0: T'auras pas vraiment le temps de beaucoup dormir, Bruno.
1: Oui.
0: Puisque tous les jours, tu produis le journal du mondial.
1: À 13h20.
0: À 13h20, dans lequel tu racontes la nuit.
1: Tout à fait.
0: Il va y avoir des trucs à raconter.
1: La nuit, et puis en fait, c'est aussi. Bah, Nicolas nous raconte un petit peu ses aventures sur le sol américain et nord-américain. Et puis, on a aussi les copains du réseau qui nous dressent des portraits de joueurs, de supporters, de gens qui participent à ce mondial. Bref, en 5 minutes, on vous fait le tour de cette Coupe du Monde.
0: Et ça va reprendre, Nicolas Perronnet.
2: Ça y est, ça a enfin repris. Seconde période. C'est parti pour 45 minutes après plus de 2 heures d'interruption après cette alerte. Orage, les Bleus sont de retour sur la pelouse, des Irakiens aussi, on va pouvoir reparler foot et on va pouvoir espérer ces 3 points, cette qualification en 16e de finale dès ce soir, dès cette nuit, heure française. Ce sont les coéquipiers de Kylian Mbappé qui ont donné le coup d'envoi de cette seconde période et qui ont mis le ballon directement dans la moitié de terrain irakienne. Il n'y a pas de changement pour répondre à un petit débat qu'on a eu tout à l'heure sur Cherki, pas Cherki, les changements peut-être probables, possibles. C'est vrai que c'est pas le genre de la maison du tout de la part de Didier Deschamps d'aller opérer à des changements comme ça à la mi-temps. Et les récupérations de balles, elles sont toujours aussi hautes de la part de l'équipe de France, et c'est toujours Manu Koné qui s'en charge. Ça, c'est bien joué de la part de Manu Koné avec Michael Olise qui est face à 3 joueurs là sur le côté gauche. S'appuie à nouveau sur Manu Koné. Les Bleus qui ont repris la possession du ballon en ce début de seconde période. Je regarde vite fait les tribunes. Ouais, ils sont restés, hein, les spectateurs ici. Il n'y a pas de siège vide. On a été plutôt patient du côté du public. C'est vrai que quand on a la chance d'avoir un billet pour la Coupe du Monde, on peut quand même attendre 2 heures dans les coursives et puis prendre un petit peu d'eau sur la tête. Mais c'est vrai qu'on pouvait se dire qu'éventuellement des gens seraient partis. Ça n'a pas l'air d'être le cas. En tout cas, pas de manière significative dans les tribunes de ce stade de Philadelphie. Dembélé là-bas sur son côté droit derrière avec Jules Koundé. Dembélé encore collé à sa ligne de touche qui va peut-être pouvoir aller provoquer, mais il est arrêté, Ousmane Dembélé, donc il va repasser derrière et dans l'axe avec William Saliba pour Lucas Digne et Kylian Mbappé. C'est un petit peu arrêté, mais on travaille du côté de l'équipe de France. Droite gauche, gauche droite, Kylian Mbappé encore pour repasser derrière, peut-être la frappe. Non, il n'a pas osé Dayo Upamecano. Pourtant, je pense qu'il s'est posé la question là parce que c'était un petit peu ouvert, il était loin. Et ben on est perdu par l'équipe de France, récupéré par les Irakiens avec Ismaël. Et toujours ce pressing très très haut à la perte du ballon. Vraiment le contre-pressing qui a failli être gagnant là de la part de Manu Koné. Oh, ça s'est joué à pas grand chose. Si le ballon était récupéré, il y avait grand danger pour la défense irakienne. Ils s'en sortent bien finalement. Et du coup, ça crée un décalage là-bas sur le côté gauche avec un 3 contre 3 à négocier pour les Irakiens. Ça va être bien négocié. Le repli défensif, malgré tout, on a bien écarté là-bas. Il me semble que c'est Ahmed Kassem sur son côté gauche. On l'a bien enfermé. Pour écarter le danger, c'est finalement une situation défensive un petit peu en limite en surnombre côté irakien. C'est bien joué tactiquement de la part de la défense des Bleus. Les Irakiens qui repartent avec le ballon. On est à 3 minutes dans cette seconde période si particulière. Et le ballon récupéré, oh là, par Kylian Mbappé. Ça, c'est bien. Qui va lancer Bradley Barcola. Bradley Barcola à la limite de la surface de réparation dans l'angle. Il s'arrête. Il se met sur son pied droit. Il va trouver du soutien avec Michael Olise. Cette fois-ci, c'est du côté irakien qu'on s'est bien replié sur ce ballon. Mais on sent vraiment que le pressing est encore efficace hein, du côté de l'équipe de France. Tout aussi efficace qu'en première période. Et vraiment du côté là-bas, de l'autre côté du terrain. On l'a vu là sur ce changement d'appui d'Ousmane Dembélé, effectivement, le côté où on a passé la raclette, y a quand même de l'eau qui traîne, mais globalement, je ne sais pas si c'est l'impression que vous avez, mais c'est celle que j'ai moi ici sur place, même si on voit un petit peu de gicler de temps en temps sur des appuis. Franchement, c'est des conditions acceptables, on va dire, pour reprendre cette seconde période.
3: Charlotte,
4: ouais,
3: à peu
4: près. Ouais, j'essaie de voir un peu les circuits de passe et sur les côtés, mais c'est assez prévisible de manière générale sur les côtés quand il pleut beaucoup. Mais franchement, ça va, hein, les conditions. Le ballon va assez rapidement.
2: Ouais, je m'attendais à pire, effectivement, également. Les Irakiens qui sont dans la moitié de terrain tricolore avec Ismaël encore là-bas. La transversale, c'est récupéré par les Bleus et Ousmane Dembélé. Allez, il y a une situation peut-être à gérer là. Ouais, il a hésité à partir, Bradley Barcola. Il n'a pas trop compris ce que lui proposait Adrien Rabiot. Et du coup, c'est Kylian Mbappé qui va être servi sur le côté gauche. Kylian Mbappé, le crochet extérieur, le centre, c'est trop profond ça. Beaucoup trop profond

0: Ce centre pied gauche de Kylian Mbappé, beaucoup trop long, qui passe largement au-dessus de la tête d'Ousmane Dembélé. Il s'en excuse, le capitaine des Bleus, parce que il avait le coup de rein là pour vraiment aller chercher sur ce dribble extérieur son pied gauche, mais alors le centre, il est vraiment pour personne, mais alors vraiment pour personne.
1: Bah pour la touche quoi.
0: Ouais. Et Didier Deschamps, qui a pas trop aimé, hein, on l'imagine. On est le personnage, l'interruption de deux heures. Lui qui est pas un grand fan de la Coupe du Monde attribuée ici aux États-Unis, qui connaît les conditions climatiques, qui s'en sort bien malgré tout, hein, parce que lui, son ennemi principal, c'est la chaleur. Il fait une fixette vraiment sur la chaleur. Didier Deschamps, depuis le début de la compétition, il était très heureux d'avoir ce tirage favorable géographiquement ici sur la côte est et plutôt globalement côté nord-est des États-Unis. Et n'était pas prévu la pluie et les tempêtes, mais ça n'a pas de réconcilier avec la météo américaine. Allez, les Irakiens qui récupèrent le ballon, toujours 1-0 hein. Pour l'équipe des France, on rappelle que c'est Kylian Mbappé qui est allé ouvrir la marque au quart d'heure de jeu avec une frappe magnifique de l'extérieur de la surface de réparation, frappe sèche du pied gauche, et Kylian Mbappé qui permet pour sa 100e sélection en bleu à l'équipe de France pour l'instant, eh bien, d'être virtuellement qualifié pour la suite de la compétition, les 16e de finale, la phase de tour principale, comme c'est le cas depuis 2010 désormais, et 2014 plutôt, 2010 et l'Afrique du Sud, c'est la dernière fois que l'équipe de France n'avait pas passé un tour de qualification. Ça semble quand même lui tendre les bras, évidemment, mais ce serait bien de finir le travail dès ce soir, d'aller comme certaines grosses nations, comme l'Allemagne par exemple, qui l'a fait face à la Côte d'Ivoire, aller récupérer les 6 points, se mettre à l'abri, et puis ensuite pouvoir travailler plein de choses sur le dernier match face à la Norvège, et se mettre aussi la tête dans les calculs pour savoir quels seront les possibles ou probables adversaires pour la suite de la compétition. On réclame une faute côté irakien, il y a tout le virage, il y a les supporters irakiens qui la réclament, mais elle ne sera pas attribuée. Le ballon va être récupéré par les Bleus. Petit rythme hein, quand même pour démarrer cette seconde période, c'est un peu normal. Il y a Kylian Mbappé seulement qui met quelques accélérations, comme c'est le cas là avec Bradley Barcola désormais sur le côté gauche. On est déjà de retour à proximité de la surface de réparation irakienne. Ouais, il est enfermé, il est face à deux joueurs, c'est compliqué. Bradley Barcola, mais il va récupérer et conserver ce ballon. Il se bat et c'est bien, c'est payé. L'appui derrière de Lucadine, Mackel Olise pour aller créer peut-être une différence. C'est compliqué parce que là, il rentre sur son pied droit et non pas sur son pied gauche, Mackel Olise. Et c'est compliqué d'aller se créer une différence. De ce côté-là, la tête de Barcola suite à ce centre d'Ousmane Dembélé, parce qu'on était déjà reparti de l'autre côté, et le ballon est récupéré par les Irakiens. Et voilà, le repli défensif, ça va te faire plaisir, Pierre, de Kylian Mbappé qui fait l'effort défensif là pour revenir dans les pieds
1: de son adversaire direct. Et qui réussit en plus.
0: Et ouais.
1: Ça, c'est bien.
0: Il fait dans les attitudes en tout cas un bon début de seconde période, Kylian Mbappé. C'est vrai qu'il a un petit peu rameuté les troupes tout à l'heure. Je pense que t'as raison, il a dû percevoir quelque chose à l'entraînement qui lui a pas plu. Et là il est en train de montrer l'exemple sur les accélérations, sur ce repli défensif, sur plein de choses.
1: Sur son repli défensif, on a vu William Saliba l'applaudir. Hein, avec les deux mains au-dessus de la tête. C'est vrai, hein, tu l'as
0: comme
1: vu Charlotte.
0: C'était un événement.
2: Non, mais c'est surtout ce qui était décrié de Kylian Mbappé, c'était quand il perdait le ballon. Il n'y avait pas de réaction en fait. Il l'a toujours fait un petit peu de temps en temps quand des petits rushs comme ça où il taclait, ou même après il y avait tout le monde qui l'applaudissait et tout. Mais c'est surtout ses attitudes qui pour moi font toute la différence.
0: Oh, le but gag et le but de Kylian Mbappé et le 2-0. Oh, le but gag, la boulette énorme de la défense irakienne, du gardien irakien, et il est offert à l'équipe de France. Et offert à Kylian Mbappé le doublé pour le capitaine de l'équipe de France qui soigne les statistiques. L'Irak s'est mis tout seul dans une sauce pas possible et l'équipe de France en profite avec ce but, donc qui est vraiment offert. Je crois que c'est Mackel Olise qui le récupère, ce ballon qui aurait peut-être pu marquer lui-même.
1: C'est Dembélé
0: qui le récupère et qui fait la passe D au lieu d'y aller tout seul, alors qu'ils sont vraiment mais pas compris du tout la passe pour personne. Le gardien là qui en fait c'est défenseur central de l'équipe d'Irak, c'est Tassen qui fait une petite passe au gardien parce qu'ils veulent relancer court, mais alors
2: Non, mais en fait,
3: compréhension, elle est totale. C'est la passe qui est.
2: C'est la passe qui est pas bonne de Tassène. Là, ouais.
3: Parce qu'il se voit, hein, pourtant il se regarde. Hein.
2: Mais en fait, il fait une passe complètement latérale, donc c'est ce qui est complètement interdit dans le football, des passes latérales comme ça. Et en plus, c'est qu'il met beaucoup de force. Donc c'est pour ça que le gardien, il peut même pas intervenir. Et donc là, l'incompréhension, après, mais c'est la même boulette que c'est la même boulette que contre la Norvège, hein, où Haaland.
1: Alors que c'est pas le même gardien.
2: Non, c'est pas le même gardien, mais c'est pour ça que c'est assez exceptionnel de faire encore ce genre d'erreur.
0: Ouais, alors la passe.
2: Mais on prend.
0: Bah oui, la passe, y a rien qui va. Le contrôle, y a rien qui va. Pourtant, ils se regardaient. Merci. Hein. Merci, messieurs. Merci, Tassène. Merci, le gardien de l'Irak. Ça fait 2-0. Ça fait doubler pour l'équipe de France.
1: Il faut quand même préciser, Nicolas, que l'Irak, sur les trois derniers matchs, l'Irak a joué avec trois gardiens différents.
0: Il y a un problème à ce poste-là. Ouais.
1: Voilà, je pense. Ouais.
4: Mais quand tu vois le visage du gardien qui regarde son défenseur en disant mais qu'est-ce qui t'a pris, et j'aimerais juste dire que quand on parlait tout à l'heure de Ousmane Dembélé, on a un garçon qui est quand même plein de générosité, qui a préféré faire la passe, alors que je pense que s'il allumait, il mettait le but, mais il a préféré assurer et donner à son capitaine pour faire voir moi aussi je me mets à ton service, pour lui offrir vraiment cette passe décisive, et ça rentre dans le compteur. C'est seulement, je crois, la 8e passe décisive en tout et pour tout aussi en équipe de France de Dembélé, et seulement la 4e ou la 5e pour Kylian Mbappé. Mais c'est bien.
1: Et juste un petit message pour vous dire que le chat, le live sur la chaîne YouTube a sauté, mais qu'on en a relancé un, donc vous pouvez nous retrouver en allant dans l'onglet live de la chaîne YouTube ici, ICI, pour recommencer à chatter et à discuter avec nous.
4: Et ben justement, avec Grégory qui nous dit et qui nous le souligne, passe de Dembouz, idem pour Joanie, qui nous dit quelle passe de Dembouz. Justement, c'est vrai qu'il a fait le travail, il a décidé en tout cas de prendre son temps et de le donner à son capitaine, avec un message aussi sur WhatsApp, à vous rappeler, hein, 0810 055 056. Alors là, en pleine nuit, peut-être que vous n'avez pas bien entendu, mais en tout cas on a un message de la part de Adri sur WhatsApp. Salut, moi je vous écoute depuis Melbourne où c'est l'hiver. Il est 10h du matin, le match a commencé à 7h, heure locale, et j'ai toute la journée devant moi. Merci Adrien de nous le rappeler. Alors que nous on a la nuit devant nous, enfin en tout cas qui est en train d'avancer derrière nous, effectivement. Voilà, donc message sur WhatsApp très sympa. Et on a aussi pas mal de messages pour nous rappeler que c'est bel et bien Dembouz qui a fait cette passe. Ça fait un peu petit exploit, en tout cas événement important, de voir Dembouz attaquer son
3: tournoi. Encore cette fois-ci, c'est pour Olise. Oh, la barre transversale, le génie encore de Michael Olise. Cette fois-ci, Mbappé était passeur. Ils sont sauvés par leur barre transversale, les Irakiens. Le petit ballon magnifiquement touché de la part de Michael Olise en première intention. Il y a d'abord un festival de Mbappé, la passe cette fois-ci de Mbappé, et derrière Michael Olise qui est allé chercher le lob, le petite frappe feuille morte là, qui est allé mourir sur la barre transversale. C'était le geste quasiment parfait. Ils sont en train de régaler, les Bleus.
2: Ouais, le gros travail à trois entre Dembélé, Olise et Mbappé. Le choix de Olise de rester un petit peu plus à droite et de laisser la percussion pied gauche de Dembélé. Il trouve rapidement Mbappé, il décale à Olise et juste en appuyant à l'intérieur du pied, mettre pas forcément de force, il a voulu tout de suite lober le Basile, le gardien.
0: Ouais, et ça souffle, hein, du côté des Irakiens, parce qu'encore Mbappé là, qui a trouvé plein axe. Ah bah ouais, ça peut être lourd. Michael Olise là-bas qui passe sur son côté droit, le centre non, il se remet sur son pied gauche, derrière Dembouz, la frappe, oh, et derrière c'est raté, c'est Adrien Rabiot là qui n'arrive pas à redresser sa tête parce qu'il est gêné par son défenseur direct. Mais là voilà la frappe de Dembélé suite à ce beau travail, encore là-bas c'est venu côté droit avec Olise, décidément dans les bons coups. Ouais, je suis d'accord, hein, ça sent vraiment le chaos à répétition. Il fait un petit festival, Olise, et derrière la frappe de Dembélé. Ouais, il est gêné, Adrien Rabiot, presque involontairement, j'ai envie de dire, par le gardien, par son défenseur là qui tombe devant lui, et du coup il n'arrive pas à se mettre en position pour redresser ce ballon et sa tête qui passe à côté.
4: Juste pour vous informer, score de 0-0 après 14 minutes de jeu entre la Norvège et le Sénégal. Et une information importante, gros coup dur pour la Norvège. Le défenseur excellentissime de Dortmund, Julian Ryerson, est sorti sur blessure. Aïe. Ça a l'air d'être sérieux.
0: Allez, là, bientôt l'heure de jeu, la 59e, précisément ici. Les Bleus sont devant, les Bleus ont fait le break. Les Bleus mettent le cap sur les 16e de finale. Et on va procéder au, pas au premier, parce qu'on a déjà eu, on rappelle que la star, en tout cas le meilleur joueur de cette équipe d'Irak est sorti sur blessure en première période. Là, il y a de nouveaux changements avec ce deuxième but français opéré par le sélectionneur australien de cette équipe d'Irak. La sortie de Zaïd Ismaël, l'entrée de Youssef Amin, la sortie de Zaïd Tassen qui a été fautif sur le deuxième but offert à l'équipe de France qui est remplacée par Rebin Zoulaka. Toujours pas de changement du côté de l'équipe de France, mais il y a pas mal de joueurs qui sont partis à l'échauffement. En revanche, je vois là de loin Malo Gusto, je vois Ryan Cherki également qui est parti à l'échauffement. Ils sont 3-4 là-bas à être partis. Donc oui, je pense qu'il y a des chances qu'on voit des petits protégés Pia d'ici la fin de ce match, et notamment Ryan Cherki.
1: Juste, excuse-moi Nico, hein, juste une phrase pour dire que Graham Arnold, le coach des Irakiens, s'est installé en Irak quand on lui a proposé le poste. Il est allé s'installer dans le pays pour comprendre le pays et pour être un sélectionneur qui sait à qui il s'adresse et qui comprend comment vivent les gens en Irak.
4: Mais par contre, il cherche un gardien.
1: Oui.
4: Depuis des années.
1: Ça s'est vu un peu.
4: Ça se sent un peu.
0: C'est terrible quand même parce qu'effectivement il fait la rotation suite à une grosse boulette de son gardien numéro 1 face à la Norvège. Et là
1: après, moi je suis désolé, mais son match, il était pas si mauvais à son gardien face à la Norvège. Il aurait mieux fait de le garder, hein, franchement. Mais bon, je sais pas, c'est pas moi la coach, hein.
0: Allez, le dégagement justement là, ça va être récupéré par les Bleus. Il y a une faute, hein, oui, il y a faute sur Michael Olysée. On va récupérer le ballon, les Français. Même si on proteste là du côté de l'équipe irakienne, c'était une obstruction sur Michael Olysée, mais franchement il allait partir sinon.
2: Non, mais il est sifflé pas depuis le début, hein, l'arbitre, ce genre de petit bloc là comme ça sur le côté, donc c'est pour ça que ça râle un peu.
0: Et c'est joué rapidement avec Michael Olysée.
4: Une petite information, les amis.
0: La ballon perdu encore par Jules Koundé. Ouais.
4: Pardon, excuse-moi Nicolas. Juste petite information pour dire que vraiment la pluie est en train de troubler tout le monde, puisque là c'est la sélection espagnole qui a dû arrêter ses entraînements et son entraînement du côté de Chattanooga. Il a fallu tout arrêter puisque les orages étaient en train d'arriver aussi dans leur secteur. Voilà, c'est en train de brasser un peu cette Coupe du Monde.
0: Oui, on va sans doute assister à d'autres péripéties du genre. Hein. Ça, c'est une certitude. On sait que on l'a vu au Mondial des clubs. En fait, il y a eu 6 matchs, je crois, perturbés plus ou moins longtemps par des risques orageux au Mondial des clubs, dont ce fameux Chelsea-Benfica qui avait duré 4h30. On n'a pas battu le record ce soir, mais franchement, on est pas mal. 6 matchs sur je sais plus combien il y en avait d'organisés, on va prendre un peu le même tarif de toute façon. Et puis si c'est pas le risque d'orage, ça peut être autre chose, des chaleurs extrêmes, je pense à certains stades. Je pense qu'on va voir pas mal quand même de matchs perturbés par des phénomènes climatiques, mais bon, on était prévenus. Mais c'est vrai que ce soir, celui d'équipe de France, en tout cas, c'est le premier perturbé à ce point, on va dire.
1: Mais vous imaginez que la finale soit perturbée comme ça?
0: Ouais, c'est terrible, hein. On est un peu dans la même zone. Hein. De toute façon, ici, c'est des zones orageuses, c'est des zones estivales, et surtout, encore une fois, c'est des stades sans toit. Il y aura un toit, il y aura pas de problème. Voilà, c'est la vraie question que je me pose, c'est imaginer au Stade de France cette situation-là. Le Stade de France, il y a un toit, le stade n'est pas totalement refermé, mais bon, est-ce que dans ce cas-là, on est sur des risques comme ça, ou est-ce que c'est vraiment la configuration de ces stades ouverts qui génère cette espèce de protocole qui est, on le rappelle, pas un protocole UEFA, mais un protocole qui découle des lois fédérales américaines. Donc effectivement, ça peut être le cas pour la finale. Bon, on n'y est pas encore pour l'instant. Les Bleus, ils aimeraient bien retourner à New York le 19 juillet, effectivement. Et pour l'instant, la route, elle passe par Philadelphie. Elle est chaotique ici, en Pennsylvanie. Prochain match, ce sera à Boston, on le rappelle, face à la Norvège, qui du coup joue en ce moment même. Et pour l'instant, ça se passe bien pour l'équipe de France. La 65e, 2-0, doublé de Kylian Mbappé après son premier doublé face au Sénégal. En voilà un deuxième, 16e but en Coupe du Monde, 60e but en bleu, 16e but en Coupe du Monde. Ça veut dire que bah, ça y est, il est revenu à hauteur de Miroslav Klose, l'Allemand. Sauf que bah, il y a un Argentin qui s'appelle Léo Messi et qui va très très vite également sur cette Coupe du Monde en termes de statistiques et qu'on est à 18. Allez, la 65e ici à Philadelphie et les Bleus qui sont devant. 2-0 pour l'équipe de France face à l'Irak.
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1: Avec aussi Bruno Salomon en studio avec nous et Nicolas Perronnet, journaliste au service des sports de Radio France, qui nous fait vivre le match France-Irak depuis le stade à Philadelphie.
3: C'est un petit filet extérieur. Dembélé qui s'emmène ce ballon, qui arrive à se retourner dans la surface de réparation face à deux défenseurs irakiens. Derrière, je l'ai vu au fond, et ces petits filets extérieurs, ils ont tremblé les filets, mais pas du bon côté.
1: C'était pas mal quand même.
2: Ah, c'était surtout l'enchaînement. Il aime hein, ces petits espaces comme ça. Il arrive facilement à se retourner. À partir du moment où on a les deux pieds, on est très à l'aise avec sa coordination. C'est vraiment pas passé loin.
3: Dembélé encore dans la surface. Il est là le but. Il est là le but. Il est là le premier but. Ousmane Dembélé dans cette Coupe du Monde. Servi par qui? Servi par Michael Olise, bien évidemment. Et cette fois, il s'emmène sur son pied droit. Et cette fois, il croise parfaitement sa frappe. 3-0 pour l'équipe de France. Et Ousmane Dembélé débute enfin sa Coupe du Monde. Il est intenable sur cette seconde période. L'équipe de France prend le large, les amis.
2: On a l'impression que c'est facile, en fait. Il est dans la surface de réparation. Il n'a pas besoin de prendre l'info plus que ça, parce qu'il est aux abords du but adverse. Et vraiment son contrôle orienté. Ensuite, il enchaîne parfaitement, croisé. J'ai pas l'impression qu'il y avait énormément de force, c'est juste qu'il y a énormément de précision. Ça va lui faire du bien, ça le récompense aussi dans tous ses efforts.
4: Et la belle image avec Ousmane Dembélé, l'un de ceux qui est venu lui faire un gros câlin, c'est son pote d'Evreux, Dayot Upamecano, qui est venu le prendre dans les bras. Et ils ont eu un petit smile tous les deux.
2: Et intéressant aussi, je te coupe Nico, mais il se remet, il est en position de hors-jeu, hein, Ousmane Dembélé, et vraiment la récupération, Rabiot, il s'est bien battu aussi. Là, c'est un gros travail collectif, et après, voilà, c'est chirurgical devant le but. Et bravo à Ousmane Dembélé, ça récompense beaucoup de choses.
0: Et tout le monde est content du côté de l'équipe de France. Franchement, quand on voit les réactions, quand on voit les sourires, on a vu Jules Koundé qui était très très vite avec lui. Et derrière, le sourire radieux du Ballon d'Or et des sourires sur tous les visages des coéquipiers. C'est vrai que c'était un petit peu le sujet des derniers jours, c'est-à-dire Ousmane Dembélé qui a été un petit peu critiqué suite à son premier match, hein, qui a eu un petit peu de retard à l'allumage. Il a été défendu hier en conférence de presse par Kylian Mbappé, qui l'a dit que c'était du quatuor offensif pour lui. Le meilleur des quatre, malgré tout, en première période face au Sénégal. Il a remis un petit peu à Ousmane Dembélé dans le rôle qui, pour lui, fait d'Ousmane Dembélé un attaquant magnifique, même quand il ne touche pas beaucoup de ballons. C'est-à-dire, oui, ce que vous ne voyez pas ou ce que vous voyez moins, c'est les espaces qu'il libère, c'est le temps qu'il me donne, par exemple, par ses courses, par ses positionnements, par ses aspirations de défenseur. Et ça, c'est vrai qu'il a pris sa défense hier totalement. Et là, bah, c'est la réponse d'Ousmane Dembélé aux critiques qui ont émaillé son début de Coupe du Monde. Et la passe de Michael Olise, bon, bah, ça, on en a l'habitude de ces espèces de passes laser, la plein axe. Mais alors, franchement, dans la défense irakienne, Michael Olise, il se régale avec ses petits caviars là. Et celui-là, bah, il a fait mouche. Et là, c'est tombé pour l'équipe de France. 3-0. On joue quoi? La 68e. Je ne sais pas si vous seriez d'accord avec moi, mais je pense que la facture, elle peut être lourde pour les Irakiens ce soir.
1: Charlotte, facture lourde?
2: Oui, ça peut être une facture lourde. Ça va dépendre aussi de l'équipe de France si on veut mettre encore de l'intensité. Et je pense que là, il va y avoir des changements. Là, on voit Ryan Cherki, il est rentré. Il va avoir envie de aussi être efficace, de donner un bon ballon ou marquer.
4: Juste vous signaler, 25e minute de jeu entre la Norvège et le Sénégal. Le score est toujours de 0-0. Et juste vous dire aussi qu'on a vu en image une embrouille entre Basil, le gardien de but irakien, et son défenseur Hassem, qui lui a mis la brique sur le deuxième but.
1: Ah ouais.
4: Et ils ont commencé encore à se brasser sur le troisième. Donc ça va être la fête dans le vestiaire irakien.
1: Il y a eu deux entrées du côté irakien. Et là, Nico, deux entrées qui arrivent du côté français.
0: Ouais, c'est fait, l'entrée de Ryan Cherki et l'entrée de Désiré Doué. C'est Ousmane Dembélé qui a laissé sa place à Désiré Doué, et Michael Olise qui a laissé son poste à Ryan Cherki. On est sur du poste pour poste, on va dire, ou presque. Même si Désiré Doué, évidemment, on va aller se mettre là-bas plutôt du côté droit. Et Ryan Cherki, lui, il occupe vraiment le cœur du jeu. On lui met place de Michael Olysee. On a donc un quatuor qui est désormais composé de Désiré Doué, qui est justement en possession du ballon là, avec Ryan Cherki qui le touche à son tour, Kylian Mbappé devant. L'ex-Lyonnais désormais à Manchester City, Bradley Barcola qui est toujours là sur son côté gauche. Allez, peut-être trouver justement Barcola. Non, Lucas Digne décide de jouer finalement derrière lui avec William Saliba. Décrochage de Ryan Cherki qui on sent a envie de toucher des ballons. Jules Koundé là-bas qui prend son couloir, qui va être servi par une belle talonnade. Et la technique de Désiré Doué, ouais, Désiré, où il perd là le ballon, dommage, sur justement sa petite combinaison entre les deux entrants, Désiré Doué et Ryan Cherki. Il avait tout fait bien, Désiré Doué, et puis Ryan Cherki était un petit peu mettre le bazar là-dedans, et finalement le ballon est perdu. Et les Irakiens vont essayer de se dégager, toujours ce pressing très très haut. Là, Ryan Cherki, il est en train d'aller chercher les défenseurs irakiens qui ont le mérite quand même d'essayer de relancer toujours court, de créer du jeu, malgré tout à l'heure cette énorme boulette qui a donné le deuxième but à l'équipe de France. Alors, c'est sur une phase de remise en jeu, certes, et une phase arrêtée, mais voilà, ils jouent, les Irakiens, malgré tout, même si le bloc est très bas, évidemment. Ils ne balancent pas loin devant, ils ont le mérite au moins d'essayer de se montrer face à cette équipe de France, même si c'est très très compliqué, que les ballons comme en première période sont récupérés rapidement par les Bleus, et que franchement quand vous êtes irakien, que vous venez d'en prendre un troisième, que Michael Olysee sort et que vous voyez rentrer Ryan Cherki,
1: c'est dur, hein, mentalement.
0: C'est quand même assez dur, ouais.
1: Charlotte, comment tu fais mentalement dans ces cas-là,
2: En fait, ils sont obligés de jouer un petit peu leur jeu en essayant de produire quelque chose. Ils n'ont pas les joueurs qui peuvent faire des différences offensivement en termes de vitesse et de percussion. Donc, ils sont obligés d'essayer de grappiller des quelques mètres en possession de balle. Mais là, les Français, défensivement, même si en début de seconde, je les ai trouvés un peu timides dans le pressing, mais vraiment, ils sont très, très sérieux, ces Français.
1: Là, Manu Koné vient de rater une passe, Nico.
0: Ouais, c'est peut-être la première du match, je sais pas, mais en tout cas, moi, il m'a fait forte impression. On le voit un petit peu moins en seconde période, mais en fait, il a moins de ballons à ratisser qu'en première, parce que les Bleus vraiment monopolisent le ballon depuis le retour des tardifs des vestiaires. Et quand on doit le récupérer, quand c'est pas Manu Koné, c'est Adrien Rabiot là qui le récupère, mais alors vraiment avec une facilité déconcertante. C'est compliqué, hein, forcément, ce match face aux Bleus pour l'Irak. Alors, le sélectionneur australien, on le rappelle, de l'équipe d'Irak, hier en conférence de presse, il nous a dit qu'il allait proposer à l'équipe de France de mettre trois gardiens sur la pelouse ce soir. C'était la petite blague pour répondre à l'attaque de feu française. Franchement, il y en a déjà deux sur trois qui passent un très vilain mondial. Mais les Irakiens vont pouvoir quand même mettre enfin un ballon en cette seconde période dans la surface de réparation, parce qu'ils viennent d'obtenir un corner qui va être tiré de la droite vers la gauche devant le virage irakien là, avec du blanc.
1: Ils sont forts sur les coups de pied arrêtés, les Irakiens. C'est une erreur,
0: ouais. Malgré la sortie sur blessure d'Aymen Hussein, la principale arme offensive, qui est effectivement un très bon joueur de tête, hein, mais qui est sorti sur blessure. Et ils vont aller le jouer, effectivement, ce corner avec 6 joueurs là dans la surface de réparation. Et ce corner qui va être tiré sortant pied droit du côté droit. Et la reprise, deuxième poteau, on s'est un petit peu troué là du côté de l'équipe de France et de William Saliba, trop court. Et derrière, heureusement que la reprise elle passe au-dessus, que le geste technique il n'est pas totalement assuré. Parce que tout seul au deuxième poteau, ouais.
2: Ils étaient deux pour un joueur, donc attention, c'est une défense un peu mixte où on est en zone et on est en individuel, donc pas être trop attiré par le ballon lors des coups de pied arrêtés.
0: Ouais, c'est il a tout de suite réagi là derrière Saliba à cette erreur de marquage, en se demandant un petit peu comment cette situation avait pu arriver, mais en tout cas elle est arrivée, et heureusement que ça passe largement au-dessus des buts de Mike Maignan, qui à part se faire tremper ce soir quand même a passé une soirée.
1: Ouais, c'est vrai, ça doit être très long tranquille. Pour lui. Hein. Waouh!
2: Justement, allez. C'est là qu'on doit être encore plus concentré
1: pour les gardiens. Ouais.
2: Et je peux vous dire que Franck Raviot, l'entraîneur des gardiens, il est très très exigeant. Je l'ai côtoyé à Clairefontaine, donc je peux vous dire qu'il nous faisait peur, même à nous les filles, donc qui étaient les gardiennes, s'occuper des gardiennes et des gardiens, il est encore entraîneur des gardiens à l'INF de Clairefontaine. Donc je peux vous dire, l'exigence, il la connaît. Donc Mike Maignan, il doit rester absolument vigilant.
0: Allez, on fait une attaque placée, là, une séquence de possession qui dure
3: un petit peu côté irakien, et le bon ballon dans la surface de réparation, et pourquoi pas pour l'Irak. Le centre en retrait qui est contré, heureusement pour les Bleus, c'est récupéré. Allez, il montre un petit peu le bout de leur nez là, les Irakiens. Il y a faute là sur Désiré Doué, par contre non, dit monsieur l'arbitre, ça laisse jouer, même si un Irakien s'est visiblement fait mal là sur le contact. L'action qui se poursuit pour les Irakiens, le centre, et derrière, ah ben voilà, Mike Maignan qui s'illustre ou presque pour accompagner du gant gauche le ballon en sortie de but. Il ne l'a pas touché, mais au moins il a plongé sur sa gauche, parce que bah, il y avait quand même en embuscade Ali Alamadi là, qui est allé prendre le dessus, hein, très clairement sur William Saliba. Et derrière, en se jetant, il est à la réception de ce ballon. La reprise, elle est pas mal, mais ça passe à côté des buts de Mike Maignan, qui de toute façon, c'est Lucas Digne par contre, ouais, qui passe pas devant là.
2: Ah, on s'est fait avoir aussi hein, de la part de Saliba. Il était sur les talons et c'était pas assez bien orienté pour juger cet appel contre appel de Al-Mani qui fait une rentrée intéressante. Hein, c'est pas simple hein, pour un attaquant de rentrer aussitôt dans un match. Et Mike Maignan, il a juste mis son corps en opposition au cas où que le ballon revienne sur lui. En plus, ouais, il a failli se prendre le poteau.
0: Ouais. Il n'y avait pas de danger pour Mike Maignan, mais c'est vrai que bon, au moins ça lui a fait un petit presque arrêt, on va dire, à Mike Maignan. Une situation en tout cas sur son côté gauche, on en parlait, et qui passe effectivement une soirée totalement tranquille. Allez, les Bleus à nouveau à l'attaque, presque, en tout cas ce ballon qui est loin devant là-bas, mais beaucoup trop profond. Et Barcola qui était beaucoup trop loin pour aller le récupérer. L'affluence, 68 324 personnes ici ce soir à Philadelphie, qui ont vécu une drôle de soirée, qui auront passé plus de temps que prévu dans ce stade, ou en tout cas dans ces coursives, avec cette interruption de plus de deux heures, cette mi-temps interminable suite à cet orage qui a perturbé la rencontre. Et justement, ça fait longtemps que je n'avais pas regardé le ciel, mais il est encore bien noir. Hein. Non. Il est encore bien bien noir. On va pas porter la poisse, il reste 14 Nico, minutes à jouer.
2: À la 89e.
4: L'horreur.
0: Allez, les Irakiens qui sont à nouveau à l'attaque. Ils sont mieux hein, depuis le troisième but, paradoxalement là. Les hommes de Graham Arnold, et ils sont en train de montrer que malgré tout, il y a de la qualité dans cette équipe. Certes, ce sont des joueurs qui évoluent pour l'immense majorité d'entre eux dans des championnats mineurs. Il n'y a qu'un seul joueur dans cet effectif, dans la liste des 26 Irakiens, qui évolue dans l'un des 5 grands championnats européens, qui est à Venise et qui promue en Serie A. Donc on n'est pas non plus dans le gratin des clubs européens. Donc franchement, évidemment que c'est un choc des extrêmes, et que ils font ce qu'ils peuvent face à l'armada des Bleus. Mais voilà, ils essaient de montrer des choses, et puis ils jouent quoi, quand même, malgré tout. On sait que c'est la philosophie de Graham Arnold. De toute façon, à 3-0, ils n'allaient pas remettre le bus derrière. Ils sont là pour se montrer. C'est la première fois qu'ils ont une opposition comme ça. Évidemment que le niveau et l'écart de niveau est énorme, et que le 3-0, bah, pour l'instant, il est presque finalement pas très cher payé pour cette équipe d'Irak qui aurait pu en prendre plus. Mais bah, ils ont le mérite au moins de tenter malgré tout dans cette fin de match, même si ça donne rien, si ce n'est des ballons récupérés par les Bleus. Allez, avec Ryan Cherki là, qui récupère ce ballon dans sa moitié de terrain. Le rythme a clairement baissé, oui, à droite là-bas. Désiré Doué qui est parti, qui va lever la tête et trouver Ryan Cherki. Ryan Cherki qui va aller provoquer quasiment plein axe. Voilà le petit festival de Ryan Cherki. Là, vous avez entendu le oh du public. C'est que bah, on aime les.
1: Il rencontre Ryan.
0: Les petits crochets. On aime un petit peu moins les ballons perdus derrière. Mais en tout cas, les petits passements de jambes et le crochet de Ryan Cherki, bah, ça fait toujours son petit effet. Tout comme les accélérations de Kylian Mbappé. On est dans une consommation aussi hein, très américaine du sport. Donc forcément, les stars, quand elles sont au rendez-vous et quand on voit des petits gestes comme ça, bah, ça fait réagir dans les tribunes. Allez, Ryan Cherki peut-être pour le nouveau dribble. Non, ce sera pour Lucas Digne sur
1: son
0: côté gauche.
1: Le public est massivement resté. Hein. Il n'y a pas un siège vide dans le stade. Bruno, tu voulais dire quelque chose?
4: Non, mais deux choses. Vous avertir pour l'autre match, puisque maintenant on en suit un deuxième.
0: Non, il n'y aura pas pénalty a priori pour les Bleus. Tu peux y aller, Bruno, mais il y a une situation litigieuse.
4: Norvège-Sénégal, toujours 0-0, 34e minute de jeu. Et après, moi, je pose une question. Il attend quoi, Didier Deschamps? Il y a 3-0 et il ne fait pas de changement. Il fait juste un Cherki pour.
1: Et Doué.
4: Non, mais. Et Doué, enfin, tu peux.
1: Doué,
4: t'es pas obligé, quoi. Doué, tu peux le mettre sur. Qu'est-ce que tu le fais jouer maintenant? Fais jouer un peu ton équipe. Tu vas aller affronter la Norvège. Tu sais très bien que c'est un match où.
2: Non, mais tu fais sortir Rabiot. Tu fais sortir Upamecano, Saliba qui a mal au dos.
4: Ouais, c'est ça. Moi, je n'arrive pas à comprendre. Que fait le sélectionneur là-dessus? C'est pas le match le plus important. Alors oui, c'est bon, t'as ton ticket pour les 16e.
2: Bah parce qu'après c'est possible qu'il veut quand même garder en haleine beaucoup de joueurs parce qu'il va faire tourner contre la Norvège. Où là vraiment il y aura du temps de jeu pour tout le monde et les grandes stars, on va dire, ne joueront quasiment pas contre la Norvège.
1: Donc, est-ce qu'il va garder au maximum contre la Norvège? Là, je fais un petit point classement. Nico, tu nous dis s'il se passe quelque chose sur le terrain.
0: Ouais, bien sûr.
1: La France à 6 points avec les deux victoires, avec cette victoire qui se profile. 6 points avec une différence de but de 5. La Norvège à 4 points avec une différence de but de 3. Donc si la Norvège bat la France,
2: oui,
1: on passe deuxième du groupe. Donc on ne peut pas faire tourner. C'est pas comme un match.
2: Il ne faut pas faire trop tourner, mais tu seras obligé de tourner malgré tout.
1: Ouais.
0: Est-ce que c'est une mauvaise chose d'être deuxième du groupe?
1: C'est une bonne question. On va regarder d'ailleurs ce qui va se passer. Voilà. En tout cas, Sénégal 3e avec 1 point, Irak 4e avec 0 point et une différence de moins 6.
0: En fait, c'est compliqué de se projeter parce que, évidemment, les deuxièmes matchs des groupes ne sont pas finis, etc. Mais ce qui se profile quand même, sans parler d'adversaire, mais pour parler de tendance, en fait, on a quand même une partie haute de tableau où c'est le tableau de la mort. Mais il y a un énorme avantage. C'est de rester en fait sur cette côte est et de quasiment pas faire de déplacement hormis peut-être une demi-finale à Dallas, et ça on sait que Didier Deschamps pour lui c'est hyper important. Attention quand même à Barcola, attention quand même au troisième, au quatrième. Non, ça va être un corner pour les Bleus, ou alors une partie basse de tableau où franchement a priori elle devrait être beaucoup plus abordable, mais en revanche c'est accumulation de miles là, hein. Tu prends l'avion pour aller jouer je sais plus où, mais il y a du Miami, il y a du je me demande s'il n'y a pas du Kansas City, enfin ça peut être un petit peu compliqué. En fait t'es premier de groupe, tu vas en haut, et t'es deuxième de groupe, tu vas en bas. Donc je sais que Didier Deschamps il est pas dans ces calculs là ça m'étonnerait qu'il fasse exprès d'aller chercher une deuxième place, mais la question se pose quand même, quoi. C'est trop tôt pour la poser, mais forcément le débat il va peut-être intervenir avant la Norvège.
4: C'est un peu trop tôt pour se le dire, mais je vais le dire.
0: Oui. Là, je sais pas, je sais pas si. Non, il a jamais vraiment fait ça, Didier Deschamps, donc on verra, mais. Je pense que vraiment c'est un calcul à faire. Après, il était tellement heureux d'être dans ce groupe là avec peu de déplacements. Il est tellement attentif à ça en fait, à ce qui se passe en dehors des matchs, de pas s'user sur une Coupe du Monde. Il est tellement performant là-dedans dans cette gestion-là.
1: Il y a deux changements là. Il y a Akliouche et Malo Gusto qui entrent en jeu.
0: Ouais, exactement, à la place de Barcola pour le premier et de Jules Koundé pour le deuxième. Ça va faire plaisir à Charlotte ça. 8 minutes pour Malo Gusto.
1: T'es contente Charlotte?
2: Oui, je suis contente, mais
0: c'est trop tard.
1: On sent pas.
2: Non, mais on est la 82e, quoi. Ouais. On est la 82e. Je rejoins Bruno. Je pense qu'il faut faire des changements avant. Là, on a une qualité d'équipe, on a un effectif pas comme si les remplaçants étaient bien moins forts que les titulaires. Donc,
4: il faut essayer de matcher tout le monde, quoi, leur donner un peu de temps de jeu.
2: Non, mais en fait, tu te dis, Koundé, il a passé une saison cata au Barça. Tu sais que physiquement, il est pas à 100%. Tu sais que tu comptes sur lui, il a des chances. Ça y est, c'est Koundé, ça va être le latéral. Bah, en fait, à un moment donné, tu dois grappiller toutes les minutes qu'il faut pour qu'il récupère, clairement.
4: Juste, puisque Nico se posait la question, hein, si les Bleus terminaient par exemple deuxième, en cas de deuxième place dans ce groupe, la France affronterait son homologue du groupe E, composé de l'Allemagne, de la Côte d'Ivoire, de l'Équateur et du Curaçao.
1: Ah, si donc, c'est pour avoir la Côte d'Ivoire, super.
4: Ouais, voilà.
1: Donc, ça, c'est la deuxième place.
4: Ça, c'est la deuxième place. Et si c'est la première place, alors là, multitude de champs possibles et de combinaisons. Ça serait un adversaire qui sera issu soit du groupe A, B, C, D ou F. Voilà, donc c'est pas facile d'anticiper sur qui tu vas tomber. Voilà, en fait, en gros, d'être deuxième, ça te permet de savoir où tu vas. Mais Allemagne-Côte d'Ivoire, quand tu vois le match de la Côte d'Ivoire face à l'Allemagne et le match qu'ils ont fait aussi contre nous en match amical, je suis pas sûr que ça soit la meilleure des choses de tomber contre.
0: Ouais, mais si t'es premier, je crois que tu prends l'Allemagne en 8e. Et t'es dans le tableau de l'Espagne et du Maroc, etc. Enfin, si les logiques sont respectées, évidemment, on en est
4: bien
0: pas
4: sûr.
0: Là. On fait un peu de foot fiction, mais je crois que dans tous les cas, tu croises la route. de l'Allemagne. Et c'est vrai qu'un 16e face à la Côte d'Ivoire, c'est pas cadeau. Ouais, je suis, oui, ça c'est clair. Ouais. Ouais. Ouais. Mais bon, on n'en est pas là, mais bon.
4: En tout cas, on peut déjà savoir les Champagne, on est qualifié. C'est l'info de la soirée. Non, c'est l'info de la soirée, c'est quand même important.
1: Bien sûr.
4: Ok, l'info de la soirée, c'est qu'il est 2h40. Normalement, si tout se passe bien, c'est à ce moment-là que Pia va craquer. Donc, retenez bien le truc.
1: Je dors, moi. C'est bon. Laissez-moi dormir. D'ailleurs, il y a Kevin sur le chat qui nous dit « Je vis et taf de nuit, 2-3 heures de sommeil me suffisent. Dormir est une mauvaise habitude que les parents nous apprennent tout petit. On vous suit toujours et on vous écoute 21h sur 24, maison, taf et voiture.
4: Ben, » c'est gentil.
1: Merci Kevin.
4: Hein. Non, mais quand même, dormir 5 ou 6 heures, c'est bien aussi. Hein,
2: ouais,
4: c'est
2: un truc 3 heures par nuit.
1: Non, moi je meurs au bout de 2 jours. Ouais. Impossible.
2: Moi, bon, après, il ne faut pas me parler de la journée.
1: C'est clair. Pardon Nicolas, excuse-nous, mais voilà.
4: Allez, la 85e. Des États-Unis.
0: Non, j'étais en train de demander. Alors, je vais vous raconter ma vie. J'étais en train de demander à Jeffrey Marianne qui m'accompagne si on dormait à Philadelphie ce soir ou si on faisait comme prévu la route pour aller après New York parce que demain, moi, j'ai un Angleterre-Ghana qui m'attend et franchement, eh ben oui, c'est pas mal. C'est très Coupe du Monde, ça, Angleterre-Ghana. Ouais. C'est sympa comme affiche. Sauf que du coup, ça nous a mis un petit peu dans la sauce aussi cette interruption-là. Bref, je vous raconte ma vie. Là, et donc, j'ai pas la réponse. Bon, on va dormir quelque part, il n'y a pas de souci. Allez, les quatre dernières minutes dans le temps réglementaire pour l'équipe de France. Allez, qui a son billet effectivement pour les 16e de finale. Comme c'est l'habitude désormais depuis 2014, après le fiasco de 2010, à chaque fois, l'équipe de France a passé la phase de groupe. Et là, franchement, c'était quand même servi sur un plateau, malgré les difficultés face au Sénégal en première période. On a une très belle deuxième période face au Sénégal. Et puis là, un match dont on a quand même du mal à tirer beaucoup de conclusions, si ce n'est encore les statistiques soignées de la part de Kylian Mbappé, auteur d'un doublé ce soir. Tant quand même l'opposition irakienne était faible dans ce match si particulier dont on retiendra surtout évidemment le contexte et cette interruption interminable. Allez, Kylian Mbappé, peut-être encore là, qui va se mettre sur son pied droit. Oui, aller trouver Adrien Rabiot et derrière lui Malo Gusto pour un de ses premiers ballons touchés. Adrien Rabiot encore. Le débordement qui ne donnera rien, la tentative plutôt de Malo Gusto. Et les Bleus qui jouent arrêtés avec Marnes Akliouche. Touche le ballon, qui le retouche, qui va aller voir ses défenseurs. Et Manu Koné, désormais dans l'axe. Lucas Digne. Allez, Kylian Mbappé pour peut-être l'accélération, qui combine avec Akliouche, le 1-2. Et il faut l'intervention d'un défenseur irakien là pour que Kylian Mbappé soit privé de ce ballon. Et on va repartir avec Manu Koné. Un petit peu longue, hein, forcément, cette fin de match. Kylian Mbappé, la reprise. Oh, elle était bien assurée, celle-ci. Tout à l'heure, il y a eu une petite louche pour Dorian Cherki, pour Kylian Mbappé, qui nous a fait une reprise de volée qui ressemblait un petit peu à sa reprise de volée de la finale face à l'Argentine au Qatar et qui est allée largement à côté des buts. Et là, on sent qu'il s'est appliqué parce que ce ballon, il vient aussi de l'arrière. Il s'est appliqué à cadrer et il a cadré Kylian Mbappé sur ce ballon, mais il n'a pas mis la puissance et surtout, ça n'a pas inquiété du tout le gardien irakien. Mais on sent que Kylian Mbappé a envie d'aller mettre le troisième et d'aller claquer le triplé ce soir malgré tout.
1: Charlotte.
2: Ouais, c'est ce qui est intéressant, c'est que dès que Upamecano a le ballon, Kylian Mbappé est toujours dans sa diagonale et fait toujours un appel contre appel pour se rendre disponible parce qu'il sait que d'ailleurs Upamecano a une qualité de jeu long qui est vraiment au-dessus de la moyenne. C'est vraiment une qualité en plus.
4: But pour la Norvège, but et ouverture du score pour la Norvège à la 44e minute de jeu par Pedersen, le défenseur. 1-0 pour la Norvège qui domine depuis le début de la rencontre face au Sénégal. C'est Edouard Mendy, le gardien de but sénégalais, qui a maintenu les Lions à flot jusqu'à la 44e minute de jeu. 1-0 pour les Norvégiens, les amis.
0: La dernière minute ici, on commence à vider un petit peu les tribunes, là, les spectateurs qui ont résisté à la pluie, mais pas à l'envie d'aller éviter les longues files d'attente du métro, puisque les jeux sont faits. Évidemment, l'équipe de France va se qualifier en 16e de finale. L'équipe de France va facilement et largement s'imposer ce soir face à l'Irak.
1: Du coup, la Norvège se rapproche de la France, hein, avec 6 points de chaque côté. Dans le groupe.
4: Oui.
0: Oui, pour l'instant, oui. Ah bah, avant la fin, oui. Et à la différence de but, on en est.
1: La France est à 5 et la Norvège est à 4. Donc on est à 1.
3: Allez, Kylian Mbappé dans la surface. Kylian Mbappé pour le triplé. La frappe de Kylian Mbappé, oh, qui s'envole. Cette frappe, pied gauche, premier poteau, les bras en croix. Kylian Mbappé, la déception de ne peut-être pas aller chercher le triplé ce soir. Et pourtant, la vitesse du capitaine de l'équipe de France
4: avait encore frappé. Il y a un moment donné, la chasse au record, c'est sympa, mais il y a Désiré Doué à droite qui est tout seul, cage grande ouverte. Je suis désolé. Le capitaine doit aussi donner ces ballons-là.
3: Il va sortir Kylian Mbappé. Il est ovationné par le public de Philadelphie sur cette dernière action. C'est vrai qu'il y a Désiré Doué à droite.
2: Ouais, tu ne peux pas la donner.
3: La frappe est ouverte quand même.
2: C'est que s'il avait fait son contrôle derrière sa jambe d'appui pour se remettre sur son pied droit. Et là, il y avait un petit décalage à créer. Mais là, il avait fait la différence. Pour moi, Bruno, t'es pas objectif sur cette action. Mais par contre, dommage parce qu'il manquait quelques centimètres là. Son pied d'appui était un petit peu loin au moment de la frappe. C'est pour ça que la frappe est pas se dérobe comme ça.
3: Un Cliouche dans la surface. Allez, peut-être le quatrième quand même des Bleus, même si ce sera pas un triplé de Kylian Mbappé. Non. Adrien Rabiot là qui s'est arraché pour aller chercher ce ballon et qui va pas pouvoir éviter la sortie de but. J'ai reçu des gouttes, c'est véridique. J'ai reçu des gouttes.
1: Ah non,
3: mais il reste
4: t'inquiète. Deux minutes, tiens bon.
1: Faire les fesses, Nico.
3: Il reste 2 minutes, effectivement, le temps additionnel. Merci à messieurs de ne pas avoir mis 10 minutes en plus. Là, 2 minutes, c'est très bien, c'est parfait. Voilà, on va plier ce match. On va se qualifier. Et on va éviter une nouvelle interruption. Kylian Mbappé qui est remplacé, on l'a pas dit, par Marcus Thuram. Pour les premières minutes de Marcus Thuram dans cette Coupe du Monde, il n'en aura pas beaucoup. Il jouera certainement davantage, on l'imagine, face à la Norvège encore. Quoique, pour reprendre la conversation de tout à l'heure, on verra bien les scénarios éventuels de ce match et les débats autour de ce match. On n'y est pas encore. Et les Bleus qui sont toujours en possession du ballon pour tenter d'aller, pourquoi pas, mettre le quatrième vraiment pour la gloire, pour parachever un petit peu la soirée, cette soirée si particulière, trop bizarre qu'a vécu l'équipe de France et tous ceux qui ont suivi ce match. Malo Gusto sur le côté droit, les toutes dernières secondes. On va peut-être même pas aller la jouer. Allez, le centre peut-être avec Ryan Cherki dans le trafic. Ouais, la talonnade pour Marnès Akliouche. Akliouche dans la surface de réparation. Il est bien couvert par la défense irakienne face à 3 joueurs, mais il conserve quand même le ballon. Il va réussir à le piquer et à centrer en direction de Marcus Thuram. On en restera là, c'est terminé. L'équipe de France, au terme d'un match incroyable par son contexte, se qualifie en 16e de finale de la Coupe du Monde. La victoire 3-0, le doublé de Kylian Mbappé, le premier but dans la compétition, Ousmane Dembélé, et une mi-temps interminable, une interruption de match de plus de 2 heures suite à ce risque d'orage dont on va certainement plus parler dans les jours qui viennent que de cette qualification. Mais bon, voilà, le boulot est fait, ça y est, les Bleus sont en 16e de finale.
4: Et les 16e de finale se joueront, s'ils sont premiers les Français, le lundi 29 ou le mardi 30 juin si on est deuxième.
1: Ouais, écoute, Nicolas Perronnet, on va commencer par te remercier parce que tu nous as fait un commentaire le plus long du monde. Donc,
4: champion.
1: Donc merci. Merci beaucoup Nico, vraiment de nous avoir fait vivre ce match qui s'est joué dans des conditions vraiment dantesques. Il n'y a pas eu de catastrophe, c'est le principal, pas de foudre qui est tombé sur le stade, donc voilà, c'est évidemment le plus important. Nico, je te propose avant de se séparer, qu'on prenne en ligne un auditeur qui s'appelle Michael et qui est toujours avec nous, qui est toujours réveillé à 2h49. Et juste, on va conclure notre longue soirée avec Michael. Salut Michael!
7: Oui, bonsoir à tous.
4: Salut Michael.
1: Bonsoir Michael.
7: Bonjour maintenant, devrais-je dire.
1: Arrête, je vais pleurer. Michael, tu es où toi?
7: Alors moi, j'habite à Orléans et en tout cas, grâce à vous, j'ai pu écouter, parce que je rentrais tard, j'ai pu écouter la première mi-temps à la radio. Et en tout cas, je voulais vous remercier parce que je pense que ouais, c'est vrai que vous avez été des animateurs à avoir fait le plus long match en commentaire et c'est quand même exceptionnel.
1: Écoute, on a bien rigolé, on a réussi, mais ça ne m'étonne pas du tout de nous, mais on a réussi à tenir le crachoir. Donc ça, c'était vraiment une soirée qu'on n'oubliera pas, je pense. En tout cas, merci beaucoup, Michael, de nous donner ce petit
7: moment. On est d'accord, si on nous avait dit qu'il y avait 2 heures d'attente, je suis pas certain qu'on aurait tous attendu, mais là,
1: exactement.
7: En fin de compte, vous nous avez tous tenus en haleine.
1: Mais même nous,
7: et bravo, ouais.
1: On aurait envoyé un disque entier, on se serait barré manger une pizza, tu vois.
7: C'est clair.
1: Donc là, voilà, on a tenu, c'était très cool. Charlotte Lorgeret, pareil, bravo, merci, parce que t'as réussi à garder ton cap pendant toutes ces longues heures.
2: J'ai réussi à pas craquer, parce que il y a eu des petits moments de craquage.
1: Ouais, alors après, t'as pas encore vu la vidéo de quand tu danses sur Shakira.
2: Non, mais j'ai pas envie de la voir.
1: Parce qu'il y a une vidéo qui existe, hein, donc... Voilà. Je pense que ce serait pas mal qu'on se fasse un petit montage demain. Bruno.
4: Oui.
1: Heureusement que t'étais là.
4: Gentil.
1: Heureusement que t'étais là.
4: C'est gentil.
1: Là,
4: merci.
1: Je me suis dit, ok, mi-temps très très long qui s'annonce. Ça va, il y a Bruno.
4: Voilà. Ça devrait tu donnes le crachoir. Il va s'énerver contre Kylian Mbappé. Il y a pas de souci.
1: Écoute, t'as été assez mesuré. Finalement.
4: Oui, à part sur le dernier ballon, parce que je voulais que Désiré Doué son petit ballon.
1: Charlotte, elle t'a bien taclé comme il faut.
4: Ouais, mais très bien. La Charlotte, sur le terrain.
2: Comme sur le terrain.
4: Voilà, elle m'a mis un énorme tampon. Tu restes calme. Il faut féliciter, en tout cas, toute l'équipe, parce que là, ça a été tout un. Il y avait plein de gens derrière.
1: Oui. Mais oui, je sais pas, parce que tu vois, on est avec Mickaël, mais en plus, maintenant, on a Asdine au télé. Les gars! Ça fait 4 heures qu'on vous demande d'appeler. Il est 2h50 et maintenant vous prenez votre téléphone.
4: Eh ben allez, Asdine. Allez.
1: Bon, Asdine. Bon, bisous à Mickaël déjà.
8: Salut la team.
1: Salut Asdine. Salut. Comment ça va?
8: Salut. Ben oui, écoutez, ça va super bien. Mais moi, je vous ai écouté depuis le début.
1: Oh, t'es fort.
8: Et j'attendais le moment opportun, passer avec vous à l'antenne, sachant que j'ai été présent sur WhatsApp aussi. Donc, tout à fait. Et ouais. Et je te salue, mon cher Bruno.
4: Merci, c'est gentil.
8: Tes analyses pertinentes me manquent, notamment entre le PSG et les Girondins de Bordeaux. équipe des Girondins en perdition et qui part aux oubliettes, malheureusement. Mais bon, c'est
4: t'es
8: pas
4: de
8: le
4: quel
8: sujet.
4: Quel coin, Zine?
8: Oui.
4: T'es de quel coin?
8: Je suis de Bordeaux.
4: Oui, forcément.
8: C'est moi qui t'ai envoyé le message, Bruno, par rapport à Martin.
4: Ah, très bien. Merci, c'est gentil.
8: Ouais. Et voilà, tout à fait. Et qu'on souhaite entendre durant cette Coupe du Monde pour des analyses pertinentes, pourquoi pas.
4: Oui, il va dormir pour l'instant.
1: Ouais, parce que j'espère qu'il est couché. Là, j'espère que Martin est roupi depuis longtemps.
8: On l'a entendu avec Willy et sur Radio Resto avec Arthur.
4: C'est vrai.
1: Ouais, c'est vrai.
8: Et bravo, Pia et Claire aussi, pour vos analyses et footballistiques, parce que vous avez su justement conjuguer bonne humeur et justement professionnalisme durant cette soirée et même, je pense, pendant ce mondial. Et bravo au concepteur, justement, qui a eu cette fameuse idée, justement, d'émission.
1: Eh ben merci Asdine, okay. C'est adorable.
8: Merci. Et salut à Yoann Guérin qui prend la relève.
4: Oui, c'est à 5h.
1: Il doit déjà être en train de préparer ou de, j'ai pas de, de taper sur son réveil.
4: On va voir des gens qu'on ne connaît pas. Oh, mais qu'est-ce que vous faites là à ce temps-là?
1: C'est surtout eux qui vont halluciner.
4: Oui, c'est ça.
1: Ça va sentir le bouc quand ils vont arriver dans le studio. Ils vont dire, mais qu'est-ce que c'est que ce bide?
4: Cette chaleur dans ce studio.
1: Je te jure. Bon, excusez-moi les amis, je vous aime, hein, mais là j'ai vraiment envie d'aller me coucher. Pardon. Je vais quand même faire le. Alors je vais essayer d'oublier personne.
4: Tu dois
1: personne.
4: Tenir jusqu'à 7 minutes à tenir.
1: Non,
4: jusqu'à 3 heures du matin.
1: C'est mort.
4: Mais non, mais au moins.
1: Mais au moins, c'est
4: un peu symbolique. 3 heures du matin.
1: Non, 2 minutes.
4: Allez,
1: non,
4: Pia,
1: 2 minutes.
4: Encore un effort.
1: Tu sais que Bruno, moi je peux repartir. Bruno et moi, on a commenté un match entre 3h et 5h du matin l'année dernière en Coupe du Monde des clubs.
4: Tout à fait, Coupe du
1: PSG
4: Monde des clubs.
1: PSG Botafogo.
4: Tout à fait.
1: Tout seul dans le studio.
4: Donc on est capable.
1: On peut aller jusqu'à
4: 3h. Regarde, 6 minutes, allez. On fait le décompte.
1: Charlotte,
4: 6 minutes, on peut faire au moins l'homme du match. Qui est l'homme du match?
1: Mais au secours.
4: Je suis désolé, il faut relancer.
1: Bon, attends, merci Asdine.
4: Merci Asdine.
1: Merci à Mickaël aussi. On vous embrasse. Déjà, je vais prendre 30 secondes ou une minute même pour remercier tous ceux qui sont en régie parce qu'il y a beaucoup de monde en régie et eux aussi, ils ont tenu le cap jusqu'à la fin de la soirée. Donc, merci à Clément, le rédacteur en chef de cette émission. Merci à Mathilde, la réalisatrice. Merci à Emma qui stressait parce qu'elle savait que j'allais appeler Manon, mais non, je l'ai appelée Emma. J'avais le bon prénom cette fois. Emma, qui est la technicienne qui a été à la régie. Merci à Yanis qui était au standard. Merci au Lucas, à Lucas qui a modéré vos messages sur le chat de la chaîne YouTube. Et il a eu du boulot ce soir, donc c'était très cool de l'avoir avec nous. Merci à tous ceux qui nous suivent aussi, les patrons, les collègues qui nous suivent depuis chez eux et qui demain vont nous dire « Ah là là, vous avez réussi à tenir la baraque, c'est cool !» Et ben voilà, on est content d'être là aussi grâce à vous. Bon, les gars, franchement, 5 minutes de plus,
4: c'est tanné. Mais oui, mais il faut aller au bout.
1: 40 secondes et on est bon.
4: L'homme du match.
1: C'est qui ton homme du match? T'as 10 secondes.
4: Eh ben, Ousmane Dembélé, pour avoir enfin déclenché.
1: Ok,
4: passe
1: très bien.
4: Passe des et but.
1: Ok, Charlotte.
2: Moi, je dis Manu Koné.
4: Ah bien.
1: Manu Koné. Excellent.
4: Et toi?
1: Mike Maignan. Non, je rigole.
4: Qui a failli quand même se prendre un poteau, quoi.
1: Ouais, c'est vrai. Et on se retrouve du coup vendredi pour le prochain match. France-Norvège.
4: Des horaires décents.
1: À 21h. Après, on ne sait pas à quelle heure
2: du
1: ça
2: coup,
1: finira.
2: On vient à 2h, c'est bon.
1: C'est ça. Et c'est l'heure de retrouver les buts commentés par Nicolas Perronnet. C'est le Zap Foot. Merci à tous. On vous aime. C'était une soirée très cool. Maintenant, on va décrocher les drapeaux. Ciao.
3: Le voilà encore, Michael Olise avec Yann Mbappé. La frappe de Mbappé, le but ! Le but exceptionnel, encore une fois, de Kylian Mbappé. Pied gauche, limite de la surface de réparation. La frappe sèche. 1-0 pour l'équipe de France. Ça devait finir par arriver. Et Kylian Mbappé qui vient marquer son 15e but en Coupe du Monde avec l'équipe de France pour sa 100e sélection. Un début de match largement à la faveur de l'équipe de France. France 1, Irak 0. Le but à la 14e du capitaine des Bleus.
1: Ah, Nico, qu'est-ce qui se passe?
0: Ouais, et ben on doit évacuer, les amis. Ce qui devait être arrivé est arrivé. Message, effectivement. Tout le monde est en train de quitter le stade. Je vais vous le faire en français parce que c'est en anglais, mais il y a une sévère tempête qui est en approche. Voilà ce qu'on peut lire sur les écrans géants du stade. Et donc tout le monde est appelé à se mettre à l'abri. Ça veut dire quitter les tribunes et aller se mettre dans les coursives. Je pense qu'a priori on est parti pour une demi-heure d'interruption, mais voilà, au conditionnel, je vous confirme tout ça dès que je peux.
1: Ça fait pile 2 heures qu'on meuble. C'est la mi-temps la plus longue du monde. Plus longue qu'un match, plus une mi-temps.
3: Et le but de Kylian Mbappé. Et le 2-0. Oh, le but gang. La boulette énorme de la défense irakienne, du gardien irakien. Et il est offert à l'équipe de France. Totalement offert à l'équipe de France. Et offert à Kylian Mbappé. Le doublé pour le capitaine de l'équipe de France qui soigne les statistiques.
0: Dembélé est encore dans la surface. Il est là, le but.
3: Il est là, le but. Il est là, le premier but. Dans cette Coupe du Monde, servi par qui? Servi par Michael Olise, bien évidemment. Et cette fois, il se l'emmène sur son pied droit. Et cette fois, il croise parfaitement sa frappe. 3-0 pour l'équipe de France.
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1: Et à 20h sur votre radio ici, c'est l'heure de Décibel, toute l'actualité musicale avec ce soir un invité dont je sais que, dès que vous entendrez le nom, une musique mystique démarrera dans votre tête. Le nom de mon invité, c'est Ea. Et la musique, c'est ça. C'est l'œuvre d'un homme, compositeur et producteur, Eric Lévy, dont le parcours commence avec le rock, le hard rock, passe par les États-Unis, croise le pape Jean-Paul II et jacouille la fripouille. Et au milieu de tout ça, Ea, donc un succès énorme et un 8e album qui vient de sortir et qui va vous surprendre.
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1: Salut à toutes, salut à tous. Merci de nous avoir rejoints. On passe ce lundi soir ensemble, le premier jour de juin, les amis. Décibel en direct jusqu'à 21h avec l'anniversaire du jour, Alanis Morissette. La découverte, Monte Marco, un jeune artiste dont vous n'avez pas encore entendu parler. Si c'est le cas, c'est pas grave, c'est normal, ça vient de sortir. On découvrira Monte Marco ensemble tout à l'heure. Et puis un blind test autour des moyens de transport en musique. Si ça vous inspire, appelez dès maintenant Sadika, qui est au standard, Sadika, le numéro 0810 055 056, 0810 055 056. Le cadeau du soir, c'est 8, le nouvel album d'Ea. Bonsoir Eric Lévy.
4: Bonsoir.
1: Je suis ravie de vous accueillir dans Décibel. Je le disais tout à l'heure, j'ai vu que ça vous a fait sourire. On entend le mot Ea et tout de suite on entend... Incroyable la marque laissée par cette musique.
4: Oui, c'est
1: Ameno.
4: Vrai. Oui, oui.
1: D'ailleurs, votre prochaine tournée s'appelle Ameno Tour.
4: Oui.
1: Elle est toujours donc au cœur de vos concerts.
4: Oui.
1: Est-ce que vous pouvez me raconter si au moment où vous avez créé Ameno, qui n'est pas juste une musique, mais aussi une création linguistique,
4: oui.
1: Est-ce que vous sentiez que vous teniez quelque chose de particulier?
4: Absolument. J'étais assez sûr de moi, je dis ça en toute humilité bien sûr, mais depuis ma jeune enfance, j'ai toujours aimé tous les grands tubes, quels qu'ils soient, du classique, du hard rock, de tas de musiques différentes. Donc j'ai une oreille assez, quand j'aime, vous voyez, j'entends les choses qui marchent bien.
1: Vous entendez ce qui marche.
4: J'ai une bonne oreille,
1: ouais,
4: pour ce qui marche. Et j'ai réussi, j'ai eu cette oreille pour moi-même, donc c'est un peu bizarre à dire, mais... Voilà, donc j'étais persuadé que ça allait bien marcher, mais pas dans ces proportions-là. Mon rêve, c'était de faire 500 000 albums. Je me rappelle, je me dis, je fais 500 000 albums entre l'Allemagne, les pays de l'Est, parce que je sais qu'ils sont assez friands de,
1: oui,
4: de dramatique, de l'épique, de ce qu'un peu opératique comme ça. Non. Et voilà, on a fait 10 fois plus. Donc
1: ouais, vous avez vendu 15 millions d'albums en,
4: oui,
1: tout, hein, avec,
4: oui, entre tous les albums.
1: Ouais,
4: voilà, ouais.
1: C'est ça. Et alors, vous parliez d'oreille, cette oreille du tube que vous avez. Les patrons de maisons de disques et les programmateurs radio à l'époque l'ont pas eu en fait. Hein.
4: Oui. On va dire même pas du tout.
1: Ils se disent, mais non, ça ne marchera jamais.
4: Oui, oui, oui, on me l'a carrément dit, oui, ça ne marchera pas.
1: Ouais.
4: J'ai eu le droit à tout. Enigma, c'était il y a 20 ans, il y a 10 ans. Enfin, bref. Et puis, bon, je crois que je ne suis pas le seul à qui ça arrive, honnêtement. Mais là, c'était particulièrement général, quoi. Je crois que j'ai fait tous les labels, tous les gros labels, on ne va pas les nommer. Et voilà, c'est une personne, en fait, dans un label, aux éditions, qui m'a dit, ah, ça c'est vraiment très bien. Et voilà, après...
1: Et la suite vous a donné raison, à vous et à lui d'ailleurs.
4: Oui, oui, exactement.
1: Exactement. Alors, avant de parler de ce 8e album d'Ea qui vient de sortir et de la belle tournée qui l'accompagne, alors comme vous avez un emploi du temps de ministre, la tournée, on en parle maintenant et elle aura lieu en 2028.
4: Oui.
1: Enfin, de ministre, non, c'est mieux qu'un ministre même, parce que vous, c'est dans le monde entier, c'est plus,
4: oui,
1: qu'un ministre.
4: Oui, oui, on va dire ça. Oui. Bon. Mais la tournée, c'est vrai qu'on dit 2028, on a l'impression que c'est dans 2 ans, mais en fait, c'est dans 1 an et demi, ça,
1: oui,
4: passe assez,
1: ça,
4: vite, parce qu'on démarre en hiver, alors on est déjà, on est à l'été quasi.
1: Ah bah, premier jour de juin.
4: Voilà.
1: Ça s'approche, exactement. Okay. Mais avant ça, donc, j'aimerais qu'on explore votre parcours, Eric Lévy, parce qu'avant Ea, il s'est passé plein de trucs intéressants musicalement pour vous. Ça commence par le rock, je le disais, le hard rock.
4: Oui,
1: et le groupe Shaking Street.
4: Absolument.

0: Shaking Street et la chanteuse Fabienne Shine.
1: Absolument.
0: C'est ça, ça c'est vos débuts sous votre nom à vous,
1: oui,
0: en fait, c'est avant vous jouiez un peu avec Higelin.
1: Non, Higelin, c'est vraiment, c'est même pas, c'est une petite parenthèse qui a duré quelques soirs.
0: D'accord.
1: Parce que j'avais rencontré, sa femme m'avait arrêté dans la rue en me disant, si j'étais musicien, j'avais une guitare à la main, donc c'était un peu évident. Et elle m'avait dit, je vais te présenter mon mec, elle me dit, et je vois un type, les mains couvertes de cambouis jusqu'au coude, il était en train de réparer son moteur, il avait une espèce de camionnette, vieille camionnette, et il me dit, voilà, je joue à la Pizza du Marais ce soir, je cherche un musicien pour m'accompagner, voilà.
0: Donc, la Pizza même, du Marais qui est devenue après le théâtre des Blancs-Manteaux.
1: Possible.
0: Oui, c'est ça, après. C'est pareil.
1: Et c'était, il y avait 40 personnes, vous voyez, au
0: excellent.
1: Sous-sol.
0: Ouais.
1: Et voilà, j'y vais quelques soirs avec lui. Après, on est resté amis un certain temps, mais avec tout le respect que j'ai pour lui, c'était pas du tout ce que ma direction musicale, vous voyez.
0: Oui, vous, c'était le hard rock. Hein.
1: Oui, absolument. Donc j'étais très loin de ce que voulait faire Jacques en même temps, mais bon, on a sympathisé, il a trouvé un gars qui voulait l'accompagner ce soir-là, voilà, c'est fait comme ça.
0: Et quand on pense que le seul groupe français qui a été remarqué par les Américains, c'est Trust, alors c'est vrai, Trust a été remarqué, aimé par les gros groupes internationaux, mais c'est le cas aussi de Shaking Street, parce que vous avez tourné aux États-Unis.
1: Oui, oui, absolument. Vous saviez, à l'époque, il n'y avait pas les réseaux sociaux, il n'y avait même pas MTV, donc c'est pas du tout, mais je crois que s'il y a le seul groupe vraiment, qui a vraiment... fonctionner au niveau des tournées au niveau où on était, c'était Shaking Street en fait, parce qu'on a tourné avec des gros groupes, Black Sabbath, Blue Oyster Cult, AC/DC, on a fait des grosses tournées, et c'est vrai que pour des petits Français qui débarquaient, on est passé du... Vous voyez, ça a été très, très vite.
0: Bah oui.
1: Oui, ça a été très rapide tout ça.
0: C'est un parcours dingue quand même.
1: Oui, mais c'est une belle époque, parce qu'à l'époque, il y avait à la fois Trust, Téléphone, on se connaissait tous. Hein. Dans Shaking Street, j'avais la moitié de Téléphone au départ, il y avait Louis Bertignac. Et pareil, très vite, on a vu que, voilà, on n'était pas parti dans les mêmes directions.
0: Mais
1: en toute amitié, tout s'est passé très bien. Et Trust, je connaissais très bien Nuno, le guitariste à l'époque. Enfin,
0: oui.
1: On se connaissait tous, et finalement, on a réussi ces trois groupes-là. Eux, ils ont choisi de faire du français, donc forcément ils étaient voilà. Et moi, j'ai choisi un parcours qui était autre. Donc, et le fait qu'il y ait aucune communication via les réseaux sociaux, qui n'existait pas, la presse, on n'en parle pas. Donc, si vous voulez, on a eu un parcours un peu discret.
0: Ouais. Ah oui, moi j'ai appris la connaissance de Shaking Street en préparant notre interview.
1: Oui.
0: Et j'ai vu les salles que vous avez faites aux États-Unis, les tournées.
1: C'est vrai que voilà, donc c'est une belle expérience. Et sa forme, après, voilà.
0: Alors, vous vous demandez peut-être, les amis, comment on passe de Shaking Street, que vous avez entendu, ton groupe de hard rock français, à ERA. Eh bien, ça passe par des musiques de films. Que trépasse si je faiblis.
1: Oui, c'est ça.
0: Les visiteurs, c'était pas votre première musique de film, puisque le réalisateur Jean-Marie Poiret vous avait demandé avant de faire la musique de l'opération Cornet de Bif.
1: Absolument.
0: Ouais. Et vous vous sentiez l'âme d'un compositeur de musique de film ?
1: Je vais être très honnête avec vous, j'ai toujours pensé que la musique de film, c'était beaucoup plus facile à faire que l'exercice d'un artiste qui parle.
0: Parce qu'il n'y a pas de parole ?
1: Non, parce qu'on fait une musique de film, on a un support image.
0: Oui.
1: Donc on n'a pas souci de comment ça commence, comment ça termine, ça coupe directement.
0: Okay.
1: Déjà, voilà, à moins d'avoir aucune inspiration, je pense que n'importe quel compositeur digne de ce nom, si on lui donne un bon film, vraiment d'être vraiment mauvais, c'est un exercice relativement facile. Le plus dur dans la musique de film, c'est pas de faire la musique, c'est d'entretenir les relations avec les réalisateurs, les producteurs. Ça c'est autre chose.
0: Ouais.
1: C'est une perso. Il faut des un profil psychologique particulier. Vous voyez ce que je veux dire? Mais au niveau de la musique même, c'est un peu un cadeau. Un bon film, c'est un cadeau, vous voyez, pour moi.
0: Ouais. Et en tout cas, Jean-Marie Poiret, il a tellement aimé le travail que vous avez fait donc, sur l'opération Cornet de Bif, qu'il vous confie la musique des visiteurs. Et là, vous avez cette fulgurance qu'on retrouvera après dans ERA. C'est cette ambiance, évidemment, du Moyen-Âge qui est dans le film. Et vous créez ce générique des visiteurs qu'on a encore tous dans l'oreille aujourd'hui.
1: Voilà.
0: On voit Jacques Pouille, la fripouille, non mais c'est fou.
1: Ouais. Oui, puis ça donne un côté, ça donne un côté, ça grandit les personnages.
0: Oui.
1: Parce qu'au départ, Jean-Marie m'avait demandé, par réflexe, fais-moi une musique à la Robin des Bois, un truc un peu, voilà. Et puis, entre vous et moi, la musique moyenâgeuse, il n'y a rien de plus embêtant, quoi. C'est assez ennuyeux, même très ennuyeux. Après, les musiques de films, Romain des Bois, bon, tout ça, c'est pas très. facile, je sais pas comment vous dire. Donc, comme je voulais faire ERA déjà en amont depuis quelques temps, c'était le bon timing, c'est le hasard en fait. Ouais. Hein. Et je lui ai proposé donc ce morceau que vous venez d'écouter, qui s'appelait Ena e Volare. Et tout de suite, bien sûr, bon, ça lui a plu, c'est normal. Et bon, je l'ai dit plusieurs fois déjà depuis quelques temps, mais c'est vrai que le film est bien sûr génial. Hein, avant même que j'arrive, les dialogues, les acteurs, tous les personnages, le scénario. Mais disons que la musique a amené ce côté mystique.
0: Oui, oui, qui aurait manqué autrement.
1: Épique.
0: Oui.
1: Oui, oui. On n'était pas une musique de comédie. Vous voyez, ça donnait un peu de les personnages. Voilà, Godefroy de Montmirail. Ça devient un grand personnage avec la musique, vous voyez ce que je veux dire?
0: Oui, et ça donne un cachet historique un peu aussi.
1: Oui,
0: on
1: oui,
0: se dit,
1: voilà.
0: Ah, c'était comme ça le Moyen-Âge. Enfin, oui, c'est
1: oui,
0: fou
1: oui,
0: comme la musique a ce pouvoir. Hein.
1: Ouais. Voilà, donc elle est indissociable du
0: oui,
1: film.
0: Complètement.
1: Du succès et du film.
0: Alors, d'où vient cette idée, Eric Lévy? Pardon, mais il faut nous expliquer.
1: Oui.
0: C'est ce langage, alors qui n'est pas du grec, mais qui pourrait ressembler un peu à du grec, mais en même temps, c'est une langue inventée. Et je pense que c'est la langue du morceau des visiteurs qu'on a entendu, mm-hmm. et qui est la langue d'Ameno aussi.
1: Oui, oui, c'est pareil. Enfin, oui, c'est. J'essaye de trouver des sonorités qui correspondent aux émotions projetées par la musique. Vous voyez ce que je veux dire ?
0: Mm-hmm.
1: Pour être simple. Parce qu'en fait, la raison pour laquelle, si vous dites pareil, j'apparais pas sur les pochettes.
0: Ah non, c'est comme Daft Punk. Hein. Vous ne connaissez pas le visage
1: oui,
0: de Hera.
1: Daft Punk, ils avaient leur casque et tout.
0: Donc,
1: il y avait un côté un peu branché, futuriste et tout, qui était parfait d'ailleurs.
0: Ouais.
1: Mais Hera, il n'y a carrément personne.
0: Ouais.
1: Et il n'y a pas non plus de texte en donc les gens si vous voulez ils peuvent pas écouter une musique qui leur plaît avec des phrases qui donnent un sens à la chanson. Il reste que les émotions de la musique.
0: C'est ça.
1: Donc on part chacun part un peu dans ce qu'il veut. Après bien sûr, j'ai des textes en anglais qui accompagnent aussi les entre les passages de chorale. Sont toujours un peu sur les thèmes du
0: oui,
1: bien.
0: Oui, on entendra ouais. tout à l'heure d'ailleurs sur le 8e album, il y en a.
1: Oui, ouais. voilà. Oui, ouais. voilà.
0: Donc, en tout cas, l'idée est dingue et c'est vrai que ça fonctionne parce que comme personne ne comprend, ça parle à tout le monde.
1: Oui, c'est un peu ça. Ça donne la place, la musique prend toute la place.
0: C'est ça. Alors pour le plaisir, on va réécouter Ameno et pour que vous puissiez chanter donc en yaourt, mais j'allais dire, c'est même pas du yaourt là.
1: Non.
0: En fait, chacun peut chanter comme il veut, ce sera toujours correct.
1: Absolument.
0: C'est ça la beauté avec Hera. C'est parti. Eric Lévy est notre invité ce soir dans Décibels.

0: Hera Ameno, vous avez bien chanté hein, chez vous, bah oui c'est normal, Décibel c'est fait pour ça. Éric Lévy, l'homme, le compositeur, le producteur derrière Hera est avec nous ce soir car Hera 8, 8e album bien nommé donc, vient de sortir et la tournée 2028 les amis, qui passera partout en France en février-mars 2028 dans les Zéniths, dans les Arénas, ne ratez pas Hera le 15 février à Rouen, le 17 à Lille, le 18 à Strasbourg, je parle bien de février 2028, mais la billetterie est déjà ouverte, le 20 février à Nice, puis Aix, Dijon, Nantes, Brest, Poitiers, Bordeaux, Toulouse, et au mois de mars 2028, à Lyon, à Bruxelles, à Paris, et au Colisée de Chartres. Comment ça se fabrique, votre musique? Je parle de la musique de Hera. Quand on entend ses chœurs et ses orchestres, etc., racontez-moi, Éric Lévy, comment ça se fabrique?
1: J'aborde ça. Enfin, on parlait de film tout à l'heure. Pour moi, comme si je faisais la musique d'un film, en fait. Sauf le film, on va dire, il est un peu dans ma tête. Il est pas. Voilà, c'est un film qui n'a pas été écrit ni réalisé, mais c'est vraiment une musique de film pour moi. Les thèmes de chorale. Après, il y a toute une production où. Bien sûr, j'ai des batteries, des basses. Enfin, vous voyez, il n'y aura pas dans un film forcément. Ouais. Mais tous les thèmes de chorale, les thèmes de voix, j'aborde ça comme ça. Ouais, c'est comme une saga. Vous voyez, le premier album, deuxième album. Il y a toujours un lien entre les albums après.
0: Donc les fans peuvent suivre en fait l'histoire.
1: Oui, un fil conducteur vraiment.
0: Au fil des albums.
1: Oui, voilà. Après l'inspiration, il n'y a pas d'explication. Vous savez, ça reste, c'est un mystère. On ne voit pas.
0: Ah bah si on savait comment ça marche. Oui. Ah oui, oui, évidemment, on en ferait des pilules.
1: Oui.
0: Mais ça n'est pas possible. Alors, si vous connaissez de Hera, notamment Ameno, vous vous dites, ah bah je sais, l'influence principale, c'est Carmina Burana, par exemple. Alors, quand vous écouterez Hera 8, vous ne serez pas dépaysé. Il y a, effectivement, ces influences que vous aimez, ces chorales et ces musiques épiques qui sont toujours là.

0: arrêtez-moi si je me trompe, Eric Lévy. Il y a aussi plein d'autres choses dans ce 8e album, plein d'autres influences.
1: Oui, oui, il y a toute la partie aussi un peu, j'irais dire, nostalgie, romantisme. Il y a du romantisme avec Saint-Pierre et Déo. Il y a une très belle voix de ténor, une mélodie de cœur. J'ai fait aussi une reprise dans tous les 8 albums d'Era. J'ai fait une fois une reprise et là, c'est la deuxième fois. J'ai fait Everything's Gonna Be Right.
0: Mais oui, incroyable.
1: Mais il y a la voix du pape Jean-Paul II au début et dans le morceau. Et pour moi, c'était comme une espèce de boucler la boucle avec, vous savez, quand j'ai écrit le I Believe pour la venue du pape à Paris.
0: Ah oui.
1: Donc c'est une manière de, voilà, juste un peu fermer le truc. Mais
0: voilà. Faut qu'on parle de cette histoire-là. On est en 1997. Oui. Donc vous avez cartonné avec la musique des Visiteurs. Vous avez été nommé au César, etc. Ouais. Et donc le chef d'orchestre Myung Moon Chung, qui est en charge du programme musical du Vatican, prévoit évidemment la musique pour la venue du pape Jean-Paul II.
1: Oui, voilà, exactement.
0: En France, non mais c'est The Pape quand même, Jean-Paul II.
1: Oui, en plus c'est celui qui nous a tous marqué, plus que les autres. Il avait un côté star.
0: Et puis il avait un tel visage de gentil.
1: Oui,
0: enfin, c'était incroyable.
1: Et puis il a une voix incroyable.
0: Et on vous a demandé d'écrire un morceau.
1: En fait, Michung dont vous parlez, ne voulait pas reprendre une œuvre du classique, il voulait une œuvre originale. Alors au départ, ils ont fait un appel d'offres, comme on fait. Un peu les habitués, Vangelis, Jean-Michel Jarre, on m'avait dit, peut-être deux, trois autres. Et on m'a raconté, alors, je sais plus qui m'a dit ça, mais, ça plaisait pas trop à Chung. Et il a écouté, il entend une musique à travers la porte il avait un fils qui écoutait de la musique, il dit, ça, c'est quoi, ça? Il a dit, c'est quoi? Il a dit, c'est R.A. Et donc, c'est comme ça que j'ai été contacté.
0: Ah, d'accord. D'accord.
1: Et donc... voilà. Et
0: cette musique a été jouée, voilà, en présence du pape.
1: Oui, c'est une belle musique en plus parce qu'elle est rentrée un peu dans le répertoire des ténors. Elle est quasiment rentrée dans le répertoire classique, moderne classique, je sais pas comment on appelle ça. Il y a plein de ténors qui l'ont repris. Il y a Catherine Jenkins, je sais pas si vous connaissez.
0: Oui.
1: Qui a même appelé son album I Believe. Donc c'est un morceau qui a beaucoup circulé et il a été chanté par Didi Bridgewater et Andrea Bocelli le jour de l'événement.
0: Devant 900 000 personnes, parce que quand Jean-Paul II faisait un concert, croyez-moi, ça faisait dizaines de stades de France.
1: Ouais, lui, il fait directement 10 stades de France. Et en plus, ce qui était très bien, il y avait une très très belle énergie, puis il n'y a que des jeunes.
0: Ouais.
1: Donc c'est 900 000 jeunes quand même, c'est assez incroyable.
0: C'est magnifique.
1: Oui.
0: C'est magnifique. Alors ce Everything's Gonna Be Alright, c'est une chanson que vous connaissez, qui avait été chantée par
1: Sweetbox.
0: Un groupe qui s'appelle Sweetbox. Déjà de la musique classique. Hein.
1: Oui, c'était sur la musique de Bach. Oui.
0: Exactement. Et donc, vous en avez fait un des premiers singles du nouvel album d'Era. Vous savez quoi? On va l'écouter, on va se rendre
1: absolument.
0: Compte pour dire à tout le monde que oui, bien sûr, Era, c'est si, mais c'est aussi ça.

0: Moment de douceur dans Héra 8 et la voix du pape Jean-Paul II.
1: Voilà.
0: C'est un beau moment. Hein.
1: Oui, c'est un beau mélange.
0: Vous aviez pu lui parler à Jean-Paul II ou...
1: Non, je vous dis, lors de cette occasion, il était fatigué à cette époque-là. Donc, ouais. À un moment, j'étais sur scène, il était. Voilà. Mais il est impressionné. Enfin, comme le cardinal Lucigé ou le pape Jean-Paul II sont des gens. On est impressionné, pas forcément parce que c'est le pape, mais ils ont. Il n'y a pas de hasard, vous voyez.
0: Oui, on ne leur a pas donné le job en se disant « oui, ça fera l'affaire ».
1: Ils ont un charisme incroyable. Enfin, ces gens, on sent quand même que ce n'est pas... Oui, c'est pas une opération de marketing. Quoi.
0: Non, mais c'est dingue, vous avez vraiment croisé des
1: figures. Oui, c'est intéressant parce qu'on passe de Black Sabbath au pape, tout ça, c'est assez... C'est ce qui est bien dans la musique, c'est...
0: Moi, j'ai hâte de lire votre bouquin de souvenirs. Hein. Ça c'est évident. Alors je le disais avant qu'on écoute Everything's Gonna Be Alright, qui franchement si on tombe dessus, on se dit pas tout de suite ah bah oui c'est Héra évidemment.
1: Oui bien sûr.
0: Il y a dans l'album plein d'influences. Il y a par exemple le hard rock. On a compris que ça c'était vos racines et ça c'est hyper important. Je pense à la chanson Freedom.

0: ça pourrait être du Black Sabbath.
1: Oui, oui.
0: On en parlait tout à l'heure.
1: C'est vrai. Ah bah oui.
0: Ah oui. Avec un petit côté aussi Ronnie James Dio.
1: Absolument.
0: On y est. Hein.
1: On y est.
0: Donc, quand on commence avec le hard rock à l'adolescence, de toute façon, on l'oublie jamais.
1: C'est pour la vie.
0: Et il y a aussi des moments acoustiques.

0: for the Braves.
1: Oui.
2: Ça, c'est votre petit côté hippie, un peu.
1: Hippie?
2: Non, je sais pas. Un peu hippie.
1: Il y a la version acoustique, mais juste après, il y a la version symphonique pour les braves, justement.
2: Pour les vrais braves.
1: C'est pas pour les. Pour effrayer les gens tout de suite, il fallait un peu les amener doucement.
2: D'accord.
1: À la vraie version.
2: Donc en fait, vous les préparez avec la version acoustique et ensuite vous envoyez les guitares électriques.
1: Oui, enfin, c'est plutôt une formation symphonique assez puissante. Voilà.
2: Mais le sens de ma question, c'était aussi, en fait, avec ERA, vous ne vous refusez rien, même si vous savez que les gens ont Ameno dans la tête et donc un canevas assez précis de ce qu'on va entendre.
1: Oui.
2: Vous, ça vous amuse finalement d'aller sur d'autres territoires?
1: Oui, tant que les voix sont belles, si vous le pour moi, la base, voilà, faut toujours des belles voix, des belles mélodies, la puissance des voix, voilà. Oui, c'est un peu le tant qu'il y a ça, ça va.
2: Comment vous organisez vos castings de voix?
1: Alors, les castings de voix, écoutez, sur YouTube. Je n'organise pas, je vais chercher tous les chanteurs que j'ai eus, j'ai trouvé sur YouTube.
2: Ah, incroyable.
1: Oui. Et tout ce qu'on m'a proposé via les canaux pro, c'était toujours une catastrophe. Mais on m'a posé. Non, mais donc, YouTube, on trouve tout, en fait, c'est génial. On contacte les gens. J'ai un ténor qui vient d'Australie. J'ai une soprano qui vient du Canada. C'est vraiment le. Je passe du temps sur YouTube et voilà.
2: Et vous après, écoutez les voix.
1: Oui, j'écoute, oui.
2: C'est beau. Et la chorale, alors?
1: Alors, la chorale, c'est particulier parce que faut que je trouve des gens qui soient ouverts à. Faut un peu casser les codes de tout ce qu'ils ont appris. Oui, déjà, faut savoir chanter sans vibrer. Parce que les trois quarts des gens dans le classique, ils chantent, en fait, c'est un trémolo, un vibrato. Ouais. Et ce qu'on a, c'est pas très un peu ennuyeux ce que je vous dis, mais. Il y a très peu de gens qui savent chanter
2: droit
1: sans. Dans Noéra, il n'y a pas un vibrato. Si vous écoutez bien n'importe quel titre, il y a zéro vibrato. Imaginez une seconde Ameno avec un vibrato, ce sera assez terrible.
2: On n'y croirait pas.
1: Voilà, c'est horrible, je pense.
2: Donc en fait, il faut désapprendre certaines techniques.
1: Non, ils le savent déjà au départ, ouais. Au départ. Donc ça réduit considérablement le. Voilà. Et puis, au fil du temps, j'ai réussi à créer une équipe, ce qui compte pour moi, c'est les qualités aussi souvent humaines des gens avant, voilà, pour que ça se passe bien, vous voyez.
2: On a hâte de découvrir tout ça sur scène. On va parler de la tournée The Ameno Tour, la tournée de ERA partout en France en 2028, d'ici moins d'une minute. À tout de suite.
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2: On a appris plein de choses depuis le début de cette émission. ERA, c'est Eric Lévy. Et si vous connaissez bien sûr par cœur. Déjà, dites-vous que vous n'êtes pas les seuls, hein, puisque ERA est 12 fois platine en France, mais cette fois en Argentine, triple platine en Italie ou encore aux Pays-Bas. ERA, c'est le deuxième artiste français le plus vendu à l'étranger en 2024. Parce que s'exporter, c'est important. 15 millions d'albums vendus à travers le monde. Et ça aussi, c'est très important comme chiffre. Les streams et YouTube, parce qu'on peut dire, oui, ok, mais c'est du passé. Pas du tout. Vous avez dépassé le milliard de streams sur les plateformes de streaming et 3 milliards de vues sur YouTube. Donc c'est encore complètement d'actualité.
1: Oui, c'est intemporel en fait.
2: C'est intéressant comme statistique.
1: Oui, c'est vrai.
2: Vous regardez ça? Vous faites attention à ça?
1: Pas vrai. Ça m'intéresse, mais je ne regarde pas trop, non.
2: Non.
1: Non.
2: Il y a des gens pour vous qui font ça très bien, j'imagine.
1: Oui, tiens, non, mais j'ai pas, ça me fait plaisir, bien sûr. Et le côté intemporel, je m'en aperçois par rapport au public qui rajeunit. Au fur et à mesure que le projet vieillit, le public rajeunit. C'est-à-dire qu'on a plus en plus de. Vous savez, vous regardez les statistiques, tranches d'âge, je crois qu'on a de plus en plus de 18-25.
2: Qui écoutent en streaming. 35. Et qui viennent au concert. Spotify,
1: oui, de plus en plus, oui.
2: Ah, c'est génial.
1: Parce que vous savez pourquoi? C'est tout ce monde du Seigneur des Anneaux jusqu'à Game of Thrones, tout cet univers qui est devenu les jeux vidéo, qui ah plaît oui. beaucoup. Et c'est vrai que Hera, c'est pile la musique qui va bien avec cet univers, oui. Donc ça leur plaît.
2: C'est ça, c'est toujours d'actualité. Donc réjouissez-vous, peuple de France. Hera sera chez nous, donc en tournée, en février-mars 2028. Mmh. Les billetteries sont déjà ouvertes. Et comme disait Eric Lévy tout à l'heure, c'est pas dans deux ans. En fait, février 2028, c'est dans un an et demi.
1: Voilà.
2: Donc voilà.
1: Et en plus, il y a un truc qui est nouveau pour moi et tous les gens avec qui on joue, c'est on fait l'Accor Arena. Parce que d'habitude, on a fait la scène musicale, le Palais des Congrès. L'Accor Arena, c'est un peu un événement en soi. Enfin, moi, en tant que musicien, l'Accor Arena, c'est quand même, il y a un truc un peu plus, c'est one step.
2: Je précise pour ma mère qui écoute, maman, c'est Bercy. Voilà, Accor Arena, c'est pas tout le monde, qui a la ref. C'est Bercy.
1: Ah oui, c'est Bercy, oui.
2: Bah ouais.
1: C'est une très belle salle. En plus, j'ai été voir Jamiroquai il y a quelques mois. Le son est très bon, c'est très grand, c'est une belle salle.
2: C'est très, très beau, Bercy.
1: Donc, ça va nous permettre de faire un très beau show et j'ai hâte.
2: Paris Accor Arena, le 4 mars 2028. Voilà. Hera sur scène, ça ressemble à quoi ?
1: Ça ressemble à un opéra, parce qu'on est 23 sur scène.
2: Oh, et si vous voulez, je suis contente que vous me disiez ça, j'avais peur que... Ah oui, vous êtes nombreux sur scène.
1: Ah oui, vous pensez que j'étais tout seul à ma guitare ?
2: Non, pas tout seul, mais je me demandais comment on pouvait restituer...
1: Oui, écoutez, il faut restituer, comme il y a un côté un peu puissant, on ne peut pas le faire à 4, c'est clair.
2: Ah, c'est bien.
1: Donc 23, à un moment on était 28, mais là on est 23, c'est le chiffre parfait. Et ça ressemble à un opéra parce qu'il y a 14 choristes, 4 chanteurs, 2 solistes qui sont 2 issus du métal, 2 du classique, ténor, soprano. Et les choristes dont je vous parle, ils sont constamment en mouvement comme dans un opéra. C'est un opéra, tout le monde bouge, se déplace. Il n'y a pas des gens qui restent à l'idée. Donc ils connaissent tout par cœur, il n'y a pas de partition, vous voyez, tout est. Et avec les costumes, les lumières. Donc ça, pour moi, c'est un vrai opéra.
2: On ne verra pas votre visage ?
1: Ah, bah si, je suis sur scène.
2: Ah, on verra votre visage ?
1: Oui, moi je joue de la guitare quand on est sur scène.
2: Hein.
1: Ouais, je suis là. Vous ne pouvez pas manquer ça, quand même. C'est un peu la récompense ultime d'aller sur scène.
2: Bah, c'est ça.
1: Oui.
2: Donc, 23 musiciens sur scène. Eric Lévy, l'homme que vous n'avez peut-être jamais vu. Eh bien, vous le verrez, puisqu'il sera là avec sa guitare. Et Hera, donc, dit Ameno Tour. Est-ce que vous allez d'ailleurs apporter un traitement particulier à ce méga tube, Ameno? Est-ce que vous réorchestrez?
1: Oui, oui. On a déjà une version qu'on appelle Ameno Metal en concert, qui marche très, très bien. Oui, bien sûr, je vais trouver une idée pour que ça fasse un truc un peu spécial, bien sûr. Aussi sur Hera, on a des versions, c'est vraiment pas quand les gens viennent au concert, on est très loin de l'album, mais c'est toujours mieux que l'album, je sais pas comment vous dire. Si on jouait des versions d'album sur scène, ça serait un peu ennuyeux, vous voyez, les gens.
2: Vous avez envie d'encore plus d'intensité.
1: Ouais, c'est ce que j'ai appris, si vous voulez, à travers le hard rock, et en faisant des tournées avec Black Sabbath, AC/DC, où c'est toujours super efficace, et donc moi, j'ai cette école-là, vous savez, de comment faire pour que...
2: Vous avez vu. Vous avez vu, de vos yeux vus et de vos oreilles entendus. Voilà. The Ameno Tour en 2028 à Rouen, Lille, Strasbourg, Nice, Aix, Dijon, Nantes, Brest, Poitiers, Bordeaux, Toulouse, Lyon, Bruxelles, Paris et Chartres. Les billetteries sont déjà ouvertes. Éric Lévy, c'était un plaisir de vous avoir
1: dans... Pour moi aussi, merci beaucoup.
2: Merci beaucoup.
1: Merci à vous.
2: On se quitte en écoutant Will You Call My Name, qui est tiré de Hera 8, qui vient de sortir et qui est à gagner à tout à l'heure au Blind Test. À bientôt.
1: À bientôt.
2: Merci beaucoup.
1: Merci.

0: 8 est disponible. Nouvel album d'Era, on en reparle tout à l'heure puisque je vous le fais gagner au Blind Test.
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0: Le concert de Santa au cinéma, c'est pour cette semaine, les amis, jeudi soir. Alors, si ce n'est pas déjà fait, essayez de trouver des places. Donc, pour cette projection unique dans 80 cinémas partout en France, ce sera donc ce jeudi, le 4 juin, histoire de vivre en immersion le concert qui a valu à Santa une nomination Victoire de la musique. Hein, cette tournée Recommence-moi qui a été magistrale. 50 zéniths à guichet fermé, une performance très spectaculaire avec Santa qui chante tout en haut avec son piano dans les airs.

0: Dites-moi, Santa, et rendez-vous sur Google. Vous écrivez Santa au cinéma, tout simplement, et vous trouverez facilement les séances près de chez vous. Une date unique, ce jeudi 4 juin.
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0: Et on joue au blind test avec... Aha ! Gilles et Caroline, bonsoir.
2: Bonsoir Émilie, bonsoir Caroline.
3: Salut.
0: Oh, salut, fait Caroline. Je fais un petit point hein, pour celles et ceux qui se demanderaient mais qu'est-ce qui se passe au standard. Gilles et Caroline se sont rencontrés en direct dans Décibel pour jouer au blind test. Ils ont continué la discussion au standard et puis ensuite un peu dans la vraie vie, quoi. Gilles et Caroline, on peut dire ça comme ça.
2: Ben voilà, oui.
0: Ben ouais, ça fait plaisir. Alors, vous en êtes où? Vous allez vous marier?
2: Non,
0: Caroline, elle veut pas. Caroline, elle a dit non direct. Elle a fait, oh non.
2: Elle veut pas se marier, Caro?
3: Ben non, elle n'est pas rendue là encore.
0: Bon, Gilles, il y a peut-être une étape à passer avant, je ne sais pas. En tout cas...
2: Oui, non, mais oui, déjà, il faut se rencontrer, déjà.
0: Ah ben, c'est ça, voilà. Dans la vraie vie. Mais
2: oui,
0: ça fait plaisir d'entendre vos voix ensemble. Moi, ça me fait toujours très, très plaisir. Parce qu'en plus, vous êtes de très bons joueurs au blind test. Et Gilles, voulant toujours un peu draguer Caroline, de toute façon, la laisse gagner à la fin. Donc, c'est parfait.
3: C'est pas forcément vrai.
0: C'est vrai? Bon, alors on va voir. De toute façon, vous le savez, le blind test de Décibel est un blind test qui récompense tous les participants. Donc, et Gilles et Caroline, vous allez chacun recevoir un exemplaire de Hera 8, le nouvel album qui est magnifique, de Hera, donc, et dédicacé, puisqu'il était avec nous.
2: En plus, ça m'est super. Voilà. Ça m'est super.
0: Voilà. Donc, vous en aurez un chacun. Puis, si un jour vous vous installez ensemble, bah, vous en mettrez un chez Gibert. Enfin, où vous voulez, pour le revendre vos disques, quoi. Voilà, à la brocante. Bref.
3: Un chez Albopéa, un chez Avenir.
0: Ou exactement, on peut faire ça aussi. Caroline a le sens pratique. Quand je m'étais installée, c'est fou ça, quand je m'étais installée avec le père de ma fille, alors on s'est séparés depuis, mais comme je tenais beaucoup à mes disques et qu'on en avait certains en double, il avait dit « Ah bah tiens, ceux qu'on a en double, on a qu'à les mains. » J'ai fait « Non. » Et j'avais mis des gommettes vertes sur mes exemplaires que j'avais planqués dans un placard. Et du coup, bah, après le Covid, quand je me suis tirée, je savais où prendre mes disques.
3: Je prends les gommettes vertes et je me casse.
0: C'est ça, j'ai dit « Les gommettes vertes, c'est à moi. Salut !» Donc voilà. Non mais les objets de valeur, genre les disques, foutez des gommettes. On sait jamais. Voilà, c'est ma leçon du jour. Gilles et Caroline, on va donc jouer avec les moyens de transport en chanson. Il va falloir retrouver le plus rapidement possible le nom des interprètes de ces chansons et à la fin, tout le monde gagne, ok?
2: D'accord, sans problème, Caroline.
0: Non, moi c'est Émilie. Gilles est un petit peu obsédé par Caroline. Mais je comprends.
2: Ah oui, non, mais c'est un truc de fou, oui.
0: Je comprends, Gilles, Caroline.
2: On va se voir au mois d'août, là.
0: Ah, mais c'est formidable. Très bien. Oui. Vous nous raconterez, vous passerez à l'antenne en septembre.
2: Ah, mais je vous raconterai, Émilie.
0: Ben oui. Bon, Gilles et Caro. On y va. Un premier extrait, une première chanson et un premier moyen de transport. Dites-moi, qui chante ça?
2: Vive mon temps.
0: Oui.
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0: À bicyclette, mais oui.
3: On cherchait pas le chanteur.
0: On cherchait le chanteur, Yves Montand. Mais de toute façon, Gilles, il a tout donné. Il a dit le nom de la chanson, le moyen de transport. Il a même chanté un petit bout du... Non, là, le point va chez Gilles. Même avec toute la mauvaise foi dont je suis capable, et vous savez que j'en ai une bonne raison, un silo. Mais là, c'est pour Gilles. Hein. Non, là, je peux rien faire, Caro. Mais on continue. Autre moyen de transport, autre chanson. On cherche bien l'interprète. Qui chante ça?
3: Rocamadour, je sais pas quoi là.
0: Ah, c'est pas Rocamadour, mais bien tenté. C'est un groupe de rock français, Caro. Oui, c'est Téléphone.
2: Bravo, Caro.
0: C'est trop Téléphone. Bah oui, après la bicyclette d'Yves Montand, on durcit le ton avec le métro. de téléphone. On est à égalité. Caroline a trouvé téléphone, Gilles a trouvé Yves Montand. Dernier moyen de transport et dernière chanson du Blind Test de ce soir. Je rappelle que quoi qu'il arrive, vous avez tous les deux gagné l'album des rats.
3: Mobilette. Oh putain.
0: Alors,
3: c'est... Le petit train.
0: Oui, et comment s'appelle le groupe?
3: Et Samy Tricot.
0: Oui.
3: Elle a gagné.
0: Enfin, Gilles, tout va bien. Un point pour Gilles, deux points pour Caroline. Petite précision aussi, si vous faites une fête ou une boum autour du train, n'oubliez pas que cette chanson d'Erita Mitsuko parle des trains de la mort qui emmenaient les déportés dans les camps en Allemagne ou en Pologne. Donc voilà, c'est pas un train à prendre à la légère, même si la chanson est extrêmement sautillante et la voix de Catherine Ringer est absolument époustouflante. Il s'agit d'une histoire triste racontée dans cette chanson. Caroline, oui. Caroline a gagné. Qu'est-ce qui s'est passé, Gilou?
2: Félicitations, Caro.
0: Ah,
3: c'est bien. Joli joueur.
0: Oui, il est très beau joueur, il faut bien le dire. Gilles a cette qualité-là et bien d'autres, j'imagine, que tu nous décriras, Caro, à la rentrée prochaine, puisque vous allez vous voir en août. Donc moi, je veux, dès la première émission, on rentre de vacances le 31 août. Hein. Décibel, 31 août, rentrée. Donc voilà, moi, le 31 août, je veux un petit blind test avec vous et surtout un compte-rendu de votre date du mois d'août.
2: Non mais sans problème, et puis si on fait une cérémonie, promis, on t'invite, Émilie. Hein.
0: J'espère bien.
3: Il invite
2: la
3: fille.
0: Génial. Allez, je vous embrasse tous les deux, Caroline et Gilles, et je vous propose d'aller conduire une bagnole avec les Beatles.

0: la face A de Rubber Soul, magnifique sixième album des Beatles, sorti en 65. C'était Drive My Car.
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0: La découverte du jour, c'est un jeune garçon qui s'appelle Monte Marco. Il vient de Marseille et ne fait pas de rap. Incroyable, non? Bah oui, quand même, c'est assez dingue. Il est agrégé de mathématiques, auteur, compositeur, interprète. Et je pense que vous allez adorer sa toute nouvelle chanson qui s'appelle Mon.

0: s'appelle Monte Marco et c'est notre coup de cœur du jour. Son premier EP 1, 2, 3 est disponible. Et cette chanson-là, oh, quel tube! Ça s'appelle Monstre.
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0: Et c'est déjà l'heure de la dernière chanson de l'émission Chanson anniversaire. Et aujourd'hui, direction le Canada pour les 52 bougies d'Alanis Morissette, qui avait tellement cartonné en 95 avec son troisième album Jagged Little Pill. Et cette chanson dingue avec l'harmonica Hand in My Pocket.

0: Il était incroyable, ce troisième album d'Alanis Morissette, sorti il y a donc un peu plus de 30 ans, 1995. Jagged Little Pill, donc dessus il y avait ce tube-là, Hand in My Pocket. Il y avait aussi You Out to Know, la pire chanson de vengeance après rupture du monde. Un truc incroyable, tellement venimeux. Et puis il y avait Ironic aussi. C'est vraiment un album à réécouter. Et voilà, c'était l'occasion de souhaiter un très bon anniversaire à Alanis Morissette. Allez, Décibel, c'est terminé pour ce soir. Merci à l'équipe. Il y avait Iris Guitoni, Christophe Hulens, Elodie Biancamaria, Sadika Raou et Franck Moilier. Oui, il faut du monde pour préparer cette émission. Que voulez-vous que je vous dise? Parce que l'animatrice est un peu feignasse. Demain, on sera avec Mishka Assayas qui vient de sortir un super bouquin sur les Rolling Stones. Very Good Stones Trip. Demain, 20h. Bisous.
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0: Bap. Et il y aura évidemment Zaz, Kenji, les Cooks, mais il y aura aussi Christophe Maé. Et voilà. 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Si vous ne gagnez pas ça, qu'est-ce qu'on gagne?
1: Ben moi aussi, je suis tombé sous le charme de la machine Malongo.
0: Bien sûr.
1: Et surtout de la fille Malongo, parce que je ne vous ai pas dit que j'ai rencontré la fille Malongo.
0: Oh là, qu'est-ce qu'il va nous raconter encore comme connerie?
1: Elodie Malongo.
0: Oui, exactement. C'est celle-là.
1: Ben, c'est la fille à Joe.
0: La fille à Joe, mais c'est bien parce que...
1: Non, mais je ne vous cache pas que...
0: Il y a peut-être le bac français qui est passé. La fille à Joe.
1: Ben, oui. La fille à Joe. C'est la fille à Jojo.
0: Bien sûr, tu vas au coiffeur aussi.
1: Elle me plaît beaucoup, Elodie. Et voilà, je pense que je vais peut-être l'inviter à ce beau festival et elle me révèle. Elle va me révéler, parce que je ne sais pas le conjuguer, les secrets de fabrication d'espresso.
0: Bon, enfin, en gros, si vous gagnez pas le séjour, il y a 32 dosettes, la machine est
1: cyber en verre.
0: Allez, on accueille nos candidats, Sigrid et Marie-France.
1: C'est de plus en plus compliqué.
0: Bonjour les amis, comment ça va?
1: Bonjour.
2: Bonjour.
0: Alors, Sigrid, tu joues avec Ici Poitou.
2: Tout à fait.
0: Voilà, ça veut dire que tu habites pas loin du Poitou, enfin dans le Poitou.
1: Quelle perspicacité.
2: Entre autres.
0: Voilà. Tu habites, alors t'as 47 ans, tu habites à Clusset-la-Pommeraye. J'ai bon?
2: Eh ben, c'est tout à fait ça. Récemment, on vient d'acheter avec mon amoureuse une maison à Clusset-la-Pommeraye.
1: Waouh.
0: Alors, comment tu t'appelles quand t'habites à Clusset-la-Pommeraye?
2: Un Clusséen. Le gentil de Clusset, c'est Clusséen.
0: Clusséen. Alors, mon petit Clusséen, donc tu as une chérie qui s'appelle Aurélie.
2: Oui.
0: Tu as un petit surnom trop mignon qui c'est Zig.
2: Ouais, c'est plutôt un diminutif, ouais.
0: Ouais, Zig. Ouais, enfin, on dit pas Siegfried, quand même.
2: Bah si, en allemand, on dit Siegfried.
0: Ah oui, mais là, on dit Siegfried en français, on est d'accord?
2: Bah, en français, on dit Siegfried.
0: Voilà, bon, je vais t'appeler Zig, ça ira bien.
1: Zig,
2: ouais, c'est bien ça.
0: Alors, Ziggy, qui s'appelle Ziggy, il est saisonnier. Donc, ça veut dire qu'il est directeur d'un bar et d'un resto à la montagne quand la station, elle est ouverte. C'est ça?
2: C'est exactement ça.
0: Et t'es dans quelle station?
2: La station de Valfréjus, en Savoie.
0: Oh, sympa, du ton. Et quand ça fait, c'est ouvert de quand à quand?
2: Alors, en général, la station, en général, à peu près du 15 décembre au 15 avril.
0: Pas mal.
2: Pour l'hiver, et après, juillet-août, pour l'été.
0: Ça, c'est pas mal. Alors, t'as été prof de tir à l'arc, t'as fait beaucoup de trucs.
2: C'est vrai.
0: Hein. T'as été facteur.
2: Oui.
0: T'as été dans des villages clubs pour faire animateur.
2: Exactement.
0: Directeur de centre aéré.
2: Aussi.
0: Et petit, tu voulais être vendeur en boulangerie.
1: Oh là.
2: Ouais.
0: Alors, vendeur en boulangerie, pourquoi? Pour manger les bons becs et les pains au chocolat ou comment ça se passe?
2: Eh ben, je sais pas pourquoi, mais c'est vrai que quand on nous demande à l'école, tu veux faire quoi plus tard? Je disais vendeur en boulangerie.
0: Eh ben oui.
2: Je sais pas.
1: On en revient à la crêpe au sucre.
2: Les gens et puis compter les sous-sous.
0: Ouais, manger le stock, ouais, tu parles. Aïe, aïe, aïe, aïe. Bon, alors écoute, on va immédiatement marquer le premier point, car tu es dans la team d'Amis d'Hollande.
1: Oui.
0: Avec la première question, vrai ou faux, tiens, un petit extrait de Goldman. Alors, figure-toi qu'au Japon, il y a une ville qui a testé un permis piéton pour apprendre aux habitants à marcher sans regarder leur téléphone. Est-ce que c'est vrai qu'au Japon, il y a une ville qui a testé le permis piéton pour apprendre aux gens à marcher sans regarder le téléphone? C'est vrai ou faux? Top chrono, 5 secondes.
2: Je dirais vrai.
0: Non, c'est faux. Il n'y a pas de permis piéton. Alors, il y a des villes qui ont installé des feux au sol avec des campagnes anti-smartphone. Mais alors, au Japon, ils sont tellement organisés que de toute façon, il n'y a pas de problème. Pas de points, mais tu...
1: Ah, Marie-France est avec nous dans le nord de la France. Bonjour Marie-France.
3: Bonjour Eric.
1: Bonjour, bienvenue. Tu habites à Quesnoy-sur-Deûle. Est-ce que je l'ai bien prononcé? J'ai pas écorché le nom?
3: Impeccable.
1: Impeccable. Et alors, les habitants de Quesnoy-sur-Deûle dans le nord, on les surnomme, on les appelle les...
3: Les
1: Quesnoisiens.
3: Les
1: Quesnoisiennes. Voilà, ben on salue tout le monde. Merci Marie-France d'être avec nous sur Ici, mariée déjà depuis pas mal de temps, j'imagine.
3: Oui, à 44 ans.
1: Ah oui, ça s'applaudit quand même, 44 ans. On parlera de cette belle rencontre avec monsieur qui s'appelle comment d'ailleurs? Comment s'appelle?
3: Christian.
1: Il t'a donné de beaux enfants ou tu lui as donné de beaux enfants peut-être plutôt?
3: Oui, deux belles filles.
1: Comment s'appellent-elles?
3: Alors, Anaïs, ouais. Et Julia.
1: Alors, elles sont grandes, j'imagine, Anaïs et Julia.
3: Ah oui, 41 et 36. Ah.

0: Oh, c'est pas mal. Qu'est-ce qu'elles font, tes filles, dans la vie?
1: Ah, bah, il y en a une, elle est dans la justice. On en parle beaucoup en ce moment.
0: Okay. D'accord.
1: Et l'autre, elle travaille en banque.
0: Dans la banque. Bon, bah, t'es fière d'elle. Est-ce qu'elles sont restées dans la région ou est-ce qu'elles sont loin de toi, du coup?
1: Non, il y en a une qui est sur Paris parce qu'elle est née à Paris.
0: Ouais.
1: Bon, elle est repartie à Paris, en fait.
0: D'accord.
1: Et l'autre est restée dans la région.
0: Ok. Retraitée, tu as travaillé dans le groupe EDF toute ta carrière. Qu'est-ce que tu faisais dans l'électricité?
1: Pas tout à fait, hein. J'ai pas fait toute ma carrière. Hein.
0: En partie.
1: Donc j'étais surtout acheteuse.
0: D'accord.
1: Et après j'ai fait de l'immobilier d'entreprise.
0: Oui, parce que t'as commencé comme acheteuse industrielle et t'as fini dans l'immobilier logistique. Et finalement t'es comme Siegfried parce que petit tu voulais faire autre chose qui n'a rien à voir. C'était quoi?
1: Ah, je voulais être laborantine, tout bêtement.
0: Rien à voir du tout. Bon, écoute, Marie-France, sois la bienvenue dans la compétition. J'espère que vraiment ça va le faire entre nous. Moi, je n'en doute pas.
2: Entre nous.
0: Mais j'aimerais quand même bien. Non, on est quand même mardi. J'aimerais bien un candidat pour moi, là, pour vendredi, s'il vous plaît. S'il vous plaît. Voici ta question avec un petit extrait de L'âge de glace. Le dessin animé.
2: Il y a un nouveau âge de glace qui va sortir, là.
0: En plus, des mammouths, oui. Question autour des mammouths. Des mammouths vivaient encore des siècles après la construction des pyramides. Est-ce que c'est vrai ou faux selon toi qu'il y avait des mammouths qui vivaient encore des siècles après la construction des pyramides? Top chrono, 5 secondes. Eh bien, c'est vrai. La grande pyramide de Khéops a été construite vers 1260 avant Jésus-Christ. Or, une petite population de mammouths a survécu, notamment en Russie, jusqu'aux alentours de 2000 avant JC, soit 500 années plus tard.
2: JC Vandamme, ouais.
0: Bien sûr.
2: Allez, ça fait 0 et 0. Et là, tout de suite, c'est Clara Luciani.
0: Bien sûr.
2: Et oui. On respire encore. On adore vous écouter ici. Vous respirez, bien évidemment. On vous aime à tout de suite, mes petits chatons.

0: respire encore. Fouah. Clara Luciani, oh, j'ai pris une bonne inspiration pour gagner là.
1: Allez, jingle.
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1: Et ici, nous sommes avec Siegfried et Marie-France, qui n'ont pas de points, mais qui vont en marquer, évidemment. Alors, Siegfried qui joue avec ici, Poitou, qui habite à Clucey-la-Pommeraye, qui évidemment a fait plein de choses dans sa vie, puisque nos auditeurs sont exceptionnels.
3: Évidemment.
1: Et alors, il paraît qu'en plus, c'est un bricoleur. Voilà, ça, c'est un gros bricoleur.
3: Oh,
1: oh là là.
3: Oh,
1: tu viens d'acheter ta maison, et du coup, comment ça va se passer? Il paraît que tu vas tout faire.
4: Ben, je vais tout faire, on va tout faire avec mon amoureuse, puisqu'elle est bricoleuse au moins autant que moi. Mais oui, on va tomber des murs, on va refaire des murs, on va refaire la salle de bain, on va refaire quoi.
1: Oui, allez, à qui la peinture, la maçonnerie, le carrelage, bim bam boum, allez hop. Mais vous allez
4: exactement.
1: Pas faire. Vous avez des copains quand même, vous n'allez pas faire ça que tous les deux.
4: Alors, on a déjà refait une maison avec tous les copains. Voilà, on avait inventé le concept de la trave-chouille, c'est-à-dire qu'on venait travailler et on faisait la chouille en même temps.
1: Ah, mais ça c'est bien, parce que la trave-chouille, ça, du coup la maison elle se fait plus longtemps, mais on se marre.
4: Exactement.
1: Voilà, ça c'est bien la trave-chouille, j'aime bien ça.
3: Excusez-moi, on a entendu ça, je voudrais juste avoir une petite vérification, c'est bien le générique de déco.
1: Ah.
3: C'est bien l'émission qui revient sur M6.
1: Oh oui, on est en train de chercher les maisons, on fait des castings, tout ça.
3: Mais vous serez sur M6 à la rentrée. Non, mais je dis ça.
1: À la rentrée, on ne sait pas. Il faut qu'on trouve la maison déjà.
3: Oh, je vais vous regarder.
1: Alors, il paraît qu'on a une petite spécialité culinaire qui s'appelle la patate savoyarde.
4: Patate savoyarde, bah mon Dieu, bah bien sûr.
1: Alors, est-ce qu'il peut expliquer à sa copine Valérie qu'est-ce que c'est la patate savoyarde?
4: Bah, la patate savoyarde, c'est simple, on n'y qu'une patate qu'on vide après.
1: Ouais.
4: Et une fois qu'on l'a vidée, on prend la chair de la pomme de terre, on la mixe avec des lardons, du reblochon, quelques petites herbes et de la crème fraîche. On refourre la patate, on y met du Beaufort par-dessus et on passe ça au four.
1: Eh ben, c'est bon ça, dis donc,
3: c'est
1: pas mal,
3: surtout.
1: On adore. On l'adore. Eh, vive la patate savoyarde. Bon, allez, la patate savoyarde, tu vas marquer ton premier point. Là. Voilà. On refait une question vraie ou faux. Tiens, je te mets Nicole Croisille et je te pose la question. Alors, écoute bien cette question. Aux États-Unis, une conductrice a été verbalisée pour avoir téléphoné au volant alors qu'elle était amputée de la main. Est-ce que c'est vrai ou faux?
4: Ben oui, c'est vrai.
1: Eh oui, ben c'est non mais la folie du truc. C'est-à-dire que c'est évidemment que c'est impossible. Hein, ça a été on a annulé la contravention. Les gars, ils mettent des amendes à des gens qui n'ont pas de main. Donc si tu veux, ils peuvent pas tenir les téléphones. C'est complètement dingue. Premier point pour Siegfried.
3: Je sais pas, vous savez, Marie-France a une fille qui travaille dans la justice. Elle nous l'a dit. Elle peut peut-être arranger le truc. Hein, je ne sais pas.
1: C'est en ce moment les juges, les avocats, les procureurs, ils sont bien embêtés. Hein.
3: Mais sans indiscrétion, elle fait quoi dans la justice? La profession en fait.
5: Non, je peux pas le dire pour l'instant.
1: Eh ben voilà.
3: Voilà, FBI. Marie-France, qui est retraitée, qui travaillait dans un groupe EDF, qui était acheteuse industrielle, qui a travaillé aussi dans l'immobilier logistique. Et alors, on fait un petit peu de pétanque, il paraît. Pas vraiment de sport, mais un peu de pétanque. C'est sympa, ça va. C'est pas
5: trop... Oui.
3: C'est trop méchant, ça.
5: Non, c'est pas méchant. Mais on en fait tout un après-midi, c'est quand même... on mange beaucoup.
3: Bah, je confirme. Du jardinage. En revanche, le jardinage, tu as créé un petit potager. Ressemble à quoi ton potager?
5: Ah, un beau petit potager.
3: J'imagine.
5: C'est un beau rectangle.
3: Ouais. Qu'est-ce qu'il y a dedans?
5: Oh bah, y a des tomates, y a des potirons, des crêtes, de l'estragon, du thym. Du céleri, de la ciboulette, de la sarriette, des haricots verts. Beaucoup de choses.
3: Non, mais c'est super, tu fonctionnes en circuit court, quoi. Tu vas te servir à la maison directement et ça va dans l'assiette. C'est extraordinaire d'avoir ça. Pour ce petit potager. Alors, parlons juste un petit mot sur la cuisine, parce que tu cuisines beaucoup. Et tu t'es lancé, j'aimerais bien que tu nous expliques ce que c'est, dans le pain Tangsong, qui est une méthode japonaise. C'est quoi?
5: Alors, en fait, j'ai découvert ça sur Internet, tout bêtement. Hein, je l'ai pas trouvé ici à quel mois. Mais en fait, ça rend la mie. En fait, quand on fait du pain, moi je fais beaucoup de pain,
3: d'accord,
5: de différents pains, et même de la brioche, et en fait, ça rend la mie très, très moelleuse.
3: Oh là.
5: Et c'est vrai que c'est extraordinaire. En fait, c'est tout bête à faire. Hein. On mélange de la farine avec de l'eau et du lait, ou oui. l'un ou l'autre. On gélate. En fait, on le cuit. On cuit cette pâte avec de la farine. Ça devient de la, comme de la gélatine.
3: D'accord.
5: Et on l'incorpore ensuite à la pâte.
3: J'ai bien compris.
5: Et en fait, on voit que c'est très, très moelleux, en fait.
3: Et ça s'appelle le pain tangzhong, donc méthode japonaise, paraît-il, oui. ultra simple, que tu accompagnes oui. d'ailleurs des petits plats. Je sais que tu fais de la tourte aux maroilles, de la
5: oui.
3: carbonade flamande.
5: Oh, oui.
3: Mais Valérie.
5: Tiramisu.
3: En plus, tes propres pâtes, on adore ça. Oh là là, tu nous régales. Allez, passons à la question, parce que là, j'ai envie de passer à table. Ah, oh, c'est génial,
5: oui.
3: tellement fin. Question pour un point.
5: Oui.
3: Extrait. Somewhere over the rainbow. L'arc-en-ciel. Le rose fait partie des couleurs de l'arc-en-ciel. Je l'affirme, est-ce que c'est vrai ou faux? Top chrono, le rose, la couleur rose fait partie des couleurs de l'arc-en-ciel. Et oui, c'est faux. Le rose n'apparaît pas dans un arc-en-ciel, contrairement au rouge ou au bleu. Ça ne correspond pas du tout à une onde précise de lumière. Félicitations. Ça fait un premier point, Marie-France.
1: Ben non. Elle a dit quoi? Elle a dit faux.
3: Elle a dit faux. Le rose ne fait pas partie des couleurs.
1: On est sûr de ça? Tu veux dire qu'elle a un premier point?
3: Bah, attendez, demandez un replay à Maître Coupez. Hein,
1: mais non,
3: professeur
1: je
3: Coupez.
1: Rigole. Tu vois pas que je t'ai fait.
3: Chambré.
1: Mais bien sûr.
3: Je suis tellement habitué à ne pas marquer de points que vous me foutez un doute réel, quoi. Je ne sais plus.
1: Allez.
3: Elle a dit faux, vrai. Il
1: ah oui, bah écoutez, moi je sais pas. Hein, donc on départage ça pendant une chanson que j'aime d'amour. Je le sais, ma préférence. Ah allez, oui. Julien Clerc, ma préférence, c'est vous. Je vous aime, à tout de suite.
3: Je

0: préférence, sa préférence, celle de Julien Clerc. Moi c'est Valérie Damido, ma préférence.
1: Oh,
0: c'est comme ça.
1: Mec, il est gentil.
0: C'est comme ça depuis 2 ans.
1: Allez.
0: Ben oui, mais vous le voyez pas que je vous aime.
1: Oh, si, on le voit bien là.
0: Ah oui, c'est vrai.
1: Non, ça va, on le voit, on a des
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1: On a des indices. Alors, nous sommes au taquet avec Siegfried et Marie-France qui ont un point chacun. Alors, Siegfried qui joue avec ici, Poitou. Comme ça, on aimerait déjeuner avec Adèle et Xarchopoulos.
3: C'est la réponse que j'ai apportée. Ouais. Je ne sais pas trop qui répondre, puisque du coup, moi, j'ai été éduqué en partie par ma grand-mère, et à table, on ne parlait pas trop.
1: Ah.
3: Donc, quitte à pas parler, autant se faire plaisir avec les yeux.
1: T'as bien raison, j'ai envie de te dire. Et alors, un truc qui m'a fait beaucoup rire, tu as un talent inutile, tu sais plier la dernière phalange de tes doigts.
3: Ouais.
1: Mais est-ce que tu sais faire comme dans Star Trek, les deux doigts, là, qui se... Tu vois, non. Lucie? Tu sais pas le faire?
3: Ouais, je vois le V.
1: Tu sais pas le faire.
3: Alors, j'y arrive pas.
1: Comme Joule.
0: Ah non, Joule, c'est comme ça.
1: Ah bah dis donc, bah écoute, bon, mais tu sais déjà plier la dernière phalange de tes doigts, c'est vachement bien.
0: Tout le monde y arrive dans l'équipe, on a tous essayé. Hein.
1: Alors, on va jouer au quiz musical. Alors, aujourd'hui c'est de la chanson française, de la grande chanson française. C'est le Zizi, le Zizi de Pierre Perret.
0: Et ça fait toujours plaisir à petit Zizi.
1: Exactement. Oh là là là là.
0: Mais non, mais si,
1: Tais-toi. Alors, la chanson du Zizi va s'arrêter à 2 reprises et tu devras trouver les 2 mots manquants. C'est parti.

0: Pouette. Toutou, vous serez tout sur le zi, le vrai, le faux, le lait, le...
1: Hein? Le vrai, le faux, le lait, le beau.
0: Le beau,
1: le mou,
0: qu'un grand coup, le gros touffu, le petit.
1: Touflu.
0: Et le grand rilet, le Montpellier. Et alors, beau et joufflu, on écoute tout de suite si c'est ça.

0: Montpellier, bravo. Allez, le beau, le joufflu, mon petit Zig, ça te rapporte 2 points. Ah, je suis à
1: 2 points sur le Zizi.
0: C'est pas mal, ça.
2: C'est pas mal. Hein. On l'avait jamais fait, ça, encore. On l'avait jamais fait, cette chanson. Bon, Marie-France, alors, dans un instant, le quiz musical. Mais justement, la musique, toi, t'aimes bien. Parce qu'avec ton mari, Christian, 44 ans de mariage, on rappelle, vous collectionnez les 45 tours des années 50, 60, 70 et un peu les années 80 aussi.
1: Oui, parce qu'en fait, après, il n'y a plus de production de 45 tours.
2: Bah, ils en font, ça ressort.
1: Oui, mais très très peu. En fait, on ressort des 33 tours, mais très très
2: et
1: peu.
2: Et des 78. Tours. Alors, t'as combien de disques à la maison? Parce que quand on est collectionneur...
1: Pas 2000, peut-être.
2: Ah oui, c'est ton mari, Valérie, qu'on a aussi beaucoup.
0: Ah, 2005, ouais.
2: 2005, quoi. Entre 2000 et 3000 pour Marie-France. Et surtout, t'as acheté des jukebox aussi.
1: Oui.
2: Deux.
1: Ah, ça, c'est merveilleux.
2: Ouais. Pourquoi?
0: C'est beau, les jukebox.
1: Ah oui. Alors, il y en a un, c'est un Wurlitzer, c'est la chapelle, en fait, qu'on voit dans les films. Hein. Mm-hmm. Ouais, c'est le One More Time. En fait, il est arrondi en haut. Hein. Je ne sais pas si vous voyez.
0: Ouais, et l'autre, moi, je vois très bien.
1: Et l'autre, c'est un Seaburg, parce que, en fait, c'est le seul jukebox qui lit les petits trous et les grands trous des 45 tours.
2: Génial, ça doit être génial. Voilà. Ça. Et en plus, t'achètes les 10 dans les braderies, enfin voilà, c'est super. Avec les deux jukebox et les 2000 vinyles, tu dois te régaler. Alors peut-être que ça va être très simple pour toi, cette chanson du groupe Image. Le tube a 40 ans cette année, il est sorti en 1986. C'est Les Démons de Minuit, la chanson s'arrête à 2 reprises. À toi de trouver les deux mots, on écoute.

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0: Bravo, 2 points Marie-France, c'est bien.
3: Allez, ça fait 3 points pour Siegfried, 3 points pour Marie-France, c'est magnifique, vous avez une égalité parfaite.

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2: Je vous rappelle que cette semaine, nos candidats s'affrontent pour gagner vendredi leur place en finale. Le premier prix, il s'agit de 2 jours en famille ou entre amis au Festival Grande Marée à Julouville, au cœur de la baie du Mont-Saint-Michel. C'est un séjour pour 4. Vous avez une nuit avec petit déjeuner à l'hôtel du musée de Granville. 100 euros de carburant sont offerts pour aller à ce festival où vous pourrez écouter Kenji, Julien Clerc, Benabar, Zaz, Christophe Maé. Que des pointures. Si vous ne gagnez pas ça, vous gagnez la machine expresso Malongo avec 32 dosettes et 6 verres en verre. On reprend la compète avec Siegfried et Marie-France. Alors, Siegfried à 3, Marie-France à 3. Siegfried joue avec ici, Poitou. Alors, Siegfried, il a monté une petite association pour organiser un festival du rhum arrangé ?
3: Eh ouais, tout à fait. Juste pour l'occasion, on s'est fait plaisir, on a monté une assoce. J'ai monté une assoce et on a organisé le festival du rhum arrangé.
2: Bien sûr, ça consiste en quoi ?
3: Eh ben, ça consiste à préparer un rhum arrangé chacun et après à les goûter pour élire le meilleur.
2: Oui, on donne des petites notes sur le goût, sur comment c'est beau, tout ça.
3: Exactement, il y a 3 notes. Une note au visuel, la couleur du rhum, une note à l'odeur et une note au goût.
2: Très bien.
4: Et tout ça avec modération, monsieur.
2: Tout ça avec un petit concert, surtout pour bien s'ambiancer quand on a bien goûté puis reniflé.
3: Eh ouais, on avait fait venir Schizofred, un artiste de Savoie.
4: Schizofred, j'adore.
3: Un one-man band.
2: Eh ben,
3: je vous incite tous à écouter. Schizofrène sur YouTube.
2: Ah, c'est génial, on va aller voir ça. On va bien voir comment que c'est tout ça. Alors, c'est bien ce petit festival. Alors, dis donc, on va parler de ta rencontre avec ta chérie.
3: Aïe.
2: Eh oui, bah oui, parce que Siegfried, il a travaillé, je vous l'ai dit, dans des village clubs. Il était animateur et un jour, il passe dire bonjour au village club où il avait bossé. Et il devait partir à New York, mais bon, au village, ils avaient besoin de quelqu'un. Alors il est resté. Alors qu'est-ce qui s'est passé ?
3: Eh ben, il s'est passé j'ai fait la saison, donc du coup, avec l'équipe en place, et qu'il y avait 2 petites animatrices qui étaient bien sympathiques. Et puis, il y en a une. Elles habitaient ensemble. Elles étaient logées ensemble. Et du coup. L'une a fait venir son copain, donc elle m'a demandé si je pouvais héberger la deuxième pendant quelques jours, le temps que son copain et elle puissent passer ces quelques jours ensemble au calme. Donc j'ai accepté, forcément.
2: Bah bien sûr, tu penses. Et du coup, bah voilà, c'était il y a 21 ans, pouf, paf, pif, on a fait colicoloc, et puis voilà.
3: Eh oui,
2: voilà.
3: comme dirait le copain Eric, faut savoir être gentleman quand même.
2: Évidemment, bien sûr, enfin, cette petite. Allez, le festival du rhum arrangé des rencontres arrangées.
4: Ils sont bien arrangés les deux, là.
2: Voilà. Ah, ça. Alors, on va jouer pour que tu marques peut-être.
4: Attendez, j'ai du schizofred. Attendez, enlevez le son. C'est schizofred.
2: C'est bien.
3: Ouais, il est tout seul.
4: Ouais, c'est bien.
3: Il est tout seul.
4: Ah ouais.
3: Il s'en remixe, il se loupe.
4: Ouais.
3: Et après, à la fin, il joue de la batterie par-dessus.
4: Ouais,
3: c'est vraiment exceptionnel ce qu'il fait. C'est très, très bon.
2: Magnifique. Alors, mon chat, c'est la question à choix multiples. Je te pose la question, je te propose des choix de réponse. Tu auras 10 secondes pour me donner ton choix. On va écouter l'hymne. C'est l'hymne de l'équipe de France chanté par Matt Pokora. Parce que l'équipe de France entre en compétition ce soir dans la Coupe du Monde. Et c'est un premier match face au Sénégal. Alors on va faire un petit QCM spécial bleu. Écoute bien. L'équipe de France de foot détient un record parmi les sélections européennes. Quel est ce record ? Avoir remporté le plus de Coupes du Monde ? Avoir disputé le plus de finales de Coupe du Monde au 21e siècle ? Avoir marqué le plus de buts dans une Coupe du Monde ? Ou, évidemment, avoir comme gardien de but Éric Bastien.
4: Exactement.
2: Alors, c'est quoi le record de l'équipe de France ? Remporter le plus de Coupes du Monde ?
3: Les finales.
2: Les finales de Coupe du Monde ?
3: Au 21e siècle, ouais.
2: Eh ben, écoutez, c'est une bonne réponse, oui.
3: Oh oui.
2: Et oui, ils ont disputé le plus de finales de Coupe du Monde au XXIe siècle. La finale en 2006, 2018, 2022, soit 3 finales. Bravo, tu as 3 points de plus, c'est 6.
4: Bon, si vous entendez un enfant, c'est normal. Hein. Il est à côté de moi, c'est le mien, ne vous inquiétez pas, tout va bien. Allez les Bleus, c'est le premier match, on l'a dit ce soir. Hein, c'est à retrouver sur ici, en direct, hein, avec les commentaires pour tout ce mondial. Sénégal, c'est à 21h. Marie-France, t'es foot ou t'es pas foot du tout?
5: Un peu.
4: Oui, je sentais bien que c'était pour... Non, pour, voilà. Tu regardes un sport à la télé, peut-être? Tu aimes bien, je crois, le tennis, le patinage...
5: Le tennis, oui.
4: Ah ouais, t'as suivi Roland-Garros un petit peu, toi?
5: Un peu, oui.
4: D'accord. Je vais ranger ma question. Tu travailles un petit peu dans le jardin, t'as évoqué ton potager, on parlait tout à l'heure des jukebox et des 2000 disques 45 tours que tu as à la maison. Et je sais que quand tu fais le jardin, tu aimes écouter ça.
5: Santana Europa.
4: Waouh, Santana, c'est vrai. Alors, ça te permet de faire un jardin meilleur. Tu bêches mieux en écoutant Santana.
5: Non, non, mais ça me, bon, en fait, la musique me plaît, donc.
4: Je comprends. Alors, tu es un peu timide, même si voilà, ça s'est arrangé avec le temps. Et je ne sais pas si tu étais timide il y a déjà quelques années de ça pour la rencontre avec Christian. On va en parler. C'était en boîte. Comment s'appelait la boîte?
5: Le Fleury.
4: Elle était où? C'est où la boîte Le Fleury?
5: Oh, c'était dans le
4: Cambrésis. Ok. Alors, c'était la dernière fois ce jour-là que tu allais dans cette boîte, oui. Avant de partir pour tes études, alors que lui, c'était la première fois qu'il venait. C'est comme ça que vous vous êtes rencontrés. C'est drôle, hein?
5: Exact.
4: Et cette année-là, en 79, on écoutait ça.
6: Et si ce soir, on dansait le dernier slow, comme si...
4: Et justement, il y a une histoire de slow, Marie-France. Tu racontes un petit peu?
5: Ah oui, effectivement. Bon, en fait, la soirée, tu son plein, c'était un dimanche soir en plus.
4: Ouais.
5: En fait, il y avait régulièrement des séries de slow à l'époque.
4: Oui, le quart d'heure américain, voilà.
5: Non, pas tout à fait. Bon, c'était pas vraiment le quart d'heure américain, c'était encore à l'ancienne.
4: D'accord. Il t'a invité, t'as pas voulu y aller. Je synthétise.
5: Non.
4: Ouais. T'as pas voulu.
5: Non, effectivement, j'ai pas voulu y aller. Okay. Bon, un petit vent,
4: quoi.
5: Et puis, comme j'étais embêtée par d'autres.
4: Par d'autres garçons.
5: Il est repassé, là, j'ai dit oui.
4: Et voilà. Et finalement, il t'a sauvé la mise. Et vous êtes mariés depuis 1982 et ensemble depuis 79. Noce de topaz, bravo. Voici cette question à choix multiples. On y va. Petit extrait.
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4: Sous les ponts de Paris. Quel artiste français, on l'a vu dans l'actualité, on a vu les images, a récemment transformé le Pont Neuf à Paris en une immense caverne éphémère? Est-ce que c'est Richard Orlinski? Est-ce que c'est l'artiste JR? Est-ce que c'est Christo? Ou notre maroufleuse de choc, évidemment, qui était au Pont Neuf et boum, elle nous a fait une caverne. Valérie Damido, top chrono. Richard Orlinski, JR, Christo ou Valoche?
5: JR.
4: JR, comme dans la série? Non.
5: Bah oui, Dallas.
4: Eh bah oui, t'as raison. C'est bien JR qui a imaginé avec Bobby, avec Choulen, ils étaient tous là, la caverne du Pont Neuf, installation monumentale, grotte immersive, avec cette œuvre qui est à découvrir, voilà, en ce moment, à Paris.
2: JR, ça va lui faire plaisir, on l'a dû jamais lui faire, JR, Choulen. Voilà.
4: Alors, moi, je ne lui ai jamais fait, personnellement.
2: Voilà. Alors, Siegfried, tu as 6. Marie-France, tu as 6. Vous êtes égalité parfaite. Mais il reste encore la question cachée et le bingo. Mais en attendant, on va écouter Len Marlin. J'aime bien dire ça à la française.
4: Len Marlin, oui.
2: Ça te fait plaisir?
4: Ça me...
2: Len Marlin, Sitting Down Here. À tout de suite, mes chéris.

0: Marlène Marlin, hein, ouais. C'est ça.
1: Leune Marlin.
0: Sitting the one air.
1: Et voilà, Leune Marlin, sitting down here.
0: Je prends des cours cet été en anglais. Hein.
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1: Alors ici, nous sommes avec Siegfried et Marie-France qui ont 6 points chacun. Siegfried joue avec ici Poitou, Marie-France avec ici Nord. Alors, notre Siegfried, hein, il a beaucoup voyagé, il adore voyager, à Kiel, Madagascar, Maroc, Cap-Vert, Thaïlande, Singapour. Il a été évidemment aussi à Madagascar. Et quand tu étais à Madagascar, tu as appris une chanson. Quelle était cette chanson, mon petit canard ?
3: Cette chanson s'appelle, alors je ne sais pas si je le dis bien, parce que je ne parle pas vraiment malgache, mais elle s'appelle Djari Banou.
1: Et alors, comment tu peux la chanter là ?
3: Ouais, je peux essayer.
1: Vas-y.
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1: Ah ouais, bah c'est pas mal, Céline, t'as l'original.
0: Bravo.
1: Wow. Et voilà. Bon, c'est pas mal quand même. Alors, donc c'est le groupe Egema, ça passe à la radio, il est à l'aéroport de Madagascar, il chante doucement sa chanson en attendant, la douanière lui demande si c'est la chanson, si c'est bien cette chanson qu'il chante, et lui dit que c'était qui.
3: Elle me dit que c'est elle, la chanteuse du groupe.
1: Et voilà, et du coup...
3: Et du coup, on a papoté, on a discuté, elle a pas trop regardé un peu ce qu'il y avait dans mon sac, ce qui était plutôt pas mal.
1: Parce que t'avais 500 grammes de vanille.
3: Ouais, je dépassais un petit peu les quotas.
1: Et voilà, mais comme t'as chanté la chanson sans le savoir de la douanière, et voilà, t'as eu de la vanille pour 10 ans.
3: C'est pas ses crèmes
1: à la vanille, comme dirait l'autre.
3: Exact.
1: Alors, tu as 6 points. Elle a 6 points. Donc là, c'est la question à 5 points. Est-ce que tu vas la gagner ? On va voir ça tout de suite. Attention, petit Bourville.
4: Salade de fruits.
1: Joli, joli, joli.
4: Tu plais à mon père.
1: Alors, écoute-moi bien.
4: Salade de fruits, joli.
1: Quel fruit donne son nom à une célèbre expression désignant une personne prétentieuse ? On dit avoir le. Top chrono, 10 secondes.
3: Le melon. Avoir le melon.
1: Avoir le melon, est-ce que c'est avoir le melon ? Avoir la framboise, avoir le...
0: La fraise.
1: Avoir la fraise.
0: Le cassis.
1: Avoir le cassis.
0: L'ananas.
1: Non, bien sûr que c'est le melon, bien sûr. Et évidemment, voilà, bravo, 5 points de plus, tu as 11.
0: Marie-France est avec nous, elle a 6. On n'arrive pas à vous départager pour le moment, ce qui n'était pas le cas d'hier. Hein. Aujourd'hui, on a des candidats qui sont au coude à coude.
1: Oui.
0: Marie-France qui joue avec Issinor, qui habite à Quesnoy-sur-Deule. Marie-France qui collectionne les 45 tours et qui a un petit côté Pierre-Richard, on va se le dire. Avec cette anecdote, un jour, t'es tombé en panne, ce qui arrive à tout le monde, en panne d'essence.
1: Ça arrive à tout le monde,
0: oui,
1: c'est vrai.
0: Bon, c'était en pleine ville, j'ai l'impression que ça te fait déjà rire. On est à un carrefour. Mais le téléphone portable n'existe pas encore, car ça, c'était il y a très longtemps. Du coup, qu'est-ce que tu as fait pour t'en sortir ?
5: Déjà, on m'a aidé pour garer la voiture, parce que sinon je bloquais toute la circulation.
0: Ouais.
5: Donc on était en plein hiver, hein, c'était au mois de décembre, on venait d'emménager dans une nouvelle maison. Mmh. Voilà. Et j'ai trouvé un café.
0: Voilà, tu étais dans un bar.
5: On m'a téléphoné.
0: C'est ça.
5: Mon mari, qui était rentré, rentré bien avant moi.
0: Okay.
5: Donc, j'avais une pièce de monnaie, une seule, dans mon porte-monnaie à l'époque. Et donc, je téléphone. Mon mari décroche. Je lui dis, je suis en panne vraisemblablement d'essence, parce que ma jauge ne bougeait plus depuis un certain temps, donc c'était un peu troublant quand même.
0: Bien évidemment.
5: Donc, il me dit, oui, j'arrive, et il raccroche. Bon, il savait pas où j'étais.
0: C'est-à-dire que voilà, il a raccroché tellement dans la précipitation que t'avais plus de pièces, tu pouvais pas la rappeler. Il a dit j'arrive et du coup il savait pas où t'étais, donc il est jamais venu. Tu t'en es sorti comment alors ?
5: Comment ?
0: Tu t'en es sorti.
5: Je suis rentré à pied.
0: Et t'es rentré à pied. Oh là là, ma peau. Oh là là. Oui, effectivement, ça c'est pas de chance. Ça c'est pas de chance.
5: Ouais, c'est pas de chance.
0: Petit mot sur Johnny. On parlait de Johnny Hallyday hier. C'était son anniversaire. Ça aurait été son anniversaire. Il aurait eu 83 ans. Fan de Johnny. T'as été le voir à 4 reprises en concert ?
5: Oui. D'abord ici sur Villeneuve-d'Ascq, donc au stade Villeneuve-d'Ascq. Ensuite sur Lens, ensuite au Zénith,
0: oui.
5: Et ensuite, le dernier, c'était les vieilles canailles. Très bien. Trois
6: jours ouverts, vieilles canailles.
0: Aïe, aïe, aïe, aïe, aïe.
6: Et il y avait toujours.
0: Aïe, aïe.
1: Les vieilles canailles
0: avec Eddy Mitchell, avec Dutronc hein, aussi.
5: Dutronc, oui.
0: Une de ses dernières tournées d'ailleurs, je crois que c'est même la dernière
5: tournée. C'était 6 mois avant.
0: Ouais. Bon, allez, pensez hein, pour notre Johnny. On joue, Marie-France, c'est la question cash, c'est la question qui vaut 5 points, pas de proposition de réponse. Écoute bien, sois attentive. Combien y a-t-il de lettres dans le mot, je te donne un mot, il faut me dire combien il y a de lettres. Rhododendron. Rhododendron, top chrono, 10 secondes.
5: Oh, c'est beaucoup ça. 3, 6, 8, 10, 12, 13.
0: Rhododendron, il y en a 13. Je pense que tu vas sacrément t'en vouloir parce qu'il n'y en a que 12.
5: Oh mince.
0: Je t'invite à écrire le mot après l'émission et tu verras qu'il y a 12 lettres pour cet arbuste à fleurs colorées.
1: Eh bien, ça nous fait 11 pour Siegfried, 6 pour Marie-France et tout de suite une nouveauté, Amir à l'imparfaite.

0: parfaite pour moi.
1: C'est la nouveauté, c'est Amir, ça s'appelle à l'imparfaite sur ici.
2: Eh ben, c'est parfait ça, tout ça.
1: C'est comme vous, hein.
2: Oh là là, je suis imparfaite, t'as raison.
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2: Nous sommes au taquet avec Siegfried qui a 11, Marie-France qui a 6. Alors, Siegfried, il va falloir m'expliquer ce choix de chanson que tu aimes bien. Parce que, allez, tiens, on va écouter. Los. Rien n'a changé. Alors, les poppies, c'est plutôt ma génération, mon chat.
4: Et puis celle de Marie-France.
2: Exactement. Qu'est-ce que... Ben oui, Marie-France, elle a 66, moi j'ai 61. Pourquoi tu aimes les poppies, mon petit chaton ?
4: Ben je sais pas, mais c'est vrai que c'est le choc des générations. Marie-France a dit qu'elle a rencontré son amour en 79.
1: C'est ça.
4: C'est l'année où je suis né.
2: Eh ben voilà ! Et voilà, donc, bon. Et t'aimes bien les poppies.
4: Les poppies, souvenir du centre aéré.
2: Ah voilà.
4: Où on faisait des petits spectacles, et puis ben, on avait fait un spectacle avec cette chanson. Et
2: du coup,
4: voilà.
2: Les poppies. Très bien. Alors écoute-moi bien, tu as 11. Là, c'est le bingo, il va falloir que tu déchires tout. Donc écoute bien ma question. À mon top chrono, tu vas avoir 10 secondes pour me donner un maximum de peintres, les peintres célèbres, tous les peintres du monde entier, tous les peintres célèbres. Top chrono, 10 secondes.
4: Manet, Monet, Picasso, Chagall, Dali,
2: C'est bon, tu m'en as donné 5. Il y avait Renoir, il y avait Van Gogh, il y avait Rembrandt, il y avait Cézanne. Tu m'en as donné 5, c'est parfait.
1: Oui. Alors, le schéma est clair. Il a été très bon, hein, Marie-France, sur toute la ligne.
2: Oui.
1: Il a 11 points. Toi, tu as 6, parce que bah, voilà, t'as pas trouvé le rhododendron. Bon, là, on est sur le bingo. Le bingo, il vaut 10 points. Pour encaisser les 10 points et peut-être avoir une petite chance d'être avec nous vendredi, c'est celui qui marque le plus de réponses. Donc, il a fait 5. Faut que tu fasses 6. C'est pas compliqué. Sur ton bingo, tu fais 6. Tu seras avec nous. Est-ce que c'est clair? Ouais?
5: Oui.
1: Bon, je te mets pas la pression. Je t'explique juste la règle du jeu. Marie-France, on a écouté Johnny, on a écouté Les Vieilles Canailles parce que tu nous as dit que tu l'avais vu 4 fois en concert, mais tu aimes aussi...
2: Moi, ma chanson préférée de Elvis, c'est Suspicious Minds.
1: Ah,
2: on adore, hein.
1: Bon, de toute façon, voilà, on pense à Johnny, on pense à Elvis, hein, il était fan d'Elvis notamment. Marie-France, l'heure de vérité a sonné, seras-tu avec moi vendredi, je le souhaite. Tu vas avoir 10 secondes pour ce bingo, pour me citer un maximum d'écrivains ou écrivaines.
2: Non, écrivains.
1: Ah, c'est juste des écrivains, donc c'est au masculin. Hein. Un maximum d'écrivains célèbres. Ok, top chrono, 10 secondes.
5: Flaubert, Maupassant, Zola, Stendhal.
1: Moi j'en ai 5
2: aussi. Alors ça fait une égalité parfaite. Qu'est-ce qu'on fait? Vite, on va vous départager avec une question pourcentage. C'est celui qui répond au plus près sans dépasser.
1: Exactement, voici la question. Elle arrive tout de suite et je vous demande quel pourcentage de femmes y a-t-il dans les effectifs de la gendarmerie en France?
2: Alors
1: Top réponse,
2: Siegfried, combien de pourcentage de femmes dans la gendarmerie?
4: Je vais dire 24%.
2: 24, ok.
1: Marie-France?
5: 20,
1: ok.
4: Oh, elle est maline.
1: Ouais, mais elle a le droit. La bonne réponse, c'est 22. Donc, il fallait pas dépasser la bonne réponse.
2: Et bah voilà. Donc, c'est Marie-France qu'on retrouvera en finale vendredi.
1: Oh, bien vu, Marie-France.
2: Je suis très triste, mon petit Siegfried.
1: Oui, Marie-France.
2: Mais ça s'appelle la chance. Bravo, Marie-France. Tu nous rejoins vendredi en finale pour tenter de gagner 2 jours au festival Les Grandes Marées à Jullouville ou la machine à café Malongo. Mon petit Zig-Zig, écoute, je suis désolée.
1: Une prochaine fois,
2: mon chat. Je vous embrasse tous. Je remercie Céline à la réalisation, Maître Coupez au savoir, Iki à la technique, Alex au standard, Maître Bastien.
1: Je vous en prie.
2: Hein?
1: Oui.
2: Voilà.
1: Sur la demain. Enfin, moi j'ai une candidate. Je suis content.
2: Ouais, c'est bien. Allez, un candidat chacun. À demain, mes petits canards. Je vous embrasse très fort. Dis donc, il n'est pas un peu l'heure d'aller se coucher?
1: Oui, parce que là, on vient de passer un bon moment avec le best-of d'Otake. Faut quand même qu'on récupère pour tout à l'heure, là. Hein.
2: Et puis surtout, c'est l'heure que Johan Guérin nous informe.
1: Il est là, Johan Guérin?
2: Mais oui!
1: Le grand Johan Guérin?
2: Bien sûr!
1: Il arrive tout de suite avec Ici, dès 5h.

0: portrait.
1: Le portrait, titre de Calogero, à retrouver sur son album Les Feux d'Artifice.
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1: Bonjour, bon réveil. On a une question ce matin pour vous. Est-ce que vous avez réussi à dormir? Difficile avec les températures qui ne baissent pas vraiment la nuit. On pense bien fort à vous. Les Lève-Tôt, courage en ce mardi caniculaire. L'équipe pour vous accompagner, Emeline et Laurie, Savaria Mélodie et Aude Razo. Bonjour Aude.
4: Bonjour Yoann Guérin, bonjour à tous. Si vous êtes levé à cette heure-ci, c'est que vous n'avez probablement pas suivi le match des Bleus hier soir jusqu'au bout. Vous avez bien fait, il s'est fini à 3h du matin. 3-0, score final, je vous donne le score quand
1: oui,
4: même contre
1: pour les Bleus. Mais oui, évidemment, on va en parler ce matin. 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
1: Mardi 23 juin, très bon réveil, soyez les bienvenus, il est 5h. Et la France est donc qualifiée pour les 16e de finale du mondial de foot.
4: Scénario rocambolesque, 3-0 score final contre l'Irak, doublé de Kylian Mbappé, un but aussi du Ballon d'Or, Ousmane Dembélé, mais il a fallu veiller très tard pour voir tout ça, parce que l'événement du match, c'était ça, on était à la mi-temps et on était en direct sur notre radio ici.
5: Qu'est-ce qui se passe?
6: Ouais, et ben on doit évacuer les amis, ce qui devait arriver est arrivé. Message effectivement. Tout le monde est en train de quitter le stade. Je vais vous le faire en français parce que c'est en anglais, mais il y a une sévère tempête qui est en approche. Voilà ce qu'on peut lire les écrans géants du stade.
4: L'interruption aura finalement duré 2 heures. Le match a repris à 2 heures du matin heure française et forcément, ça a changé beaucoup de choses selon notre consultante pendant tout ce mondial, Charlotte Lorgerie.
7: C'est très très dur de s'arrêter comme ça aussi longtemps. Faut savoir qu'il y a toute une préparation avant les matchs, mais s'arrêter aussi longtemps, 2 heures, c'est vraiment une gestion des staffs hein, de part et d'autre, à prendre des responsabilités. Donc, je pense qu'il y avait aussi l'appréhension de se faire mal, d'avoir une mauvaise blessure ou lors de duels de repartir et d'avoir une blessure. Donc, c'est dur les premières minutes parce qu'on repart sur quelque chose où on doit réveiller le corps et les muscles. Mais c'est vrai que je pense que ça a gâché un petit peu le spectacle.
4: Bon, spectacle un peu gâché, mais la qualif est assurée, c'est l'essentiel. Qualification aussi de la Norvège qui a battu le Sénégal cette nuit, 3-2. La première place du groupe se jouera donc vendredi entre la France et la Norvège. On retient aussi que Kylian Mbappé fêtait hier sa 100e sélection, chapeau bas. Lionel Messi, lui, est devenu le seul et unique meilleur buteur de l'histoire du mondial, doublé de l'Argentine.

0: 350 établissements étaient carrément fermés hier. Plus de 4000 ont mis en place des aménagements. Après le bac, l'autre grande échéance, c'est le brevet. Première épreuve écrite de français prévue ce vendredi. Pour l'instant, il n'est pas question de le reporter puisque les jeunes candidats sont convoqués le matin et évitent a priori les heures les plus chaudes.
1: La galère aussi sur les rails et pas de miracle pour ce TGV lourd de Paris qui accusait hier soir quasiment 6 heures de retard. Incident caténaire en gare de Bordeaux à cause de la chaleur. Il a fallu interrompre le trafic. Il a repris en fin de journée. La France a vécu hier la troisième journée la plus chaude jamais enregistrée. On n'en sait plus sur ce drame terrible à Carpentras. Ces deux garçons de 2 et 4 ans retrouvés morts dans une voiture en pleine chaleur. Selon la procureure de Carpentras, les enfants avaient échappé à la surveillance de leur mère et s'étaient enfermés eux-mêmes dans la voiture. La mère qui a découvert les enfants n'a pas encore été entendue. Au regard de son état de santé, précise le parquet.
2: Les premières sanctions sont tombées dans l'affaire Liana.
1: Deux gendarmes de Condon dans le Gers sont mutés d'office avec retrait des fonctions de police judiciaire. Et à Auch, le ministre de la Justice demande à ce qu'un substitut du procureur se voie retirer ses fonctions d'enquête, tous soupçonnés d'avoir commis des erreurs, d'avoir négligé les multiples alertes contre le suspect Jérôme Barella. Jean-Philippe Deniaux.
3: Les gendarmes et le magistrat n'ont pas perçu l'urgence à traiter ce dossier prioritairement, indique le ministre de l'Intérieur, en référence aux conclusions du pré-rapport, soulignant notamment que le dossier Barella était resté sur la pile des affaires courantes au parquet d'Auch et que les gendarmes de Condon n'avaient procédé à aucun acte d'enquête depuis le mois de février, malgré les 8 appels à l'aide de la mère de la jeune plaignante. Des erreurs individuel donc, mais aussi structurel, puisque les hiérarchies n'ont pas été en mesure de détecter de tels manquements, souligne Gérald Darmanin hier soir sur le plateau de TF1.
4: Il y a ici ou là, sans doute est-ce un cas exceptionnel, mais je vais quand même le vérifier, une mauvaise organisation. Ça veut dire qu'il n'y a pas de corde de rappel lorsque un magistrat, un enquêteur de la gendarmerie ou de la police n'est pas capable de partager et de ne pas suivre une enquête. Donc oui, nous allons revoir non seulement nos process, mais évidemment, et s'il le faut, revoir des organisations très profondément au ministère de la Justice.
3: Ce sont désormais des enquêtes individuelles qui permettront de caractériser les fautes que les deux gendarmes et le magistrat sont soupçonnés d'avoir commises, avec à terme d'éventuelles nouvelles sanctions à leur encontre.
1: Et le syndicat de la magistrature réagit à ces sanctions. Il dénonce une opération de communication. L'image à suivre ce soir, c'est l'entrée au Panthéon de l'historien Marc Bloch, soldat résistant assassiné par la Gestapo en 1944. La cérémonie sera présidée par Emmanuel Macron et elle sera ouverte au public.
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2: Et les météos, justement, on en parle ce matin avec les nuits chaudes qui ont concerné la moitié du pays cette nuit. Ce sera le cas jusqu'à la fin de semaine avec des niveaux de chaleur jamais atteints sur plus des trois quarts du territoire demain et jeudi. Le soleil règne donc sur notre pays aujourd'hui avec le maintien d'une chaleur très forte. À Lille, Cherbourg et Grenoble, on a par exemple 21 degrés. On a à Strasbourg et à Reims 22, 23 à Quimper et Bourges ce matin, 24 à Paris et Toulouse, 26 à Marseille, Nantes et Bordeaux. Et en journée, prévoyez des maximales de 29 à 34 degrés au nord de la Somme et sur certaines plages méditerranéennes. Notez bien 35 à 39 degrés partout ailleurs et parfois jusqu'à 40 à 42 degrés sur l'ouest du pays, notamment des terres bretonnes et des pays de la Loire au sud-ouest, et très localement 43 degrés encore possible en Poitou-Charentes. On pense bien évidemment à vous et pensez à vous hydrater évidemment.
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2: 5h07, excellent réveil. Profitez-en pour aérer aussi et faire rentrer un peu de fraîcheur qu'il est possible d'avoir à cette heure-ci. Si vous avez une piscine, peut-être une pièce avec de la clim.
1: Fraîcheur, tout est relatif.
2: On est preneur. Non, mais c'est ça. Mais oui, non, mais à cette heure-ci, c'est une très légère fraîcheur.
1: C'est en tout cas, pas frais du tout.
2: Non, mais nous, on est preneur. Non, mais c'est moins chaud que sur le reste de la journée. Non, mais c'est vrai. Mais en tout cas, nous, on est preneur de vos bons plans. N'hésitez pas si vous en avez. Il n'y a pas de honte. C'est Michel Berger.

0: Michel Berger, il n'y a pas de honte, à 5h10. Très beau réveil.
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0: Bon, ce matin, on va aller chercher un peu de fraîcheur au Mont-Saint-Michel, parce qu'il y a une page d'histoire qui se tourne là-bas. L'été 2027, les frères des fraternités de Jérusalem quitteront définitivement l'abbaye après 25 ans de présence. La raison, ils ne sont plus que deux, alors qu'une communauté exige au moins 3 membres. Alors surtout, la vie de moine sur le rocher est un immense défi entre l'isolement total des soirées d'hiver et le tourbillon des millions de visiteurs en journée. Mais que les pèlerins et les visiteurs aussi plus largement se rassurent, le mont ne perd pas son âme, puisque ce sont les sœurs qui, elles, vont rester sur place. Ce sont elles donc qui vont continuer d'assurer les offices et de faire rayonner la magie de ce lieu. 5h11 dans l'actualité ce mardi, Aude.
3: Le ventilo, le brumisateur, le blanc de Meudon, la couverture de survie, chacun son astuce pour faire baisser la température. On vous donne quelques bons plans dans quelques minutes.
0: Ils sont bienvenus. Côté musique, le réveil se partage au son de Womack & Womack. Teardrops, Womack & Womack arrive dans 5 minutes, mais avant, par ici, les économies.
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0: Bonjour Valère Coréard.
5: Bonjour Johan, bonjour Aude.
3: Bonjour.
0: Chaque jour avec vous, un bon plan pour notre pouvoir d'achat. Et aujourd'hui, vous vouliez nous parler vélo.
5: Oui, j'ai découvert un site assez génial qui répertorie tout un tas d'aides dont vous pouvez bénéficier autour du vélo. C'est le site mesaidesvelo.fr, facile à retenir. En fait, c'est un site ouvert, c'est-à-dire qu'il est nourri par les internautes qui partagent des infos sur les aides. C'est très important parce que le gros sujet des aides autour de l'achat de vélo, de la réparation, c'est qu'en fonction d'où on habite, de sa situation, du moment de l'année, ça change. Donc pour essayer de s'y retrouver dans la jungle des aides et de se remettre en selle à moindre coût, voilà un bon plan. Vous découvrirez d'ailleurs qu'il existe différents niveaux d'aides. Les aides d'État, qui ont certes disparu, enfin, elles existent sur le papier. Elles pourraient peut-être revenir un jour, mais il y a encore des aides locales, des aides régionales. Elles, ça marche, et par nature, elles dépendent de là où vous vivez.
3: Et ce site, il est facile d'utilisation. On peut facilement savoir si on peut bénéficier d'un coup de pouce.
5: Oui, c'est hyper simple. Vous saisissez votre code postal ou le nom de votre ville, tout simplement. Ensuite, selon les localités, vous renseignez votre fourchette de revenus et certaines informations selon les critères de l'aide. Par exemple, si vous êtes en situation de handicap, et là, vous avez le montant des aides qui la propose, et reste à vous tourner vers la collectivité en fonction de ce qui vous correspond. Achat d'un vélo à assistance électrique, d'un vélo classique, neuf, d'occasion, réparation, vélo cargo. Ce site, mesaidesvelo.fr, peut vraiment vous aider à vous remettre aux deux roues. Le vélo, un moyen de transport assez imbattable pour réduire vos dépenses, pour vous déplacer. Bien sûr, on ne peut pas toujours et tout le temps faire du vélo, mais parfois quand on teste, on se rend compte que ça fonctionne sur certains trajets. Vous avez pensé au vélo d'ailleurs pour vos trajets quotidiens, vous connaissiez ce site? Pensez à m'écrire, par ici les économies @radiofrance.com.
0: Merci Valère, demain on parlera des récupérateurs d'eau de pluie précieux en cette saison de forte chaleur pour notamment arroser le jardin. Tous les bons plans à retrouver demain.
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0: 5h14. Autre question ce matin. Quelles sont vos astuces pour lutter contre la chaleur?
3: Nos logements se transforment en bouilloire. Difficile de trouver le sommeil, on peut en témoigner.
0: Ah oui.
3: Et c'est encore pire quand on a ni store ni volet pour se protéger du soleil. Alors place au système D. On est en Touraine ce matin avec le micro ici de Manon Vautier-Cholet.
6: Au deuxième étage de son petit immeuble daté sur Cher, les Velux de Mélanie brillent de mille feux.
7: J'ai mis des couvertures de survie sur les Velux, tout simplement avec du produit à vitre ou de l'eau. Il faut mettre le côté gris dehors et le côté jaune à l'intérieur. Et puis voilà.
6: Son thermomètre affiche déjà
7: 31,9 à l'intérieur et 37,6 dehors. Je pense que j'ai dû perdre peut-être 1 ou 2 degrés quand même. Je sens que la température baisse.
6: Pour quelques euros, c'est déjà ça de prix.
7: Des serviettes mouillées sur les fenêtres, on se mouille régulièrement. régulièrement les ventilateurs.
6: Autre option, mélanger du blanc de Meudon à de l'eau pour l'étaler sur sa vitre extérieure. À Tours, la Biocoop est carrément en rupture.
8: En effet, là, on s'est fait un peu dépasser par ce sujet-là.
6: Anne est la gérante.
8: C'est une super bonne astuce écologique et pas très coûteuse. Du coup, on va réapprovisionner les stocks en fonction.
6: Il n'est jamais trop tard pour protéger ses vitres, ajoute Sandra Gérard, conseillère énergie à l'Agence départementale d'information sur le logement.
9: Il faut savoir qu'un mètre carré de vitrage avec le rayon solaire, ça produit 500 watts. C'est l'équivalent d'un radiateur dans une petite pièce. C'est énorme.
6: Et selon elle, ça peut permettre de gagner 4 voire 5 degrés à l'intérieur.
3: Bon, 4 ou 5 degrés, on prend.
5: Oui.
3: Hein. Notre reporter l'évoquait, il y a des ruptures de stock sur le blanc de Meudon pour protéger les fenêtres. Rupture de stock aussi, vous l'avez constaté, sur les clims et les ventilos. On voit pas mal de gens assez désespérés arpenter les rayons. Certains font tous les magasins sans succès. Dans certains supermarchés, il ne reste plus que les petits éventails pour se faire un peu d'air. Et clairement, ça suffira pas.
0: Non. Est-ce qu'on peut se faire livrer via Internet ?
3: Alors là, pareil, j'ai regardé. Les délais sont très, très longs. Je vous le dis tout de suite. Vous n'avez quasiment aucune chance que le climatiseur que vous avez commandé ce week-end arrive d'ici la fin de la semaine.
0: Bon courage à vous, en tout cas, qui vous levez d'ailleurs de bon matin pour affronter cette nouvelle journée caniculaire. 5h16, restons au frais en écoutant la radio et ce soir devant la télé. Chaque voix compte, c'est la nouvelle émission d'Adeline François qui permet à des citoyens d'échanger en direct avec des députés sur le plateau de la chaîne parlementaire. On en parle dans les coulisses télé, mais avant, place à Womack & Womack et leur titre Teardrops.

0: Womack and Womack, Teardrops à 5h20 sur votre radio ici. L'éphéméride de ce 23 juin, on souhaite une bonne fête au Audrey. Bon anniversaire aujourd'hui à la chanteuse Duffy, 42 ans. En pleine Coupe du Monde aussi, on a une pensée pour un certain Zizou.
1: C'est son anniversaire.
0: Zinedine Zidane a 54 ans.
1: C'est
0: aujourd'hui.
1: Un signe.
0: Oh là là, oui, on va avoir la troisième étoile, c'est certain. Et
1: puis, pas comme si son anniversaire tombe à chaque fois pendant la Coupe du Monde.
0: Oui, c'est vrai, bah oui. Bon, 56 ans aussi pour le musicien Yann Tiersen, que vous connaissez notamment pour cette musique. D'Amélie qu'on retrouve dans le film Amélie Poulain. Et putain, le 23 juin 1995, le 33e long métrage d'animation de Disney sortait sur les écrans américains. Pocahontas, un tournant pour le studio qui a mis en scène pour la première fois une héroïne principale adulte et inspirée d'un personnage historique réel porté par cette chanson L'air du vent que vous entendez. Film qui a remporté 2 Oscars. Rien que ça.
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0: On retrouve Patrice Gascon avec ses coulisses télé. Aujourd'hui, Patrice, vous vous êtes intéressé à une émission quotidienne qui s'adresse aux citoyens que nous sommes. Elle s'appelle « Chaque voix compte ».
3: C'est le grand rendez-vous d'actualité quotidien de la chaîne LCP, la chaîne parlementaire.
4: Bonsoir à tous et bienvenue dans Chaque Voix Compte sur LCP.
3: Et celle qui vous accueille dans Chaque Voix Compte du mardi au vendredi à 19h30, elle s'appelle Adeline François. Un visage que vous aviez peut-être déjà découvert lorsqu'elle était sur BFM TV. Sur LCP Canal 8 de votre TNT, Adeline François décrypte et informe chaque jour sur des sujets bien ancrés dans nos préoccupations quotidiennes. Et elle donne toute sa place à la parole du citoyen parce que oui, les téléspectateurs peuvent intervenir chaque jour dans l'émission qui est tournée au cœur du Palais Bourbon à l'Assemblée Nationale. Dites-moi Adeline François, si je cherche un peu la petite bête, qu'est-ce qu'il a de différent des autres, votre talk show Chaque Voix Compte ?
5: Déjà la différence avec les autres, c'est qu'il y a moi. Ça fait très prétentieux de dire les choses comme ça, mais on se démarque déjà avec les visages de cette émission, le mien, mais aussi les chroniqueurs qui m'entourent. Et puis, il y a ce lien avec le public que moi, j'ai vraiment envie de développer. D'abord, du mardi au jeudi, les téléspectateurs peuvent interagir directement par le biais d'un QR code, ce qui se fait aussi, évidemment, ailleurs. Mais le vendredi, nous, on a pris le parti de recevoir du public en plateau qui vient directement interpeller les députés. Et en fait, ça fonctionne.
3: Vous l'avez dit, c'est un horaire qui est très compliqué puisqu'il y a une grosse concurrence. Pourquoi aller comme ça à la concurrence frontale avec des talk-shows connus, puissants, avec des Barthès, des Hanouna, des Anne-Elisabeth Lemoine?
5: Historiquement, cette émission, elle existe depuis 25 ans. Il y a une émission quotidienne sur LCP à 19h30. Donc à la rigueur, j'ai presque envie de vous dire, nous, on était là avant. Donc on va pas changer cet horaire-là. Après, je rappelle que les audiences de LCP ne sont pas mesurées. Donc nous, notre mission, évidemment qu'on a envie qu'il y ait des gens qui nous regardent, mais nous, on a une vraie mission de service public, où on ne va pas décider d'un sujet parce que c'est ça qui va faire de l'audience. On va décider d'un sujet parce qu'on a la conviction qu'on peut apporter des clés de compréhension au public.
3: Adeline François qui vous en dit plus sur son magazine quotidien Chaque Voix Compte à 19h30 sur LCP. Et parce que ma voix compte aussi, je m'en servirai demain pour de nouvelles coulisses télé.
0: Et on sera au rendez-vous. Merci Patrice. 5h24. Tiens, en arrivant au boulot ce matin, vous allez sûrement dire bonjour à vos collègues en serrant la main. Ben oui, mais pourquoi on serre avec la main droite? Ben oui, grande question. Stéphane Bern a la réponse. On vous répond, mais avant c'est Christophe Maé avec La Lune. Bon réveil.

0: La Lune et Christophe Maé, 5h27, chaque jour avec votre radio ici, un peu d'histoire avant l'actu. Stéphane Bern, ce matin, on voyage au temps de la première poignée de main.
1: Savez-vous pourquoi on ne serre jamais la main gauche, sauf si on est scout? Se serrer la main aujourd'hui, c'est un geste banal, un réflexe automatique pour se dire bonjour ou conclure un accord. Mais ce geste a une histoire qui n'a rien de pacifique. On trouve déjà des traces de ce geste dans l'Antiquité, avec des représentations de poignées de main gravées sur des stèles.
2: Tu n'étais pas obligé de l'embrasser, tu aurais pu serrer la main.
1: La pratique se perpétue au Moyen-Âge. En tendant leur main droite, celle qui manie l'épée, les chevaliers prouvent leur intention pacifique. Autant vous dire qu'à cette époque, les chevaliers gauchers étaient les plus dangereux. Au 19e siècle, sur les marchés paysans aussi, on se serre la main, cette fois pour dire son accord sur une affaire. Ce qui est bien plus simple que des paraphes en bas des 17 pages d'un contrat signé en 3 exemplaires, vous l'avouerez.
3: Ben ça va, t'es content, c'est fini, t'es sorti, t'as plein, je te dis, voilà.
1: D'abord, un signe de non-agression et de confiance, ce geste est peu à peu devenu un code social qui s'est étendu des usages officiels jusqu'aux relations du quotidien, jusqu'à devenir un symbole de confiance et de respect, compris de tous.
3: Serre-moi la main.
1: Mais il existe une exception.
4: Scout toujours ?
1: Chez les scouts, on se serre la main gauche. Une tradition héritée du fondateur du scoutisme, Robert Baden-Powell. Il aurait instauré cette pratique après un voyage en Afrique, lors duquel il observe que les guerriers se saluent de la main gauche, non pas celle qui attaque, mais celle qui défend en tenant le bouclier. Pour se serrer la main, il faut donc baisser la garde, un geste de confiance encore plus fort. Autrefois, pour saluer quelqu'un, on lâchait son épée en marque de respect. Aujourd'hui, quand on salue quelqu'un par respect, on lâche notre téléphone.
0: Merci beaucoup Stéphane Bern. Bah tiens, ne lâchez pas trop vite le téléphone, parce que si vous avez envie de vous évader en vacances, en week-end, mieux vaut connaître les bons endroits à visiter. Pour cela, on vous offre ce matin le guide de voyage Michelin qui fête ses 100 ans. 0810 055 056, c'est à vous de jouer. Nous sommes le mardi 23 juin, il est 5h30, toute l'actualité en France et dans le monde, c'est le 90 secondes avec vous Drazo.
5: Un scénario rocambolesque, mais c'est fait. L'équipe de France valide son ticket pour les 16e de finale du Mondial de foot. Victoire 3-0 contre l'Irak. Le match a été interrompu pendant plus de 2 heures à cause d'un orage. Il s'est fini à 3h du matin. Kylian Mbappé, encore auteur d'un doublé, fêtait sa 100e sélection en équipe de France. Doublé aussi pour Lionel Messi contre l'Autriche. L'Argentin est désormais le seul et unique meilleur buteur de l'histoire du Mondial avec 18 buts. La chaleur gagne du terrain. 54 départements français seront ce midi en alerte rouge à la canicule. Record absolu de température hier à Rennes, à Bordeaux, à Angers. Il a fait plus de 43 degrés à Châteaumeillan dans le Cher. Un TGV lourd de Paris accusé hier soir 5h40 de retard. Trafic interrompu en gare de Bordeaux. Des câbles d'alimentation électrique ont été abîmés à cause de la chaleur. Le trafic a repris en fin d'après-midi. Les premières sanctions dans l'affaire Liana, deux gendarmes de Condon dans le Gers se sont mutés d'office avec retrait des fonctions de police judiciaire. Et à Auch, un substitut de procureur se voit retirer ses fonctions d'enquête, soupçonné d'avoir négligé les plaintes contre le suspect Jérôme Barella. Le syndicat de la magistrature dénonce une opération de communication. Les obsèques d'Éric Roy, l'entraîneur du Stade Brestois, seront célébrées cet après-midi à Nice. Et le groupe Ultra Brestois 1990 met en vente un t-shirt caritatif King Eric avec le visage d'Éric Roy. Les bénéfices seront versés à l'association Mon Cartable Connecté. Éric Roy en était le parrain.
0: L'info du jour nous emmène ce matin à Carpentras.
5: Là où s'est joué ce terrible drame, deux petits garçons retrouvés morts dans une voiture en pleine canicule. Ils avaient 2 et 4 ans. C'est tout un quartier qui est sous le choc, David Doba.
6: C'est dans une impasse résidentielle d'un quartier populaire que s'est déroulé le drame. Sous une chaleur suffocante, en tout début d'après-midi, alors que le mercure flirtait avec les 35 degrés, les riverains ont vu débarquer pompiers et policiers. Séverine habite juste en face.
7: De la fenêtre de ma cuisine, on aperçoit les pompiers. On les a tous vus arriver. On a dû le voir vers 13h30 à peu près, le temps qu'ils arrivent. Et ils ont dû repartir, il devait être 15h30. 36 heures même. Et ils sont restés très longtemps. Le SAMU, les pompiers, on a vu tout le monde, la police.
6: Très rapidement, l'information a fait le tour du voisinage. Les enfants âgés de 2 et 4 ans étaient connus dans le quartier, notamment par Amandine qui habite à quelques dizaines de mètres des lieux du drame.
4: Je les voyais souvent jouer dans la piscine et je les entendais souvent parler, rigoler ensemble. Et voilà, pour moi, c'est une famille normale. La maman est toute seule et je pense que c'est la maison de la mamie aussi.
6: Et selon les premiers éléments de l'enquête, les deux enfants se seraient enfermés volontairement dans la voiture en échappant à la surveillance de leur mère, une femme d'une trentaine d'années en état de choc qui a été hospitalisée.
5: La mère qui a découvert les corps de ses enfants dans cette voiture, elle n'a pas encore été entendue. Au regard de son état de santé, c'est ce que précise le parquet. La procureure de Carpentras précise aussi que les causes de la mort restent à déterminer, mais que bien sûr, la piste de la canicule est privilégiée. La chaleur tue. Dimanche, trois personnes âgées sont mortes en Gironde en raison des fortes chaleurs. Elles avaient 80, 89 et 95 ans.
0: Et la chaleur qui va une nouvelle fois nous accompagner ce mardi. Quelques records. On va donner quelques records relevés hier par Météo France. 42 degrés à Sens, c'est en Charente-Maritime. On a eu 41 degrés 9 à Bordeaux, 41 degrés 2 à Poitiers. C'est supérieur aux 40 degrés 8 observés. C'était le 17 juillet 1947 à Poitiers. Le soleil va régner donc sur le pays, avec le maintien d'une chaleur très forte. Alors pour les températures ce matin à Lille, Cherbourg et Grenoble, on a 21 degrés, 22 à Strasbourg et à Reims, 23 à Quimper et Bourges, 24 à Paris et Toulouse, 26 à Marseille, Nantes et Bordeaux. Vos messages aussi sur la page Facebook ici. On a Martine qui est à Dieppe qui a relevé 21 degrés, 22 à Cran-Chevrier, c'est en Haute-Savoie, on salue Edgar. Même température à Urune dans le Pays Basque, merci Marie-Laure. On a 24 en Périgord vert à Mialet, merci Ginette. 25 au Lavant, on salue Eddy, puis 27 degrés déjà à la souterraine dans le département de la Creuse avec cette info de Franco. En journée, prévoyez des maximales de 29 à 34 degrés au nord de la Somme et sur certaines plages méditerranéennes, 35-39 degrés partout ailleurs. Ça va grimper même jusqu'à 40, voire 42 degrés sur l'ouest, notamment des terres bretonnes et des pays de la Loire au sud-ouest et très localement 43 degrés encore possible en Poitou-Charentes.
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0: 5h34, on espère, malgré cette chaleur, que vous allez bien. La nuit n'a pas été très fraîche et la journée sera encore très chaude. Pensez à vous hydrater, à vous protéger. On pense aussi aux personnes les plus fragiles. Et pour le réveil, c'est avec Michel Polnareff. Très bon mardi.

0: Michel Polnareff, à fournir à tous au paradis, 5h39. Merci de démarrer la journée avec votre radio ici, bon réveil.
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0: C'est pas vrai, le rendez-vous qui vous rend service chaque matin, vous évitons les pièges et arnaques. Et Aude, les escrocs ciblent de plus en plus les retraités.
3: Oui, la Gircarco tire la sonnette d'alarme, je vais vous expliquer.
0: Côté musique, je vois arriver notamment Shakira. Zou, bah oui, l'hymne du mondial de foot. On l'écoute dans. C'est pas du tout l'hymne du mondial. Zou, c'est le film. Zootopie, voilà.
3: Ah, c'est ça.
0: Bah oui, l'hymne du mondial, c'est Die Die. On l'écoute en tout cas dans 5 minutes. Le temps d'accueillir Mireille qui est avec nous depuis le département de l'Indre. Bonjour Mireille.
4: Oui, bonjour.
0: Soyez la bienvenue. Comment ça va ce matin à 5h40?
4: Ça va très bien, merci.
0: Vous subissez pas trop la chaleur, vous?
4: Un petit peu comme tout le monde, si, mais bon, il faut s'adapter, il n'y a pas le choix de toute façon.
0: Bah justement, comment est-ce que vous adaptez? Parce que je pense que vous avez des bons conseils à nous partager, parce que vous êtes infirmière, Mireille.
4: Oui, c'est ça. Bah, écoutez, j'ai par habitude de dire le petit ventilateur, ma foi, c'est bien la solution qui marche bien, avec éventuellement une bouteille d'eau froide ou un torchon mouillé à proximité pour faire une ventilation un petit peu humide.
0: Ouais.
4: Voilà, puis de l'eau froide sur les gants de toilette, sur les serviettes, sur un petit peu d'humidification avec les petites bombes à eau. Voilà.
3: Moi, j'aime tout bien je me mets sous le robinet et je me mouille les poignets avec de l'eau froide.
0: Mais
3: c'est hyper efficace.
0: Mais c'est ce qu'on dit pour justement faire baisser aussi la température au niveau des poignets, mettre de l'eau fraîche sur les poignets. Même quand on a des maux de tête aussi, on souffle, apporter du frais dessus. C'est une très bonne astuce, je vous remercie.
3: Heureusement que je suis là, quand même.
0: Mais oui, c'est vrai. Vous pourriez être infirmière, Aude, vous voyez. Vous avez une nouvelle recrue avec vous, Mireille. Aude qui va vous accompagner. Vous êtes.
4: Super.
0: Comment est-ce que vous fonctionnez, Mireille? Vous êtes dans un hôpital, vous partez, vous faites une tournée en voiture à la rencontre des patients?
4: Oui, c'est ça. Je vais partir bientôt là pour faire les soins à domicile, effectivement.
0: Et donc là, vous passez la matinée au volant avec la chaleur. Là aussi, c'est difficile.
4: Et oui, il faut aussi faire avec. On n'est malheureusement pas les pires, parce qu'on a quand même des voitures avec climatisation. Donc, je pense que c'est quand même un petit moyen entre deux patients de se rafraîchir et puis la gourde d'eau et comme vous dites, l'eau froide, les mains, les pieds, comme on peut.
0: Ouais, en tout cas, on vous souhaite un bon courage pour cette grande journée. Mireille, en tout cas, nous, ce matin, on vous offre un exemplaire du guide de voyage Michelin qui fête ses 100 ans. J'espère que les vacances arriveront bientôt pour vous, Mireille.
4: Ouais, c'est super. Merci beaucoup.
0: Voilà une belle journée qui démarre pour vous.
4: Voilà.
0: Belle journée Mireille, à très bientôt. Merci de votre fidélité.
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0: C'est pas vrai, le rendez-vous anti-arnaque. Aude, votre message ce matin s'adresse aux retraités.
3: Soyez sur vos gardes, vous êtes des cibles privilégiées pour les escrocs. C'est l'Agirc-Arrco qui tire la sonnette d'alarme, la caisse de retraite complémentaire des salariés du privé. Non, elle ne propose pas de mutuelle. Non, elle ne propose pas de complémentaire santé. Non, elle ne fait jamais d'offre commerciale. Voilà, donc si vous, retraités, vous recevez un appel, un mail qui vous parle de ça ou que vous voyez une pub sur les réseaux sociaux pour une mutuelle avantageuse ou une complémentaire santé à Gircarco, c'est forcément un gros mensonge. Le but, c'est quoi? C'est de récupérer un maximum d'informations sur vous et si possible, bien sûr, vous soutirez de l'argent.
0: Et Aude, est-ce que beaucoup de retraités se font piéger par ce genre d'arnaque?
3: Oui, malheureusement, et surtout, beaucoup sont très angoissés à l'idée de se faire piéger. Vous êtes nombreux, les retraités, à me contacter pour me dire que vous êtes perdus dans tout ça, que vous n'arrivez plus à démêler le vrai du faux, que ça vous fait peur. Alors, je vous réponds déjà que c'est normal, normal de ne pas savoir. Et surtout, ce n'est pas une fatalité, pas du tout. Tenez, je vous donne 3 conseils, mais alors tout simple. Mmh. Vous ne transmettez jamais à personne, mais vraiment personne, vos identifiants, mots de passe, carte bleue, ni par message, ni par téléphone. Quelqu'un d'honnête ne vous les demandera pas, donc vous ne les donnez pas. C'est logique. Mmh. Deuxième point, si l'assurance retraite ou l'Agirc-Arrco a quelque chose d'important à vous dire, ça se passe sur agir-arrco.fr ou sur l'assurance-retraite.fr. Nulle part ailleurs, vous vous connectez tout seul et directement sur votre espace personnel. Dernier point, changez le mot de passe. Une ou deux fois par an. Alors je sais, c'est pénible, on ne sait plus où on l'a mis, on s'en souvient jamais, mais faites-le vraiment, c'est important.
0: C'est vrai qu'on ne le fait pas assez, ça, changer de mot de passe. Merci pour ces bons conseils à retrouver sur ici.fr, page C'est pas vrai. Et puis à 5h44, voici Shakira avec le titre Zoo.

0: Shakira, ça vous met en joie ça de bon matin?
1: J'adore, moi ça me fait danser.
0: Bon, moi ce qui me met en joie, c'est le résultat du match hier, France-Irak 3-0. On parle Coupe du Monde, on décrypte la rencontre avec le journal L'Équipe. Soyez avec nous, rendez-vous dans moins de 2 minutes sur votre radio ici. Très bon début de journée, c'est l'équipe d'ici matin qui nous rejoint en studio à 5h48, tour d'horizon de l'actualité près de chez vous. Bonjour.
2: Eratoum, on n'est pas tout à fait en studio, Johan. On vous a fait une petite blague. On n'est pas en studio, on est à Voiron. Et quand je dis on, c'est parce qu'on est assez nombreux. Ce matin, je vais saluer les membres de l'équipe. Alors, nous avons du monde à la technique. Lénie, Simon et Frédéric qui réalisent cette émission. Et pour vous accompagner en direct de Voiron, on vous explique pourquoi dans quelques instants. Noémie Philippot, bonjour.
3: Bonjour Mathieu, bonjour tout le monde.
2: Théo Hetch, bonjour.
4: Bonjour à toutes et à tous.
2: Nous sommes le 23 juin, dans un mois, jour pour jour. Là où nous sommes, là, ça va être une sacrée fiesta puisqu'il y aura le Tour de France qui va arriver. Et voilà, on se projette un mois avant, Noémie, pour définir un peu ce qui va se passer.
3: Ouais, on s'est installé juste à côté de là où le peloton déboulera. Donc, dans un mois, forcément, on en parlera avec un invité de choix ce matin puisqu'on sera avec Christian Prudhomme, le patron du Tour de France, pour parler de cette course, pour parler de Voiron, ville du Tour cet été avec un départ, une arrivée, mais aussi de comment adapter cette compétition emblématique à la chaleur, forcément en ce moment on y pense, on se dit que ça nécessitera peut-être des ajustements, on parle donc de tout ça et de tous ces aspects du Tour de France à Voiron au fil de cette matinale.
2: Et oui, la chaleur Théo, ça va être aussi un des aspects dont on va parler aujourd'hui.
4: Évidemment, forcément la chaleur, la canicule, est-ce que ça peut perturber le Tour de France? On va en parler, il y a des adaptations qui sont possibles et puis on va parler un peu du vélo 360 à Voiron avec des clubs de cyclo, avec aussi les services techniques pour nous parler de la circulation.
2: Voilà, et venez nous voir, on paye le café ce matin jusqu'à 9h ensemble, 6h, 9h, ici matin en direct de Voiron, un mois tout pile avant l'arrivée du Tour de France. Ça va être fort sympathique.
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0: 5h49, la une de la presse spéciale Coupe du Monde.
1: Avant la pluie, l'éclair de Mbappé, c'est en une du journal L'Équipe ce matin.
0: Et on débriefe le match France-Irak avec Anthony Thomas, rédacteur en chef adjoint à l'équipe. Bonjour Anthony.
6: Bonjour.
0: 3-0 pour les Bleus. Qu'est-ce que vous retenez de cette rencontre plutôt insolite dans son déroulé?
6: C'est vrai que cette rencontre était interminable pour les téléspectateurs, pour les spectateurs et même les joueurs, puisqu'il a fallu attendre 2 heures entre les demi-temps à cause d'une alerte orage. Donc ça a vraiment été vraiment un événement unique pour les joueurs donc et pour tout le monde autour. Et bon, finalement, ça les a pas tellement perturbés puisque la rencontre s'est terminée avec 3 buts, une victoire qui permet de se qualifier pour les 16e de finale et puis un groupe qui joue vraiment bien, qui vit bien, quoi.
0: Ouais. Et vous avez bouclé votre une justement avant la fin du match. C'est aussi un peu compliqué. Voilà.
6: Ah, c'est surréaliste. Bon, déjà, c'est vrai que nous sommes dans une organisation particulière où on a bien sûr des envoyés spéciaux, mais donc à Paris, on s'organise pour boucler le journal. D'habitude, c'est on va dire minuit et demi pour envoyer toutes les pages à l'imprimerie. Là, pendant la Coupe du Monde, on essaie de repousser un petit peu. La limite, c'était 2 heures. Et là, finalement, quand l'annonce a été officialisée, ouais, donc d'un report de la deuxième mi-temps, là on a dû bricoler, donc il y a eu de la magie qui a été faite avec un récit partiel, mais en fait tous les récits, tous les articles par contre se retrouvent sur le numérique, là où on a vraiment l'analyse, les notes, et justement nos journalistes ont été discutés avec les joueurs qui ont raconté ce qui s'était passé pendant cette mi-temps interminable.
0: Ouais. Bon, parlons de Kylian Mbappé qui est auteur d'un doublé, c'était sa 100e sélection avec les Bleus, il était primordial d'être au rendez-vous pour lui, c'était important, il l'a dit d'ailleurs en conférence de presse d'avant-match.
6: Oui, il l'a dit. Après, c'est vrai que il a été, comme d'habitude, très bon en conférence de presse avant-match. On voit que c'est vraiment maintenant un joueur qui a réussi à prendre vraiment en main son rôle de capitaine. Donc, il a dit que c'était important pour lui en tant qu'attaquant et en tant que capitaine de vraiment prendre ses responsabilités. Là, il a été encore une nouvelle fois excellent puisque donc deuxième doublé en 2 matchs. Ouais. Qui suit un petit peu le rythme de Messi, qui est devenu aussi quelques heures avant le meilleur buteur historique de la Coupe du Monde. Et là, il a encore une frappe du gauche pour Mbappé, c'est plutôt rare pour lui. Une deuxième but après la reprise, justement, pour vraiment assurer le break. Et puis ensuite, il a essayé de jouer avec vraiment toute l'équipe. On l'a même vu faire des replis défensifs assez spectaculaires. Donc il a été impliqué. Autour de lui, toute l'attaque a été vraiment intéressante. Donc c'est ça qui est intéressant, quoi. Derrière ce doublé, en fait, l'équipe était très très bien.
0: Et Anthony, en un mot, troisième but qui est signé Ousmane Dembélé. Il a joué une carte importante hier soir et enfin lancé sa Coupe du Monde.
6: En un mot, en tout cas, oui, pour lui, peut-être un déclic. En tout cas, ses coéquipiers l'ont beaucoup cherché et il a été plutôt très bon. Il a été décisif et on a vu la joie qu'il a partagée avec Mbappé. Donc, je pense que c'était l'un des objectifs de Didier Deschamps d'associer son ballon d'or au jeu et à la réussite de son équipe.
0: Et le prochain match, ce sera vendredi face à la Norvège. Anthony Thomas, merci beaucoup de votre présence.
6: Merci, bonne journée à tout le monde.
0: Et je pense que vous allez pouvoir aller vous reposer, dormir maintenant, Anthony.
6: Oui, on va encore lire vraiment tous les récits qu'on a et après on va aller se coucher. On attend vraiment les prochains matchs.
0: Et bon courage en tout cas. Merci infiniment, rédacteur en chef adjoint à l'équipe. La une ce matin, je rappelle, avant la pluie, l'éclair de Mbappé. À très bientôt, 5h53. Parlons des vacances avec un sujet qui fait tiquer. Attention, la tendance des suppléments bagages cabine dans les avions.
1: Ah oui.
0: Et ça fait grincer les dents. Ah, ça, c'est insupportable. Muriel Jean-Noir a recueilli vos réactions, mais avant, direction Porto Vecchio avec Julien Doré.

0: Aurélien Doré, le titre Porto Vecchio, ça sent bon les vacances, ça fait plaisir. 5h56, chaque jour Muriel Jordan s'arrête sur une tendance, une expression à la mode, un phénomène de société qui raconte notre époque. Et ce matin Muriel, c'est un carton rouge que vous avez envie d'attribuer.
1: Ah ouais, ouais, ouais, un carton attribué aux compagnies aériennes. Non, c'est pas un coup franc que je siffle, mais un sale coup. Imaginez, vous êtes tranquillement chez vous, en train de faire votre valise. Le combat commence. 30, 40, 50, 75 minutes de combat, de lutte acharnée pour enfin réussir à faire rentrer dans votre valise cette pile de livres que vous ne lirez jamais en vacances. Ou cette pile de t-shirts que vous ne porterez jamais non plus, parce qu'il pleuvra sans doute cet été en Bretagne. Je rigole, hein, les Bretons, je dis ça pour éviter que tous les Parisiens débarquent. Bref, on voit de plus en plus apparaître des suppléments sur les bagages cabines, pratique qui autrefois était plutôt réservée aux low cost. Et bien cette fois, même Air France, KLM ou Lufthansa s'y mettent, donnant lieu à une nouvelle classe tarifaire, l'économie basique ou économie mini, hein, ça dépend de quelle compagnie, ça s'appelle différemment, ou comment vous racketter encore un peu plus d'euros, l'air de rien. Pour la faire courte, tu pars avec un petit bagage cabine, tu payes en plus, tu pars avec un gros sac à dos, tu payes en plus, tu pars avec ta belle-mère relou, tu payes en plus. Ah non, mince, non, ça passe par contre. Bref, pour n'importe quoi qui dépasse un peu, tu payes en plus. Pour éviter de casquer, il ne faut emporter qu'un seul petit objet personnel de dimension 40 x 30 x 15 cm. Ça, c'est bon, c'est inclus. Mais si ça dépasse, attention au supplément. Alors, pour l'éviter, certains ont de l'imagination.
2: Mon petit sac maniable que j'adore, je peux le remplir au maximum. Et si il est trop gros, j'enfile ma parka et je le mets derrière, comme ça. En général, ça passe.
3: Regardez, je suis à l'aéroport, ils veulent me faire payer un supplément bagage énorme parce que mon bagage cabine est trop gros. Heureusement, j'ai une astuce, je vous la donne tout de suite.
1: Et dans la vidéo, vous voyez le mec qui met tout dans son suite. En tout cas, vérifiez hein, ce qui est inclus ou non avant de réserver, parce que le prix affiché ne comprend plus forcément tout. Et bonne chance hein, quand vous lirez les toutes petites conditions générales de vente. Généralement, il faut un bac plus 15 pour les comprendre.
4: Et pour éviter ces frais supplémentaires, Muriel, il y a aussi des modèles de sacs et de valises pour gagner de la place avec des roues démontables. Ah oui. Ça, j'ai vu. C'est pas mal, non?
1: Oui, des concepteurs de sacs et de valises cabine qui se plient en quatre pour nous faire gagner de la place.
5: Cet entrepreneur français s'est lancé un défi fou, concevoir la meilleure valise cabine du marché, partant de zéro. L'objectif est clair, faire passer l'intérieur de ta valise de ça à ça.
6: Et clairement, c'est une petite révolution dans le monde du voyage.
7: Il faut absolument qu'on parle de cette valise.
1: Il existe aussi des sacs de compression autour de 10 euros les trois, alors ça c'est hyper utile pour gagner de la place. Bref, les suppléments sur les bagages cabine, c'est devenu tendance et on s'en passerait bien, franchement. Concernant les bagages à main, les compagnies aériennes ont la main beaucoup trop lourde.
0: Ça c'est clair, merci beaucoup Muriel. Je sais pas si vous avez vu aussi cette vidéo d'une personne qui s'est vue refuser son bagage cabine et en fait il a tout mis ses vêtements sur lui, devenu bibin d'homme le gars, c'est génial. En tout cas 5h59, c'est l'équipe d'ici matin qui nous rejoint en studio, bon mardi.
8: Bon mardi à vous Johan. Alors non pas en studio mais très content d'avoir délocalisé notre studio. Nous sommes à Voiron ce matin pour une matinale spéciale, un mois tout pile, moins un jour avant l'arrivée d'une étape du Tour de France à Voiron, un mois tout pile avant le départ d'une autre étape de Voiron. Bonjour Noémie Philippe.
9: Bonjour Mathieu, bonjour tout le monde.
8: Bonjour Théo Hetch.
10: Bonjour.
8: Voilà, toute l'équipe est là ce matin jusqu'à 9h et si vous voulez venir nous voir, eh bien n'hésitez pas, on vous offre le café, on va faire le point sur tout ce qui se prépare par rapport au Tour de France. On n'oublie pas bien sûr de parler de la canicule, toutes ces actualités dont on va parler et une émission réalisée par Frédéric, par Lenny et par Simon. C'est parti.
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8: En direct de Voiron, vous écoutez la première radio sur l'info locale. Il est 6h. Le journal est présenté par Noémie Philippot. Noémie, nous sommes donc à Voiron pour cette matinale spéciale, un mois avant l'arrivée du Tour de France.
9: Oui, Voiron va devenir la ville du Tour cet été avec une arrivée le 22 juillet, un départ le lendemain, direction Orcières, Merlette et les Hautes-Alpes. On est installé sur le mail, là où les cyclistes arriveront le 22 juillet. Comment Voiron se prépare pour cette grande fête? Vous nous en dites un petit peu plus, Théo Hetch.
10: Oui, on va le voir toute cette matinale. Le Tour de France, c'est comme une grande ville qui se déplace. Des dizaines de coureurs, des centaines de techniciens et officiels, des médias du monde entier. Dans un mois, le Mail et la place Leclerc où l'on se trouve seront bouclés. Toute la ville sera chamboulée. Plusieurs routes coupées le jour J. Le plan de circulation sera complètement revu. On en parlera à 6h50 avec le directeur des services techniques de Voiron, l'un de nos nombreux invités. On va parler de la fête populaire aussi qui se prépare. Alors qu'on entend les
8: vous avez été passage là, je pense.
10: Juste à côté. On va parler donc de la fête populaire aussi qui se prépare ici, des clubs de cyclo par exemple qui fournissent des bénévoles. On parlera d'un club de vélo centenaire ici à Voiron, terre de vélo. Mais l'interrogation, c'est la chaleur qui pourrait troubler la fête. Le Tour de France commence dans 10 jours. Dans quelles conditions? On verra qu'un protocole est en place en cas de chaleur extrême, avec ravitaillement supplémentaire, avec même des étapes potentiellement réduites.
9: Merci Théo, et on vous retrouvera notamment dans une demi-heure dans l'info d'ici pour parler justement de l'adaptation des activités sportives face à la chaleur. On sera avec Charlie Petre, directeur des sports à la mairie de Voiron. On a normalement atteint le pic de cette canicule hier avec des records historiques pour un mois de juin chez nous. Selon Météo Centre Isère, c'est monté à 40,9 degrés à Sablon dans la vallée du Rhône, 38,4 à Vienne, où la mairie a d'ailleurs pris de nouvelles mesures face à cette chaleur de plus en plus difficile à supporter. Elle ferme ses gymnases et le stade Saint-Ignace jusqu'à dimanche. Concernant le stade Etchéberry, il reste accessible si vous voulez aller vous entraîner, mais seulement le matin jusqu'à midi.
8: Et avec ces records de température, ça chauffe dans tous les logements, mais c'est un enfer pour les personnes sans abri également.
9: Les villes deviennent des fournaises et c'est très difficile d'avoir assez d'eau, de dormir à peu près correctement. Les risques de malaise, voire d'arrêt cardiaque, grimpent en flèche. À Grenoble, l'association Point d'eau vient en aide aux plus précaires en leur offrant notamment des douches. Depuis le début de cette canicule, elle accueille encore plus de monde que d'habitude, Nicolas Pichon-Levenbruck.
12: Dans la cour, les bénévoles ont aménagé quelques coins d'ombre. Martine, 73 ans, boit son café après une bonne douche. Ça fait 3 mois qu'elle est à la rue.
13: Je viens là pour me rafraîchir la douche. J'aime bien la douche.
14: Et alors, quand il fait très chaud pendant la journée, où est-ce que vous allez ?

0: conditionné. Donc ils n'ont guère de solution pour s'abriter de la chaleur.
1: Si vous voulez aider, l'association Cherche du Monde, avec les vacances d'été qui arrivent, il y a moins de bénévoles. Le nombre de personnes à la rue, lui, ne baisse pas.
2: Et pour celles et ceux qui veulent donner un coup de main, vous trouverez toutes les infos sur le site internet de l'association .do.org.
3: Parmi les personnes vulnérables face à cette vague de chaleur, comparable à celle de 2003 selon Météo France, Noémie, il y a aussi les tout-petits.
2: Surtout les enfants de moins de 5 ans. Alors dans les crèches, les équipes font le maximum pour leur apporter du confort et de la fraîcheur. Danielle est animatrice à la crèche Mille Pattes dans le quartier Saint-Bruno à Grenoble. Elle nous explique tout ce qui a été mis en place pour adapter les lieux à ces fortes chaleurs.
4: On veille à ce qu'ils aient à boire vraiment tout le long de la journée. On essaye aussi de favoriser des coins plus frais. Et puis nous, on a la chance aussi d'avoir un lieu d'accueil qui s'appelle la cabane. Et il fait très frais. Donc là, on les met à l'abri de la chaleur. Et c'est un lieu de vie, c'est un lieu où il y a des jeux. Donc ils investissent un autre lieu. Et au quotidien, déjà, on ne les sort pas avec les grosses chaleurs. S'ils doivent sortir, c'est le matin avec des jeux d'eau. On favorise les coins d'ombre grâce à la nouvelle végétalisation de notre jardin. Et après, au-delà de 10h30, on les rentre.
2: Et si vous gardez votre enfant chez vous, Santé publique France recommande de le garder dans la pièce la plus fraîche de votre logement, de laisser les bébés en couche et de les baigner dans de l'eau tiède fréquemment au fil de la journée. Surtout pas de sortie entre 11h et 21h.
3: Le reste de l'actualité, Noémie, c'est aussi cette grève historique près de Grenoble.
2: Des salariés de l'entreprise iséroise Agiradom, une quarantaine d'entre eux se sont relayés devant les grilles du siège de cette entreprise de prestataires de santé à Meylan hier. Ils sont infirmiers, techniciens, installateurs et dénoncent des salaires bloqués mais aussi un rythme trop soutenu au détriment des salariés et des patients. Morgane est technicien spécialisé dans le matériel d'assistance respiratoire depuis un an et demi dans l'entreprise. Il faisait partie des grévistes.
5: Sur une journée classique, on va voir entre 8 et 16 patients en fonction du type d'intervention. Mais chaque intervention est timée et il ne faut pas dépasser dessus. Sinon, effectivement, soit en arrivant à la fin de journée, on est obligé d'annuler des interventions, ce qui arrive finalement assez rarement. Soit on dépasse toujours un petit peu plus sur nos horaires sans pouvoir systématiquement déclarer des heures sup parce qu'il faut justifier sans cesse pourquoi il y a eu ci, pourquoi il y a eu ça. Quand on se retrouve dans le rush, ouais, effectivement, ça crée du stress supplémentaire, ça crée un sentiment d'insatisfaction du fait que justement avec le patient, on n'a pas le rapport qu'on aurait si on était vraiment détendu, si on avait vraiment un temps décent. Et les patients, ils ont besoin d'empathie, ils nous demandent un petit peu plus parce qu'on est le seul intervenant qu'ils voient dans la semaine. Notre mission, c'est aussi de leur apporter ce contact social et cette empathie. Personnellement, je suis tout le temps en train d'essayer de rattraper du temps que j'ai perdu sur des interventions qui étaient trop courtes, clairement, et qui sont trop nombreuses.
2: Et on revient sur cette mobilisation sur ici.fr. Un petit mot de la Coupe du Monde de foot pour terminer. Parce que vous avez peut-être filé dormir bien avant la fin du match des Bleus qui s'est terminé un peu avant 3h du matin, heure française. Interrompu 2h pour des risques d'orage, mais ça n'a pas empêché les Français de s'imposer 3-0 contre l'Irak et de se qualifier pour les 16e de finale du Mondial.
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2: Et on est donc toujours en orange, hein, Mathieu, pour oui. La vigilance canicule en Isère. Concrètement, qu'est-ce que ça va donner côté température aujourd'hui ?
3: Pas beaucoup de changements par rapport à hier, hein, même si on est moins de possibilités de battre des records aujourd'hui, tant mieux. Et on va rester dans les mêmes eaux. 22 à Grenoble, 22 à Vienne ce matin, 21 à Bourgoin-Jallieu, et puis ici à Voiron, 23 degrés. 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Vous allez voir, le décor est super chouette. Et en plus, il y a des bons ventilos au-dessus de nous, là, donc la fraîcheur nous accompagne. Ça, c'est très agréable. Peu ou pas de changement aujourd'hui, hein, avec un soleil caniculaire qui est toujours là, des températures qui ne baissent pas. Alors, le ciel est clair à peu près partout, c'est ce que vous nous dites. On salue Irène à Saint-Blaise-du-Buis, 22 degrés. Annick à Flachère, 17 degrés. Ciel clair à chaque fois. Vous passez sur notre page Facebook pour nous laisser d'ailleurs des photos. On en mettra régulièrement ce matin de cette émission spéciale en direct de Voiron. Et puis cet après-midi, donc 36 à 38 degrés en plaine, 39 degrés pour la vallée du Rhône, notamment Vienne, et toujours 31 à 32 degrés à 1000 mètres, donc ça restera très chaud. Vous nous appelez au 04 76 46 45 45. Vous passez également via notre WhatsApp. Vous pouvez nous laisser des messages, nous envoyer des photos et venir nous voir, je vous le rappelle, en direct de Voiron ce matin pour une émission spéciale.

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2: Vos chansons préférées aussi présentes ce matin, et ça tombe bien, Earth, Wind & Fire, voici Let's Groove pour être de bonne humeur au réveil, entendre parler du vélo, un peu aussi de la chaleur, bref, on va compenser les mauvaises nouvelles, on vous en donne plein de bonnes, c'est ici Isère.

0: Earth, Wind & Fire, Let's Groove, ici Isère, en direct de Voiron, de la brasserie Les Archers. Venez nous voir, on est là jusqu'à 9h pour une émission spéciale en prévision du Tour de France qui va passer à Voiron un mois, juste avant 31 jours pour faire le décompte exact. Donc on vous attend pour discuter, pour échanger, puis on aura plein d'invités pour continuer d'en parler.
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0: Ça ne va pas nous empêcher de retrouver tous nos rendez-vous habituels, mais on rencontrera tout à l'heure une personnalité. Alors c'est le cas, c'est ce qu'on fait dans Mon Quartier, Mon Village, hein. On vous fait des portraits, on vous parle des gens de chez nous. Et bien on sera avec Martin Garnigno, qui est un peu la voix de Voiron, qui est présent sur tous les événements et qui viendra justement discuter avec nous de ce qui se prépare et puis un peu de son aventure et de son rôle en général. Avant cela, c'est l'éphéméride, comme tous les matins. Alors on n'oublie pas nos rendez-vous habituels, mais avec de légers changements, Noémie.
3: Oui, c'est le fameux éphéméride inversé quand on part en balade.
0: Oui, on profite d'être à Voiron pour faire un éphéméride où c'est pas la date du jour qui guide nos découvertes, mais c'est le lieu. Alors voici quelques naissances, quelques liens avec Voiron de personnalités qui ont laissé une certaine empreinte dans l'histoire. On va commencer par du sport, même si c'est pas du cyclisme, du sport automobile. Christophe Bouchu, pilote spécialisé dans les courses d'endurance et de grand tourisme, est né à Voiron. L'un de ses faits d'armes les plus marquants, en 1993, il participe pour la première fois aux 24 heures du Mans et il gagne. Voilà, première participation.
3: Histoire de faire les choses bien.
0: Il s'est dit, je vais commencer pour être bien, et il va continuer de participer ensuite pendant 20 ans à cette épreuve mythique. Autre grand nom de la littérature cette fois, Pierre Molène, qui écrivait sous le pseudonyme Léopold Fort, prix Renaudot pour le roman Les Orques de l'Enfer, c'était en 1950. Et puis, est-ce que vous portez parfois du bleu outre-mer? On n'est pas loin avec nos polos ce matin.
3: J'aurais dit plutôt marine quand même.
0: Oui, c'est vrai. Hein. Le bleu outre-mer, si vous le portez, vous pouvez remercier Jean-Baptiste Guimet, qui est né à Voiron, qui en est l'inventeur. Voilà. Et puis, puisqu'on parle de gens qui ont inventé des choses, il nous a quittés à Voiron en plein meeting politique. Félix Vialet, pionnier de la houille blanche et de l'hydroélectricité. Voilà pour quelques personnalités en lien avec cette commune. Il y en aura plein d'autres à découvrir, notamment avant 6h30. Puis dans quelques instants, on parle santé, on parle sport et santé. Être supporter, est-ce que ça permet de protéger son cœur? Explication avec le docteur Kirzek dans une minute.
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0: Votre rendez-vous santé également, hein, parce qu'on n'oublie pas nos rendez-vous habituels, même si effectivement jusqu'à 9h, nous sommes à Voiron en direct de la brasserie Les Archers. Nous retrouvons le docteur Kirzek. Bonjour docteur, ce matin on parle foot et Coupe du Monde bien sûr, avec le match de l'équipe de France qui a eu lieu cette nuit. Comment être supporter et protéger son cœur, parce que le stress n'est pas très bon?
4: Bonjour à toutes et à tous. La Coupe du Monde de football bat son plein entre les matchs de nuit. Les émotions fortes, notre corps et notamment notre cœur est mise à rude épreuve. Alors, il faut pas dramatiser, mais il faut juste être conscient du mécanisme. Quand on regarde un match, le corps ne fait pas la différence entre une menace réelle, comme un prédateur, et une menace psychologique, comme une action décisive, par exemple. On entre en mode combat. Le cerveau va libérer alors de l'adrénaline. C'est l'hormone du stress. Et conséquence immédiate, le cœur s'emballe. On le sent bien, d'ailleurs. La tension artérielle monte en flèche. On pourrait essayer, d'ailleurs, en mettant un tensiomètre, et les artères se contractent. Il y a une étude emblématique dans le New England Journal of Medicine, qui est un grand journal américain de médecine, qui avait montré que lors de la Coupe du Monde de 2006, le risque de faire un accident cardiovasculaire était multiplié par 2,66 les jours de match de l'équipe nationale allemande. Alors c'est un vrai pic de stress, oui, bien sûr, le public c'était des Allemands. C'est un vrai pic de stress collectif. Pour une personne en bonne santé, c'est pas très grave, mais pour une personne fragilisée, ça peut être l'étincelle qui déclenche un infarctus.
0: Que pouvez-vous conseiller pour profiter pleinement du match sans mettre notre santé en danger ?
4: Sans mauvais jeu de mots, c'est le cœur du sujet. Il ne faut surtout pas se priver de vivre ces moments de passion, évidemment, mais il faut les vivre intelligemment. Je vais vous donner 4 conseils clés. Conseil numéro 1, le plus important, les personnes qui ont déjà eu un infarctus, qui souffrent d'hypertension ou diabète, doivent impérativement prendre leur traitement ce jour-là. Ne surtout pas l'oublier. Et si vous sentez une gêne thoracique inhabituelle, on appelle le 15. Conseil numéro 2 pour tout le monde, on surveille sa consommation d'alcool et tabac. Et oui, l'alcool associé à la chaleur, ça déshydrate, ça fait grimper le rythme cardiaque, et le tabac, c'est de l'adrénaline pure, donc c'est le cocktail explosif. Conseil numéro 3, la respiration. Avant le match ou à la mi-temps, prenez 2-3 minutes pour respirer. respirez calmement, vous inspirez par le nez, vous expirez par la bouche sur plusieurs secondes. C'est de la cohérence cardiaque. Et conseil numéro 4, si vous êtes à risque, évitez de regarder le match seul. Soyez accompagné, évitez aussi de vous mettre dans une situation de stress supplémentaire, comme être dans une ambiance de stade surchauffé. Restez plutôt tranquille à la maison, allez, avec quelques potes. Bon match et d'ici là, portez-vous bien.
0: Merci beaucoup docteur pour ces conseils qui vont nous être bien utiles. La France qui s'est qualifiée pour les 16e de finale et encore une belle compétition à suivre en écoutant ici. En l'occurrence, on continue de vous présenter Voiron un mois avant le Tour de France et l'arrivée et le départ qui vont avoir lieu. Vous restez avec nous hein, puisque jusqu'à 9h, nous sommes en direct de la brasserie Les Archers à Voiron et on va en parler d'ailleurs dans quelques instants. À tout de suite, on sera avec le speaker Alain Souchon, L'amour à la machine, c'est bien aussi, hein, vos chansons préférées vous accompagnent et vous accompagnent toute la journée en écoutant ici Isère.

0: Souchon, l'amour à la machine. Ici, en direct de Voiron pour une émission spéciale, un mois jour pour jour avant l'arrivée et le départ du Tour de France, avec une arrivée d'étape et un départ. Ce sera en juillet. Nous sommes le 23 juin. Bon début de journée.
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0: Et on profite d'être là pour aussi rencontrer les Voironnais, discuter avec eux. Alors, vous pouvez venir aussi discuter avec nous pour parler un peu de ce qui se prépare dans la ville avec des gens qui sont un peu des incontournables. Nous sommes avec Jean qui est avec nous. Bonjour Jean.
3: Bonjour Mathieu, bonjour à toute l'équipe.
0: Alors on est à la brasserie Les Archers, mais pas très loin, il y a le Chousse que vous tenez. Alors c'est un peu une histoire de famille puisque c'est votre fils qui tient la brasserie Les Archers.
3: Oui, tout à fait, avec Agathe. Oui.
0: Voilà, exactement. Qu'on rencontrera tout à l'heure d'ailleurs. Et Jean, vous, ça fait combien de temps que vous êtes au Chousse à Voiron?
3: 40 ans.
0: 40 ans. Et alors vous me disiez, je suis pas tout à fait de Voiron, Saint-Étienne-de-Saint-Jouard. Bon, c'est pas très
3: bien
0: loin.
3: Bien sûr, je
0: mais
3: pas la Bièvre.
0: Et qu'est-ce qui vous a fait venir ici? Cette reprise de enfin, ça existait avant le Chousse? Vous avez créé le bar
3: Non, l'histoire du Chousse, c'était un associé au patron du vieux campeur qui est venu pour les Jeux Olympiques et qui s'était dit que cette région était belle. Et il a voulu revenir, il a démissionné des vieux campeurs et il a créé le Chousse en 72.
0: D'accord, très bien. Tiens, il y a Martin qui vient de nous rejoindre.
3: Enfin, Martin.
0: Bonjour Martin.
4: Bonjour.
0: C'est un peu à la bonne franquette ce matin. Vous pouvez faire comme Martin, vous dire vous installer. Bon, Martin, c'était prévu. Bonjour Martin.
4: Bonjour.
0: Martin Garnigno, on peut dire que vous êtes la voix de Voiron?
4: Oh ben si vous voulez, oui. Oui, vous savez, toutes les casquettes, je les prends.
0: Bon ben parfait, écoutez, on vous offre ça là. Martin qui officie sur bon nombre d'événements en tant que speaker. Bon, tous les deux, vous connaissez bien. Martin, vous savez combien de temps que vous êtes à Voiron?
4: 51 ans.
0: 51 ans. J'entends un petit accent du Nord, si je ne me trompe pas.
4: Mais je n'ai pas d'accent, c'est vous qui avez un accent, moi je n'ai pas.
0: Tout à fait. Et alors, juste pour revenir au Chousse, vous avez repris depuis 40 ans, c'est une histoire d'amour avec cet endroit?
3: Eh ben non, pas du tout, c'était pas une histoire d'amour avec cet endroit, c'était que... À 28 ans, je me suis dit que je voulais me mettre à mon compte. Et j'étais joueur de rugby ici.
0: D'accord.
3: Donc j'ai promis à tout le monde de faire
4: grand,
3: ça pendant 5 ans.
4: Rugby.
3: Et puis 5 ans, 40 ans.
0: Bon, écoutez, ça continue encore.
3: Très heureux d'être à Voiron, très heureux de rencontrer tous ces gens, très heureux d'avoir l'honneur de participer à cette belle ville.
0: Et là, pour le Tour de France qui se prépare, vous aussi, quelque chose que vous attendez avec impatience?
3: Alors, bien entendu que c'est un honneur pour nous et pour les commerçants. Pour certains, ça va être un blocage. Pour d'autres, ça va être une réussite un peu plus conséquente. Je pense aux bars, restaurants et autres. En tout cas, au niveau de la notoriété, c'est très important, oui.
0: Et pour vous, Martin, vous avez une mission particulière ou vous allez profiter de l'événement comme...
4: Non, moi je fais plus rien. Je suis devenu une grosse feignasse. Je vais profiter de la situation. Non, je vais sûrement m'occuper, oui, bien sûr, bénévolement. Pour des associations qui vont me demander, surtout celles des commerçants que j'ai eu l'honneur, le plaisir de présider. Et puis peut-être des gens comme... des amis comme Jean vont peut-être me demander de leur donner un coup de main volontiers.
0: Voilà. L'idée, c'est de profiter de l'événement.
4: Ah, tout à fait complet, 100%.
0: Pour vous aussi, c'est quelque chose que vous attendez avec impatience?
4: Oui, il y a longtemps, c'est 15 ans que je l'attends.
0: Ah bah très bien, ouais. Voilà. Il était temps que ça arrive. Martin Garnigno et Jean Nemos qui étaient avec nous ce matin pour vous faire vivre ce un mois avant l'arrivée du Tour de France. Vous sentez déjà une ambiance fort sympa. Et on va continuer d'en parler après Zazie dans l'horoscope du jour. Ce sera avant 6h30 et avant l'info d'ici.

0: Zazie, peu importe, en direct de Voiron, à la brasserie Les Archers, ici matin jusqu'à 9h. L'horoscope du jour arrive dans quelques instants. 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
0: Et comment ne pas être à la radio du vélo et ne pas être à Voiron un mois avant le Tour de France qui va venir s'installer ici en direct de la brasserie Les Archers. Alors on va y revenir, mais on n'oublie pas nos rendez-vous habituels. Bonjour Catherine Viguier.
10: Bonjour.
0: L'horoscope du jour, un signe fait parler de lui.
10: Oui, le signe du cancer avec Jupiter, Mercure et le Soleil à présent.
11: Bélier, c'est une journée qui vous relie à l'autre ou vous oppose à lui et la famille est aussi d'actualité.
10: Taureau, journée au cours de laquelle vous vous sentirez seul ou incompris, mais bon, c'est passager.
11: Gémeaux, la lune est en bel aspect avec votre signe et votre cœur bat fort pour quelqu'un.
10: Cancer, vous êtes en pleine ébullition, esprit et corps, peut-être l'occasion de prendre une nouvelle direction dans votre vie.
11: Lion, malgré du succès en société, ce qui vous importe, c'est d'être d'abord en accord avec vous.
10: Vierge, il est question de vos finances, mais plus généralement d'amitié solide.
11: Balance, sûr, il se passe quelque chose qui vous remue et vous saurez parler, vous faire entendre.
10: Scorpion, deux planètes et le soleil sont dans votre secteur voyage, vous partez pour de vrai ou en rêve.
11: Sagittaire, la lune vous fait du bien, acceptez les invitations et puis voyez du monde, vous serez ravi.
10: Capricorne, il est temps de vous engager côté cœur ou côté job, ce jour est important.
11: Verseau, il y a du dépaysement en vue. Autre chose, vous êtes davantage solidaire des uns et des autres.
10: Poisson, ce qui prime, c'est de créer des moments de retrouvailles avec ceux qui comptent pour vous.
11: Et pour nous tous, on s'invente un super destin.
0: Merci beaucoup Catherine Viguier. Dans quelques instants, l'info d'ici, bien sûr, en direct de Voiron, Noémie Philippot, avant l'arrivée du Tour de France dans un mois.
12: Oui, avec la chaleur qu'on vit actuellement, on se pose forcément la question, comment s'adapter? D'autant qu'en ce moment, on s'adapte déjà pour les amateurs. On en parlera avec le responsable des sports à la mairie de Voiron, qui sera avec nous dans l'info d'ici.
0: Ce sera dans quelques instants, l'actu nationale et internationale également. C'est ce que vous retrouvez à 6h30. Voici le 90 secondes.
13: La France valide son ticket pour les 16e de finale du mondial de foot après un scénario ubuesque. 2 heures d'interruption à la mi-temps. Le stade évacué à cause des orages. Score final 3-0 contre l'Irak. Doublé de Kylian Mbappé qui fêtait sa 100e sélection. La Norvège est aussi qualifiée pour les 16e après sa victoire 3-2 contre le Sénégal. La première place du groupe se jouera donc vendredi sur le match France-Norvège. Les deux garçons retrouvés morts dans une voiture en pleine canicule à Carpentras s'étaient enfermés eux-mêmes dans le véhicule selon le parquet. Ils avaient 2 et 4 ans. Leur mère en état de choc, elle n'a pas encore été entendue. La canicule qui gagne du terrain. Il faisait 27 degrés dès 5 heures ce matin à Biscarrosse, à Limoges, à Rennes, à Angers. Et ce midi, près de 39 millions de Français seront concernés par une alerte rouge canicule dans 54 départements. Grosse perturbation hier en gare de Bordeaux à cause de la chaleur. Et pas de miracle pour un TGV lourd de Paris. Il accusait hier soir 5h40 de retard. Le syndicat de la magistrature dénonce une opération de communication après les premières sanctions dans l'affaire Liana. Deux gendarmes de Condon dans le Gers se sont mutés d'office avec retrait des fonctions de police judiciaire. Et à Auch, un substitut du procureur se voit retirer ses fonctions d'enquête. L'image à suivre ce soir, c'est l'entrée de Marc Bloch au Panthéon, résistant assassiné par la Gestapo en 1944. C'est la première fois qu'un historien entre au Panthéon.
0: Merci Audrazo. Ici Isère, en direct de Voiron ce matin, un mois jour pour jour avant l'arrivée du Tour de France. Venez nous voir d'ailleurs, on est à la brasserie Les Archers et l'info d'ici qui est forcément en lien avec ça, Noémie Philippot.
12: Oui, vu les températures du moment, on se demande s'il ne faudra pas adapter un peu la compétition avec des horaires différents peut-être. Ce sera éventuellement valable pour les professionnels et pour les amateurs et les loisirs aussi. Il faut composer avec cette canicule, avec des records de température pour un mois de juin. On vous retrouve Théo Hetch pour parler de tout ça avec Charlie Petre, le responsable des sports de Voiron.
2: Bonjour Charlie Petre.
7: Bonjour Théo.
2: Merci d'être en direct avec nous ce matin. D'abord, quand on est directeur des sports d'une ville en pleine canicule, j'imagine que le travail est un peu modifié. C'est le sport sous contrainte.
7: Sport sous contrainte, il faut s'adapter, évidemment. Il faut tenir compte des moments de forte chaleur dans la journée. Donc on peut faire du sport le matin entre 6h et 8h par exemple.
2: Oui.
7: C'est tout à fait possible,
2: oui,
7: sans prendre de risques.
2: J'ai vu que la ville d'ailleurs a organisé à partir de la semaine prochaine des ateliers sportifs gratuits le matin, en forme pour Voiron, ça s'appelle. Est-ce que c'est remis en cause?
7: Alors effectivement, on s'adaptera la semaine prochaine. On va pas prendre les devants.
2: Oui.
7: La canicule.
2: Au jour le jour.
7: On espère qu'elle va pas durer trop longtemps. Mais effectivement, c'est un dispositif qu'on met en place tous les ans pour les personnes qui sont un peu éloignées des pratiques sportives et qui souhaitent cependant faire une activité encadrée avec une vraie professionnelle du sport adapté.
2: Et c'est le matin tôt, je crois. Donc,
7: et c'est le matin tôt.
2: Ça peut tenir. Parlons du Tour de France. Donc, il arrive dans un mois ici à Voiron. Est-ce que vous êtes prêts? Est-ce que vous cherchez par exemple encore des bénévoles?
7: Alors les bénévoles, on les a déjà trouvés.
2: D'accord.
7: On en a une vingtaine, mais on a beaucoup d'agents de la collectivité qui seront mobilisés ce jour-là. À peu près 120 agents de la ville.
2: Oui, plus une grosse mobilisation. Parce que le Tour de France, c'est un peu comme une petite ville qui se déplace, qu'une énorme machine avec aussi des médias du monde entier. J'imagine que c'est aussi un peu de pression.
7: C'est même beaucoup de pression, et la pression monte chaque jour un peu plus. Cela fait à peu près 6 mois que l'on travaille sur le projet. On a mis en place toute une organisation avec un comité technique, un comité de pilotage. On se réunit très régulièrement. Donc c'est un travail de fourmi maintenant pour faire en sorte que tous les détails soient bien définis et bien exécutés le jour J.
2: Il y a les questions de la circulation, ça on en parlera à 6h50, mais vous, le service des sports, qu'est-ce que vous gérez dans cette énorme machine? C'est quoi votre job?
7: Alors, mon job, personnellement, c'est de coordonner et de piloter le projet dans son ensemble.
2: Parce qu'il y a plein d'acteurs de la ville.
7: Oui, beaucoup d'acteurs sont mobilisés. Il y a quasiment tous les services de la ville. Il faut savoir que le Tour de France à Voiron, c'est un peu particulier, puisqu'on a une étape arrivée, le 22 juillet, et le lendemain,
2: l'étape départ.
7: Donc ça veut dire qu'il faut gérer deux événements finalement qui s'enchaînent, plus la bascule entre les deux. C'est-à-dire que du 22 au 23, ça va être très très compliqué, mais en tout cas on met en œuvre tous les moyens pour maîtriser tous les paramètres. C'est-à-dire que toute la logistique de l'arrivée sera pas encore partie pour l'étape suivante, que la logistique du départ
2: commencera déjà.
7: Donc il faut organiser cette bascule qui est déterminante. Chaque minute comptera.
2: Une grande machine, vous l'entendez, avec aussi des retombées économiques importantes. Ça, on en parlera avec le maire de Voiron, Julien Paula, qui sera avec nous à 8h30, entre autres invités.
12: Merci Théo, et dans le prochain journal ici Isère continue de vous faire vivre les coulisses de cette arrivée et de ce départ. On a bien entendu l'importance de cet enchaînement pour le Tour de France à Voiron dans un mois, les 22 et 23 juillet prochains. Et puis on vous accompagne toujours face à cette chaleur historique pour un mois de juin. L'Isère est toujours en vigilance orange face à la canicule. On ira voir notamment comment les crèches grenobloises s'adaptent pour les tout-petits. Justement, un point plus précis sur la météo. Est-ce qu'on respire un peu plus ou on est toujours sur ce plateau de température très élevée?
0: Ça va pas beaucoup changer aujourd'hui. 22 à Grenoble, 22 à Vienne, 21 à Bourgoin-Jallieu, 23 à Voiron. Vous venez de nous rejoindre. Nous sommes en direct de Voiron ce matin pour justement se projeter un mois tout pile avant l'arrivée du Tour de France. Alors un mois moins un jour si je suis assez exact. Et un mois tout pile avant le départ le 23 juillet. Nous sommes le 23 juin. Alors ça ne nous empêche pas de penser à vous qui n'êtes pas à Voiron, mais venez nous voir si vous êtes dans le coin. Antoinette est aux abris. Bonjour Antoinette.
14: Bonjour à votre équipe et à tous les auditeurs.
0: Alors dites-nous quel temps il fait chez vous Antoinette.
14: Ah moi je vais mettre une petite veste là, franchement.
0: Ah c'est vrai?
14: Ah bah oui. 22.
0: Ah oui, ouais. Petite blagounette ce matin.
14: Bah, oui, oui. Je vais mettre la veste quand même pour aller ramasser les framboises. Parce que je m'oblige dedans, mais autrement, je vais souffrir. Non, non, 25. Oui, oui. Non, mais je crois que j'ai jamais vu ça aux abrès. C'est atroce.
0: Et puis, vous avez eu combien hier après-midi?
14: 36, 38.
0: Ouais, voilà. Bon, ce sera les tendances cet après-midi. Oh, non, un petit 39 vers Vienne. On tient et on espère que la fraîcheur reviendra en fin de semaine, mais pour l'instant ça reste assez élevé. Ouais, pas facile. Bon, bon courage quand même pour vous, mais merci d'être passé, Antoinette. À bientôt.
14: Bonne journée à tous, courage.
0: Bonne journée. Si vous voulez venir nous donner la météo là en direct ici à Voiron, on va vous passer puisqu'on est à la brasserie les archers. Voilà, j'allais dire les abrés, c'est pour ça. Je me suis un peu mixé les paroles. Et vous passez nous voir, on offre le café jusqu'à 9h ici matin et en direct.
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0: Pas de soucis de circulation pour l'instant, tout se passe bien. On vérifie quand même tout ça partout dans le département. On ne vous oublie pas où que vous soyez. Et on retrouve nos rendez-vous favoris, notre montagne pas à pas habituelle. Nous serons avec Pauline Boulet dans quelques instants. On fera un petit détour par Voiron. Oui, on sera capable de le faire. Et on vous fait découvrir tout ce qui se prépare. L'émulation à Voiron, un mois juste avant l'arrivée du Tour de France. Sans oublier de parler des actus incontournables et notamment cette chaleur. Vos chansons préférées, c'est aussi une bonne chose pour bien démarrer la journée. Voici Téléphone, un autre monde. Il est 6h38.

0: Lisbonne, un autre monde, une autre ville, un autre studio même, on peut le dire. Ce matin, nous sommes en direct de Voiron à la brasserie Les Archers et on vous attend d'ailleurs hein, pour passer un bon réveil et venir prendre le petit-déj et le café. Eh bien, il n'y a pas de meilleur endroit ce matin. Un mois avant toute l'affluence du Tour de France à Voiron, et on se projette dans ce bel événement.
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0: Avec Noémie Philippot, avec Théo Hetch, avec Antonin Carmen, on est présent ce matin, toute l'équipe technique également. On reviendra sur tout ce qui se prépare en termes de changement de circulation. Ce sera dans nos 3+, notre agenda des services, à 6h50. Forcément, quand le Tour de France débarque avec tout le barnum que ça trimballe, ça va vous changer un peu vos habitudes. On en parlera tout à l'heure avec Olivier Constant, qui est le directeur des services techniques et qui sera avec nous. Mais avant cela, dans nos rendez-vous habituels, et on ne les oublie pas, on part à la montagne tous les matins. La montagne pas à pas, c'est avec vous, notre spécialiste Pauline Boulet, bonjour.
3: Bonjour.
0: Et on profite d'être à Voiron pour parler justement eh bien, de ce bel endroit et d'une toute nouvelle évolution à découvrir.
3: Il aura fallu 3 ans de travail, 3 ans pour mettre à jour des kilomètres de sentiers. C'est le pôle tourisme du pays voironnais qui s'est attelé à cette lourde tâche, moderniser et renouveler tout le réseau de sentiers pédestres qui sont éparpillés autour de Voiron.
0: Bravo, parce qu'il y a quand même de quoi faire. Hein.
3: Et oui, l'idée de ce projet, c'était non seulement de mettre à jour certains itinéraires existants, mais surtout de repenser complètement l'ensemble. Ça faisait une 15aine d'années que le réseau de sentiers pédestres n'avait pas été modifié autour de Voiron. Et donc, la communauté d'agglomération du pays voironnais a pris le taureau par les cornes pour proposer un nouveau plan départemental des itinéraires de promenade et de randonnée. Alors, pourquoi ça nous intéresse?
0: Pourquoi ça nous intéresse, Pauline?
3: Eh bien, Mathieu, parce que ce plan départemental, c'est une ressource précieuse pour tous les randonneurs,
0: oui,
3: pour trouver des idées de balade. Sur l'ensemble du département, il n'y a pas moins de 550 km de sentiers à parcourir. Autant vous dire qu'on n'est pas prêt d'en faire le tour, à moins d'être une marcheuse ou un marcheur compulsif.
0: Il pourrait qu'une personne d'ici correspondre à cette description. Bref, pourquoi est-ce qu'il fallait modifier ces sentiers? Parce que qu'est-ce qui a changé exactement?
3: Alors d'abord, il y avait une raison pratique et écologique. Il fallait par exemple dégoudronner certaines sections, donc enlever le bitume. Mais il fallait aussi repenser le réseau en fonction des usages. À la fois parce qu'il y a de nouvelles manières de pratiquer et à la fois parce qu'il faut encourager cette évolution des pratiques. Je m'explique. Un des enjeux de ce nouveau réseau de sentiers, c'était de proposer des itinéraires au départ des gares. Et ça vient à la fois répondre à un besoin. Les gens qui viennent en train peuvent partir directement depuis la gare. Et à la fois pour encourager les mobilités douces, parce qu'on est de plus en plus nombreux à aimer marcher en montagne. Et les parkings de départ de randonnée autour des pôles urbains se retrouvent régulièrement saturés. Donc c'est bien de dire aux gens de laisser leur voiture à la maison, mais il faut bien leur proposer des itinéraires en conséquence.
0: Sinon, c'est compliqué.
3: Voilà, on va jamais changer nos habitudes. Et dans la même veine, le pays voironnais voulait repenser son attractivité, c'est-à-dire se détourner, en tout cas détourner la communication autour de certains sites qui souffrent déjà d'une haute fréquentation et puis surtout qui n'ont pas besoin de publicité parce que leur réputation les précède. Et donc l'idée, c'était de mettre en valeur d'autres points d'intérêt du territoire. Ça donne des kilomètres de nouveaux sentiers, une trentaine d'itinéraires, un balisage tout neuf, des aménagements pour profiter des points de vue, par exemple, et une carte qui recense tous ces chemins à parcourir, la carte de randonnée en pays voironnais, qui est disponible dans tous les offices de tourisme. Elle coûte 5 euros.
0: Voilà, certes, on est très centré autour du vélo ce matin, mais on parle aussi de marche, et ça fait du bien. Vous faites du vélo, vous, un petit peu, Pauline?
3: Oui, quand même, un petit
0: c'est
3: peu.
0: Vrai, le Mont Ventoux, tout ça.
3: Exactement.
0: L'Alpe d'Huez.
3: Pas l'Alpe d'Huez, mais le Mont Ventoux.
0: Ah, c'est un bon
3: J'en
0: début.
3: J'en suis pas peu fière.
0: Eh bien, peut-être dans le prochain Tour de France, Pauline Boulet. On verra bien. Merci beaucoup et à demain.
3: À demain.
0: Et oui, parce qu'on vous parle de ce Tour de France qui arrive. On va faire le point là-dessus hein, ce matin. On parlait des sentiers de randonnée. Vous partez peut-être vous balader avec votre chien. Eh bien, votre chien, pour lui permettre de faire quelques petits bains, on va découvrir aussi les conseils de notre vétérinaire dans quelques instants. Parce que même quand nous, on est en émission en extérieur, notamment ici à Voiron, on retrouve nos rendez-vous habituels. Les conseils de notre véto, c'est dans une minute.
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0: avec toute l'équipe, Noémie Philippot, Antonin Kermen, Théo Wetsch, on va se balader tout ce matin. On y revient d'ailleurs à cette actualité en direct de la brasserie Les Archers, mais d'abord on retrouve notre vétérinaire. Bonjour docteur Pierre Fabin.
5: Bonjour Mathieu.
0: L'été, voir son chien plonger dans la piscine familiale, ça fait toujours sourire, mais ce beau bassin de jardin peut en réalité cacher de vrais dangers pour lui. Et vous vouliez justement nous donner quelques conseils pour que les baignades de notre chien restent un plaisir.
5: La première idée reçue qu'on a, c'est qu'on pense que tous les chiens savent nager. Eh ben, c'est faux. Les races lourdes et massives comme les bulldogs ou les carlins coulent à pic. Et les teckels aux pattes courtes ou les chiens âgés un peu arthrosiques ne sont pas des bons nageurs. Et même pour un labrador, au final, le problème ce n'est pas d'y tomber, c'est d'en sortir. Dans une piscine, les bords sont verticaux et glissants. Un chien peut s'épuiser sur les margelles, paniquer et se noyer. La première règle, c'est d'apprendre physiquement à votre chien où se trouvent les escaliers. Accompagnez-le dans l'eau et guidez-le vers les marches. Ensuite, la seule vraie sécurité quand vous n'êtes pas là, c'est une barrière physique ou un volet rigide fermé.
0: Si notre chien sait où sortir et qu'on le surveille de près, faut-il quand même limiter son temps de jeu ou faire attention à l'eau de la piscine en elle-même ?
5: Eh ben oui, l'eau de la piscine, c'est une véritable soupe chimique. Qu'elle soit traitée au chlore, au brome ou au sel, elle n'est pas bonne si elle est avalée en grande quantité. Le grand classique, c'est le chien qui boit la tasse en nageant pour attraper sa balle ou qui confond carrément le bassin avec sa propre gamelle. S'il en avale trop, ça se termine le soir même en vomissement violent et en diarrhée aiguë. L'astuce, c'est toujours de laisser une grande gamelle d'eau fraîche juste à côté du bassin et de l'inciter à boire avant qu'il plonge. Ensuite, limiter les sessions de nage à 15 ou 20 minutes maximum pour ne pas qu'il s'épuise.
0: Et une fois que la session de baignade est terminée et qu'il sort de l'eau, est-ce qu'on le sèche tranquillement au soleil sur le bord de la pelouse ?
5: Alors, il vaut mieux éviter pour ne pas déclencher de graves problèmes de peau. Le chlore ou le sel qui sèche au soleil va détruire le film protecteur de sa peau. Très vite, il va se gratter et faire des grosses plaques rouges. Le rinçage à l'eau claire est obligatoire après chaque baignade. Prenez un jet d'eau tiède et insistez bien sous le ventre, les aisselles et les pattes. Ensuite, les oreilles, l'eau de piscine qui stagne dans le conduit auditif du chien est un cocktail idéal pour une otite foudroyante. Avec une compresse ou une serviette, pensez à toujours sécher soigneusement l'intérieur du pavillon, surtout pour les chiens à oreilles tombantes.
0: Merci beaucoup docteur pour tous ces conseils qu'on retrouve sur ici.fr et sur l'application ici. En direct de Voiron, Madonna Holiday, avant de retrouver les gens présents pour organiser cette venue du Tour de France, parce que dans un mois, jour pour jour, l'arrivée et le départ de deux étapes du Tour de France techniquement, et bien vous pouvez vivre ça d'ores et déjà ce matin en direct de la brasserie Les Archers. Venez nous voir d'ailleurs jusqu'à 9h, l'émission est en direct et on vous offre le café si vous voulez en profiter. On sera avec le directeur technique des services de la ville, Olivier Constant, pour revenir avec vous dans notre agenda des services sur les différents changements qui vont forcément avoir lieu. Quand le Tour de France vient, ça coupe certaines routes et ça change votre circulation. On fera également un point sur la canicule. Il y a beaucoup de choses qui sont mises en place dans les différentes communes du département. Mais en attendant, profitez de ce titre incontournable. Voici Madonna Holiday. Bon réveil à 6h48.

0: Madonna, Holiday, en direct de Voiron à la brasserie Les Archers, c'est ici Isère pour une émission spéciale un mois avant le passage du Tour de France à Voiron. Les 3 plus, c'est votre agenda des services. Pour revenir justement sur tout ce qu'il va se passer, nous sommes avec Olivier Constant, directeur des services techniques de la ville de Voiron. Bonjour Olivier.
1: Bonjour.
0: Avec vous, c'est l'occasion de faire un petit point quand même sur circulation, parce qu'avec le Tour de France qui arrive et qui part, donc il y a une arrivée et un départ, j'imagine que pour la voiture en centre-ville, c'est mort.
1: Oui, effectivement, ça va être très très compliqué. Donc, dispositif particulier lié avec le Tour de France. Donc, on va un peu agrandir le périmètre de sécurité par rapport à la Saint-Martin. Donc, fermeture à partir du mardi 21 juillet, 16h.
0: Voilà.
1: Donc, on ferme depuis l'avenue Jules Rava jusqu'à la rue Stendhal, donc au niveau du boulevard Castelbon.
0: Mm-hmm.
1: Donc, l'ensemble du périmètre de la ville sera fermé pour pouvoir installer l'ensemble des zones techniques d'arrivée du Tour de France qui vont arriver donc le mercredi 22 pour ensuite avoir une permutation entre l'arrivée et le départ. Donc, départ aussi qui va engager des fermetures de voirie puisque le Tour de France va partir en direction de Vouray.
0: Sachant qu'il y a un départ fictif et un départ...
1: Voilà, alors le départ fictif se fait depuis l'avenue Raymond Thésier,
0: okay.
1: Donc dans le sens descendant des véhicules, donc remontée avenue Jules Rava, Victor Hugo, donc une petite déambulation dans la ville pour se retrouver au niveau de la rue du Docteur Valois et ensuite on va emprunter le parcours avec un départ réel qui se fera au niveau de la commune de Vouray.
0: Très bien, et justement pour se garer, est-ce qu'il y aura des zones spécifiques qui seront mises en place, des parkings
1: Oui, tout à fait, donc on a pas mal de parkings qui sont occupé par ASO dans le cadre du dispositif qu'ils mettent en place. Nous, on a décidé d'ouvrir 4 parkings provisoires qui nous font à peu près 1700 places.
0: D'accord.
1: Donc, c'est des parkings qui sont au niveau des blanchisseries, avec la Garenne également, un au niveau du secteur de l'hôpital, et puis un dernier qui est au niveau de Plan Mu.
0: Parfait.
1: Donc sur les parties blanchisserie et secteur de l'hôpital, on va être desservi par des navettes du SMAC avec des rotations toutes les 20 minutes, donc qui permettront d'accéder au centre-ville de manière un peu plus aisée.
0: Très bien. Et juste pour retrouver tout le topo, est-ce qu'on peut aller sur le site de la ville peut-être?
1: Oui, tout à fait. Ouais. Sur le site de la ville de Voiron, on a l'ensemble des plans avec les perturbations, les plans également des déviations pour les véhicules, pour ceux qui veulent continuer quand même à maintenir leur activité, avec également aussi le SMAC qui maintient des lignes express depuis Champfeuillet pour pouvoir descendre sur Grenoble. Et inversement pour ceux qui désirent venir sur le Tour de France.
0: Eh ben parfait, on a fait un bon point grâce à vous Olivier Constant, voilà. Directeur des services techniques de la ville de Voiron. Merci d'être venu.
1: Merci, bonne journée.
0: On continue avec d'autres infos en lien avec notre département. Un outil extrêmement utile si vous êtes dans l'agglomération à Grenoble, plus particulièrement pendant la canicule, même tout simplement quand la chaleur est importante. Savoir où l'on peut se rafraîchir, c'est toujours mieux. Le site Solidarité Grenoble a mis en place une carte des points de fraîcheur qui vous permet de savoir où vous rafraîchir facilement pour la récupérer. Direction le site internet solidaritégrenoble.fr où vous pourrez télécharger la carte. Et puis, face aux vagues de chaleur de plus en plus fréquentes et intenses, la maison de retraite de Jardin, pas loin de Vienne, et le centre communal d'action sociale prennent les devants. Soucieux du bien-être de l'ensemble des aînés, ils mettent en place un dispositif solidaire, l'ouverture d'une salle climatisée. Elle est accessible gratuitement à toutes les personnes âgées, dépendantes ou en difficulté du territoire. Vous contactez le 04 76 78 38 00 pour en profiter. Voilà pour votre agenda des services. On va profiter d'être ici à la brasserie Les Archers pour retrouver bien la patronne de cette brasserie dans quelques instants, Agathe, pour discuter un peu avec elle, pour rigoler également avec notre humour à nous. Tu me dis que rien ne passe.

0: Emmanuel Moir sur Ici Isère en direct de Voiron à la brasserie Les Archers. Dans quelques instants, on va discuter avec Agathe justement pour vous présenter ce bel endroit. Et puis on retrouvera le journal juste après à 7h.
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0: Ici matin, jusqu'à 9h, en direct de la brasserie Les Archers. Et c'est l'occasion justement de retrouver notre rendez-vous humour. Alors l'humour en tube laisse la place à l'humeur du patron, l'humeur de la patronne avec qui je suis. Bonjour Agathe.
3: Bonjour.
0: L'occasion de présenter un peu ce lieu. Et puis comme on veut garder le côté humour, voilà, je vous ai prévu deux petites blagues. Vous me direz ce que vous en pensez. Vous avez le droit d'être franche et d'être dure également. Agathe, juste pour présenter un peu ce lieu, il existe depuis quand? Ça a l'air quand même d'être assez incontournable ici à Voiron.
3: Oui, alors ça a toujours été un bar-restaurant depuis 1905. Oui.
0: Et vous êtes ici depuis combien de temps ?
3: Alors moi, je suis rentrée en 2020, j'ai rejoint ma maman et après j'ai racheté en 2024 avec mon associé.
0: Vous êtes née à Voiron, élevée à Voiron, votre famille est de Voiron ?
3: Oui, oui, oui, c'était à mon grand-père avant que ce soit ma maman, depuis 62 si je me trompe pas. Et je suis née à Voiron, je suis née à Grenoble mais j'ai grandi à Voiron.
0: Et qu'est-ce qu'on retrouve ? Bon, c'est une brasserie. Bon, je crois que là, la chaleur fait que vous adaptez un peu la carte à ce que les gens demandent, parce qu'on oublie un peu tous les plats chauds et les choses comme ça.
3: Oui, alors on garde quand même notre carte habituelle, mais c'est vrai que nos ventes s'orientent plus sur des salades, des tartares, des choses fraîches.
0: Et en termes de boissons, les gens ont changé leurs habitudes également ?
3: Il y a un petit peu moins de consommation d'alcool. On voit que... Et ça demande plus de glaçons.
0: Forcément. Juste petite prévision, le Tour de France qui va passer là, j'imagine que c'est quelque chose que vous attendez avec impatience.
3: Alors avec impatience, oui, avec beaucoup d'organisation surtout, mais avec beaucoup de joie.
0: Et vous espérez quand même que ça permettra aussi d'avoir une activité supplémentaire, vous comptez un peu là-dessus ?
3: Ah oui, bien sûr. Oui, oui, on a renforcé nos équipes, on a adapté nos stocks aussi et réorganisé nos propositions de vente.
0: Agathe, on termine par le petit côté humour. Alors, j'ai préparé ça, mais vous allez me dire ce que vous en pensez. Et en plus, j'ai pris des blagues un peu thématiques en lien avec le bar. Donc, vous me dites. Très bien. Alors, c'est un mec qui rentre dans un bar. Patron, six bières. Dépression, non, alcoolisme. Ah, celle-là.
3: Elle est marrante,
0: ça va très bien. La deuxième est plus mignonne, vous allez voir. C'est un escargot qui rentre dans un bar, mais le barman lui dit « On sert pas d'escargot ici », et il le balance dehors. Deux semaines plus tard, l'escargot revient dans le bar et il hurle. Répète un peu ce que tu viens de me dire. Ah, l'escargot n'a pas fait recette. Je vois que l'escargot n'a pas fait recette. Très bien.
3: Je vais faire la première.
0: Très bien, parfait. Eh bien, écoutez, venez raconter notre blague à Agathe. Ou peut-être pas d'ailleurs, laissez-la tranquille. Et puis, merci de nous accueillir. On continue de faire cette matinale ensemble. Et puis, de profiter de ce bel endroit. Merci Agathe.
3: Avec plaisir. Merci à vous.
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0: Et vous écoutez la première radio sur l'info locale en Isère, en direct de Voiron ce matin. Il est 7h, le journal est présenté par Noémie Philippot. Noémie, un mois avant l'arrivée du Tour de France à Voiron, ici Isère, vous fait vivre les coulisses.
4: On est installé au cœur de la ville, là où le peloton déboulera le 22 juillet prochain pour l'arrivée de la 17e étape du Tour devant des milliers de personnes. Voiron sous le feu des projecteurs, d'autant plus que la course repartira d'ici le lendemain. Bonjour Antonin Carmen.
5: Bonjour.
4: Ce sera la première arrivée du Tour à Voiron, mais la commune n'est pas totalement inédite sur la carte des grandes courses cyclistes.
5: Ah non, il y a d'abord eu en 1956, le critérium à l'époque du Dauphiné libéré, avec donc une arrivée puis un départ en direction d'Avignon, le critérium habitué des lieux, avec encore des départs en 1982, en 2011 et puis la victoire de Wout Van Aert dans les rues voironnaises en 2019. En ce qui concerne la grande boucle, un seul passage en 1977, un départ, Eddy Merckx, Bernard Thévenet et les autres s'étaient alors élancés du siège de Rossignol en direction de Saint-Étienne pour l'arrivée d'un grand tour à un Voiron. Eh bien, c'est tout récent. On s'en souvient, le 22 août dernier, la quatrième étape de la Vuelta, partie d'Italie. Faut comprendre. C'était donc achevé Jules Rava, avenue Jules Rava, et Ben Turner y avait levé les bras dans un final au profil plat et destiné aux sprinters, ce qui ressemble un peu à ce qui devrait nous attendre le 22 juillet prochain.
4: Merci Antonin. Le Tour de France à Voiron, on en parlera avec Christian Prudhomme à 7h45. Le patron de la course est l'invité d'Ici Isère ce matin. Forcément, on se demande s'il faudra composer avec une chaleur aussi pesante qu'en ce moment. Est-ce qu'il faudra adapter la course? En tout cas, les organisateurs de compétition en Isère s'adaptent. Le marathon du Vercors décale le départ de son 10 km samedi. C'était prévu à 15h. Les coureurs ne prendront finalement le départ qu'à 19h30, juste après le départ du 20 km, pour tenter d'échapper un peu à la chaleur.
0: Et on est toujours en vigilance orange pour la canicule en Isère, une canicule comparable à celle de 2003 selon Météo France.
4: De par sa sévérité, on a atteint des températures historiques pour un mois de juin et des records sont tombés. Le plus marquant, c'est à Sablon, dans la vallée du Rhône, 40,9 degrés selon Météo Centre Isère. Record battu aussi à Bourgoin-Jallieu, Saint-Étienne de Saint-Jouard, avec des températures qui ont dépassé les 37 degrés hier. Et puis à Grenoble, 38,3 degrés. On encaisse tous comme on peut ces températures, mais certains sont plus vulnérables, notamment les petits, surtout les enfants de moins de 5 ans. Alors dans les crèches à Grenoble, on fait le maximum pour les préserver de la chaleur. Nicolas Pichon-Levenbruck, vous êtes allé voir comment ça se passe dans la crèche Mille Pattes dans le quartier Saint-Bruno.
6: À la crèche Mille Pattes, c'est ambiance bord de mer.
7: Donc là, c'est plutôt le sable. C'est la plage avec les coquillages, les crabes, les petits seaux, les pelles. Toujours le transvasement, parce qu'on a la crèche. Ils aiment, mais en fait, c'est pas tout
8: mieux. Vous voulez voir, les enfants ?
6: Des grands bacs à sable, un toboggan aspergé par des jets d'eau. Les bébés s'amusent comme des fous, mais bientôt, il faudra rentrer, explique Danielle, elle est animatrice.
9: Nous, on a la chance aussi d'avoir un lieu d'accueil qui s'appelle la cabane. Et il fait très frais. Donc là, on les met à l'abri de la chaleur. Et c'est un lieu de vie, c'est un lieu où

0: parce que dehors, en plein soleil, les températures deviennent brûlantes.
1: Ça met en danger les personnes sans-abri. Le SAMU social fait des tournées dans le centre de Grenoble et les sans-abri peuvent aussi trouver un peu de fraîcheur en prenant une douche du côté de l'association Point d'eau. Zachary y est bénévole depuis 15 ans et il alerte, une canicule, c'est aussi dur que le grand froid pour les personnes à la rue.
2: Le temps de sommeil de quelqu'un à la rue en été, c'est 2-3 heures. Quand on n'a pas bien dormi, on ne se rend pas compte qu'on a soif et tout. Et les gens, ils se déshydratent à une vitesse. Une heure à marcher avec un sac à dos dans la rue à 40 degrés à l'ombre, c'est radical. La particularité des périodes comme ça, c'est qu'il y a moins d'empathie de la société parce qu'en hiver, l'empathie se fait facilement, mais en été, non. Et la ville va devenir très, très vide. Et quand elle devient très, très vide, le restaurateur qui donnait un sandwich, tout ça, des fois, il est fermé. Faire la manche, tout ça, c'est plus compliqué. Et on a des drames tous les ans, en fait.
1: L'association a d'ailleurs toujours besoin de bénévoles. Si vous voulez aider, vous avez toutes les infos sur le site pointdeau.org.
0: Et pour le reste de l'actualité, c'est ce coup dur pour le journal Le Dauphiné Libéré.
1: Il fait partie du groupe de presse EBRA qui vient d'annoncer un plan de départ volontaire jusqu'à 400 postes concernés sur les 3200 du groupe. EBRA édite 9 journaux dont Le Dauphiné évoque la baisse des ventes papier. Certaines tâches de mise en page vont être automatisées. Les syndicats dénoncent une casse sociale. Eux se sont lancés dans une grève historique. Les salariés de l'entreprise iséroise Agiradom, basée à Mélan, une quarantaine d'entre eux se sont mobilisés pour la première fois de l'histoire de ce prestataire de santé hier pour dénoncer des salaires qui stagnent et leurs conditions de travail, Léa Giraudot.
3: Malgré la chaleur écrasante, Morgane a tenu à venir sur le piquet de grève. Il est technicien, il gère du matériel d'assistance respiratoire.
4: Au moment où on rentre, on est à peine plus que le SMIC et on ne peut pas beaucoup espérer dépasser 1700, même avec l'ancienneté, etc.
3: Avec pourtant des journées bien remplies menées au pas de charge.
4: Je suis tout le temps en train d'essayer de rattraper du temps que j'ai perdu sur des interventions qui étaient trop courtes, clairement, et qui sont trop nombreuses. Sur une journée classique, on va voir entre 8 et 16 patients. Mais chaque intervention est timée et il ne faut pas dépasser dessus.
3: Une situation que connaît aussi Frédéric, installateur dans tout le département.
5: Dans la même journée, on peut aller des Deux Alpes à Villard-de-Lans. On peut faire 200 ou 300 km dans la journée et c'est vrai que la fatigue, elle est là. Et on avait même demandé des primes pour la fatigue, quoi, pour la conduite. On n'a jamais eu de réponse sur ça.
6: On nous a très clairement dit qu'on visait l'efficience économique.
3: Cette salariée, que nous appellerons Sarah, est aussi concernée par la suppression de son poste d'agent de planification, comme une dizaine de ses collègues.
6: Elle sera transformée, on va dire. Le souci, c'est que c'est plus du tout notre travail de base. On nous a vendu ça comme un peu une évolution, sauf que dans les faits, financièrement, c'est pas le cas puisque les salaires proposés sont plus bas que ceux qu'on a actuellement.
3: La direction met en avant la baisse de la tarification de la sécurité sociale pour justifier cette réorganisation.
1: Et on revient sur cette mobilisation historique sur ici.fr.
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1: On a battu justement des records de température hier, Mathieu. Ce sera peut-être encore le cas aujourd'hui.
0: Oui, en tout cas, on va flirter avec les mêmes températures. 23 à Grenoble, 23 à Vienne, 22 à Bourgoin-Jallieu. Nous sommes à Voiron en direct pour une émission spéciale un mois avant l'arrivée et le départ pour les étapes du Tour de France qui vont passer par Voiron. Alors nous, c'est un peu particulier parce qu'on est sur la terrasse de la Brasserie Les Archers. Ils ont des ventilateurs qui sont d'une efficacité.
1: Ah, des ventilateurs de compète.
0: Incroyable, c'est-à-dire qu'on ne ressent pas la chaleur ici. Mais elle est quand même présente, effectivement. Et on ne peut pas la passer sous silence. On vous accompagne aussi sur cet aspect-là d'ailleurs ce matin. Didier est au Bourdoisan, nous dit 15 degrés avec un ciel bleu. René est à Saint-Hilaire-du-Touvet, 18 degrés avec un ciel bleu également. Donc vous voyez, même en altitude, on a déjà des températures importantes et cet après-midi, pas de changement. On reste sur ce qu'on a connu hier. C'est encore une journée où les températures montent très haut. 36 à 38 degrés en plaine, 39 degrés pour Vienne, la vallée du Rhône, c'est toujours là où il fait le plus chaud ces jours-ci. 31 à 32 degrés à 1000 mètres quand même et encore 24 degrés si vous êtes à 2000 mètres. Et on continuera pendant encore quelques jours à avoir des températures élevées. Vous passez nous donner les tendances aussi sur notre page Facebook. On vous a mis plein de photos et plein de vidéos de cette émission spéciale. Donc si vous voulez la vivre avec nous, vous avez aussi la possibilité de venir nous voir. On vous paye le café. Pas de souci de circulation ce matin, que vous soyez d'ailleurs à Grenoble, à Voiron, à Vienne ou dans le Nord-Isère. Vous nous tenez au courant si jamais il y a des soucis. On n'oublie pas la circulation et ce qu'il se passe partout dans notre département. Mais pour l'instant, pas d'alerte et c'est tant mieux. On continue d'être vigilant, bien sûr.

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1: Dans quelques instants, on continuera de faire le tour de cette préparation, d'ailleurs dans la prochaine demi-heure, de ce Tour de France qui arrive dans un mois, voire on. Mais d'abord, voici Bon Entendeur et Isabelle Pierre. Le temps est bon.

0: Victor et Isabelle Pierre. Le temps est bon, ah, c'est le cas de le dire ici sur la terrasse de la brasserie Les Archers qui nous accueillent ce matin à voir. Oui, oui, on fait des émissions en terrasse.
1: Bon, c'est plan pas mal. Fraîcheur.
0: Écoutez, on est plutôt bien avec toute l'équipe.
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0: Alors on est là parce que dans un mois, le Tour de France passe à Voiron, arrivée le 22 juillet, départ le 23, donc ça va être incroyable. Et donc on fait le point un mois avant sur ce qui va se passer, mais on parlait de fraîcheur, bien sûr, on va parler canicule, hein, Noémie Philippot, avec vous ce matin, avec Théo Hetch, avec Antonin Kermen, avec toute l'équipe technique d'ici Isère. Et effectivement, s'il faut donner des bons plans fraîcheur, la terrasse où nous sommes, ça en fait partie. Si vous n'avez pas envie d'avoir trop chaud et de boire un café tranquillement... Ça fait partie des points où il faut être. On va revenir justement à Voiron dans quelques instants avec un Mon Œil spécial. Vous le savez, tous les jours, Mon Œil, c'est un peu l'édito du jour. D'habitude par David Ossiou, mais là, on en profite. On a troqué un David Ossiou contre un Théo Hetch. Et on va vous retrouver dans quelques instants pour un point justement sur cette arrivée et ce départ du Tour de France à Voiron.
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0: Oui, et ici Isère se met aux couleurs voironnaises à 7h14. On continue de découvrir, de préparer tout ce qu'il se passe parce que dans un mois, le Tour de France arrive à Voiron avec un édito Made in Isère avec vous, Théo Hetch, et même Made in Voiron, le Tour de France sera dans un mois. On se pose la question, dans quelles conditions vous vous la posez?
5: Oui, alors qu'on entend depuis quelques jours les spots radio, passons tous en mode canicule, qui disent de ne pas faire de sport ou alors tôt le matin. On ferme même des écoles et on va mettre des cyclistes à fond sur le bitume brûlant pendant trois semaines comme si de rien n'était.
0: Alors qu'est-ce qu'on fait? Que se passe-t-il, Théo, si la canicule s'abat sur le Tour de France?
5: Alors l'Union Cycliste Internationale a un protocole en cas de conditions météo extrêmes. À l'origine, ça concernait les pluies verglaçantes, le vent. Et puis en 2023, l'UCI a mis à jour le protocole en rajoutant le risque de forte chaleur. En cas de phénomène extrême, donc, un groupe de travail est mis en place pour convenir d'un plan d'action. Ça peut être très varié. Augmenter les motos de ravitaillement, mais aussi déplacer les zones de départ vers des endroits ombragés. Ici, à Voiron, le départ de la 18e étape se fait un petit peu derrière nous, sur l'avenue Raymond Tézier, avec quelques arbres. Est-ce que ce sera suffisant à voir? Cela peut aussi aller jusqu'à réduire ou annuler des étapes. C'est arrivé en 2019 sur le Tour, alors pas pour la chaleur, mais pour la grêle. L'étape, rappelez-vous, avait été coupée avant l'arrivée à Tignes à cause d'un orage de grêle. Pour la chaleur, c'est arrivé aussi, alors pas sur le Tour de France, mais sur la route d'Occitanie, une épreuve de 3e division. L'étape de 155 km avait été réduite à 35 km. Le département du Tarn était alors en alerte rouge canicule. Cela pourrait-il arriver sur le Tour de France? Eh bien, on pourra demander à Christian Prudhomme, le patron du Tour de France, s'il le craint. Il sera notre invité à 7h45. Cela pourrait aussi arriver dès le week-end prochain au championnat de France de cyclisme à la Tour du Pin. Autre exemple, le marathon du Vercors qui arrive ce week-end. Les organisateurs annoncent que le 10 km devrait partir à 15h. Il devait partir à 15h, il est décalé à 19h30. Pour l'instant, ces adaptations à la marge suffisent. Pour l'instant, en tout cas.
0: On continuera de suivre ces évolutions de température et ce climat. Et puis, bien sûr, on parle du cyclisme aussi. Voilà, tout ce matin, c'est avec vous en direct de Voiron, de la brasserie Les Archers. Dans quelques instants, on va avoir notre volet économique. On sera avec Raphaël Poncet, qui est le vice-président de Voiron Commerce, et Axel Monnier, qui est chargé de communication pour Voiron Commerce, pour aussi se projeter sur ce qui pourrait profiter à tous les commerçants. Et puis, tout ce qu'il prépare également, vous allez voir qu'il y a un sacré programme à venir. Ce sera juste après Queen. Voici Don't Stop Me Now.

0: Queen et Don't Stop Me Now en direct de Voiron à la brasserie Les Archers. Vous écoutez Ici Matin pour une émission spéciale Ici Isère, la radio du vélo.
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0: Parce que dans un mois, jour pour jour, l'arrivée du Tour de France, le départ du Tour de France à Voiron, on est juste à côté de l'endroit où démarrera l'étape. Hein. Le départ se fera juste à côté de là où on se trouve. Donc venez voir, d'ailleurs venez en profiter. Et forcément, un événement pareil, ça va avoir une importance économique. On va en parler avec nos deux invités dans Ici en Isère, ça marche. On parle économie et belles initiatives. Raphaël Poncet, qui est le vice-président de Voiron Commerce, et Axel Monnier, chargé de communication pour Voiron Commerce. Bonjour à tous les deux.
2: Bonjour.
3: Bonjour.
0: Alors, d'abord, on parle quand même de ce qui nous arrive en ce moment, cette chaleur, cette forte canicule. Est-ce que vous avez déjà eu des retours sur l'impact que ça peut avoir sur l'activité économique à Voiron ?
2: Eh ben, ce qu'on peut avoir comme retour actuellement, c'est surtout que les après-midi sont très calmes, parce que, et ça se comprend, les gens ne sortent pas trop l'après-midi, donc une activité qui est plutôt calme l'après-midi.
0: Ça ralentit un petit peu l'activité économique. Mais elle risque de repartir très fort, parce que dans un mois, il y a cet événement. J'imagine que quand a été annoncé le fait que Tour de France passerait à Voiron, pour les commerçants, ça a été plutôt une bonne nouvelle.
2: Bah oui, il y a beaucoup d'excitation. Ouais. Ouais, ouais. Un peu d'appréhension, pardon, ouais. Mais c'est normal. Mais c'est vrai que la mairie, notamment, communique beaucoup en amont pour l'organisation. Donc voilà, ça va enlever ces petites peurs.
0: Et justement, Voiron Commerce prépare pas mal de choses. Il y a déjà ces foulards que vous portez, des foulards. Alors on peut le dire, j'allais dire Made in Isère, mais Made in Voiron presque quasiment. Alors est-ce peut parler de ce que vous préparez vous pour ce Tour de France et donc de ces foulards et de la tombola qui va avec?
2: Eh ben, pas mal de choses. Axel, vas-y si tu veux.
0: Axel qui est pas mal en charge, mais qui a été même plus que ça sur ce foulard, on va en parler.
3: Exactement. Alors oui, du coup, Voiron Commerce, donc on aura un stand nous sur la place Saint-Bruno, donc juste derrière l'église, avec trois animations notamment, avec des vélos smoothies. Oui. Donc je sais pas si vous connaissez le concept. Donc,
0: en fait... Vous me l'aviez expliqué, mais je pense qu'on peut le réexpliquer quand même.
3: Exactement. Donc le concept, c'est des vélos, style vélo appartement. Devant, vous avez un petit blender et l'idée, c'est de pédaler pour faire du coup ces smoothies. Donc voilà, on aura cette animation sur le stand. On aura aussi une tombola, la tombola des commerçants, avec des lots qui ont été offerts.
0: Techniquement en route, là, on peut y participer maintenant.
3: Exactement, ou... voilà. Exactement. Alors ce sera uniquement sur le stand, mais okay. Par contre pour les lots, tout ça, donc on okay. a sollicité tous les commerçants de Voiron. Et le dernier, du coup, c'est la vente de foulards, donc qu'on a créé. Voilà, l'idée c'était de mettre en valeur du coup Voiron et ses commerces, de montrer que ses commerces sont actifs.
0: Donc, voilà. Et pour la réalisation de ces foulards, il faut quand même le signaler. Donc c'est vous qui avez fait le design.
3: Exactement.
0: Vous êtes un graphiste de Voiron, donc déjà ça s'est fait chez nous.
3: C'est ça.
0: Et ils sont faits par une entreprise du coin également.
3: Exactement, par la société Red Light, qui est située donc en Chartreuse. Donc on a essayé de travailler en local le plus possible pour montrer que tout ce territoire est actif et se mobilise pour le Tour.
0: Et attend avec impatience ces étapes du Tour de France. Il y a un site internet peut-être où on peut retrouver tout ça, Raphaël, Axel.
2: Alors par rapport au... il y a le site Voiron Commerce, ouais. Et pour les foulards, ils sont en pré-vente en ligne sur, c'est simple, vous tapez Voiron Commerce et l'OASO, vous nous retrouvez facilement.
0: Et merci à tous les deux d'être venus ce matin et puis une belle fête qui se prépare.
2: Merci à vous et puis oui, ça se prépare.
0: Et
2: ça
0: on va jouer fait. Ensemble, vous allez voir, les foulards seront pas loin, c'est parti. Parce qu'on joue ensemble pour vous permettre de remporter. Alors déjà un foulard, parce qu'on en met, on en rajoute un histoire que vous ayez un peu ce souvenir de Voiron d'ores et déjà. Et deux places également. Alors pour partir un peu de Voiron, mais pour aller à Vienne pour la soirée du 8 juillet à Jazz à Vienne, la soirée Nouvelle-Orléans avec John Baptiste, notamment James Andrews, Anne Passeo. Enfin, ça va être encore une fois exceptionnel. Ici Isère, qui est aussi partenaire de Jazz à Vienne. On est partenaire de tout de toute façon. Vous nous appelez dès maintenant au 04 76 46 45 45 et on joue ensemble dans quelques instants juste après. Jean-Jacques Goldman, longue.

0: Long is the road, Jean-Jacques Goldman. Vous écoutez ici Isère en direct de Voiron pour se préparer à l'arrivée et au départ du Tour de France. Ce sera dans un mois avec une double étape, une arrivée et un départ d'ici. Mais on fait un détour par Vienne dans quelques instants. Deux places pour Jazz à Vienne avant de retrouver l'info d'ici à 7h30.
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0: Difficile de faire plus radio du vélo que d'être à Voiron un mois avant l'arrivée et le départ du Tour de France. On va faire un détour par Vienne. 7h28, on joue pour vous faire remporter deux places pour la soirée du 8 juillet. Jazz à Vienne, c'est la soirée Nouvelle-Orléans avec John Baptiste, le New Orleans Jazz Museum. Il y aura aussi James Andrews, Anne Passeo, ça va être un spectacle exceptionnel. Et Chantal nous appelle de Saint-Martin-d'Hères pour remporter ses places. Bonjour Chantal.
4: Bonjour.
0: Chantal, on va jouer ensemble pour vous permettre de remporter ces places. Il paraît que vous allez faire une petite patinée aquagym, vous?
4: Oui, ce matin, ouais.
0: Ah bah ça va être bien parce que ça va permettre de se rafraîchir.
4: Comme vous dites.
0: Oui, je vois que la chaleur est un peu étouffante. On fait avec, ça ira mieux dans les prochains jours. Mais vous profiterez, je pense, de Jazz à Vienne le 8 juillet. Pour ça, on va jouer ensemble, Chantal. Le principe est le suivant, on va jouer au jeu à l'envers. Donc je vais vous poser des questions et il faut me donner des mauvaises réponses. Dès que vous en avez trois, plus c'est tordu, plus c'est drôle, mieux c'est. Et ben c'est gagné, on va jouer avec Voiron. Vous êtes prête?
4: Oui.
0: Allez, c'est parti. Qui est le maire de Voiron, Chantal? N'importe.
4: Oh là là.
0: Dites-moi. Allez, je pense.
4: Oh là là, c'est pas.
0: Ouais, oh là là, c'est très bien. Carrément, quel animal on retrouve sur le blason de la ville, Chantal?
4: Quel
0: animal on retrouve sur le blason de la ville?
4: Un perroquet.
0: Oui, très bien. Quelle célèbre colline surplombe la ville de Voiron?
4: La colline du Mûrier.
0: Et ben voilà, c'est gagné. Oh là là, c'était presque pas loin du vrai maire qui est Julien Paula. Donc Julien Paula là, vous saurez marcher aussi. C'est un cerf sur le blason et c'est la Vouise la colline. Et bien c'est gagné pour vous, Chantal. Vous irez le 8 juillet à Jazz à Vienne. Félicitations.
4: J'attendais pour participer pour la soirée du 8.
0: Eh ben c'est génial.
4: Je
0: vous avez
4: été
0: efficace. Quelle est votre radio locale en Isère, Chantal?
4: Évidemment, Isère.
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0: Et dans quelques instants, l'info d'ici, une info d'ici où il est question d'amour, mais pas que, Noémie Philippot.
5: Et d'amour, forcément, entre Voiron et le vélo. Oui. C'est notre matinale aujourd'hui. On vous parle du club du vélo touriste voironnais créé en 1925.
0: C'est juste après l'actu nationale et internationale à 7h30, le 90 secondes, Aude Razo.
6: Un scénario rocambolesque, mais c'est fait. L'équipe de France valide son ticket pour les 16e de finale du mondial de foot. Victoire 3-0 contre l'Irak. Et image incroyable, le stade évacué à la mi-temps. Le match interrompu pendant plus de 2 heures à cause d'un orage. Il s'est fini vers 3h du matin. Kylian Mbappé, encore auteur d'un doublé, fêtait sa 100e sélection en équipe de France. Doublé aussi pour Lionel Messi contre l'Autriche. L'Argentin est désormais le seul meilleur buteur de l'histoire du mondial. Météo France prévient, de nouveaux records de chaleur seront battus très probablement aujourd'hui. Et attention aux baignades dans les zones non surveillées. La ministre des Sports, Marina Ferrari, recense une 20aine de décès par noyade depuis le début du week-end. 54 départements et plus de 38 millions de Français seront concernés ce midi par une alerte rouge à la canicule. À Carpentras, les deux garçons retrouvés morts dans une voiture s'étaient enfermés eux-mêmes dans le véhicule, selon le parquet. Ils avaient 2 et 4 ans et la piste de la canicule est bien privilégiée. Les premières sanctions sont tombées dans l'affaire Liana. 2 gendarmes de Condon dans le Gers sont mutés d'office avec retrait des fonctions de police judiciaire. Et à Auch, un substitut du procureur se voit retirer ses fonctions d'enquête. Les obsèques d'Éric Roy, l'entraîneur du Stade Brestois, seront célébrées cet après-midi à Nice. Et le groupe Ultra Brestois 1990 met en vente un t-shirt à son effigie. Les bénéfices seront reversés à une association dont il était le parrain.
0: Merci Audrazo. 7h31, ici Isère, en direct de Voiron, la brasserie Les Archers qui nous accueille pour vous faire vivre un mois avant les préparations pour le Tour de France. On parle d'une histoire d'amour dans l'info d'ici ce matin, Noémie Philippot.
5: Oui, une belle et longue histoire d'amour, celle qui dure entre Voiron et le vélo. Voilà l'une des preuves. Le club du vélo touriste voironnais a été créé en 1925, un joli centenaire. Et l'un de ses représentants est avec vous, Théo Edge.
7: Oui, exactement. Gérard Christol, bonjour Gérard.
8: Oui, bonjour.
7: Merci d'être avec nous ce matin. Alors, d'abord parlons de cet épisode de canicule avec cette chaleur. Comment vous adaptez vos sorties? Elles sont carrément annulées.
8: Bah écoutez, c'est relativement simple parce qu'on n'a pas le droit de rouler. La fédération nous interdit de rouler par forte chaleur. Donc toutes les sorties du club qui se font le mardi et le jeudi sont annulées. Et les cyclos par exemple qui avaient lieu samedi, donc une à Cessinet, est annulée aussi à cause de la chaleur.
7: Ah, c'est radical.
8: Oui, c'est radical, on n'a pas le choix.
7: C'est récent ce protocole?
8: Oui, c'est récent, c'est depuis cette année. Ouais.
7: D'accord, effectivement. Alors parlons du Tour de France à Voiron. Après la Vuelta l'an dernier, cette fois on a à Voiron un départ, une arrivée. Quand on est fan de vélo comme vous, c'est royal.
8: Bah écoutez, oui, ça fait 50 ans que je fais du vélo et franchement c'est le plus gros événement, c'est vraiment une joie que la région, le département et la ville aient réussi à obtenir ces deux étapes. Pour nous, c'est, on attend que ça.
7: Vous, comment vous vous impliquez dans cet événement-là? Je crois que vous organisez une course en parallèle de l'étape du Tour.
8: Le VTV s'est impliqué avec les magasins Chris, qui ont un partenariat avec ASO, qui organise chaque année une étape sur une ville. Donc cette année, c'est les magasins Chris à Voiron qui organisent ça. Et donc on les aide dans l'organisation, on a tracé le parcours avec eux. On organise un ravitaillement à la BIE aussi. Et voilà, donc on est 5-6 volontaires à aider Chris dans cette organisation-là.
7: Oui, vous impliquez aussi dans ce bel événement.
8: Dans l'événement,
7: du Tour.
8: Tout à fait. Ouais.
7: C'était impossible de passer à côté.
8: Ouais, exactement.
7: Surtout pour un club comme le vôtre qui, on le disait, a été créé en 1925, centenaire.
8: 1925, l'année dernière, on a fêté les 100 ans du club. Wow. À ce titre, sur le site du club, vous avez une vidéo qui retrace tout l'historique du club depuis 1925 parce qu'on a les archives du club depuis 1925.
7: Ouais, effectivement, vous avez combien de licenciés aujourd'hui?
8: On a plus d'une centaine de licenciés et on a en gros, je crois, à peu près une trentaine de partenaires qui nous soutiennent toute l'année.
7: Voilà, Voiron, une ville de vélo, donc le territoire du Voironnais, un territoire de vélo
8: On a un terrain de jeu qui est quand même magnifique.
7: Exactement, et on continue d'en parler ce matin au cours de cette matinale spéciale. Je rappelle que Christian Prudhomme, le patron du Tour, sera notre invité dans une grosse dizaine de minutes.
5: Oui, tout à fait, qui de mieux pour nous parler du Tour qui arrivera d'ici un mois à 10 mètres de là où on a installé le studio ce matin. On est au cœur des coulisses de ce Tour de France ce matin sur Ici Isère. Et bien sûr, on parle de tout ça tout en continuant de vous accompagner face à la canicule. Des records de température ont été battus hier en Isère. 40,9 degrés à Sablon dans la vallée du Rhône et à Grenoble. C'est très difficile pour les personnes sans abri. On en parlera dans le journal de 8h. La météo, donc des températures toujours très élevées aujourd'hui, Mathieu.
0: Oui, exactement, avec cette canicule qui ne s'arrête pas aujourd'hui. 23 à Grenoble, 23 à Vienne, 22 à Bourgoin-Jallieu, 24 à Voiron ce matin, où nous sommes donc en direct pour se lancer, se préparer dans un mois à l'arrivée au départ du Tour de France, où il fait aussi chaud qu'ailleurs. Vous nous donnez d'ailleurs les relevés chez vous, juste en dessous de Bourgoin-Jallieu. Marcel est à Chaise-Neuve, 23 degrés avec un ciel bleu. Bon, le ciel est clair partout, hein, ça ne change pas. Michel Ajari nous dit 24 degrés avec un ciel clair. Vous passez aussi sur notre page Facebook. On vous met sur notre poste météo toutes les photos qu'on fait, tous les invités qu'on reçoit ce matin à la brasserie Les Archers. C'est l'occasion d'échanger là-dessus et que vous nous laissiez aussi ces relevés pour ce temps caniculaire qui ne va donc pas s'en aller. Le soleil est toujours brûlant. 36 à 38 degrés en pleine cet après-midi. 39 degrés. La maximale, ce sera encore une fois pour la vallée du Rhône où le record a été battu hier. Donc flirter avec les 40 degrés, on pourra peut-être y retourner. C'est pas qu'on ait envie, mais c'est possible. 31 à 32 degrés à 1000 mètres et 24 degrés à 2000 mètres. Voilà pour ce qui se prépare en Isère. Pour ce qui est de la circulation, bon, j'ai pas beaucoup d'alertes à vous signaler. Non pas que ça me pose problème. Hein. Écoutez, tant que ça reste calme, c'est une bonne nouvelle. C'est assez classique pour la circulation en voiture. Vous nous tenez au courant si jamais une difficulté apparaît, mais il n'y a pas trop de soucis par rapport à d'habitude, que vous soyez à Grenoble, à Vienne ou encore dans le nord Isère. Et pas de soucis aussi au niveau de la circulation des trains. Donc, tout va bien pour l'instant, mais on reste vigilant ensemble. 04 76 46 45 45. Et si besoin, vous passez également sur notre WhatsApp. Hein, c'est le même numéro pour nous laisser des messages.
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0: Vos chansons préférées, important aussi pour passer un bon début de journée, un bon réveil également. On continue de parler vélo avec un invité exceptionnel, Christian Prudhomme, qui sera avec nous dans les prochaines minutes. Voici Eli Medeiros à Bailar Calypso. Je ne sais pas si je l'ai bien dit, mais en tout cas, ça va être bien écouté sur ICI Isère.

0: Elie Medeiros, à Bailar Calypso. Bon, c'est pas mal, même si la chaleur est un peu étouffante avec le soleil. C'est le genre de titre qu'on est content de retrouver. Et ça, c'est grâce à Ici Isère. Bon réveil.
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0: Avec Théo Hetch, Noémie Philippot, Antonin Carmen, toute l'équipe qui est présente. Stéphane Bern également, on le retrouvera tout à l'heure, hein, juste avant 8h. Quand la ville de Voiron a su que le Tour de France allait arriver, je pense qu'ils se sont serrés la main. Vous voyez, en étant très contents. Mais d'où
3: on
0: ça vient,
3: bien.
0: La poignée de main?
3: Bonne question.
0: Ah oui, c'est vrai qu'on s'en sert tous les jours de ce geste. Eh bien, il va nous l'expliquer tout à l'heure. Stéphane Bern, ce sera dans Voyage dans le Temps, parce que même en direct de Voiron, pour une émission spéciale, on n'oublie pas nos rendez-vous habituels. Mais on fait aussi des détours. L'envers du décor est un peu adapté aujourd'hui, puisque Antonin Carmen est dans l'agglomération voironnaise, on peut le dire comme ça. Vous êtes à Coublevis, dans un des stades proches de nous, Antonin, pour discuter travaux notamment.
4: Eh oui, exactement, parce qu'il y a pas mal de travaux hein, sur les stades du Pays Voironnais. Alors là, c'est pour le club de foot, mais on est à deux pas du stade Géo Martin, qui est un des hauts lieux du sport voironnais, évidemment l'antre du Sauve, le club de rugby. Bon, là, on est sur le terrain de foot avec Julien Repelin, chef du chantier eh bien pour l'entreprise Caretépé. Bonjour.
5: Bonjour.
4: Alors, vous refaites le réseau ici, sur ce stade. Là, on est les pieds dans la poussière, mais bientôt, un jour, il y aura du gazon ici, et évidemment si on vient vous voir c'est parce que vous devez, vous et toutes les personnes qui travaillent ici, vous êtes 5 à travailler au quotidien sur ce chantier, bien évidemment vous adaptez parce que depuis quelques heures le soleil il est passé entre la Grande Sûre et le Granier et il faut s'adapter.
5: Ouais, tout à fait. Nous on va adapter nos horaires, donc c'est à dire qu'on va commencer plus tôt le matin à partir de 6h30 pour garder un petit peu de fraîcheur. On va s'arrêter à midi et demi pour une pause déj, avec bien sûr des pauses fraîcheur pendant la matinée et surtout à la demande des gars, quoi, on va dire.
4: Parce que pour vous, il y a presque pas d'ombre, pas de climatisation. Ou un petit peu quand même, comment vous arrivez à trouver un petit coin de clim?
5: Alors c'est vrai que c'est un chantier un peu différent des autres parce qu'on n'a pas forcément de coin d'ombre, hein. On est au milieu d'un stade, mais bon. Pour ça, on a mis en place dans la cabane une climatisation et puis on a accès à l'eau fraîche à la demande, quoi. On a une fontaine à eau qui est constamment rafraîchie.
4: Et vous, c'est votre rôle de veiller à ce que les employés sur le chantier n'oublient pas aussi de boire, de se rafraîchir?
5: Ouais, bien sûr. C'est vrai que des fois, les gars, ils sont un peu dans le jus, donc on n'hésite pas à dire pensez à boire. Si ça va pas, on se mouille un peu, on se met à l'ombre 5 minutes, et puis on fait surtout gaffe de pas prendre un coup de chaud, quoi.
4: Parce que en plus, vous pouvez pas tellement adapter les tenues. Alors moi, je suis en short. Vous, c'est pas possible.
5: Ouais, alors les EPI, hein, c'est obligatoire et c'est surtout pour notre sécurité, donc on fait pas l'impasse là-dessus, quoi.
4: Julien, le chantier là, jusqu'à quelle heure? Pause à midi, hein, on a dit, mais vous continuez un tout petit peu?
5: Midi et demi, ouais. Et puis on va essayer de tirer jusqu'à 14h où c'est le pic de chaleur. Et puis après, ça sera tout pour la journée, quoi.
4: Retour à la maison et repos avant de revenir ici demain à 6h30. Merci.
5: Merci à vous.
4: Et bon courage pour cette journée au chaud.
5: Bonne journée.
0: Et merci Antonin, on continuera de vous retrouver avec toute l'équipe ce matin en direct de Voiron et autour, hein, parce que là vous étiez à Coublevis.
6: C'est tout bon.
0: Parfait pour découvrir tout ce qu'il se passe, les coulisses, la préparation avant l'arrivée du Tour de France. Mais on n'oublie pas aussi quand même cette canicule qui nous accompagne. On revient au Tour de France qui sera là dans un mois. Et forcément pour en parler, un invité incontournable dans quelques instants.
3: On ne pouvait pas faire sans lui, on sera avec Christian Prudhomme, le patron de la Grande Boucle, notre invité ce matin donc pour parler de ce moment très fort chez nous à Voiron. Ville d'arrivée, ville départ, forcément aussi de comment on gère une telle course dans des conditions de chaleur qui seront peut-être très marquées aussi d'ici quelques semaines. On discute de tout ça donc avec Christian Prudhomme dans un instant.
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0: un mois avant l'arrivée et le départ, puisqu'il y aura une arrivée et un départ à Voiron. On est juste à côté d'ailleurs de l'endroit où le départ sera donné, c'est à 10 mètres de chez nous. On va faire le point sur tout cela avec cette émission spéciale et Noémie Philippot pour notre invité. Qui de mieux pour en parler que le patron de la Grande Boucle?
3: Notre invité ce matin, c'est Christian Prudhomme. Bonjour.
6: Bonjour.
3: Aujourd'hui, il devrait encore faire 38 degrés à Voiron. On en est au 7e jour de canicule en Isère. Si dans un mois, on a toujours aussi chaud, est-ce que le Tour de France serait menacé?
6: J'espère bien que le Tour de France sera toujours là, bien évidemment. Vous savez, il y a un protocole climat qui a été mis en place il y a déjà quelques années par l'Union Cycliste Internationale, avec des représentants des coureurs, des représentants des équipes, des représentants des organisateurs, pour juger en fonction des conditions de ce qu'il faut faire, et évidemment aussi avec les services de l'État. Les coureurs cyclistes, en fait, ont l'habitude de courir par de très fortes chaleurs. Je ne dis pas 8 jours consécutifs à 40 degrés. Mais en début d'année, au mois de janvier, il y a une épreuve en Australie, le Tour de Nunder, où les coureurs courent régulièrement par 40 degrés, avec des gilets réfrigérés, avec des glaçons qui sont mis dans le cou, dans des bas.
3: Malgré tout, est-ce que vous réfléchissez à des aménagements? Parce qu'on entend qu'ils sont très entraînés, on parle d'athlètes de haut niveau, il y a des équipements, mais est-ce que vous réfléchissez à des aménagements, peut-être modifier les zones de départ, les règles de ravitaillement, y compris à Voiron?
6: Vous savez, sur le ravitaillement, les ravitaillements sont quasiment autorisés tout le temps maintenant, et bien évidemment il y a les aménagements lorsqu'il fait très chaud. Sur le dérèglement climatique, hélas incontestable, ce sont plutôt les orages qui nous ont perturbés ces dernières années. D'ailleurs, la seule fois où une étape du Tour a été interrompue en 2019 sur la route de Tignes, c'est parce qu'il y avait un orage de grêle et ensuite un éboulement de terrain. Donc ça peut se voir avec la chaleur, mais aussi avec les orages qui suivent. La seule chose indispensable pour des organisateurs de courses cyclistes, c'est la capacité à s'adapter.
3: On parlait là des coureurs et de leurs équipes, mais quand on pense Tour de France, on pense forcément caravane. Est-ce qu'elle pourrait être impactée en cas de très forte chaleur? De nouveau, on a un peu de mal à imaginer des spectateurs attendre sur le bitume pendant des heures, même si là aussi, d'une certaine façon, certains sont entraînés. Mais est-ce qu'on peut imaginer des aménagements?
6: Non, mais bien sûr, mais les spectateurs, ils doivent naturellement faire des choses de bon sens, c'est-à-dire avoir quelque chose pour se couvrir le crâne. La caravane, vous savez, distribue de très nombreux bobs, donc c'est une chance. Mais bien évidemment qu'il faut chercher des ombres ombragées, et puis que les préfectures, les services de l'État ont naturellement plus que leur mot à dire dans ce cas de figure. Mais les spectateurs doivent évidemment faire attention, très attention, notamment s'ils viennent avec des enfants. Le public du Tour, c'est un public très familial. Il y a beaucoup de bon sens là-dedans, hein, pour être au bord de la route du Tour. Aussi pour les conditions de sécurité, le risque routier est le premier risque. La route du Tour, le Tour, c'est 3500 km de sourire. Mais il faut faire attention aux voitures, aux motos qui sont là, et au peloton qui peut passer très vite lorsqu'il est en pleine.
0: Et le peloton, il va passer à Voiron, il va arriver et repartir dans un mois. Nous sommes le 23 juin, arrivé le 22 juillet, départ le 23. Il est 7h48, on fait le point sur ce passage et sur le Tour de France avec notre invité ce matin, le patron de la Grande Boucle, avec vous Noémie Philippot, Christian Prudhomme.
3: Voiron, ville départ, ville arrivée, qu'est-ce qui vous a convaincu de nous donner autant de vélos? C'est la Vuelta, qui est passée l'année dernière.
6: C'est la Vuelta a joué un rôle évidemment essentiel. C'est d'abord un coup de téléphone de nos amis du Tour d'Espagne. Le groupe Amaury organise aussi bien le Tour d'Espagne que le Tour de France. Et nos amis espagnols nous disant, nous allons partir d'Italie, on va venir en France et on voudrait arriver au plus près de l'aéroport de Grenoble. Tiens, par exemple, à Voiron. Donc j'ai pris mon téléphone, j'ai appelé Jean-Pierre Barbier, le président du conseil départemental de l'Isère, en lui disant, est-ce qu'il y a une possibilité d'arriver à Voiron? Lui-même m'a dit, j'appelle immédiatement Julien Pollat, le maire de Voiron, et voilà comment cela s'est fait. Je suis
3: c'est aussi une terre de vélo, pardon. On entend depuis ce matin qu'il y a un véritable amour entre Voiron et le vélo. Ça a joué aussi dans votre choix?
6: Oui, bien sûr, mais ce sont surtout des aspects. Vous savez, le Tour de France, c'est un puzzle, hein, donc il vous faut une ville départ, une ville arrivée qui soit en lien avec ce qu'il y a la veille et ce qu'il y a le lendemain. Là, en l'occurrence, la proximité de l'aéroport a beaucoup joué. Lorsque nous sommes venus sur la Vuelta, nous avions déjà décidé de venir pour une arrivée ou un départ. C'est l'accueil de la ville pour la Vuelta, notamment la capacité de la ville à fêter, à se mettre à l'heure espagnole, qui nous a vraiment impressionnés. Et nous nous sommes dit, puisque les zones d'hébergement dans la région grenobloise étaient tout proches, eh bien, plutôt que de faire simplement une arrivée ou un départ, on va va faire les deux. C'est vraiment notre visite à la Vuelta qui nous a décidé à faire arriver le départ, ce qui est rarissime, puisque en dehors de Barcelone pour le grand départ et de Pau, il n'y a que Voiron en ville arrivée et départ sur le prochain Tour de France.
3: Et l'Isère est particulièrement gâtée cette année, puisqu'au-delà de Voiron, le Tour passe 4 jours dans notre département. Il y aura l'Alpe d'Huez, bien sûr. C'est inédit de passer autant de temps dans un même secteur ?
6: Alors oui, passer autant de temps, en tout cas dans mes souvenirs et depuis 20 ans assurément, passer 4 jours dans le même département en dehors d'un grand départ, oui, c'est rarissime pour ne pas dire inédit. L'Alpe d'Huez, dans la légende du Tour de France, c'est quelque chose de capital. Le département de l'Isère, depuis 1905, dès la 3e édition du Tour de France, était là. Il y avait la volonté d'arriver à l'Alpe d'Huez par une autre route que les 21 lacets numérotés qui sont célèbres dans le monde entier. Mais on ne pouvait pas faire sans ces 21 lacets, donc la décision a été de venir deux fois, par les lacets et par Sarenne, avec un départ évidemment de Bourdoisan pour l'avant-dernière étape du Tour, et de faire une avant-dernière étape du Tour qui soit la plus sélectif possible. C'est un Tour qui ira crescendo, avec des Pyrénées qui sont un peu adoucies, et en revanche avec des Alpes qui, elles, sont durcies.
3: Merci beaucoup Christian Prudhomme d'être venu parler de ces jours de fête qui nous attendent autour du vélo et du Tour de France en Isère. Et puis on vous dit à bientôt sur les routes iséroises, alors à dans un mois.
6: À très bientôt.
0: Et si vous aimez le vélo, on va en parler dans une heure à peu près, entre 9h et 10h. Bernard Thévenet sera avec nous dans Bienvenue chez vous pour discuter de vos souvenirs du Tour de France, puis pour répondre à vos questions. Si vous avez envie de participer encore à un bon moment de vélo, et bien ce sera un autre très beau rendez-vous avec un autre incontournable. Louane, voici Chien, avant de retrouver l'agenda du jour.

0: Louane, chien, vous écoutez ici Isère, ici matin, qui est en direct de Voiron. Alors pas à la télé hein, ce matin, que à la radio, mais c'est bien quand même. On se prépare un mois avant pour l'arrivée du Tour de France.
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0: Mais même s'il y a quelques changements, on n'oublie pas nos rendez-vous habituels comme l'agenda des sorties de Christophe Chardon. Christophe, un agenda qui se passe bien sûr à Voiron.
3: Débutons avec le Festival des Cultures du Monde. Il se réinvente, il débute ce 26 juin. Il aura lieu jusqu'au 3 juillet du côté donc de Voiron. Cette 43e édition accueille des groupes venant d'Ukraine, d'Inde, d'Afrique du Sud, du Chili et de France. Ce sera nos amis savoyards qui seront représentés. Plusieurs nouveautés d'ailleurs cette année, dès l'ouverture ce vendredi 26 juin à 18h. Sur le mail. Retour des stands de cuisine. Je sais que vous appréciez beaucoup cela. De cuisine typique, bien sûr, de chaque pays. Et pour la première fois, un bal du monde où les musiciens apprendront au public leur danse nationale. Donc vous pourrez danser, mesdames, messieurs, et vous pourrez manger. Le programme, je vous le disais, va de ce vendredi jusqu'au vendredi 3 juillet. Le 29, ce sera une soirée au Jardin de Ville avec un bal swing à 20h et la projection du film indien La Saison des Femmes. Ce sera vers 22h. Et enfin, la cérémonie de clôture, elle aura lieu le 3 juillet. Elle est désormais accessible, je tiens à vous le dire, pour 5€. Elle coïncidera d'ailleurs avec l'ouverture, toujours à Voiron, du festival Émotion de rue. Il y a un autre endroit à Voiron, bien sûr, qui accueille de très beaux spectacles. Je veux parler du Grand Angle de Voiron. On prend un petit peu d'avance, certes, mais si vous voulez réserver, je pense qu'il faut vous y prendre assez rapidement. Jeudi 15 octobre à 20h au Grand Angle de Voiron, eh bien, Stéphane Escher viendra égayer votre soirée sur scène avec son tout nouvel album.
4: Certains dieux viennent à main, qu'avais-tu découvert?
3: La tournée s'appelle Poussière d'or. Les textes ont été écrits par l'écrivain Philippe Dian, son parolier depuis, vous imaginez, 1989. Il vous chantera son dernier album, mais aussi ses plus grands succès. Déjeuner en paix, combien de temps, pas d'amis comme toi, et j'en passe. Stéphane Escher, donc, à Voiron, au Grand Angle, ce sera le 15 octobre. Notez également, d'ailleurs, que le Grand Angle vous présente sa saison 2026-2027 ce soir, et que vous avez rendez-vous, puisque l'entrée est gratuite, à partir de 18h30.
0: Merci beaucoup Christophe. Puisqu'on parle de rendez-vous, je me permets de vous rappeler un rendez-vous qu'on vous donne tout à l'heure entre 9h et 10h pour un Bienvenue chez vous spécial Tour de France, puisque nous sommes à Voiron ce matin en direct de la brasserie Les Archers, à allez, une dizaine de mètres de là où sera donné le départ dans un mois de l'étape du Tour de France, qui a une arrivée le 22 juillet, un départ le lendemain le 23 juillet. Et on aura Bernard Thévenet avec nous pour que vous nous donniez vos souvenirs du Tour de France. Qu'est-ce que vous pensez aussi de cette compétition? Qu'est-ce qu'elle vous évoque? Ce sera entre 9h et 10h et vous pouvez d'ores et déjà nous laisser des messages via notre WhatsApp au 04 76 46 45 45. L'origine de la poignée de main avec Stéphane Bern avant de retrouver le journal de 8h, c'est dans une minute.
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0: Il est 7h58. Bonjour Stéphane Bern.
6: Bonjour Mathieu, bonjour l'Isère.
0: Ce matin, c'est Voyage dans le temps, un peu d'histoire avant l'actu, et on voyage au temps de la première poignée de main.
6: Savez-vous pourquoi on ne serre jamais la main gauche? Sauf si on est scout. Se serrer la main aujourd'hui, c'est un geste banal, un réflexe automatique pour se dire bonjour ou conclure un accord. Mais ce geste a une histoire qui n'a rien de pacifique. On trouve déjà des traces de ce geste dans l'Antiquité, avec des représentations de poignées de main gravées sur des stèles.
7: Tu n'étais pas obligé de l'embrasser, tu aurais pu lui serrer la main.
6: La pratique se perpétue au Moyen-Âge. En tendant leur main droite, celle qui manie l'épée, les chevaliers prouvent leur intention pacifique. Autant vous dire qu'à cette époque, les chevaliers gauchers étaient les plus dangereux. Au 19e siècle, sur les marchés paysans aussi, on se serre la main, cette fois pour dire son accord sur une affaire. Ce qui est bien plus simple que des paraphes en bas des 17 pages d'un contrat signé en 3 exemplaires, vous l'avouerez.
8: Ben ça va, t'es content, c'est fini, t'es sorti, t'as plein, je te dis. Voilà.
6: D'abord, un signe de don d'agression et de confiance, ce geste est peu à peu devenu un code social qui s'est étendu des usages officiels jusqu'aux relations du quotidien, jusqu'à devenir un symbole de confiance et de respect, compris de tous.
8: Serre-moi la main.
6: Mais il existe une exception.
9: Scout toujours ?
6: Chez les scouts, on se serre la main gauche. Une tradition héritée du fondateur du scoutisme, Robert Baden-Powell. Il aurait instauré cette pratique après un voyage en Afrique, lors duquel il observe que les guerriers se saluent de la main gauche. Non pas celle qui attaque, mais celle qui défend en tenant le bouclier. Pour se serrer la main, il faut donc baisser la garde. Un geste de confiance encore plus fort. Autrefois, pour saluer quelqu'un, on lâchait son épée en marque de respect. Aujourd'hui, quand on salue quelqu'un par respect, on lâche notre téléphone.
0: Merci beaucoup Stéphane Bern. 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
0: Vous écoutez la première radio sur l'info locale en Isère, en direct de Voiron, il est 8h. C'est le journal présenté par Noémie Philippot et nous sommes à Voiron ce matin, Noémie, pour une matinale spéciale un mois avant l'arrivée du Tour de France.
10: Oui, Voiron va devenir la ville du Tour en Isère avec une arrivée le 22 juillet et un départ le lendemain direction Orcières, Merlette et les Hautes-Alpes. On est installé ce matin sur le Mail, sur la terrasse de la brasserie Les Archers, à quelques mètres seulement de la future ligne d'arrivée de la 17e étape. Le Tour, c'est une énorme machine qui débarque à Voiron avec forcément un impact sur le commerce. On vous retrouve justement, Théo Hetch, dans une boulangerie du centre-ville.
11: Oui, exactement, la boulangerie Grain de Folie, et je suis avec Mickaël, le boulanger, que j'ai dérangé dans son travail ce matin. Mickaël, le Tour de France arrive dans un mois, comment vous l'envisagez ?
12: Avec pas mal de travail, je suppose, et surtout avec pas mal de monde sur le Voiron, donc avec grande fierté pour la ville de Voiron.
11: Ça va être pas mal de boulot, j'imagine, pour vous. Vous avez déjà prévu dans vos plannings du monde supplémentaire ?
12: Du monde supplémentaire, oui. Après, on n'a pas encore commencé parce que ça fait encore dans un mois, donc on a le temps de préparer, mais on se prépare à ça, oui.
11: Un mot de la canicule, parce que je vois que vous avez les fenêtres grandes ouvertes, je vois les pizzas qui sont en train d'être préparées pour midi, et j'imagine qu'à côté des fours, ça doit être un peu difficile en ce moment.
12: Le matin, oui, surtout le matin, avant d'ouvrir les fenêtres, c'est pas mal, mais on arrive quand même à faire pas mal de... à aérer quand même pas mal, donc on arrive quand même à faire... à travailler quand même un petit peu.
11: Eh ben, je vous dis bon courage, en tout cas, l'avantage c'est que vous commencez tôt, merci, et puis bonne préparation donc du Tour de France qui passera ici il y a un mois. Merci beaucoup.
10: Et merci à vous Théo Hetch, donc à la rencontre de ce boulanger du centre-ville de Voiron. On parlait de la chaleur, et bien normalement on a atteint le pic de cette canicule hier avec des records historiques pour un mois de juin chez nous. Selon Météo Centre, Isère s'est monté à 40,9 degrés à Sablon dans la vallée du Rhône, 38,4 à Vienne, où la mairie a d'ailleurs pris de nouvelles mesures face à cette chaleur de plus en plus difficile à supporter. Elle ferme ses gymnases et le stade Saint-Ignace jusqu'à dimanche. Concernant le stade Etchebest, il reste accessible si vous voulez aller vous entraîner, mais c'est seulement le matin jusqu'à midi.
0: Avec ces records de température, ça chauffe dans tous les logements et c'est un enfer aussi pour les personnes sans abri.
10: Les villes deviennent des fournaises et c'est très difficile d'avoir assez d'eau, de dormir à peu près correctement dehors. Les risques de malaise, voire d'arrêt cardiaque, grimpent en flèche. À Grenoble, l'association Point d'eau vient en aide aux plus précaires en leur offrant notamment des douches. Depuis le début de cette canicule, elle accueille encore plus de monde que d'habitude, Nicolas.
13: Dans la cour, les bénévoles ont aménagé quelques coins d'ombre. Martine, 73 ans, boit son café après une bonne douche. Ça fait 3 mois qu'elle est à la rue.
14: Je viens là pour me rafraîchir la douche. J'aime bien la douche.
13: Et alors, quand il fait très chaud pendant la journée, où est-ce que vous allez ?
14: Je reste à la gare et je mets au frais. Je me mets par terre. J'attends que le lendemain pour me rafraîchir sous la douche. C'est pas une vie.
13: Pour son fils Eric, 52 ans, qui vit dans la rue avec elle, le plus dur, c'est les nuits.
15: J'ai ma mère avec moi. Alors elle n'arrive pas à dormir aussi. C'est dur pour elle, c'est dur pour moi. Mais on essaie d'y faire avec.
13: Au Point d'eau, le nombre de personnes qui prennent une douche chaque matin a doublé depuis le début de la canicule. Nous nous dit Pascal, il est éducateur spécialisé depuis 20 ans dans l'association.
8: Quand on vit à la rue, on se protège moins bien du chaud que du froid. À partir d'une certaine température, on a beau se mettre à l'ombre, à part l'air conditionné, il n'y a plus le choix. Et l'air conditionné pour les SDF, c'est les galeries marchandes et les trams. À Grenoble, ils ne sont pas toujours conditionnés. Donc ils n'ont guère de solution pour s'abriter de la chaleur.
13: Si vous voulez aider, l'association Cherche du Monde, avec les vacances d'été qui arrivent, il y a moins de bénévoles, le nombre de personnes à la rue, lui, ne baisse pas.
10: Et pour celles et ceux qui veulent donner un coup de main, vous avez toutes les informations sur le site de l'association.do.org.

0: avec des jeux d'eau. On favorise les coins d'ombre grâce à la nouvelle végétalisation de notre jardin. Et après, au-delà de 10h30, on les rentre.
1: Et si vous gardez votre enfant chez vous, Santé publique France recommande de le garder dans la pièce la plus fraîche de votre logement. Pour les bébés, vous pouvez les laisser en couche et les baigner dans de l'eau tiède fréquemment au fil de la journée. Surtout pas de sortie entre 11h et 21h.
2: Le reste de l'actualité, Noémie, c'est aussi cette grève historique près de Grenoble.
1: Des salariés de l'entreprise iséroise Agiradom, une quarantaine d'entre eux se sont relayés devant les grilles du siège de cette entreprise de prestataires de santé à Mélan hier. Une première pour ces infirmiers, techniciens, installateurs dont Rémi Reboulet, il est représentant CGT, il dénonce des salaires bloqués depuis des années et un plan de refonte d'une douzaine d'emplois.
3: Ça fait plus de 10 ans, 15 ans que nos salaires n'ont pas été augmentés. Voilà, nous portons l'activité haute. La prime d'ancienneté n'est pas valorisée également. Moi, quand je suis rentré au sein d'Agiradom, donc il y a 4 ans, j'étais à 168 euros de plus que le SMIC. Et là, actuellement, je suis à plus qu'à 28 euros avec la revalorisation qu'il y a eu au 1er juin 2026. Et voilà, et là actuellement il y a au mois de juillet il y a un projet de suppression de coordination. Il va y avoir 11 postes qui vont être supprimés. Et en fait ils disent ça, que c'est une baisse tarifaire au niveau de la sécurité sociale. Et bien évidemment, ce travail il faut le faire, hein, bien évidemment. Il va être transmis au secrétaire d'admin. Donc on va leur rajouter une tâche supplémentaire. Voilà, c'est hors de leur fiche de poste, tout simplement.
1: On revient sur cette mobilisation en images sur ici.fr. Et puis un petit mot de la Coupe du Monde de foot, parce que les Bleus ont vécu un match improbable hier contre l'Irak, interrompu 2 heures pour des risques d'orage. Ça s'est terminé un peu avant 3h du matin, heure française, avec la victoire des Français 3-0 contre l'Irak. La France est donc qualifiée pour les 16e de finale du Mondial. Et puis cette nuit, toujours au Mondial, l'Algérie s'est imposée 2-1 face à la Jordanie avec un but signé de l'Isérois Amine Gouiri en toute fin de match.
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1: Et pour ce qui est de la chaleur, Mathieu, on reste sur des températures très élevées. Aujourd'hui, on pourrait même potentiellement encore battre des records.
2: En tout cas, c'est certain qu'on sera dans les mêmes niveaux. Est-ce qu'on les battra? Alors, c'est pas qu'on a envie de vous les annoncer, mais bah, c'est une possibilité. Donc, on vous rappelle les bonnes choses à faire, hein, bien vous hydrater. Là, si vous avez pu emmagasiner de la fraîcheur ce matin, quelques courants d'air dans la maison, dans l'appartement, maintenant, on met les volets, on ferme tout pour éviter que la chaleur ne re-rentre. 25 à Grenoble, 25 à Vienne, 24 à Bourgoin-Jallieu, 25 à Voiron, où nous sommes en direct pour une émission spéciale, un mois jour pour jour avant d'une part l'arrivée d'une étape du Tour de France le 22 juillet, le départ le lendemain le 23 de Voiron. Ça va être un moment exceptionnel et on se prépare à tout cela un mois avant avec toutes les personnes présentes et on va continuer de parler vélo. Pour ce qui est du temps, cette canicule qui est aussi au cœur de nos préoccupations, 36 à 38 degrés en pleine cet après-midi, 39 pour la vallée du Rhône et donc des 40 degrés ne sont pas très loin, 31 à 32 degrés à 1000 mètres et 24 degrés à 2000 mètres, toujours c'est ce temps caniculaire qui ne devrait pas changer pour l'instant. La circulation en voiture, pas de difficultés ce matin qui serait différente de d'habitude. Vous nous appelez si jamais des soucis sont à noter. Il y a un peu de monde sur la 41 quand vous êtes entre Crolles et Grenoble. Sinon, pour le reste, ça circule relativement bien, même si le trafic est un peu plus chargé à cette heure-ci. On est un peu au pic du trafic. 04 76 46 45 45 pour nous donner toutes les infos et nous tenir au courant. Pas de soucis pour ce qui est de la circulation ferroviaire, même si il y a eu un train annulé au départ de Grenoble en direction de Lyon pour le 8h21, mais c'est un événement isolé, donc pas d'autres soucis pour l'instant.
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2: Vos chansons préférées avec des artistes incontournables, c'est le cas quand il s'agit de Daniel Balavoine, Sauver l'amour, avant de parler vélo à Voiron.

0: Daniel Balavoine, Sauvez l'amour, ici Isère en direct de Voiron. Merci de passer votre début de journée avec nous et avec toute l'équipe.
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0: Avec Noémie Philippot, avec Théo Hedge qui mange des viennoiseries. Mais dis donc, vous n'arrêtez pas, vous, ce matin. Non, mais à chaque fois, je tourne la tête, il est en train de bouffer un truc.
3: Pour une fois qu'on ne dit pas que c'est moi qui mange tout le temps.
0: Non, c'est vrai.
4: J'ai interrogé le boulanger juste avant. Je pouvais pas passer à côté.
3: Cette circonstance. Voilà. On choisit
0: ses invités. Et ben moi, j'interrogerai tout à l'heure la présidente du comité départemental de cyclisme. Donc, j'espère repartir avec un vélo. Non, pas du tout. C'est pas comme ça que ça fonctionne. Marine sera avec nous. Marine Sevose. Oui, exact. J'en aurai un bout. Ce sera dans mon quartier, mon village, hein, notre équivalent aujourd'hui, puis dans quelques instants. On va revenir aussi aux arnaques qui peuvent nous tomber dessus. On n'oublie pas nos rendez-vous habituels. Ce sera avec Aude Razo. Un message pour vous, les retraités. Attention, soyez sur vos gardes. Elle vous explique pourquoi. Non, c'est pas vrai, dans une minute.
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1: 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C'était quand même mieux avant. 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
3: 9h. 8h15, c'est l'heure de retrouver Aude Razo pour notre habituel rendez-vous anti-arnaque, c'est pas vrai.
0: Et Aude, vous avez un message ce matin pour les retraités, soyez sur vos gardes, vous êtes des cibles privilégiées pour les escrocs.
6: Oui, c'est l'Agirc-Arrco qui tire la sonnette d'alarme, la caisse de retraite complémentaire des salariés du privé. Non, elle ne propose pas de mutuelle, non, elle ne propose pas de complémentaire santé, non, elle ne fait jamais d'offres commerciales. Voilà, donc si vous, retraité, vous recevez un appel, un mail qui vous parle de ça ou que vous voyez une pub sur les réseaux sociaux pour une mutuelle avantageuse ou une complémentaire santé Agirc-Arrco, c'est forcément un gros mensonge. Le but, c'est quoi ? C'est de récupérer un maximum d'informations sur vous et si possible, bien sûr, vous soutirez de l'argent.
0: Et Aude, est-ce que beaucoup de retraités se font piéger par ce genre d'arnaque ?
6: Oui, malheureusement, et surtout, beaucoup sont très angoissés à l'idée de se faire piéger. Vous êtes nombreux, les retraités, à me contacter pour me dire que vous êtes perdus dans tout ça, que vous n'arrivez plus à démêler le vrai du faux, que ça vous fait peur. Je vous réponds déjà que c'est normal, c'est normal de ne pas savoir, et surtout, ce n'est pas une fatalité, pas du tout. Tenez, je vous donne 3 conseils, mais alors tout simple. Vous ne transmettez jamais vos identifiants, mot de passe, carte bleue, ni par message, ni par téléphone. Quelqu'un d'honnête ne vous les demandera pas, donc ne les donnez pas, c'est logique. Deuxième point, si l'assurance retraite ou l'Agirc-Arrco a quelque chose d'important à vous dire, ça se passe sur agirc-arrco.fr ou sur l'assurance-retraite.fr. Nulle part ailleurs, vous vous connectez tout seul et directement sur votre espace personnel. Dernier point, changez le mot de passe. Une ou deux fois par an. Alors je sais, c'est pénible, après on ne sait plus où on l'a mis, on s'en souvient jamais, mais faites-le vraiment, c'est important.
0: Merci pour tous ces rappels, Aude Razo. On vous retrouve tout à l'heure à 8h30 pour l'actu nationale et internationale. On parle vélo en direct de Voiron avec Marine Sevose, la présidente du comité départemental de cyclisme, juste après Abba et Mamma Mia. Bon début de journée à l'écoute d'ici Isère.

0: ABBA et Mamma Mia. Vous écoutez ici Isère et vos chansons préférées vous accompagnent dans ce bon réveil. Mais pas que, émission spéciale en direct de la Brasserie des Archers à Voiron pour parler du Tour de France qui va arriver dans un mois et puis pour parler cyclisme également. C'est parti.
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0: Et on va en profiter pour parler vélo, pour parler cyclisme, parce que s'il y en a bien qui sont concernés par tout ça, bien ce sont les cyclistes de notre département. Marine Sevaux est avec nous. Bonjour Marine.
3: Bonjour Mathieu.
0: Vous êtes alors membre du club de l'UC Voiron, hein, voilà, club de cyclisme ici, présidente du comité départemental de cyclisme. Le Tour de France, j'imagine que c'est un événement incontournable pour tous les pratiquants de vélo en Isère.
3: Oui, en effet, c'est assez unique de pouvoir vivre une arrivée, mais alors également un départ, c'est absolument exceptionnel.
0: Est-ce que vous avez senti vous ne connaissez pas tous les cyclistes, mais dans les gens qui pratiquent régulièrement, une excitation peut-être plus que d'habitude, même à Voiron, dans le club de Voiron?
3: Alors oui, totalement. On a déjà eu un petit avant-goût du Tour de France avec l'arrivée de la Vuelta l'année dernière, ouais, qui a déjà quand même pas mal
0: chauffé un peu tout le monde.
3: C'est ça, tout à fait. Et puis là, avec le Tour de France, c'est un petit peu l'apothéose et on a tous hâte de pouvoir y participer et d'être présent.
0: Marine, on va parler aussi un peu de vous. Vous êtes la présidente du comité départemental de cyclisme. Je me permets de vous poser une question. Vous avez quel âge, Marine?
3: Alors j'ai 25 ans.
0: Comment est-ce qu'on devient à 25 ans? Déjà, l'amour du vélo, il vous est venu quand et comment?
3: Alors moi, depuis ma naissance, hein, je dirais, mon papa travaillait dans le vélo, donc ça a été un petit peu évident pour moi. Il y a quelques années, il a créé avec le club de Voiron l'école de cyclisme.
0: Okay.
3: Et donc je le voyais partir tous les mercredis et je me suis dit, bah, pourquoi pas y aller avec lui, passer du temps avec lui. Et puis bah, de là, je ne suis jamais repartie du club.
0: Et à quel moment on se dit, je vais devenir la présidente du comité départemental? Parce que c'est beaucoup de responsabilités. À 25 ans, on a peut-être envie de faire autre chose, de pratiquer son sport. Vous avez pris des responsabilités.
3: Alors oui, c'est beaucoup de responsabilités, mais c'est surtout beaucoup de temps, parce qu'il y a beaucoup de choses à faire. Mmh. Du coup, au début, ça a été une longue réflexion. Et c'est vrai que derrière, j'avais une équipe qui était assez sérieuse et qui connaissait bien et qui m'ont dit qu'elle m'accompagnerait pendant ma présidence. Donc voilà, c'est comme ça que je me suis lancée.
0: Et justement, quelles sont les missions du comité départemental de cyclisme? Vous vous occupez de quoi en Isère?
3: Alors principalement, nous, c'est s'occuper un petit peu de tous les clubs de l'Isère. Et après, c'est accompagner les jeunes sur des sélections, donc des Coupes de France ou sur des courses spécifiques.
0: Est-ce que là, on va quand même parler de la situation actuelle, la canicule, ça vous oblige à justement adapter les compétitions, la pratique, vous donnez des consignes aux pratiquants?
3: Alors oui, bien évidemment, il ne faut pas sortir à l'après-midi. Mmh. Essayer de sortir le plus tôt possible ou tard le soir. Nous, on va avoir les championnats de France qui vont arriver là ce week-end avec des chaleurs écrasantes. On a tout un système qui a été mis en place par l'organisation pour pouvoir des brumisateurs, des ventilateurs, pour pouvoir avoir le moins possible l'effet de la chaleur, même si on ne peut pas l'éviter.
0: Est-ce que y a des besoins? Est-ce que vous voulez passer un petit message? Vous cherchez des bénévoles? Vous cherchez ou vous dites venez pratiquer?
3: Des bénévoles, on en cherche tout le temps, bien évidemment. Mais si vous souhaitez pratiquer le cyclisme, en tout cas en compétition pour la Fédération Française de Cyclisme, n'hésitez pas à nous contacter.
0: Il y a quelques déjà beaux exemples dans notre département. Hein. On pense à Clémence Latimier notamment, qui a commencé à Voiron, mais plein d'autres à venir, on l'espère. Merci beaucoup Marine d'avoir été avec nous.
3: Merci Mathieu, au revoir.
0: Je rappelle que vous êtes donc la présidente du comité départemental de cyclisme, Marine Sevaux, qui était notre invitée. Et ben, bonne compétition et bon Tour de France dans un mois.
3: Merci beaucoup.
0: J'en profite pour vous signaler que si vous avez envie de parler Tour de France tout à l'heure entre 9h et 10h, notre invité sera Bernard Thévenet pour un numéro spécial, une édition où vous nous partagez vos souvenirs du Tour de France et vous pourrez discuter avec lui, avec Anthony Terrade. Dans les prochaines minutes, on va vous offrir un très beau cadeau puisqu'on a envie de vous faire plaisir aujourd'hui. 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On n'est pas très loin, nous, justement, là, à Voiron. 41 parcours rando, les 36 plus belles boucles du secteur, 5 treks envisagés sur plusieurs jours. Pour ça, il suffit de répondre à cette question et je pense que pour vous, ça va être plutôt simple. Quel sommet dans les propositions que je vous donne se trouve en Chartreuse? Est-ce que c'est le Charmençon ou le pic de Chamoissière? 04 76 46 45 45 avec la bonne réponse dans quelques instants et on vous offre ce nouveau guide des plus beaux parcours rando trail running en Chartreuse. De quoi bien aider tous les randonneurs aguerris que vous êtes probablement. Parmi ces propositions, quel sommet se trouve en Chartreuse entre le Charmençon et le pic de Chamoissière? 04 76 46 45 45. Tu m'oublieras, Hélène Rousseau, avant de vous retrouver pour emporter ce beau cadeau.

0: Laosso, et tu m'oublieras, ce qu'il faut pas oublier, c'est que le 22 juillet, bon, je pense pas que vous allez oublier, il y a l'arrivée du Tour de France à Voiron, et le 23 juillet, ben, il y a le départ de l'étape, et ça va être un très bel événement. On est un mois avant et on en parle ensemble. On vous offre aussi le guide des plus beaux parcours rando trail running en Chartreuse dans quelques instants. On va te retrouver l'info d'ici à 8h30.
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0: Il est 8h28. En direct de Voiron pour une émission spéciale, on vous offre le nouveau guide des plus beaux parcours rando trail running en Chartreuse. Notre randonneuse du jour, c'est Céline de Grenoble. Bonjour.
3: Bonjour à tous.
0: Dites-moi, on va répondre à une question pour vous l'offrir, ce beau cadeau. Oui. Parmi ces propositions, quel sommet se trouve en Chartreuse? On n'est pas très loin, nous, on est à Voiron. Le Charmençon ou le pic de Chamoissière?
3: Eh bien, il est charmant, il s'appelle ça. C'est le Charmençon.
0: Eh bien joué, ben, c'est gagné, bravo. Bah vous remportez ce nouveau guide pour peut-être aller redécouvrir certains endroits. Vous avez prévu de randonner dans pas longtemps?
3: Oh bah je pense là, oui, il faut que le soleil se calme un petit peu. Hein,
0: c'est ça.
3: Je sais pas qu'il a donné rendez-vous à la lune ou quelque chose comme ça, mais
0: oui, qu'il invite quelques nuages quoi pour qu'on soit
3: voilà,
0: un peu moins.
3: Voilà, exactement, mais tous ces copains du ciel là.
0: Oui, tout à fait. Bah, c'est une belle manière de résumer la chose. En tout cas, c'est gagné. Vous quittez pas. On va
3: oui,
0: vous passer.
3: Je voulais juste vous dire. On vous adore, franchement, avec vos blagues à deux balles, mais plus elles sont pourries et lumières, elles sont.
0: Je sais pas comment je dois le prendre.
3: Et surtout, on veut vous garder, hein. Attention. Hein.
0: Ouais, ça vous avez beaucoup fait rire, TOH, il est d'accord avec vous.
3: Ah, mais complètement. J'adore. Et puis, justement, le trio TOH et puis Sophie Pellet, alors tous les trois, voilà, c'est le trio gagnant. Quoi. C'est
0: bah, parfait. Merci beaucoup, Céline, à bientôt. Au revoir. Bon, bah écoutez mes blagues à deux balles et les infos importantes. On sera avec Julien Pola dans quelques instants pour faire le point sur tout ce qu'il se prépare en ce moment et puis aussi sur ce qu'il est en train de faire. Il paraît qu'il est sur un vélo, le maire de Voiron. On découvre ça juste après l'actu nationale et internationale. Aude Razo, c'est le 90 secondes, 8h30.
4: De nouveaux records de chaleur risquent d'être battus encore aujourd'hui, prévient Météo France. Il faisait 27 degrés dès 5h ce matin à Biscarrosse, à Limoges, à Rennes, à Angers. Et ce midi, près de 39 millions de Français seront cette fois concernés par une alerte rouge canicule dans 54 départements. Les deux garçons retrouvés morts dans une voiture en pleine canicule à Carpentras s'étaient enfermés eux-mêmes dans le véhicule selon le parquet. Ils avaient 2 et 4 ans, leur mère en état de choc, elle n'a pas encore été entendue. Grosse perturbation hier en gare de Bordeaux à cause de la chaleur. Un TGV lourd de Paris accusé hier soir 5h40 de retard. La France valide son ticket pour les 16e de finale du mondial de foot après un scénario ubuesque. 2 heures d'interruption à la mi-temps. Le stade évacué à cause des orages. Score final 3-0 contre l'Irak. Doublé de Kylian Mbappé qui fêtait sa 100e sélection. La Norvège est aussi qualifiée pour les 16e après sa victoire 3-2 contre le Sénégal. La première place du groupe se jouera donc vendredi sur le match France-Norvège. Grosse opération de sauvetage en mer hier dans le nord à Berck-sur-Mer. Plus de 70 personnes se sont retrouvées piégées par la marée, encerclées par la montée des eaux. Pas de victimes heureusement, certains ont pu s'accrocher au paddle des sauveteurs. L'image à suivre ce soir, c'est l'entrée de Marc Bloch au Panthéon, résistant assassiné par la Gestapo en 1944. C'est la première fois qu'un historien entre au Panthéon.
0: Merci Aude Razo. Il est 8h31, c'est l'info d'ici en direct de Voiron ce matin, à un mois de l'arrivée du Tour de France, avec Noémie Philippot, Théo Hetch. Dans l'info d'ici, on va carrément partir sur le parcours de l'étape, Noémie.
5: Oui, on part de bon matin, on part sur les chemins à bicyclette et pas avec n'importe qui, puisque c'est le maire de Voiron, Julien Pola, qui pédale sur la route du Tour ce matin, Théo.
6: Oui, exactement, Julien Pola, qui n'est pas à Voiron avec nous, qui est sur le vélo. Bonjour Julien Pola.
7: Bonjour Théo.
6: Vous parcourez ce matin l'étape 17, celle qui dans un mois reliera Chambéry et Voiron, 174 km à travers l'école de la Chartreuse. Vous en êtes où là, au niveau d'Aix-les-Bains, je crois?
7: Oui, on vient de sortir d'Aix-les-Bains et puis on s'apprête à attaquer les ascensions des Bauges.
6: Eh ben, bon courage, il fait déjà chaud, j'imagine, vous êtes parti tôt?
7: Oui, on est parti plus tôt que le train nous le permettait, puisqu'il fallait partir de Voiron en train pour ramener le vélo jusqu'à Chambéry et prendre des départs. Donc ça commence à chauffer doucement, mais bon, pour l'instant, c'est encore supportable.
6: Je me permets de vous poser la question, on va atteindre 38 degrés aujourd'hui à Voiron. En tant que maire, est-ce que vous ne trouvez pas qu'il aurait fallu donner l'exemple, peut-être, et renoncer à cette sortie vélo?
7: Écoutez, si jamais la chaleur devient insupportable, j'irai pas au bout de mes forces et puis je m'arrêterai. Après, à vélo, je pense que c'est un petit peu moins difficile à supporter que quand on est en course à pied, ce que j'ai l'habitude de faire. Donc, je pense que ça va le faire. Et puis, de toute façon, le problème, c'est que si je l'avais pensé aujourd'hui, j'aurais pas pu le faire avant je sais pas combien de temps, parce que ça fait 3 mois que la date était cochée dans le calendrier, et je peux pas libérer une journée comme ça, à l'improviste, sous réserve que la météo soit un peu plus favorable.
6: J'imagine. Parlons du Tour de France, donc, qui arrive dans un mois. La ville est prête, il reste quelques ajustements.
7: Ah, il reste du travail, hein. On s'y prépare depuis quelques mois et les choses avancent bien. On va faire une belle fête et on va accueillir les coureurs avec toutes les conditions de confort qui sont requises, mais il y a encore un peu de travail et je pense qu'il y en aura jusqu'au jour J.
6: Oui, effectivement, on le constate ce matin dans cette matinale spéciale. Voiron qui sera à la fois ville départ et ville arrivée. Voiron qui va passer sur les télés du monde entier. C'est une vitrine formidable, c'est aussi un coût. Le ticket d'entrée, c'est 250 000 euros. Est-ce que ça vaut le coup, justement, Julien Pola?
7: Bah écoutez, d'abord, c'est une charge qui est partagée entre la ville de Voiron, le département de l'Isère, le Pays Voironnais et le syndicat mixte des mobilités de l'Arc grenobloise auquel on appartient. Vous savez, moi j'ai l'habitude de dire qu'on n'est pas plus intelligent que les autres, mais on n'est pas plus bête non plus. Ça fait 113 ans que le Tour existe, que des communes de toute la France se battent pour l'avoir ou le ravoir. Et bien qu'on y trouve notre compte et qu'évidemment, ça offre un rayonnement et des retombées économiques qui sont considérables pour le tissu économique du territoire.
6: La Vuelta l'an dernier, le Tour de France cette année, le vélo devient un argument touristique pour Voiron, pour le territoire du pays voironnais.
7: Oui, absolument. Les grandes compétitions cyclistes mettent le territoire en valeur, notre patrimoine, notre cadre de vie. On a aussi la chance d'être une terre de vélo avec des clubs très présents et très ancrés depuis plusieurs décennies sur Voiron. L'UCV en cyclosportif et le VTV en cyclotourisme. Oui. On a un pôle espoir. Donc voilà, il y a une vraie culture et une vraie tradition de la pratique sportive du vélo.
6: Et on a eu un représentant du VTV, du vélo touriste voironnais, effectivement, à 7h30. Merci beaucoup, Julien Pola, d'avoir été en direct
7: Merci,
6: avec nous ce matin.
7: Bonjour, Théo.
6: Et bon courage sur le vélo.
7: Merci beaucoup.
5: Ici Isère qui lance le compte à rebours ce matin à Voiron, un mois avant l'arrivée du Tour, en plein centre-ville, à quelques mètres de la brasserie Les Archers où on a installé le studio ce matin. On continue de vous faire vivre les coulisses du Tour, les préparatifs au fil de cette matinale. Et puis on parle de la chaleur aussi, avec potentiellement encore des records de température pour un mois de juin aujourd'hui. Parmi les plus vulnérables, il y a les tout petits. On va voir dans une crèche de Grenoble toutes les adaptations pour leur faire traverser cette vague de chaleur du mieux possible. Justement, qu'est-ce que ça donne côté température, Mathieu, pour aujourd'hui?
0: C'est une belle vague encore, hein, qu'il va falloir traverser, il va falloir être prêt parce que ça ne baisse pas beaucoup. On verra pour les records, mais on sera pas loin effectivement. Hein. Donc, c'est pas qu'on ait envie de les battre, mais c'est une possibilité. Avec actuellement 25 à Grenoble, 25 à Vienne, 24 à Bourgoin-Jallieu, 26 à Voiron, où nous sommes actuellement sur la terrasse de la brasserie Les Archers. Vous êtes de plus en plus nombreux à nous rejoindre. On est très content de vous retrouver. Donc, continuez hein, jusqu'à 9h l'émission. Continue encore pendant 25 minutes. Et puis d'ailleurs, si vous avez envie de nous suivre, eh bien on sera avec vous sur tous les événements incontournables en Isère, et notamment le Tour de France dont nous sommes partenaires. On est partenaire de tous les événements vélo, les championnats de France de cyclisme sur route qui arrivent ce week-end. On était partenaire du Tour Auvergne-Rhône-Alpes. Bref, on vous accompagne quelles que soient les conditions météo. Des températures élevées encore, 36 à 38 degrés en pleine cet après-midi, 39 degrés pour la vallée du Rhône, donc on pourra encore avoir peut-être des records battus, c'est là où ça a eu lieu hier. 31 à 32 degrés à 1000 mètres et 24 à 2000 mètres. Pas de soucis de circulation ce matin, c'est assez classique et donc pas d'alerte à vous signaler. Vous nous tenez au courant si jamais un souci devait apparaître et que je n'ai pas vu moi sur mes cartes. Pas de soucis non plus en matière de circulation ferroviaire. Donc tout va pour le mieux, au moins là-dessus. On continue de vous tenir au courant de tout cela.
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0: Il est 8h36, un bon début de journée, ça se passe avec Ici Isère, surtout quand on est en direct de Voiron, un mois avant le passage du Tour de France. On est allez, à 10 mètres de l'endroit où sera donné le départ le 23 juillet, et on en profite pour se poser tranquillement. En plus, il y a pas mal de fraîcheur, il y a des super ventilos au-dessus de nos têtes, donc si vous voulez en profiter, vous venez nous voir, parce que le soleil donne peut-être un peu trop. On pourrait remixer la chanson de Laurent Voulzy. En tout cas, on va l'écouter tranquillement ensemble, avant de continuer à parler vélo et beaux événements. Vous allez voir, on a des invités exceptionnels encore à venir.

0: Laurent Voulzy, le soleil donne. On est en direct de Voiron. Vous écoutez ce matin une matinale spéciale un mois avant le passage du Tour de France. 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Et ça fait déjà saliver Théo Hetch, qui fait partie de l'équipe ce matin.
1: Exactement.
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0: Théo Hetch, Noémie Philippot, Antonin Carmen, tout le monde est là pour vous accompagner et vous faire découvrir les préparatifs un mois avant l'arrivée du Tour de France à Voiron le 22 juillet et le départ le lendemain, le 23. On est à peu près à 10 mètres de l'endroit où sera donné le départ. On est à la brasserie Les Archers ce matin. Un accueil super, vous êtes de plus en plus nombreux à venir et on continue de vous faire vivre tout cela. On aura l'occasion d'ailleurs d'en parler avec différents acteurs et différentes personnalités tout à l'heure, notamment dans notre petit journal. Et puis aussi, là maintenant, dans le clin d'œil, on va retrouver quelqu'un qui va officier sur la caravane du Tour. Il s'agit de Quentin. Bonjour Quentin.
4: Salut.
0: Quentin Roland. Alors, avant de parler de votre parcours, est-ce qu'on peut se dire ce que ça fait? Parce que vous êtes le speaker officiel de la caravane Cochenou. Allez, on est sur la caravane, ambiancez-nous.
4: On fait une petite simulation.
0: Allez,
4: comme
0: c'est
4: sur
0: parti, faisons cela.
4: Allez, amis Voironnais, bonjour à toutes et à tous. On est très heureux avec Cochenou d'être avec vous sur cette grande étape. L'Isère qui accueille aujourd'hui le Tour de France avec le saucisson officiel de la caravane du Tour. Régalez-vous, l'équipe Cochenou est là pour vous donner le petit croque sec, le saucisson officiel du Tour depuis plus de 25 ans.
0: Ah bah ça, on y est, c'est bon. En plus, alors,
4: moi aussi.
0: Il faut le dire, Quentin, il nous a ramené des bobs. C'est génial.
5: On a tout le décor. Ah là, on était sur la caravane.
0: Vous verrez les photos sur la page Facebook. Je sais pas si ça nous met vraiment en valeur, mais nous on est contents.
5: Merci Mathieu.
1: Vous êtes magnifique.
0: Merci. Et c'est assez rare que vous me le disiez pour quand même que je le signale.
5: Il y avait peut-être un peu d'ironie. Hein,
0: oui, bon, je préfère pas le noter avec Théo, vous savez, hein, c'est comme ça qu'on fait. Quentin, vous êtes alors certes speaker officiel de la caravane Cochenou sur le Tour de France, mais vous êtes voironnais et j'allais dire dans votre vie normale, vous officiez aussi ici?
4: Oui, c'est ça. Je suis speaker officiel du PVBC, le club de Voiron en Ligue 2 féminine, durant l'intégralité de la saison. Je suis speaker aussi sur plein d'autres événements, mais en effet, ça c'est à domicile pour moi aujourd'hui. Et pour cette étape le 22 et le 23 juillet.
0: Alors comment ça va se passer? Parce que donc vous êtes sur le tour tout au long de la compétition. Déjà, comment vous avez réussi à arriver là-dessus? Ça s'est fait comment?
4: Alors ça va être mon 5e Tour de France cette année. Et la première fois, ça s'est fait par un copain qui m'a dit que l'équipe cherchait à ce moment-là. J'ai postulé et j'ai été pris à ce moment-là sur la caravane. Rêve de gosse. Et puis d'entrer en plus sur la marque un peu référence quand même malgré tout de la caravane, c'est la marque iconique. On est l'une des marques les plus anciennes. Et puis voilà, avec tout l'environnement qu'il y a autour, le bob bien entendu, les deux chevaux, le saucisson, c'est vraiment voilà le patrimoine français, le patrimoine du Tour aussi, parce que l'histoire du Tour va avec Cochenou depuis
0: et cette caravane
4: plus de 25 ans.
0: Qui suit. Voilà. Ouais. Et quel est votre rôle? On a compris le rôle, il est bien sûr de d'ambiance, etc. Mais est-ce que vous avez d'autres missions sur le Tour?
4: Alors on a trois missions principales, enfin j'ai trois missions principales en tant que speaker sur la caravane. La première mission, elle est vraiment d'animation et de lien avec le public. Ça veut dire qu'on a ce petit mot sympa pour chaque personne, l'interaction avec ce qu'on va voir et avec ce que vont nous renvoyer les gens. On a une mission de promotion de la marque, du produit qui est le croque sec, le petit format,
0: les petits saucissons,
4: c'est ça, qui depuis 2 ans sont commercialisés. C'est-à-dire que c'était un format qui était exclusivement de la distribution à la base, et depuis 2 ans il est commercialisé. C'est à dire que dans le commerce on peut retrouver maintenant le saucisson Cochenou sur son petit format. Donc parler de la marque, parler de ce qu'elle fait et de ce qu'elle met en place. Et puis on a un troisième rôle de sécurité aussi, parce que je suis sonorisé sur les 7 véhicules. Ça représente environ 150 mètres de caravane avec beaucoup de monde, donc il y a des messages de sécurité quand on voit des choses, j'ai une oreillette avec avec leur responsable de la caravane Cochenou en direct, qui voilà, si jamais il y a besoin, si jamais il y a nécessité, on a aussi cette notion de sécurité pour protéger les personnes sur le côté et puis pour protéger les distributrices et distributeurs et les chauffeurs.
0: J'imagine aussi qu'il y a une notion de sensibilisation. Là, il fait chaud, c'est la canicule, il fera sûrement très chaud. C'est quelque chose que vous avez en tête, c'est des consignes qu'on vous donne aussi, j'imagine, le matin.
4: Exactement, on a aussi ce rôle-là, voilà, de sécurité, de prévention, etc. Même si tout ceci est condensé en 5 secondes.
0: Oui.
4: Parce qu'on
0: faut
4: a quand même
0: efficace.
4: Voilà, c'est ça, on a quand même la particularité de rouler. Donc c'est très particulier comme exercice. On a 3 heures de match au PVBC d'interaction avec des gens, donc on a le temps de construire des choses, mm-hmm. on a le temps de d'établir des relations.
0: Là
4: la relation elle est quand même assez limitée, ça reste en 5 secondes. On a souvent la particularité, on a souvent le message de gens qui nous disent qu'on passe vite voire très vite. Faut savoir qu'il y a une énorme logistique. La caravane, c'est aujourd'hui plus de 50 véhicules et en fait avec une partie du peloton qui représente la caravane, mais il y a derrière bien entendu la sécurité et puis après les coureurs. Et en fait, faut savoir qu'on est régi par des règlements qui nous obligent à aller à une certaine vitesse. Malheureusement, on aimerait faire 10 heures d'étape et passer du temps, mais la contrainte de la course nous impose certaines obligations.
0: Voilà. Et bien merci beaucoup Quentin d'être passé ce matin. Ça démarre quand pour vous?
4: Le 3 juillet, on a rendez-vous avec une première étape. On n'a pas les deux premières étapes pour Cochenou, qui sont des étapes espagnoles. On va attaquer à l'étape Espagne-France, on va dire. La troisième étape qui part d'Espagne, qui arrive en France. Donc 3 juillet pour se donner rendez-vous. Et puis on sera, nous, le lundi sur l'étape.
0: Et bien parfait. Merci d'être passé ce matin.
4: Avec grand plaisir.
0: Merci pour les
4: Bob. Avec plaisir.
0: Et puis bon Tour de France.
4: Merci.
0: Et on se retrouve dans un mois à Voiron, en l'occurrence. Dans quelques instants, on va en parler justement du vélo avec un très beau rendez-vous à venir entre 9h et 10h.
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0: À partir de 9h jusqu'à 10h, bienvenue chez vous, ce sera avec vous Anthony Terrade. Nous on est en direct de Voiron, vous êtes dans nos studios à Grenoble. Bonjour Anthony.
6: Bonjour Mathieu, bonjour tout le monde.
0: Mais c'est pas parce que vous êtes en studio que vous voulez pas participer à la fête, et je crois qu'on va parler vélo et Tour de France avec vous.
6: Exactement, parce qu'on l'a dit, c'est dans un mois tout pile, 4 étapes à partir du 22 juillet jusqu'au 25. L'avant-dernière étape sera même chez nous en Isère avant l'arrivée sur les Champs-Élysées. Et vous alors, eh bien racontez-nous justement quels sont vos souvenirs, les souvenirs que vous gardez de la Grande Boucle en Isère, les souvenirs de votre premier Tour de France. Dites-nous quel champion vous faisait rêver, vous fait toujours rêver aujourd'hui, quel souvenir vous est resté en mémoire. Et pour en parler, eh bien nous recevons un champion, Bernard Thévenet, double vainqueur du Tour de France. C'était en 1975 à 1977. Il sera avec nous en studio pour raconter ses souvenirs à lui. Et puis vous allez pouvoir évidemment lui poser vos questions au 04 76 46 45 45 tout en partageant vos souvenirs.
0: Eh ben merci Anthony pour cette belle opportunité. Vous pouvez d'ores et déjà le faire sur notre WhatsApp. C'est le même numéro, 04 76 46 45 45. À tout à l'heure Anthony.
6: Dès 9h, je serai là.
0: Puis on va retrouver une figure de Voiron dans quelques instants pour continuer de parler de cette préparation et puis de cette ville qui va accueillir le Tour de France dans un mois. C'est l'occasion de se préparer à ça. Hein. 22 juillet, 23 juillet, arrivée du Tour de France, départ de Voiron. C'est juste à côté de là où on est, à la brasserie Les Archers. Venez nous voir, on est encore là pendant 10 minutes. Voici Marine et Escroc.

0: C'était Marine et Escro, vous écoutez ici Isère. Nous sommes en direct de Voiron à la brasserie Les Archers. On trouvera le docteur Kirzek tout à l'heure avant 9h. Alors on va beaucoup parler de sport encore, hein, puisque si nous sommes à Voiron, c'est parce que dans un mois, le Tour de France passe à Voiron. Arrivé le 22, départ le 23. Hein, une arrivée, un départ, c'est assez exceptionnel. Et puis on parlera foot avec le docteur Kirzek. Comment faire attention à son cœur quand on est supporter de foot? C'est ce qu'il a eu envie de nous expliquer. Ce sera tout à l'heure.
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0: Mais avant cela, on va retrouver une personnalité de Voiron, un incontournable. Il était avec nous déjà tout à l'heure, il a passé cette matinée en notre compagnie. Martin Garnino, rebonjour.
3: Rebonjour.
0: Vous êtes là depuis très très longtemps. Alors,
3: ah oui.
0: On entend qu'on a tous un accent et vous n'en avez pas d'accent du Sud. Mais justement, comment vous êtes arrivé à Voiron? Racontez-nous un petit peu.
3: C'est tout le hasard de la vie. C'est la foire de Beaucroissant qui m'a amené à Voiron.
0: Vous y veniez pour quelle raison?
3: Acheter des taureaux.
0: D'accord, ok.
3: À la foire de Beaucroissant avec mon papa, à l'époque. J'avais 19 ans et au lieu d'acheter des taureaux, on est venu dans le centre-ville de Voiron pour manger un petit morceau à midi. Mm-hmm. Et comme j'étais cuisinier, nous avons acheté le restaurant, l'Hôtel de Paris, rue Guy Allard, Voiron.
0: Et vous avez tenu plein de commerces comme ça pendant assez longtemps?
3: Alors oui, on a tenu l'Hôtel de Paris pendant une dizaine d'années. On l'a revendu au Pays Voironnais, qui en a fait un hôtel social, qui existe toujours d'ailleurs. Mm-hmm. Nous avons créé avec mon frère la cafétéria RM qui était avenue du Guéjouvin, là où il y a le Dauphiné Libéré maintenant. Okay. Nous l'avons tenu 23 ans. Et après, nous avons repris une boîte d'électricité, de chauffage, de plomberie en prêt-à-poser que nous avons tenu jusqu'en 2020. Voilà, j'ai fait une carrière à Voiron, professionnelle. Je me suis marié, j'ai eu 3 enfants. Voiron a su m'accueillir et a su me retenir.
0: Et vous y êtes toujours. Alors, ce qu'on n'a pas dit, c'est que vous avez aussi beaucoup participé en tant qu'animateur sur les événements. Vous étiez un peu la voix des événements à Voiron.
3: Ben, c'est-à-dire que c'est forcé. Enfin, forcé, non, mais vous savez, quand on passe 50 ans de sa vie dans une ville et qu'on est connu et reconnu, on peut amener quelque chose qu'elle nous a donné, cette ville. Donc, je rends par ma passion de l'animation, par le jeu, mon temps libre pour animer la ville. Et ça a commencé par c'était un poissonnier qui m'a mis à bercer, qui était mm-hmm. rue Montgolfier, qui a fait le plateau de fruits de mer le plus grand du monde.
0: D'accord.
3: À l'époque, dans la rue. Et je suis arrivé là, j'étais à l'Union des commerçants et il fallait
0: animer tout ça, quoi.
3: Fallait animer. Il y avait monsieur William Gozzi qui était là. Il m'a dit, prends le micro. J'ai pris le micro. Les gens ont rigolé parce que soi-disant j'ai un accent. J'ai commencé à parler, à animer le poisson. Les crustacés à Voiron, c'était magnifique. Et donc, ça a commencé. Comme les gens, ça leur a plu. Après, j'étais demandé. Le rugby m'a demandé, le basket, tous les clubs m'ont demandé. La foire de la Saint-Martin, qu'on mm-hmm. a animé plusieurs fois ensemble avec Radio. À l'époque, c'était Radio France.
0: Et oui, ici Isère maintenant.
3: Et c'est ici Isère maintenant. Et donc, voilà. Puis, on me demande encore la fête du sport, la fête de la nature, etc., etc. On m'appelle la voix de Voiron, moi je l'aime bien.
0: Ouais, c'est un joli titre. Et d'ailleurs, si vous voulez voir à quel point Martin a marqué un peu la commune, on peut vous voir ici à la brasserie des Archers. Vous êtes un peu peint sur les murs.
3: Ah, tout à fait. Oui. Là, on y est pour l'éternité.
0: Et oui.
3: Comme dirait Jean Nemoz, il y est aussi. Alors pourquoi? Ben, c'est un petit coucou. Si vous voulez, quand Agathe a voulu reprendre les Archers, je lui ai dit, il faut pas que tu sois seul. Cherche-toi un associé. Elle me dit, ben, associe-toi avec moi. J'ai dit, mais non, j'ai 70 balais. C'est un gars de ton âge qu'il te faut. Et je lui ai dit, prends un gars comme Lucas. Mais
0: Lucas Nemoz, qui est l'un des patrons.
3: Mais j'ai pas dit lui. Je lui ai dit, voilà, il te faut un gars comme ça, du métier, qui t'aide à gérer. Et elle lui en a parlé. Et il a dit, ok, voilà. Et donc, pour me remercier de cet échange, de cette rencontre, mais j'y suis pour rien. C'est juste en parlant.
0: Et ils vous ont peint sur les murs.
3: Voilà.
0: Une peinture très très belle d'ailleurs. Venez voir ça.
3: Bien sûr, dites-le.
0: L'ambiance. Déjà, le modèle est formidable. Bah oui, tout à fait. Merci beaucoup, Martin, d'être passé ce matin.
3: C'est moi qui vous remercie.
0: Un plaisir.
3: Et bienvenue à Voiron.
0: Eh ben, on est très contents et on profite bien de ce passage. Et on va continuer de le faire avec encore quelques invités. Notamment, on va parler de sport. Puis on va faire notre journal de 9h ensemble là-dessus. Le sport, c'est parti avec le docteur Kirzek.
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0: Docteur Kirzek, bonjour. Avec vous, on parle foot cette fois et Coupe du Monde, hein, à défaut de parler Tour de France. Comment être supporter et protéger son cœur, parce que le stress n'est pas très bon.
4: Bonjour à toutes et à tous. La Coupe du Monde de football bat son plein entre les matchs de nuit. Les émotions fortes, notre corps et notamment notre cœur est mise à rude épreuve. Alors, il faut pas dramatiser, mais il faut juste être conscient du mécanisme. Quand on regarde un match, le corps ne fait pas la différence entre une menace réelle comme un prédateur et une menace psychologique comme une action décisive, par exemple. On entre en mode combat. Le cerveau va libérer alors de l'adrénaline, c'est l'hormone du stress, et conséquence immédiate, le cœur s'emballe, on le sent bien d'ailleurs, la tension artérielle monte en flèche, on pourrait essayer d'ailleurs en mettant un tensiomètre, et les artères se contractent. Il y a une étude emblématique dans le New England Journal of Medicine, qui est un grand journal américain de médecine, qui avait montré que lors de la Coupe du Monde de 2006, le risque de faire un accident cardiovasculaire était multiplié par 2,66 les jours de match de l'équipe nationale allemande. Alors c'est un vrai pic de stress, oui, bien sûr, le public, c'était des Allemands. C'est un vrai pic de stress collectif. Pour une personne en bonne santé, c'est pas très grave, mais pour une personne fragilisée, ça peut être l'étincelle qui déclenche un infarctus.
0: Et oui, ça marche aussi pour le vélo d'ailleurs. Que pouvez-vous nous conseiller pour profiter pleinement des matchs sans mettre notre santé en danger?
4: Sans mauvais jeu de mots, c'est le cœur du sujet. Il ne faut surtout pas se priver de vivre ces moments de passion, évidemment, mais il faut les vivre intelligemment. Je vais vous donner 4 conseils clés. Conseil numéro 1, le plus important, les personnes qui ont déjà eu un infarctus, qui souffrent d'hypertension ou diabète, doivent impérativement prendre leur traitement ce jour-là, ne surtout pas l'oublier. Et si vous sentez une gêne thoracique inhabituelle, on appelle le 15. Conseil numéro 2 pour tout le monde, on surveille sa consommation d'alcool et tabac. Et oui, l'alcool associé à la chaleur, ça déshydrate, ça fait grimper le rythme cardiaque. Et le tabac, c'est de l'adrénaline pure, donc c'est le cocktail explosif. Conseil numéro 3, la respiration. Avant le match ou à la mi-temps, prenez 2-3 minutes pour respirer calmement. Vous inspirez par le nez, vous expirez par la bouche sur plusieurs secondes. C'est de la cohérence cardiaque. Et conseil numéro 4, si vous êtes à risque, évitez de regarder le match seul. Soyez accompagné, évitez aussi de vous mettre dans une situation de stress supplémentaire, comme être dans une ambiance de stade surchauffé. Restez plutôt tranquille à la maison, allez, avec quelques potes. Bon match et d'ici là, portez-vous bien.
0: Merci beaucoup, docteur Kirzek. Dans quelques instants, le journal de 9h. On va revenir bien sûr sur ce Tour de France qui va venir dans un mois à Voiron.
5: Oui, et puis on en a parlé ce matin avec Christian Prudhomme, le patron de la Grande Boucle. Forcément, on lui a posé la question de la chaleur. Comment on adapte une telle course à ces conditions météo? Vous l'entendrez dans le journal de 9h.
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0: Ici Isère avec une émission spéciale à Voiron qui se termine. On a passé toute ce début de journée ensemble. On remercie bien sûr toute l'équipe présente, Théo Hedge, Noémie Philippot, que vous allez retrouver dans le journal dans quelques instants. Et toute l'équipe technique qui a officié, Frédéric qui réalise cette émission des studios, Lénie et Simon qui ont monté le studio avec Alice et également avec Péroline, notre régisseuse. Voilà du beau monde pour une belle émission. Mais on va continuer de parler vélo dans quelques instants, Anthony Terrade.
7: Exactement, avec vos souvenirs à vous. Quels sont vos souvenirs de Tour de France et notamment en Isère? Venez nous les raconter au 04 76 46 45 45. On en parle avec le champion Bernard Thévenet qui sera avec nous. Vous lui posez vos questions également. Merci beaucoup Mathieu et très belle journée à vous.
0: Merci à vous.
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7: Ici Isère, première radio sur l'info locale en Isère. Première radio sur le vélo aussi cet été. On en parle, il est 9h. Bonjour Noémie Philippot.
5: Bonjour Anthony, bonjour à tous.
7: Ici Isère compte les jours. Ce matin, dans un mois, le Tour de France arrivera à toute vitesse dans Voiron.
5: Pour l'occasion, on a donc installé ce matin le studio au cœur de la ville, sur la terrasse de la brasserie Les Archers, à quelques mètres de la ligne d'arrivée de la 17e étape du Tour. Le peloton repartira de Voiron aussi le lendemain, le 23 juillet. Christian Prudhomme, le patron de la Grande Boucle, était donc notre invité ce matin pour parler de ce temps fort, mais aussi de la chaleur. Il nous a expliqué comment le Tour se prépare à s'adapter en cas de température qui grimperait très très haut.
8: Non, vous savez, il y a un protocole climat qui a été mis en place il y a déjà quelques années par l'Union Cycliste Internationale, avec des représentants des coureurs, des représentants des équipes, des représentants des organisateurs, pour juger en fonction des conditions de ce qu'il faut faire, et évidemment aussi avec les services de l'État. Les coureurs cyclistes, en fait, ont l'habitude de courir par de très fortes chaleurs. Je ne dis pas 8 jours consécutifs à 40 degrés. Mais en début d'année, au mois de janvier, il y a une épreuve en Australie, le Tour de Dunder, où les coureurs courent régulièrement par 40 degrés, avec des gilets réfrigérés, avec des glaçons qui sont mis dans le cou, dans des bas.
5: Et en ce moment, les organisateurs de compétition s'adaptent. Le marathon du Vercors décale le départ de son 10 km samedi. C'était prévu à 15h. Les coureurs ne prendront finalement le départ qu'à 19h30, juste après le départ du 20 km, pour tenter d'échapper un peu à la chaleur. On est donc toujours en vigilance orange pour la canicule en Isère, et les températures commencent à grimper ce matin à Voiron. Mais avant que ça chauffe trop, on profite encore un petit peu de l'extérieur. On vous retrouve, Antonin Kermen. Vous êtes au vert dans un parc de Voiron, justement. Oui. Il y a des gens qui en profitent.
9: Exactement, je suis au jardin de ville avec Louise et Jeanne. Alors Louise, à un an, va pas me dire encore grand chose. En revanche, sa maman Jeanne est avec nous. Bonjour.
10: Bonjour.
9: Effectivement, c'est l'heure de prendre le frais avant d'aller se calfeutrer.
10: C'est ça, on a déposé les grands à l'école et puis on vient se promener un petit peu avant de vite rentrer.
9: Et parce que forcément, c'est des moments un peu difficiles à gérer quand on a une petite.
10: Oui, après on reste dans le sombre à la maison et puis ça va, elle fait des siestes encore, donc tout va bien.
9: Et puis c'est un peu de stress peut-être pour des parents d'avoir un bébé comme ça, un petit enfant qui doit subir la canicule.
10: On fait attention à bien la faire boire et puis ça va aller.
9: Merci beaucoup, bonne journée. Donc moi aussi je reste un peu à l'ombre, Noémie, je reste tranquillement, je me calfeutre moi aussi.
5: Profitez-en avant que ça grimpe trop fort, puisque d'après Météo France, cette canicule qu'on vit en ce moment dès le mois de juin est comparable à celle de 2003 de par sa sévérité. On a atteint des températures historiques hier et des records sont tombés. Le plus marquant, c'est à Sablon dans la vallée du Rhône, 40,9 degrés selon Météo Centre Isère, record battu aussi à Bourgoin-Jallieu, Saint-Étienne-de-Saint-Joire avec plus de 37 degrés et puis à Grenoble 38,3 degrés hier. Le reste de l'actualité, c'est ce coup dur pour le journal Le Dauphiné Libéré. Il fait partie du groupe de presse Ebra qui vient d'annoncer un plan de départ volontaire jusqu'à 400 postes concernés sur les 3200 du groupe. Ebra édite 9 journaux et évoque la baisse des ventes papier. Certaines tâches de mise en page vont être automatisées. Les syndicats dénoncent une casse sociale. Eux se sont lancés dans une grève historique et les salariés de l'entreprise iséroise Agira d'hommes basés à Mélan. Une quarantaine d'entre eux se sont mobilisés pour la première fois hier dans cette entreprise prestataire de santé. Morgan y est technicien spécialisé dans le matériel d'assistance. Il dénonce des salaires gelés et un rythme de travail qui est au détriment des patients.
11: Sur une journée classique, on va voir entre 8 et 16 patients en fonction des types d'intervention. Mais chaque intervention est timée et il ne faut pas dépasser dessus. Sinon, effectivement, soit en arrivant à la fin de journée, on est obligé d'annuler des interventions, ce qui arrive finalement assez rarement. Soit on dépasse toujours un petit peu plus sur nos horaires sans pouvoir systématiquement déclarer des heures sup, parce qu'il faut justifier sans cesse pourquoi il y a eu ci, pourquoi il y a eu ça. Quand on se retrouve dans le rush, ouais, effectivement, ça crée du stress supplémentaire, ça crée un sentiment d'insatisfaction du fait que justement avec le patient, on n'a pas le rapport qu'on aurait si on était vraiment détendu, si on avait vraiment un temps décent. Et les patients, ils ont besoin de

0: la suite de cette canicule. On l'espère l'un des derniers jours. Alors on se protège, on s'hydrate, on reste à l'ombre, on prend des nouvelles de nos proches les plus vulnérables. Et puis si vous vous apprêtez à prendre la route avec ces fortes chaleurs, là il va falloir être encore plus prudent qu'habituellement. Des ralentissements encore en cours sur la 41 pour arriver sur Grenoble, notamment entre Crolles et Montbonneau-Saint-Martin, avec 7 km de ralentissement. Des ralentissements sur la 480 pour rejoindre la Rocade Sud et dans le sens inverse également. Attention sur la Nationale 481 pour arriver jusqu'à Porte de France à Grenoble, entre Saint-Martin-le-Vinou et Grenoble particulièrement, avec près d'un kilomètre de bouchons. Ce que l'on peut vous dire donc à cette heure-ci, sur le reste du département, c'est assez calme. En revanche, si vous rencontrez des difficultés que nous n'avons pas vues, vous pouvez nous en informer à tout moment au 04 76 46 45 45.
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0: Et puis ne vous inquiétez pas, on continue de parler vélo ensemble ce matin sur votre radio locale ici Isère, et pas avec n'importe qui. Attention, Bernard Thévenet qui est à mes côtés et qui va pouvoir discuter avec vous, répondre à vos questions, si vous avez des questions sur son parcours de champion sur le Tour de France particulièrement, et en même temps vous partagez avec nous vos souvenirs à vous, ce qui vous a marqué lors d'une étape en Isère, pourquoi pas à l'Alpe d'Huez. Il repasse à l'Alpe d'Huez cette année deux fois. Allez, 04 76 46 45 45, on en parle ensemble jusqu'à 10h en chanson. C'est Gérard Blanc, Du Soleil dans la Nuit.

0: Du soleil dans la nuit, c'est Gérard Blanc. Alors, le soleil peut-être pas, mais le chaud, le très très chaud, oui, nous l'avons en ce moment, la nuit avec cette canicule. C'est assez compliqué à vivre, peut-être que vous avez mis en place le ventilateur, la climatisation, pas trop fort, parce que sinon ça nous fait dormir encore plus mal, et puis on tombe malade après. Courage, on vous accompagne pendant cette forte canicule que nous vivons en ce moment en Isère.
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0: Bienvenue chez vous, c'est cette émission chaque matin qui évoque des sujets qui vous concernent dans l'air du temps, qui sont d'actualité. Vous réagissez bien au 04 76 46 45 45. Dans un mois tout pile maintenant, le Tour de France fera vibrer notre département, l'Isère, pendant 4 jours consécutifs. Dès le 22 juillet, la 17e étape Chambéry-Voiron, le 23 18e étape Voiron-Orcières-Merlette, puis la 19e le 24 juillet Gap l'Alpe d'Huez, et enfin Bourdoisan l'Alpe d'Huez pour le 25 juillet. La 20e étape, l'avant-dernière étape avant Paris. Ce sont des milliers de personnes qui se masseront au bord des routes pour encourager les coureurs, vivre cette ambiance unique que seul Tour s'est créé. Vous en ferez sûrement partie. Alors, quels sont vos souvenirs? Les souvenirs que vous gardez de la Grande Boucle en Isère? Les souvenirs de votre premier Tour de France? Dites-nous quel champion vous faisait rêver? Quel souvenir vous est resté en mémoire? Un passage de la caravane? Une étape que vous avez vécue avec des amis ou votre famille? Une journée passée au bord de la route sous le soleil? Vraiment un événement qui vous a marqué pendant ce Tour de France, venez nous le raconter. Nous recevons une légende du cyclisme français pour en parler, c'est Bernard Thévenet, double vainqueur du Tour de France en 1975 et 1977. Vous lui posez vos questions et partagez vos souvenirs donc au 04 76 46 45 45, la radio du vélo. Tout l'été, ça reste ici, Isère. Bonjour Bernard Thévenet.
3: Bonjour.
0: Vous le connaissez bien, hein, ce Tour de France. Vous l'avez pratiqué plus d'une fois et même remporté à deux reprises, nous le disions. Les premières questions arrivent hein, pour vous. Notamment, nous avons Messina qui nous demande, qui vous demande, vous qui faites tant pour le vélo, quelle est la différence entre le Tour de France de votre époque et celui d'aujourd'hui?
3: Ouf, il y a beaucoup de différences. Pour résumer, le cyclisme en général a évolué comme la société en général a évolué. Ben heureusement, sinon autrement ça serait un sport ringard. Mais avant, les étapes étaient plus longues. Il y avait beaucoup moins d'assistance. Il n'y avait pas de, par exemple, monter deux fois l'Alpe d'Huez, ça n'existait pas. On passait pas deux fois au même endroit la même année.
0: Et pourtant moins. Cette année, on a deux fois Voiron, oui, deux fois l'Alpe d'Huez.
3: Oui, c'est souvent. Oui, c'est vrai que Voiron, c'est un peu spécial parce que c'est rare maintenant qu'il y ait une arrivée et un départ de la même étape. Alors qu'à mon époque, c'était très courant qu'on fasse l'arrivée à tel endroit et puis on repartait le lendemain du même endroit. Maintenant, c'est beaucoup plus, il y a beaucoup plus de transferts qu'auparavant parce qu'il y a plus de moyens.
0: Vous pensez que Christian Prudhomme, le directeur du Tour, qui fait sa dernière année, hein, cette année, s'est fait plaisir justement, s'est dit, allez, on y va. Je fais ce qui me fait, je veux voir ce qui me fait plaisir.
3: Monsieur Christian cherche avant tout à ce que le Tour de France soit animé. Et finalement, c'est quand même bien dans les étapes de montagne où c'est le plus animé. Aussi, il y a une différence par rapport à avant, parce qu'il y a les transferts qu'il y a maintenant. La dernière étape de montagne était souvent à 2-3 journées avant d'arriver à Paris, maintenant.
0: Là, c'est l'avant-dernière journée.
3: Maintenant, c'est le samedi, on arrive à l'Alpe d'Huez et le lendemain, on est aux Champs-Élysées.
0: quand vous entendez aujourd'hui ce mot-là, ce terme « Tour de France », quelle est la première image qui vous vient justement en tête, vous qui l'avez vécu?
3: Oh, je pense que c'est quand j'étais enfant, quand on parlait du Tour de France, mes parents étaient agriculteurs, ils parlaient pas du tout de sport, sauf au moment du Tour de France. Et les voisins, tout le monde parlait du Tour de France. C'était l'époque de Robic, de Bobet, d'Anquetil.
0: Vous l'imaginez?
3: Ce sont les premières images que j'avais du Tour de France.
0: Vous l'imaginiez y être quelques années plus tard?
3: Non, pas encore. Non, c'était depuis l'âge de 9-10 ans, j'avais envie. Ouais, ça me plaisait, mais c'était un rêve, un vrai rêve, mais c'était pas une réalité.
0: Mm-hmm. Vous restez avec nous, Bernard Thévenet. On en parle ensemble ce matin, puis avec vous à la maison au 04 76 46 45 45. Vos souvenirs? Quels sont les souvenirs que vous gardez de la Grande Boucle en Isère? Et puis posez vos questions à Bernard Thévenet, profitez-en, il est avec nous ce matin jusqu'à 10h sur votre radio. Nous aurons Didier qui posera aussi une question d'ici quelques minutes. Le temps d'écouter Mylène Farmer, c'est à qui le tour de France. Trop facile.

0: Mylène Farmer, c'est à qui le tour? Il est très bientôt 9h20 et vous avez choisi ici Isère pour vous accompagner ce matin. Vous avez fait le bon choix forcément.
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0: C'est dans un mois, 4 jours de vélo de Tour de France en Isère avec cette première étape Chambéry-Voiron le 22 juillet pour terminer enfin le 25 avec Bourdoisan, l'Alpe d'Huez, l'avant-dernière étape avant d'arriver à Paris sur les Champs-Élysées. Quels sont vos souvenirs, les souvenirs que vous gardez de la grande boucle en Isère du Tour de France, votre premier Tour de France? Quel champion vous faisait rêver? Quel souvenir vous est resté en mémoire? 04 76 46 45 45. On en parle avec vous, Bernard Thévenet, double vainqueur du Tour de France, c'était en 1975 et 1977. De bons souvenirs que vous gardez encore aujourd'hui. Nous accueillons Marjorie de Pontcharra au téléphone. Bonjour Marjorie.
3: Bonjour.
0: Alors, je vous pose tout d'abord cette question. Vous, votre souvenir du Tour de France, est-ce que vous avez vécu un bon moment, un beau moment et que vous pouvez nous raconter ce matin?
3: Moi déjà, la dernière fois où je suis allée toute seule, parce que maintenant je suis avec mes enfants, la dernière fois que je suis allée toute seule, il y avait encore Richard Virenque,
0: ouais,
3: dans la montée de Côte de Tanier, entre Albertville.
0: Ah, et ça représente, c'était quoi comme moment pour vous? Comment vous l'avez vécu?
3: Ah ben, c'était quand, j'adore quand j'essaie d'aller voir quand il y a des montées des coureurs, c'est impressionnant quand ils montent l'école en fait.
0: Mm-hmm.
3: Donc là, c'est les meilleurs moments pour les voir monter, en fait.
0: Bah, ça prend plus de temps, forcément. Ils montent moins vite, donc vous avez plus de temps pour les observer.
3: Voilà, c'est ça.
0: Je vois sourire Bernard Thévenet.
4: Oui, ben souvent les spectateurs préfèrent se mettre dans les montées parce qu'ils les voient. Il y a des moments où on a aussi des vues. Quand dans une école il y a des lacets par exemple, les spectateurs se mettent vers le haut et comme ça ils voient arriver les coureurs depuis 4 ou 5 kilomètres parfois. Donc ils les voient pendant longtemps.
0: Oui. Est-ce que vous allez essayer de le vivre vous cet été justement Marjorie dans un mois là quand ce Tour de France sera en Isère pendant 4 jours?
3: Oui, je suis en train de faire déjà. Bon là, on va peut-être, je vais le faire peut-être deux fois. Donc on va déjà, parce que même l'année dernière, je l'ai fait une fois pour les hommes et je le fais aussi maintenant pour les femmes. J'essaie de les suivre.
0: Oui, bah c'est important de dire. Enfin, c'est vrai qu'on parle beaucoup de ce Tour de France homme qui traverse tout le pays, mais déjà depuis quelques années maintenant, on met en avant autant ce Tour de France femme qui est dirigé cette fois-ci par Marion Gousse. Les hommes est dirigé par Christian Prudhomme et les femmes par Marion Gousse, championne aussi. Il faut le dire. Vous avez une question, Marjorie, à poser aussi à vous ce matin.
3: Oui. Pourquoi maintenant? Bon, je sais que moi, je suis depuis plus de 40 ans le Tour de France. Donc, là, avant, on disait Tour de France, c'est parti qu'en France. Maintenant, pourquoi on parle des pays comme d'Italie ou d'Espagne ou de Belgique?
0: Très bonne question. Bernard Thévenet, est-ce que vous avez une réponse?
4: Oui, ça s'appelle Tour de France parce que ça a été inventé en 1903. C'était un journal qui s'appelait L'Auto qui voulait faire parler de lui, c'est une histoire qui remontait aux années précédentes. Et ils étaient en concurrence avec un journal qui s'appelait Le Vélo, qui organisait des Bordeaux-Paris, Paris-Brest, des grandes courses comme ça. Et il leur fallait organiser quelque chose qui sort de l'ordinaire. Et c'est un des collaborateurs du journal qui s'appelait Joël Lefebvre qui a dit on va faire le tour de la France. Sur le coup, c'est Henri Desgranges qui dirige le journal, dit mais c'est impossible. Ben non, on va faire des étapes parce qu'avant le Tour de France, les courses étapes n'existaient pas.
0: Mmh.
4: Et donc voilà, c'est parti, Tour de France. Et puis à partir des années 20-25, le Tour de France, ça faisait vraiment le Tour de la France. Hein, ça passait pratiquement au ras des frontières, au ras de l'Atlantique, au ras de la Méditerranée. Ça partait toujours de Paris. Et puis je m'en rappelle plus, je crois que c'est dans les années 20, il est parti d'Évian. Et puis en 1954, il est parti d'Amsterdam.
0: Donc aux Pays-Bas. Okay.
4: Aux Pays-Bas. Ouais. Et depuis, de temps en temps, il est beaucoup demandé parce que le Tour de France c'est très connu. C'est vrai que quand on parle aux étrangers, ils disent mais pourquoi on fait toujours le Tour de France en France? Ben, on leur dit parce que ça s'appelle Tour de France tout simplement. Ils disent oui mais c'est une course internationale, ça concerne tout le monde, donc pourquoi ne mettre pas plus à l'international? Ben, je pense parce que le Tour de France il passe pas dans les Alpes et les Pyrénées, c'est plus le Tour de France.
0: Justement,
4: faut pas dénaturer trop.
0: Justement, Marjorie, est-ce que le fait que la plupart des étapes, la majorité des étapes soient en France, n'est pas le plus important?
3: bah, pour moi, c'est plus important en France. Parce que moi, je me rappelle, dans les années 80, on faisait, on allait, pour moi, je me rappelle plus que c'était parti, peut-être si, peut-être en haut de départ de la Belgique, mais on passait même, vers du côté de l'océan, tout ça, on faisait vraiment plus de le tour de France, en fait.
4: En 80, on partait de Francfort, donc, c'est pas trop en France. Voilà.
0: La Vuelta, le Tour d'Espagne est passé par Voiron l'été dernier.
4: Oui, aussi, c'est la tendance actuellement. Le Tour d'Italie est parti de Roumanie, je crois. Il y a quelques années, il est parti de Jérusalem. Donc,
0: il n'y a pas que le Tour de France.
4: Parce que ce sont des épreuves internationales, que ça, comme le disent les étrangers, ce sont des épreuves internationales. Évidemment, les étrangers vont quand bien en récupérer un petit peu.
0: Bien sûr.
4: Il y a des villes comme Tokyo qui est candidate pour un départ, mais ça sera impossible.
0: Toujours plus loin. Merci beaucoup, Marjorie.
3: De rien.
0: Très belle journée. On continue d'en parler.
3: Merci, au
0: 04 76 46 45. 45, 9h25, vous écoutez ici Isère. Quels sont vos souvenirs, les souvenirs que vous gardez du Tour de France en Isère?
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0: Alors c'est vrai que on se posait la question avec Marjorie de pourquoi le Tour de France partait de l'étranger. Eh bien, on continue de le faire cette année puisqu'il partira de Barcelone, donc de l'Espagne. Ce sera le grand départ en ce début d'été. Ce sera exactement le 4 juillet. 4 juillet prochain, Barcelone, puis Tarragone-Barcelone le 5 juillet, avant d'arriver le 6 juillet ici, chez nous en France. Vous en parlez avec nous ce matin et avec Bernard Thévenet, vos questions à Bernard, et puis vos souvenirs, quels sont les souvenirs que vous gardez de ce Tour de France, passé en Isère, ou même voir pourquoi pas ailleurs. Ce sera juste après Nick Kershaw.

0: Wouldn't It Be Good, Nick Kershaw, pour vous accompagner ce matin sur votre radio préférée.
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0: Et on parle du Tour de France ce matin ensemble. Et c'est dans un mois qu'il arrive ici en Isère avec quatre grandes étapes. Dès le 22 juillet jusqu'au 25, nous aurons même la chance d'accueillir la toute dernière étape avant Paris. Toute dernière, avant-dernière, disons, l'étape de ce Tour de France. Et donc avant l'arrivée du Tour de France sur les Champs-Élysées le lendemain, le dimanche 26 juillet. Nous en parlons avec Bernard Thévenet, double vainqueur du Tour de France, c'était en 1975 et en 1977. Et puis avec vous à la maison, quels sont les souvenirs que vous gardez du Tour de France en Isère, votre premier Tour de France, le champion qui vous faisait rêver justement, peut-être Bernard Thévenet, et peut-être vous avez une question à lui poser, eh bien n'attendez plus, 04 76 46 45 45, accueillons Muriel de Fontaine. Bonjour Muriel.
3: Bonjour, merci de prendre mon appel.
0: Avec grand plaisir. Qu'est-ce que ça vous évoque, vous, le Tour de France?
3: Eh bien d'abord, un beau souvenir, et je voulais remercier Bernard Thévenet pour sa gentillesse et sa générosité, sa joie de vivre, parce que j'étais élue à Fontaine et nous avions un ami qui était passionné de cyclisme et président du club cycliste à Fontaine et qui nous avait dit « faudrait faire venir Bernard Thévenet dans nos résidences, ça serait bien de le faire connaître différemment ». Donc nous avons rencontré Bernard Thévenet, nous avons acheté des grands écrans, bon nous avions eu des financements évidemment, des vélos d'appartement que nous avions installés devant ces écrans, et à chaque étape, les résidents venaient faire du sport. Donc c'était une double utilité parce qu'il y avait le plaisir et le sport. Et quand les étapes se trouvaient en Bretagne, on faisait goûter crêpes. Quand les étapes se trouvaient ailleurs, on s'est adapté à chaque région. Et Bernard Thévenet était le parrain de cette initiative. Et il était là, à nos côtés. Il est passé régulièrement nous voir. Et on a fait des remises de prix avec lui, des cadeaux pour le premier, celui qui avait fait plus de kilomètres.
0: Visiblement, Bernard Thévenet laisse de très bons souvenirs sur son passage au Tour de France et dans les résidences.
4: C'était il y a combien? Il y a 7-8 ans, non? Je ne me rappelle plus exactement
3: quand
4: c'était.
3: Oui, à peu près.
4: Grâce à René Smagnotto, qui était le président du club de Fontaine. C'est vraiment une belle initiative parce que ça incitait les résidents à pratiquer du sport, à faire du sport. Je leur avais filé quelques maillots, ils étaient tout contents.
0: Ouais. Puis avoir une autre image du Tour de France aussi, éventuellement, de beaucoup plus s'impliquer dans ce Tour de France, cette grande boucle.
4: Oui, c'est vrai que les résidents s'impliquaient parce qu'ils faisaient un certain nombre de kilomètres pour simuler un petit peu ce qu'était une étape du Tour de France. Et c'est un bon moment.
0: Voilà. En dehors de cet échange, vous, Muriel, est-ce qu'il y a un souvenir qui vous a marqué au Tour de France?
3: Écoutez, moi, je suis toujours impressionnée par la capacité physique des coureurs, parce que moi, je ne pourrais même pas monter le moindre côte. Donc, je les admire profondément, parce que franchement, c'est un sport qui paraît comme ça, tout simple, mais en fait, ça demande tellement d'énergie que j'admire tous ces coureurs pendant toute cette période du Tour de France, parce que c'est quand même une épreuve assez exceptionnelle sur le plan physique.
0: Merci beaucoup Muriel d'avoir été avec nous ce matin.
3: Merci à vous et encore merci à Bernard parce que grâce à René, on a eu la connaissance, on a fait sa connaissance.
0: Et il vous a entendu. Très belle journée. Allez, on continue d'en parler. 04 76 46 45 45. Quels sont vos souvenirs, les souvenirs que vous gardez du Tour de France en Isère, votre meilleur souvenir?
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0: À vos côtés également sur la route, vous restez extrêmement prudent. Attention à un accident sur la rocade sud de Grenoble à hauteur d'Échirolles, donc dans ce sens, mêlant le rondeau, donc nord-sud. Un accident annoncé et signalé par Bison Futé. Et puis des ralentissements également sur la nationale 481, plus au nord de Grenoble pour arriver à Porte de France, 5 km environ. Et puis ces ralentissements également sur la 480, près d'un kilomètre 5 de ralentissement. Cette fois-ci, vous rencontrez de difficultés, vous nous en informez au 04 76 46 45 45.
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0: Nous avons appris sa disparition hier, lundi 22 juin. C'est Gesh Pathy, célèbre interprète de ce titre, Étienne, que l'on vous offre ce matin pour lui rendre hommage. Il est 9h35.

0: Elle avait marqué les esprits en 1988 avec cette chanson Étienne Guèche-Paty qui nous a donc quitté à l'âge de 80 ans dans la nuit de dimanche à lundi. On retiendra évidemment tout l'héritage qu'elle a laissé, l'inspiration aussi qu'elle a laissé aux plus grands, dont Madonna qu'elle a inspiré avec notamment ce titre Étienne.
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0: Quels sont vos souvenirs de Tour de France et Tour de France en Isère ou même ailleurs? Vous avez pris un camping-car et vous avez traversé la France avec les coureurs. Venez nous en parler au 04 76 46 45 45. On en parle aux côtés de Bernard Thévenet, double vainqueur du Tour de France en 1975 et 1977. Allez, accueillons Chantal de Marcilleul. Bonjour Chantal.
3: Oui, bonjour. Alors,
0: on écoute votre souvenir.
3: C'est un
0: quart. Un quart, donc, oui.
3: C'était organisé par Merlin Gerin. Il y avait toutes les années, on partait voir le Tour de France. C'était toute une expédition. Il y avait 8 quarts. Bien sûr, il n'y avait pas les voitures comme maintenant, mais le Galibier, l'Alpe d'Huez, toutes les. Et je me souviens des murs de neige qu'il y avait, qui des fois ça dépassait le quart. C'était vraiment magnifique. Et les coureurs. Alors une fois, j'ai voulu prendre des photos parce que bon, à cette époque-là, les appareils photo, c'est pas comme maintenant. Je pense que le coureur a passé plus vite que ce que je crois que j'avais rien sur la photo.
0: C'est ça, ça va très vite, Bernard Thévenet. Hein. Vraiment, vous ne prenez pas le temps, vous n'êtes pas là pour prendre des photos, il faut le dire.
4: Il y a des moments, c'est bon, on a vu comme ça un accident, notamment à l'Alpe d'Huez, où un jeune a voulu faire une photo. Et il s'est mis presque au milieu de la route et a fait la photo, mais avec la focale, il avait l'impression que le coureur était à 10 mètres alors qu'il était à 2 mètres de lui.
3: Voilà.
4: Donc c'était un peu dangereux. Maintenant avec les smartphones, peut-être que c'est un peu moins ce problème-là.
0: Un peu plus simple, on prend une vidéo, on fait une capture d'écran de la vidéo et direct.
4: Oui, on en fait beaucoup plus. Avant, on faisait attention quand même parce que les pellicules ça coûtait cher. Maintenant,
0: on a vu une vidéo passer sur les réseaux sociaux dans un autre tour d'une femme qui était en fauteuil roulant, elle a fait une mauvaise manip, fauteuil roulant électrique, elle a avancé sur la route et il y a un coureur qui arrivait, ça a percuté et on le voit de plus en plus, ça. Il faut vraiment faire attention. Bernard Thévenet,
4: c'est vrai, les courses, enfin les épreuves vont de plus en plus vite. Hein. Maintenant, ça va beaucoup plus vite qu'avant parce que les routes sont meilleures, parce que les vélos sont meilleurs, parce que les étapes sont plus courtes. Donc les étapes sont beaucoup plus disputées et les moyennes sont beaucoup plus élevées qu'avant. Donc faut être très attentif parce qu'un coureur qui roule à 40 à l'heure, il fait je sais pas 12 mètres secondes, quelque chose comme ça. Hein. Donc c'est vite fait une seconde. Alors on croit que le coureur est loin, mais en réalité il est tout de suite là-dessus.
0: Et puis, alors quand ça tape très très très fort et ça fait mal à tout le monde. Eh bien merci beaucoup Chantal d'avoir partagé votre témoignage. 8 quarts, ça devait en faire du monde.
3: Oui, mais enfin, à cette époque-là, il n'y avait pas les voitures. Bon, c'était, mais vraiment, chez Merlin Gerin, c'était organisé toutes les années pour le Tour de France. Oui.
4: Bah, fallait que ça soit bien organisé parce que pour parquer les 8 quarts.
3: Dans les années 50, 60.
4: Fallait faire des repérages.
3: Hein. Oui. C'est vrai.
0: Merci beaucoup, Chantal. Très belle journée.
3: Merci. Au revoir.
0: Allez, on en parle ensemble. 04 76 46 45 45. Quels sont vos souvenirs de Tour de France en Isère?
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0: Vos souvenirs de Tour de France, allez, on en parle avec Bernard Thévenet et avec vous à la maison 04 76 46 45 45. Juste le temps d'écouter Albano et Romina Power, Felicita.

0: Albano et Romina Power, Felicita. Ça fait plaisir forcément avec ce soleil de l'entendre, hein, tout comme toutes ces chansons que l'on vous offre. Nous entendrons Julien Lib autrement d'ici quelques minutes. Mais avant ça, on parle du Tour de France et de vos souvenirs. Ça se passe ici.
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0: Et on en parle avec Bernard Thévenet, double vainqueur du Tour de France en 75 et 77. Vous nous appelez au 04 76 46 45 45 pour partager vos souvenirs et poser pourquoi pas une question à Bernard Thévenet. Bonjour Isabelle.
3: Oui, bonjour.
0: Alors
3: bonjour,
0: vous nous appelez d'Aprieux.
3: C'est ça.
0: Quel est votre souvenir?
3: Alors moi, mon plus grand souvenir, j'en ai tellement avec Monsieur Thévenet, c'est l'arrivée du Tour de France à Champs-Rousses deux fois de suite, l'organisation de la montée de Champs-Rousses, et c'est un monsieur qui nous a toujours aidés dans notre petit club. J'étais présidente du Champs-Rousses Team Cyclosport, et nous a toujours aidés pour organiser cette montée, c'est des souvenirs, que de souvenirs, et quand je vois la télé, c'est... Pour moi, qui suis malade actuellement, c'est du bonheur, que du bonheur.
0: Donc vous étiez bénévole pour l'arrivée à Champs-Rousses. Ça ressemblait à quoi? Quelle était l'ambiance, le paysage ce jour-là?
3: Oh, c'était fabuleux. Et c'est vrai que Champs-Rousses a toujours l'image du brouillard. Et le souvenir que j'ai, c'est que le matin, il y avait du brouillard. Et quand la course est partie, tout est parti. Le brouillard est parti et le soleil est arrivé. Et la montée est chronométrée, et voilà.
0: Ça devait être beau, de beaux paysages.
3: Ah oui, et puis l'arrivée, c'était vraiment génial, c'était génial, et que de souvenirs. Et ce monsieur, c'est vraiment un vrai ambassadeur du vélo, et c'est quelqu'un de bien.
4: Il y avait un monde fou, hein, je me souviens, dans ce contre-la-montre là, qui partait de Grenoble, qui arrivait à Champs-Rousses.
3: Ah oui.
4: C'était extraordinaire. Merci en tout cas, si vous étiez bénévole, hein, vous avez rendu service au cyclisme, merci.
0: Merci. Vous allez le revivre cette année, Isabelle?
3: Malheureusement, je suis alitée maintenant. Mm-hmm. Mais Monsieur Thévenet, on a partagé des moments ensemble. On a organisé avec Jackie Durand, avec Jeannie Longo, avec Andy Flickinger. On a fait plein de choses ensemble. Il se souvient certainement pas de moi parce que je suis qu'un bénévole. Mais sans bénévole, il n'y a aucune manifestation.
4: Exactement.
0: Oui. Voilà. C'est important de s'engager, d'être bénévole justement sur ces événements pour vivre de bons moments. Merci beaucoup, Isabelle.
3: De rien.
4: Très bonne journée.
0: Très belle journée. C'est vrai que c'est vraiment un rêve d'y participer, autant en tant que spectateur sur le bord de la route qu'en tant que cycliste. Et l'une des étoiles montantes, hein, Paul Sexas, justement, Didier nous envoie une question et nous dit: que pensez-vous du choix de l'équipe de Paul Sexas de lui faire participer au Tour de France à 19 ans seulement, sachant que Cyril Guimard avait trouvé en 1977, année où vous avez remporté le Tour de France, que Bernard Hinault, un autre Bernard, était trop jeune à l'époque?
4: Ouais, c'était la première question tout à l'heure au début, hein, c'est la différence entre le cyclisme il y a 50 ans et celui de maintenant. C'est qu'il y a 50 ans, on n'avait pas toutes les données qu'on peut avoir maintenant. On a beaucoup d'explorations physiologiques qui permettent de connaître exactement la capacité d'un coureur, alors qu'avant c'était comme ça, c'était peut-être pas dire au pif, mais enfin ça il y avait pas de mesure vraiment comme peut y avoir maintenant, avec notamment les capteurs de puissance. Il y a quelques années encore, il y a jusqu'à 10-15 ans, les coureurs s'entraînaient avec le cardiofréquencemètre. Maintenant, ils s'entraînent uniquement avec le capteur de puissance. Alors, le capteur de puissance, c'est un petit outil qui est soit dans les pédales, dans le pédalier, qui capte vraiment la puissance.
0: Donc, c'est tout à fait logique que Paul Sexas participe au Tour de France à 19 ans.
4: S'il participe à cet âge-là, c'est parce que son équipe a estimé, a fait des recherches, a fait des tests. Mmh. Et son équipe a estimé qu'il était capable de le faire. Mmh. Sinon, je vois pas l'intérêt pour son équipe de mettre un coureur qui ira pas jusqu'au bout.
0: Vous restez avec nous, Bernard Thévenet. Il nous reste encore quelques minutes pour en discuter ensemble de ce Tour de France, des souvenirs que l'on en garde, juste après Julien Lib, et ça s'appelle Autrement. Il est 9h50, vous avez fait le bon choix, ici Isère.
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0: Participant de la Star Academy, même saison que Pierre Garnier, c'est Julien Lib et son titre Autrement.
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0: On parle du Tour de France qui sera chez nous dans un mois tout pile hein, maintenant pour cette première étape Chambéry-Voiron. Première étape des quatre qui seront en Isère. Ça sera donc jusqu'au 25 juillet. Et on en parle avec Bernard Thévenet, double vainqueur du Tour de France en 75 et 77. Vous, votre plus beau souvenir de Tour de France, Bernard Thévenet?
3: Oh, mon plus beau souvenir, c'est la montée du col de l'Izoard en 75. C'était mon premier jour en maillot jaune.
0: Année de victoire.
3: Oui, j'avais réussi à le garder jusqu'au bout. Et il y avait une foule dans le col d'Izoard. Je sentais les gens étaient tellement heureux parce qu'il y avait la domination de Dimers. Et ça commençait à fatiguer un petit peu les spectateurs, les supporters. Et le fait qu'un coureur qui vienne prendre le maillot jaune et Dimers, en plus, comme il était français, il y avait une ambiance, un engouement vraiment extraordinaire dans cette montée de l'Izoard.
0: Ça vous manque aujourd'hui parfois, vous,
3: non,
0: d'être sur un vélo, de vivre ces moments-là, de découvrir ces paysages?
3: Non, parce que j'en suis vraiment plus capable. Ça, je sais
0: bien
3: très
0: sûr,
3: bien.
0: Mais dans la tête, on peut se dire waouh, j'ai vécu tellement de belles choses.
3: Oui, c'est vrai. Oui, c'est sûr que parce que le Tour de France repasse souvent sur les mêmes itinéraires. Donc, à chaque fois qu'on repasse sur un itinéraire comme ça, bien sûr, que je me souviens de ce que j'ai fait là. Parfois, ça reste des bons souvenirs. Parfois, des mauvais souvenirs aussi. Hein, parce qu'il n'y a pas toujours que des bons souvenirs hein, dans le cyclisme. Il y a des moments où on a énormément souffert pour pas avoir de résultats. Donc, on se souvient. Mais finalement, avec le temps, on a tendance à oublier un peu les mauvais moments et à garder que les bons.
0: Vous serez là sur ces quatre étapes, on vous verra.
3: Oui, je suis sur l'intégralité du Tour de France. Je travaille pour l'organisation, je suis ambassadeur, je fais les relations publiques. Donc, je serai là et j'étais déjà à Voiron là quand on a fini l'autre jour, quand on a fait les moins 38 jours avant le Tour de France ici. Et c'est vrai que c'est extraordinaire quand même qu'on reste 4 jours dans le même département en fait.
0: Exactement.
3: Plus ou moins parce qu'on va aller Orcières, mais
0: et départ de Chambéry le 22 juillet.
3: Oui, c'est assez rare qu'on traverse un département pendant aussi longtemps, de long en large, parce qu'il y a que peut-être traverser que dans un sens, mais c'est quand même pour les spectateurs, ça leur permettra, pour certains, ils pourront aller voir le Tour de France par 3 jours d'affilée.
0: Merci beaucoup Bernard Thévenet d'avoir été avec nous ce matin et je vous souhaite une très belle journée. Le Tour de France, ce sera à vivre en Isère dès le 22 juillet avec Chambéry-Voiron, le 23 juillet Voiron-Orcières-Merlette, 24 juillet Gap à l'Alpe d'Huez et le 25 juillet Bourdoisan-L'Alpe d'Huez. Un Tour de France à vivre sur votre radio ici.
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0: Vous écoutez la première radio sur l'info locale en Isère, il est 10h. Bonjour Laurent Gallien.
2: Bonjour.
0: Toute l'info avec vous.
2: Ici Isère en direct de Voiron, c'était ce matin entre 6h et 9h. On a même parlé vélo après avec vous, Anthony. À un mois de l'arrivée et du départ du Tour de France dans la ville les 22 et 23 juillet, Christian Prudhomme, le patron de la Grande Boucle, invité de 7h45, nous a expliqué que coureurs comme organisateurs ont l'habitude des fortes chaleurs et s'adaptent. Côté spectateur, le bon sens doit primer au bord des routes, dit Christian Prudhomme. Des organisateurs qui s'adaptent, c'est le cas par exemple du marathon du Vercors, l'épreuve de 10 km prévu samedi à 15h et reporté à 19h30 en vertu évidemment des fortes chaleurs attendues. Nous sommes toujours en vigilance orange canicule en Isère. Et puisqu'il était question de vélo ce matin à Voiron et sur Ici Isère, la radio du vélo, n'oublions pas les championnats de France sur route ce week-end dans les Vals du Dauphiné. Le village d'animation ou encore la ligne d'arrivée sont en cours d'installation depuis hier à la Tour du Pin et des restrictions de circulation et de stationnement sont déjà en place dans la sous-préfecture nord-iséroise. Les épreuves, c'est de jeudi à dimanche, tracé, parking, route concernée par les épreuves de contre-la-montre et épreuves en ligne. Vous avez tout ça d'ores et déjà sur notre site internet et sur l'appli Ici. Un coup dur pour le Dauphiné Libéré, le Progrès et une demi-douzaine d'autres titres locaux de presse. Le groupe Ebra a annoncé hier un plan de départ volontaire qui pourrait concerner jusqu'à 400 postes sur les 3200 du groupe. Ebra évoque la baisse des ventes papier divisée par deux en 10 ans. Les syndicats dénoncent une casse sociale. Eux se sont lancés dans une grève inédite au sein de leur société. Était une quarantaine de salariés de l'entreprise iséroise Agiradom qui travaille auprès des porteurs de maladies chroniques à domicile se sont mobilisés hier devant le siège de Mélan pour de meilleurs salaires et contre les cadences trop élevées selon eux qui leur sont demandées. En Coupe du Monde de football, après 4 heures de match pour cause d'interruption due aux orages, les Bleus ont validé cette nuit leur ticket pour les 16e de finale en battant l'Irak 3-0. La première place du groupe se jouera vendredi face à la Norvège, vainqueur du Sénégal 3-2. Autre résultat de la nuit, la victoire de l'Algérie 2-1 face à la Jordanie grâce à un second but algérien inscrit par le Berjalien Amine Gouiri. La météo, Anthony, ça reste chaud. Il n'y a pas vraiment de changement par rapport à hier.
0: Non. L'Isère reste en vigilance orange canicule avec un thermomètre qui dépasse déjà les 30 degrés à 10h, voire 35 degrés à certains endroits et jusqu'à 42 cet après-midi. Ce sera le cas à Grenoble, Vienne et Roussillon. Bourgoin est concerné. 38 degrés pour Saint-Marcellin et la Côte-Saint-André. Voiron et la Tour du Pin, 33 degrés plus au sud, donc pour Val-Jouffré et le Bourdoison. On se protège, on s'hydrate, on reste à l'ombre, on prend des nouvelles de nos proches les plus vulnérables. Ce n'est pas simple à vivre, cette forte chaleur. Ces fortes chaleurs que nous avons déjà depuis plusieurs jours, qui a du mal à descendre la nuit, vont rencontrer des difficultés particulières. Vous sentez que votre santé se dégrade. Il faut en informer vraiment dès les premiers signes les secours, vos proches aussi, pour que vous puissiez être assisté le plus rapidement possible. Voilà ce que l'on peut vous dire ce matin. Merci beaucoup Laurent. On vous retrouve à 11h pour toute l'info.
2: Tout à l'heure.
0: Allez, c'est parti.
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0: Il jouait du piano debout. C'est avec France Gall. Très belle journée avec nous.

0: Il jouait du piano debout. France Gall nous accompagne ce matin. Vous aurez M. Pokora aussi avec son nouveau titre quand même que vous entendrez avant 10h30 ou encore Indochine. J'ai demandé à la Lune.
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0: Le coin des bénévoles isérois, c'est ce rendez-vous chaque matin qui met en avant des associations du département, des activités, un bénévole très engagé, un événement ou une cagnotte. Vous vous inscrivez pour y participer au 04 76 46 45 45. Et ce matin, nous pratiquons une super activité parfaite pour l'été, c'est le tir à l'arc. Et l'arc Vaurépin, c'est avec vous, Johan Saez-Damas. Merci d'être avec nous, bonjour.
3: Bonjour Anthony.
0: Pourquoi c'est bien pour l'été, le tir à l'arc?
3: Alors, le tir à l'arc, l'été, c'est quand même nettement plus sympa que tirer dans un gymnase.
0: Oui.
3: On a la chance.
0: Donc en extérieur.
3: En extérieur, on peut tirer en extérieur. On a un tiers cible fixe, donc derrière un terrain, comme sur un terrain de sport. Mais il y a aussi le parcours en forêt. C'est un peu le mini-golf du tir à l'arc. Et c'est super sympa. Tirer de cible, en se promenant en montagne, en forêt, en sous-bois. Super agréable.
0: Qu'est-ce que ça nous apprend de nous-mêmes, cette pratique, ce tir à l'arc?
3: Ça nous apprend que s'énerver, ça ne marche pas. Au tir à l'arc, il faut être calme, détendu, chercher ses sensations.
0: Souvent, quand on a une arme dans les mains, c'est toujours mieux.
3: Oui, oui, oui. Mais au tir à l'arc, vraiment s'énerver, c'est la meilleure méthode pour mal tirer. Et ouais. Donc, c'est un sport très, très calme et très collaboratif. On a une très, très bonne ambiance dans ce sport, même en compétition.
0: Donc, la concentration, on respire,
3: c'est ça.
0: Et on tire.
3: C'est ça. On cherche un geste répété qui soit vraiment précis. Donc du coup, le plus simple, c'est d'aller chercher cette sensation au fond de soi, faire le vide. On met la flèche, on se concentre, on attend et on enchaîne notre tir le plus calmement possible.
0: Donc au-delà de la pratique du sport, du tir à l'arc, c'est vrai que dans la vie de tous les jours, dans notre quotidien, dans nos gestes du quotidien, eh bien, on est beaucoup plus posé, concentré. Voilà, se faire un café, on attend de prendre son café tranquillement qui coule.
3: Ah, ça apprend aussi à gérer la pression, parce que typiquement, en compétition, quand il y a des duels, on est tout seul. L'archer en compétition avec nous va attendre qu'on tire notre flèche, tout le monde nous regarde, on en a une, on doit pas la rater. Mmh. Voilà.
0: Donc, et ça plaît beaucoup, puisque autant chez les garçons que les filles.
3: C'est ça. Cette année, par exemple, chez les jeunes, au club de l'Arc Vaurépin, on a la parité. On a 23 jeunes et 50% filles, 50% garçons.
0: C'est la première fois?
3: D'habitude, oui, on est plutôt à 2/3 de garçons, mais vraiment, depuis les Jeux Olympiques, on voit les filles, surtout les jeunes filles, qui remontent vraiment et qui viennent nous voir, et c'est super agréable.
0: Ce sont les Jeux Olympiques donc qui ont aidé justement à démocratiser le tir à l'arc.
3: Oui, parce que cette année, enfin 2024, l'année des Jeux Olympiques, ça a été vraiment mis en avant. Je veux dire, ce terrain au pied de la Tour Eiffel, enfin voilà, c'était rarement aussi mis en avant dans des Jeux.
0: Ah, on avait un beau cadre. Et là, ce qui est bien, c'est qu'en Isère, on a un beau cadre aussi.
3: On a un magnifique cadre. Et surtout, en Isère, on peut faire tous les types de compétitions. Ce que je vous disais, donc il y a les types olympiques, comme on a pu voir aux Jeux Olympiques. Ça, on le fait très bien en Isère. Par contre, on a des très beaux parcours. On a, par exemple, accueilli le championnat de France de parcours à Lens-en-Vercors l'année dernière. Enfin voilà, on a vraiment un super parcours.
0: Vous restez avec nous, Johan Saez-Damas, on continue d'en parler avant 10h30. Et puis des animations que vous allez aussi organiser tout au long de l'été. Comment découvrir le tir à l'arc, on vous dit tout avec l'Arc Vaurépin. C'est juste après M. Pokora quand même.

0: Pokora, quand même, il est 10h15 et vous avez choisi ici Isère.
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0: C'est le coin des bénévoles isérois avec l'Arc Vaurépin ce matin en compagnie de Johan Salas-Damaz pour en parler donc de cette pratique du tir à l'arc. Ça plaît beaucoup et ça va plaire aussi, ça va vous plaire pour vous, vos enfants, vos petits-enfants cet été. Qu'est-ce que vous nous avez prévu de beau, un beau programme, Johan Salas-Damaz?
3: L'été, c'est vraiment l'avantage parce que les entraîneurs sont typiquement disponibles et donc en général, ils vont se retrouver souvent soit en MJC, en été, en août par exemple à Vorep, l'MJC organise ce genre d'événement, ou en station, Champs-Rousses, les Sept-Lots, ils ont des structures fixes qui permettent de découvrir ça. Et si vous êtes en camping, et ben c'est le genre d'activité qu'on peut facilement trouver. Mmh. Donc ça, c'est vraiment idéal.
0: Après, mais vous, avec l'Arc Vaurépin?
3: Eh ben, nous, avec l'Arc Vaurépin, on propose des initiations pendant l'été, ça c'est sûr. Et en tout début septembre, on va être à la fête du village de Noyaré pour faire découvrir à tous, petits et grands, le tir à l'arc et cette belle discipline.
0: Mm-hmm. Et puis, pourquoi pas s'inscrire pour faire toute la saison après?
3: Ah ben, c'est ce qu'on aimerait bien, nous toujours. Je veux dire, on est 70 dans le club, mais donc, c'est vraiment avec de nouveaux archers qui apportent une nouvelle dynamique dans le club qu'on apprécie de faire partie d'un beau club.
0: Alors vous évoquiez l'une des personnes qui fait partie de votre club, qui dans la vie de tous les jours est assez timide et qui finalement change complètement une fois qu'elle a l'arc dans les mains.
3: Oui, effectivement, on est une petite qu'on a depuis 7 ans maintenant au club, qui a progresse et continue de progresser, hyper timide dans la vie de tous les jours. Par contre, dès qu'elle a un arc en main, elle se défend, elle se concentre et elle sait faire de belles performances. Mmh. On lui croirait qu'on l'a transformé.
0: Un espoir peut-être, un futur espoir?
3: Ah ben moi j'aimerais bien, tant qu'elle s'épanouit au tir à l'arc, moi je demande que ça.
0: Mmh. Et pourquoi pas aux Jeux Olympiques? Ça va être peut-être un peu proche, 2028?
3: Oui, 2028, ça va être franchement un peu proche. Mais bon, elle est jeune.
0: Mais vous y travaillez.
3: On y travaille tout le temps.
0: Merci beaucoup, Johan Salas-Damaz, d'avoir été avec nous ce matin pour nous en parler, bien évidemment. On vous souhaite un magnifique été avec le tir à l'arc et l'arc Vaurépin. Très belle journée.
3: Merci.
0: À suivre, on fait des économies, ce sera avec Valère Correa. Vous savez, c'est ce rendez-vous chaque matin qui s'appelle par ici les économies, où il nous dit comment essayer de gagner quelques euros à la fin du mois. Il nous parle d'un site internet ce matin qui référence toutes les aides autour du vélo. Vous le savez que votre radio ici Isère est la radio du vélo. On en parle depuis 6h ce matin avec l'arrivée du Tour de France dans maintenant un mois en Isère. 4 étapes en tout en Isère. Bien là, voilà, un site internet qui référence toutes les aides pour pourquoi pas s'acheter un vélo, le faire réparer, essayer d'avoir le meilleur vélo pour votre été en Isère. C'est à suivre, c'est avant 10h30.
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0: Assurément l'une des plus belles chansons du groupe Indochine. J'ai demandé à la lune que l'on vous offre ce matin ici Isère. On fait des économies avec Valère Coréard qui s'installe. Bonjour Valère, et donc un bon plan pour notre pouvoir d'achat. Ce matin, vous vouliez nous parler vélo.
1: Oui, j'ai découvert un site assez génial qui répertorie tout un tas d'aides dont vous pouvez bénéficier autour du vélo. C'est le site mesaidesvelo.fr, facile à retenir. En fait, c'est un site ouvert, c'est-à-dire qu'il est nourri par les internautes qui partagent des infos sur les aides. C'est très important parce que le gros sujet des aides autour de l'achat de vélo, de la réparation, c'est qu'en fonction d'où on habite, de sa situation, du moment de l'année, ça change. Donc pour essayer de s'y retrouver dans la jungle des aides et de se remettre en selle à moindre coût, voilà un bon plan. Vous découvrirez d'ailleurs qu'il existe différents niveaux d'aide. Les aides d'État, qui ont certes disparu, enfin, elles existent sur le papier. Elles pourraient peut-être revenir un jour, mais il y a encore des aides locales, des aides régionales. Elles, ça marche, et par nature, elles dépendent de là où vous vivez.
0: Et ce site est facile d'utilisation, on peut facilement savoir si on peut bénéficier d'un coup de pouce.
1: Oui, c'est hyper simple. Vous saisissez votre code postal ou le nom de votre ville, tout simplement. Ensuite, selon les localités, vous renseignez votre fourchette de revenus et certaines informations selon les critères de l'aide. Par exemple, si vous êtes en situation de handicap, et là, vous avez le montant des aides qui la propose, et reste à vous tourner vers la collectivité en fonction de ce qui vous correspond. Achat d'un vélo à assistance électrique, d'un vélo classique, neuf, d'occasion, réparation, vélo cargo. Ce site mesaidesvelo.fr peut vraiment vous aider à vous remettre aux deux roues. Le vélo, un moyen de transport assez imbattable pour réduire vos dépenses, pour vous déplacer. Bien sûr, on ne peut pas toujours et tout le temps faire du vélo, mais parfois quand on teste, on se rend compte que ça fonctionne sur certains trajets. Vous avez pensé au vélo d'ailleurs pour vos trajets quotidiens, vous connaissiez ce site, pensez à m'écrire par ici leséconomies@radiofrance.com.
0: Merci beaucoup Valère Coréard, et on vous retrouve sur internet ici.fr et l'application ici pour faire des économies par ici les économies. D'autres bons plans ici en Isère, c'est avec Alain Salomon, juste après Diana Nannini.

0: Ici Isère avec Jeanne Ananini sur votre radio 10h30, l'heure de retrouver Alain Salomon pour les bons plans isérois. Bonjour Alain.
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2: Et il est l'heure de faire un nouveau point sur quelques infoservices qui vont vous intéresser avec ces fortes chaleurs. Sachez qu'à Pontcharrat, par exemple, la mairie vous accueille dans ses espaces rafraîchis durant les heures d'ouverture. À Beaurepaire, là pour se rafraîchir, la mairie suggère le centre administratif 28 rue Français. Et à Grenoble, il a été décidé, je vous le rappelle, de laisser ouvert 24 heures sur 24 le parc de Mariave dans le quartier Chaurier-Berria et le square des Charmilles près de la MC2. Si vous allez à Saint-Étienne-de-Saint-Jouard, là vous trouverez un bel espace aqualudique pour vous rafraîchir, l'île au Castor, un lieu pensé pour les familles. L'entrée est de 3 euros, mais c'est gratuit pour les habitants de Saint-Étienne-de-Saint-Jouard. Un vrai bon plan. Enfin, dans un autre domaine, demain mercredi, une collecte de sang aura lieu à la salle des fêtes de Monestier de Clermont entre 16h et 19h30. Il est recommandé de réserver un créneau pour venir donner son sang sur le site de l'EFS, l'établissement français du sang.
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0: Merci beaucoup Alain et rendez-vous tout au long de la journée pour des bons plans isérois. Nous retrouvons Pierre Monaton d'ici quelques minutes pour les conseils d'experts. Nous allons parler des indispensables de l'assurance, ce qu'il faut savoir, ce qu'il faut mettre en place. C'est vrai que parfois on peut être perdu. Est-ce qu'on doit assurer telle chose ou telle autre chose dans la maison? On ne sait pas trop. Eh bien, il a fait le tour de tout ça avec Sébastien Garot, expert et professionnel de l'assurance. Ce sera juste après Julie Pietri, Eve, lève-toi. Oh.

0: Ève, lève-toi, Julie Pietri, quel bonheur de l'entendre ici ce matin.
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0: Les conseils de nos experts en ce mardi avec vous, Pierre Monato. Bonjour Pierre.
3: Bonjour Anthony.
0: Avec votre assurance légendaire, vous allez nous dire comment bien nous assurer.
3: Oui, bien vu. Alors on pense souvent à l'assurance auto, l'assurance habitation, hein, les grands classiques. Mais combien de fois oublions-nous les petites choses qui peuvent coûter parfois très très cher en cas de pépin? Tiens, par exemple, vous avez des panneaux solaires, il faut les assurer ou pas?
0: Oui.
3: Bah et oui, en plus de l'assurance habitation,
0: oui,
3: la trottinette électrique, il faut l'assurer aussi. C'est très important. Et pour nous aider à ne pas se faire surprendre, Sébastien Garraud, notre spécialiste, est avec nous. Il est le président de l'AGA Isère et agent général Alliance à Vienne. Alors, Sébastien, quelles sont vraiment les assurances indispensables que beaucoup de gens oublient?
4: Alors, en termes d'assurance, effectivement, on pense toujours à l'assurance auto et à l'assurance habitation. Alors, effectivement, dans l'assurance habitation, il y a des options qu'il ne faut pas oublier de prendre, hein, comme j'ai une piscine, il ne faut surtout pas oublier de dire à son assureur qu'on a une piscine. J'ai mis des panneaux solaires, de la même manière, ne pas oublier de le dire, d'accord? Mais ça reste quand même sur les contrats habitation auto où les clients oublient quand même, on va dire, rarement de nous informer des choses. Ça peut arriver, mais ils oublient rarement. Par contre, il y a des contrats qui, à mes yeux, restent malgré tout quasi indispensables, auxquels les clients ne pensent pas parce que parfois ils se disent, bah, je suis forcément assuré pour ça. Il s'agit, je pense, à trois choses. On en a souvent parlé avec vous, Pierre. Ça va être la protection juridique, puisque les clients pensent bien souvent que automatiquement ils sont couverts en protection juridique à partir du moment où ils assurent une auto, une habitation. C'est pas toujours le cas et il vaut mieux avoir un contrat protection juridique à part entière, indépendant, qui vous couvre pour une multitude de choses. Et puis je pense également à un autre contrat qui est un contrat de prévoyance qui vous prémunit contre les accidents de la vie privée, que l'on appelle la garantie des accidents de la vie. Et ça, c'est pour moi également quasi indispensable. Et puis un dernier également contrat, on en parle souvent, c'est vous couvrir pour votre responsabilité civile lorsque vous avez une trottinette électrique. Alors concernant la trottinette électrique, effectivement la plupart des gens pensent qu'ils sont couverts comme quand ils prennent leur vélo. Par contre, il faut bien savoir que sur tous les engins de déplacement électrique, trottinette et autres, qui marche à 100% de manière électrique, hein, c'est-à-dire qu'il n'y a pas d'assistance humaine, vous devez vous assurer pour votre responsabilité civile comme tout véhicule terrestre à moteur, comme une moto, comme une voiture. Donc il faut bien y penser, vous n'êtes pas assuré pour votre responsabilité civile, c'est-à-dire pour les dommages que vous pourriez causer aux autres avec votre trottinette. Et malheureusement, des accidents en plus, il y en a.
3: Voilà Anthony, on l'a compris, la protection juridique, ce n'est pas pour ceux qui ont peur du moindre souci, c'est pour ceux qui veulent dormir tranquille, un petit investissement pour beaucoup de sérénité. Parfois, ça fait du bien.
0: Merci beaucoup Pierre, et à demain pour de nouveaux conseils d'experts.
3: À demain.
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0: Vanessa Paradis et les épines du cœur.
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0: Mon quartier, mon village, c'était la toute dernière saison, la saison 6, et vous aviez jusqu'au 14 juin pour voter pour l'une des 18 communes en lice. Et c'est l'Alpe du Grand Cerf qui a remporté notre concours. C'est la raison pour laquelle nous réécoutons les reportages que nous avons effectués en janvier avec Nathalie Malocher. C'était en janvier dernier, donc avant de célébrer la commune. Oui, parce qu'attention, on ne vous a pas dit, vu qu'ils ont gagné l'Alpe du Grand Cerf, eh bien ce samedi, entre 10h et 11h, vous allez accueillir votre radio avec Nathalie Malocher. Donc, avant de pratiquer ces même 2 heures d'émission, entre 9h et 11h, eh bien c'est l'une des figures du village, René Mistral, qui est également l'une de nos fidèles correspondants météo. René, 86 ans, et Nathalie sont en balade dans la neige, alors que René nous raconte son histoire. Il est né ici.
3: Je suis né ici, oui, à l'entrée du village. Mes parents, ils étaient cultivateurs. Et en 62, quand s'est construit le téléski des Cochettes, mes parents, ils ont transformé la ferme en auberge.
4: Et ça a tout de suite fonctionné ? Les gens venaient volontiers ?
3: Ah oui, avant ça fonctionnait bien. Et après, j'ai fait de la promenade à cheval. Et maintenant, je suis à la retraite, bien entendu.
4: L'Alpe du Grand Cerf, il y a à peu près 70 ans maintenant, la commune était complètement recouverte de neige. On n'avait pas les mêmes quantités qu'aujourd'hui.
3: Avant, on avait 2 mètres de neige. Hein. Bien souvent, la neige, elle arrivait au linteau des portes. On n'enlevait pas la neige, on la tassait. Parce que ici au désert, on allait à l'école en ski pour emmener le lait comme le village du désert. C'est au bout de la commune. Et ben, on avait les traîneaux pour charrier le lait. Parce que dans le village, il y avait 80 vaches. Et aller à l'école, on y allait en ski. C'était le seul moyen de transport.
4: Alors, vous, justement, votre mission aussi, aujourd'hui que vous êtes à la retraite, c'est vraiment être dans la transmission, puisque vous avez créé, bon, vous ne l'avez pas créé hier, hein, ce petit musée, mais ce musée que vous travaillez quasiment au quotidien pour raconter l'histoire de l'Alpe du Grand Cerf et l'agriculture aussi autrefois.
3: On a pensé qu'il fallait récupérer un peu tout ce qu'on avait d'anciens mobiliers, d'anciens outils pour travailler et expliquer comment on travaillait. Parce qu'avant, ça se faisait tout à la main. Maintenant, on a des perceuses. Avant, c'était un vilebrequin qui menait les mèches.
4: On va pousser la porte de ce musée.
3: Alors là, dans le bâtiment où nous sommes, c'était l'écurie. Et là où j'ai le musée, c'est le hangar, enfin le manège où on faisait tourner les chevaux. Vous voyez, là, vous avez les traîneaux, vous avez tous les outils et on explique tout ça.
4: Ouais, alors j'imagine que pour venir vous voir et voir le musée, il faut vous appeler, il suffit de toquer à la porte.
3: Je suis ici, voilà, il s'agit de venir. Alors comme je dis souvent, il y en a qui me demandent, je dis, ben le mieux, c'est quand vous voulez venir, vous me téléphonez, et si je suis pas là, parce qu'il arrive que je vais faire des courses, ou ça arrive que je vais boire un coup à la station. Sinon, vous voyez que je suis
4: toujours dispo.
0: Exactement, et nous retrouvons donc Nathalie Malocher en compagnie de tout le village de l'Alpe du Grand Cerf, de la commune de l'Alpe du Grand Cerf, ce samedi entre 9h et 11h pour fêter donc la victoire à Mon Quartier, Mon Village. Lionel Richie, Ballerina Girl.

0: Ballerina Girl, c'est Lionel Richie pour nous accompagner ce matin. Il est 10h50 et on fait un point sur les tendances.
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0: Oui, parce que si vous découvrez notre radio locale ici, Isère, eh bien chaque jour, Muriel Jordan s'arrête sur une tendance, une expression à la mode, un phénomène de société qui raconte notre époque. Et donc ce matin, Muriel, c'est un carton rouge que vous avez envie d'attribuer.
3: Ah ouais, un carton attribué aux compagnies aériennes. Non, c'est pas un coup franc que je siffle, mais un sale coup. Imaginez, vous êtes tranquillement chez vous, en train de faire votre valise. Le combat commence. 30, 40, 50, 75 minutes de combat, de lutte acharnée pour enfin réussir à faire rentrer dans votre valise cette pile de livres que vous ne lirez jamais en vacances. Ou cette pile de t-shirts que vous ne porterez jamais non plus, parce qu'il pleuvra sans doute cet été en Bretagne. Je rigole, les Bretons, je dis ça pour éviter que tous les Parisiens débarquent. Bref, on voit de plus en plus apparaître des suppléments sur les bagages cabines, pratique qui autrefois était plutôt réservée aux low cost. Et ben cette fois, même Air France, KLM ou Lufthansa s'y mettent, donnant lieu à une nouvelle classe tarifaire, l'économie basique ou économie mini, ça dépend de quelle compagnie, ça s'appelle différemment, ou comment vous racketter encore un peu plus d'euros, l'air de rien. Pour la faire courte, tu pars avec un petit bagage cabine, tu payes en plus, tu pars avec un gros sac à dos, tu payes en plus, tu pars avec ta belle-mère relou, tu payes en plus. Ah non, mince, non, ça passe par contre. Bref, pour n'importe quoi qui dépasse un peu, tu payes en plus. Pour éviter de casquer, il ne faut emporter qu'un seul petit objet personnel de dimension 40 x 30 x 15 cm. Ça, c'est bon, c'est inclus. Mais si ça dépasse, attention au supplément. Alors, pour l'éviter, certains ont de l'imagination.
4: J'ai mon petit sac maniable que j'adore. Je peux le remplir au maximum. Et si il est trop gros, je l'enfile sur ma parka et je le mets derrière, comme ça. En général, ça passe.
5: Regardez, je suis à l'aéroport, ils veulent me faire payer un supplément bagage énorme parce que mon bagage cabine est trop gros. Heureusement, j'ai une astuce, je vous la donne tout de suite.
3: Et dans la vidéo, vous voyez le mec qui met tout dans son suite. En tout cas, vérifiez ce qui est inclus ou non avant de réserver, parce que le prix affiché ne comprend plus forcément tout. Et bonne chance quand vous lirez les toutes petites conditions générales de vente. Généralement, il faut un bac plus 15 pour les comprendre.
0: Et pour éviter ces frais supplémentaires, Muriel, il y a aussi des modèles de sacs et de valises pour gagner de la place avec des roues démontables par exemple.
3: Oui, des concepteurs de sacs et de valises cabines qui se plient en quatre pour nous faire gagner de la place.
6: Cet entrepreneur français s'est lancé un défi fou. Concevoir la meilleure valise cabine du marché, partant de zéro. L'objectif est clair, faire passer l'intérieur de ta valise de ça à ça.
7: Et clairement, c'est une petite révolution dans le monde du voyage.
8: Il faut absolument qu'on parle de cette valise.
3: Il existe aussi des sacs de compression autour de 10 euros les trois. Alors ça, c'est hyper utile pour gagner de la place. Bref, les suppléments sur les bagages cabines, c'est devenu tendance et on s'en passerait bien, franchement. Concernant les bagages à main, les compagnies aériennes ont la main beaucoup trop lourde.
0: Merci beaucoup Muriel. C'est tendance à retrouver sur l'application ici. Et ici.fr. À suivre, nous retrouvons Thomas Bortolato qui vous offre un passeport de l'été entre 11h et midi. Plus de 1000 euros de cadeaux pour profiter de son été dans la région Auvergne-Rhône-Alpes. Ce sera donc d'ici quelques minutes en chanson. Vous entendrez J'en rêve encore de Gérald Palmas.
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0: Gérald de Palmas, J'en rêve encore, ça fait partie des chansons que vous aimez et que l'on vous offre chaque matin ici sur votre radio. Je vous souhaite une excellente journée. Alors on se protège évidemment de ce fort soleil, de ces températures qui vont dépasser encore les 40 degrés aujourd'hui, hein, le département qui est en vigilance orange, et vous en parlerez plus en détail avec Thomas Bortolato d'ici quelques minutes, mais aussi Laurent Gallien dans l'info de 11h. Bonjour Thomas.
1: Bonjour Anthony.
0: Un passeport de l'été à remporter.
1: Comme toute la semaine, on vous offre 1000 euros de cadeaux, c'est quand même pas n'importe quoi. Un très beau passeport, deux entrées gratuites à travers 27 sites en Rhône-Alpes. Donc on peut avoir le grand parc d'Andilly, on peut avoir la fameuse crocodile, au crocodile comme on dit, ou encore bien sûr le petit train de la Mur, pourquoi pas. On cherche une personnalité depuis hier, quelqu'un. Voici donc le deuxième indice. Alors non, ça n'est pas Kylian Mbappé qui a fait le doublé cette nuit, encore une fois. Non, non, c'est quelqu'un d'autre, mais effectivement, l'ambiance du stade, il y a un lien avec notre personnage qu'on cherche. Merci les Bleus de nous avoir fait vibrer, malgré un match qui a quand même duré 3h30, je crois, quelque chose comme ça.
0: La plus invitée, écoutez.
1: C'était assez long cette nuit. Bon, en tout cas, on cherche 04 76 46 45 deux fois, venez faire vos propositions, on gagne un passeport de l'été. À demain, Anthony.
0: Non, ce sera vous
1: jeudi.
0: Demain.
1: Jeudi, on se retrouve jeudi dès 9h, bien sûr.
0: Exactement.
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1: Merci d'écouter Ici Isère, première radio sur l'actu dans le département. Il est 11h. Le journal avec vous, Laurent Gallien, bonjour.
3: Bonjour, coureurs comme organisateurs ont l'habitude des fortes chaleurs et s'adaptent. Parole de Christian Prudhomme, le patron du Tour de France, invité de 7h45 ce matin ici Isère au cours d'une matinale spéciale vélo à Voiron à un mois du passage du Tour dans la ville. Nous entendrons Christian Prudhomme à nouveau à midi dans le journal avec également les ouvriers d'un chantier dans le pays voironnais, parce que quand on parle de chaleur, évidemment, il n'y a pas que le vélo. Nous sommes en vigilance orange canicule encore aujourd'hui. La nuit dernière d'ailleurs, celle que nous venons de passer, a été la plus chaude depuis 1947 en France, indique Météo France. Hier, nous avons battu en Isère non pas des records absolus de chaleur, mais des records mensuels, plusieurs. On va citer Sablon, par exemple, en vallée du Rhône iséroise, 40,9 degrés enregistrés hier. Le précédent record de 40,1 datait du 27 juin 2019. On va citer encore Bourgoin-Jallieu, 37,8 enregistré hier. Précédent record de 37,5, là c'était plus récent, c'était le 25 juin de l'année dernière. Les températures vont encore être très élevées aujourd'hui. Une chaleur sous laquelle la Tour du Pin prépare les championnats de France cyclisme. Allez, on revient en vélo, qui ont lieu dans le Val du Dauphiné de jeudi à dimanche. Le village d'animation ou encore la ligne d'arrivée sont en cours d'installation. Des restrictions de circulation et de stationnement sont d'ores et déjà en place dans la sous-préfecture nord-iséroise. Vous avez toutes les infos pratiques sur ici.fr. Et l'appli ici. Le Comité international olympique lui a approuvé hier la nouvelle carte des sites pour les Jeux d'hiver Alpes françaises 2030. On parle de neige, ça nous fait un petit peu du bien, avec Lyon plutôt que Nice pour les épreuves de glace dans des installations existantes. Ce que le CIO voit d'ailleurs d'un meilleur œil que la mise en place provisoire d'une patinoire dans un stade de foot comme c'était prévu à Nice. Validé également par le CIO, l'intégration de Val d'Isère pour le ski alpin en lieu et place de Méribel. En Coupe du Monde de football, après quasiment 4 heures de match pour cause d'interruption due aux orages, vous en parliez Thomas, les Bleus ont validé leur ticket pour les 16e de finale en battant l'Irak 3-0 cette nuit. La première place du groupe se jouera vendredi face à la Norvège, vainqueur du Sénégal 3-2. Autre résultat de la nuit, la victoire de l'Algérie 2-1 face à la Jordanie grâce à un second but algérien inscrit par le Bergalien Amine Gouiri. La météo, on en a déjà parlé.
1: Oui, caniculaire, Laurent, vous l'avez dit. Effectivement, nous sommes toujours en vigilance orange.
3: Il risque même que des records absolus de chaleur tombent aujourd'hui.
1: Il y a encore des chances. Jusqu'à 39 degrés attendus ce matin pour Aoste, si c'est vous dire. 32 attendus à Cor, 35 pour Vif, 36 à Pontcharra, la Côte-Saint-André, 38 pour Grenoble, Voiron, Roussillon, Vienne, Morestel ou encore Bourgoin-Jallieu. Des températures qui devraient encore continuer à monter cet après-midi. Donc en cette vigilance orange canicule, on vous rappelle l'importance de garder les volets clos, rester à l'ombre et de boire régulièrement de l'eau, même si on n'a pas soif. Ça peut être toujours mieux de s'hydrater régulièrement. Ce sont les relevés et prévisions du Centre Météo France de Saint-Martin-d'Hères, bien sûr. Laurent, on vous retrouve tout à l'heure pour le journal de midi.
3: À tout à l'heure.
1: À tout à l'heure.
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1: La musique et la bonne humeur. Oui, c'est vrai, c'est le premier grand titre en solo de Michael Jackson. Don't Stop Till You Get Enough, sur ici Isère.

0: Don't stop till you get enough. Michael Jackson sur ICI Isère. Et si vous cherchez de la fraîcheur du côté de Vienne cet après-midi, le cinéma L'Amphi vous accueille à 16h pour une séance autour du biopic de Michael Jackson.
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0: Le Grand Jeu aujourd'hui, comme toute la semaine, on vous offre un passeport de l'été, magnifique cadeau que met en jeu ICI Isère. 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Se mettre au frais, pourquoi pas, dans les grottes du Vercors, entre Choranche ou Taïs, ou pourquoi pas les deux, c'est au choix. Nous avons également les Aigles du Léman du côté de la Haute-Savoie, le Fantasticable si vous voulez des sensations fortes autour de la Tyrolienne, et pourquoi pas le palais idéal du facteur cheval. Et pour les plus gourmands, tiens, le Société du Chocolat Valrhona. C'est vrai, on cherche donc une personnalité aujourd'hui. On a déjà commencé hier, on poursuit l'aventure et l'énigme. On réécoute les deux premiers indices. Voici le premier. Monsieur Claude François, bien sûr, les Magnolia. Il y a donc un lien entre Claude François et notre personnalité du jour. Voici le deuxième indice. Bonne ambiance de stade, qui a donc aussi un lien direct avec notre personnalité du jour. Bonjour Sylviane.
3: Bonjour.
0: Sylviane, vous nous appelez depuis le Val de Virieux. Aujourd'hui aussi, il va faire chaud, donc vous restez au frais, vous aussi Sylviane?
3: Eh oui. On se met à l'intérieur de la maison et on essaye de se protéger de la chaleur.
0: Et on fait donc tranquille le programme, un bon livre, un film ou rien du tout?
3: Déjà de la cuisine, ouais. Et de la lecture éventuellement, oui.
0: Pourquoi pas, c'est vrai. Alors Sylviane, on cherche une personnalité ce matin. À qui pensez-vous?
3: François Valéry.
0: François Valéry, qu'est-ce qui vous met sur la piste de ce monsieur François Valéry?
3: Déjà, ils ont un prénom commun entre Claude François et François Valéry. Ils sont tous les deux dans un pays de l'Afrique. Et François Valéry était footballeur, donc par rapport au stade.
0: Oui, ça se tient. C'est vrai que François Valéry est né à Oran, en Algérie, hein, c'est ça. Donc effectivement, ils viennent tous les deux. Claude François était né en Égypte. Écoutez, Sylviane, votre raisonnement a l'air de plutôt bien tenir la route. On vérifie ensemble. Bon, malheureusement, ça n'est pas François Valéry.
3: Bon, on rejouera.
0: Ah bah avec plaisir. Jusqu'à midi, vous pouvez rejouer quand vous voulez, Sylviane.
3: Très bien, merci.
0: Belle journée à vous du côté de Val-de-Virieux. On continue notre enquête avec un troisième indice. Une fois de plus, ce troisième indice est toujours en lien avec notre personnalité, entre anecdotes, connaissances. Allez, j'en dis pas plus. On écoute.

Et ça nous rend fou, bien sûr, de chercher cette personnalité ce matin. Noir c'est noir avec Johnny Hallyday. Bon, avec tous ces beaux indices, une proposition à nous faire. 04 76 46 45 deux fois. On vous offre le passeport de l'été. 1000 euros de cadeaux avec deux entrées gratuites pour les 27 sites en Rhône-Alpes. Et on chasse les idées noires aussi avec ici Isère. Voici Bernard Lavillier et Nicoletta.

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0: Les idées noires avec Bernard Lavillier, Nicoletta sur Ici Isère.
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0: Avec un très beau cadeau qu'on vous offre aujourd'hui et toute la semaine, le fameux passeport de l'été, 27 destinations à travers la région Rhône-Alpes, autant de lieux touristiques merveilleux à découvrir avec des amis, en famille, en couple aussi si vous le souhaitez. On vous offre à chaque fois deux entrées gratuites pour 27 sites, l'équivalent d'un beau cadeau de 1000 euros. Alors pour ça, on cherche une personnalité en lien avec l'Isère aujourd'hui. On a eu plusieurs premiers indices jusqu'à présent et nous accueillons tout de suite Elisabeth. Bonjour Elisabeth.
3: Oui, bonjour.
0: Elisabeth, depuis la Tour du Pin, j'imagine que le mercure est aussi très haut là-haut.
3: Oui, effectivement, il est très haut.
0: Alors, qu'est-ce que vous faites pour combler cette chaleur suffocante?
3: Bah, écoutez, moi j'ai la chance d'avoir la clim dans mon appartement.
0: Oui.
3: Donc, mais bon, là je ne l'ai pas encore mise. Hein. J'ai fermé les volets du côté soleil. Pour l'instant, je profite encore de ma terrasse. Puis là, je suis en train de préparer de la confiture en fait.
0: Ah, voilà, confiture de groseille c'est peut-être
3: ça, de cerise.
0: Ah, de cerise, très bien. Vous avez un cerisier autour de chez vous?
3: Pas du tout. Non. J'ai trouvé à Saint-Chef, chez Archifray, des belles cagettes de fruits. Ils vendent et du coup, j'ai pris abricots et cerises. Et là, je vais m'atteler d'abord à la cerise parce que ça prend plus de temps.
0: C'est vrai, en plus, oui, c'est vrai. Et après, la confiture d'abricots, pourquoi pas. Bon, Elisabeth, voilà. On cherche une personnalité ce matin, j'imagine. En fait, j'imagine vos mains pleines de sucre et de fruits et sur votre téléphone, ça me fait un peu sourire. Elisabeth, on cherche quelqu'un aujourd'hui. À qui pensez-vous?
3: Bah écoutez, moi j'avais entendu que le deuxième indice, donc le stade pour moi, bah c'était Johnny Hallyday, voilà. Puis après j'ai entendu le troisième indice,
0: Et vous vous êtes dit, tiens, c'est quand même, ça fait beaucoup.
3: Ça fait beaucoup, voilà.
0: Le premier indice étant celui avec Claude François.
3: Ouais, mais je l'avais pas écouté hier.
0: D'accord.
3: Donc, du coup, voilà.
0: Bon alors, est-ce que c'est notre ami Johnny? Nous allons vérifier ça ensemble, Elisabeth. pas cette fois, pas cette fois. Mais il y a un lien, à vrai dire, entre Johnny et le personnage qu'on cherche. Donc, vous vous rapprochez doucement, Elisabeth. Vous avez raison.
3: D'accord. Bon.
0: N'hésitez pas à nous rappeler si besoin d'ici midi. D'accord?
3: Ok, merci beaucoup.
0: Belle journée à vous du côté de la Tour du Pin. À bientôt, Elisabeth. Et bonjour à vous, Evelyne.
4: Bonjour.
0: Evelyne de Ruy-Monceau. Vous aussi, vous avez les mains dans la confiture ou pas du tout?
4: Non, pas du tout.
0: Qu'est-ce que vous faites de beau aujourd'hui, Evelyne?
4: Pas grand-chose, je vais tout fermer, je vais rester cloîtrée. Voilà,
0: on fait tranquille à la maison, au frais, bien sûr. Alors Evelyne, on cherche une personnalité, vous avez aussi une proposition à nous faire.
4: Moi j'ai mis Jean-Pierre François.
0: Oui.
4: Il y a François, et il y a le foot, il était joueur de foot.
0: C'est vrai, joueur de footballeur français, absolument, qui avait surtout célèbre pour avoir « Je te survivrai », on est bien d'accord.
4: Je te survivrai d'un amour, j'adore cette chanson.
0: Bon, alors ça se ressent en tout cas, Evelyne, chanteuse, vous avez un petit grain de voix quand même, vous avez quelque chose. Hein.
4: Oui, ça va peut-être faire pleuvoir, je sais pas.
0: Ah bah, dans ces cas-là, on va se mettre à chanter tous les deux, Evelyne, on sera sûr que la pluie arrive. Bon alors, on vérifie ensemble si c'est bien Monsieur Jean-Pierre François. Ça n'est pas non plus Jean-Pierre François, malheureusement.
4: Oh, bah tant pis.
0: N'hésitez pas à réessayer, Evelyne, d'accord?
4: Allez.
0: Belle journée à vous du côté de Ruy-Monceau. À bientôt, Evelyne. On cherche donc cette personnalité en lien avec l'Isère, il est venu, puis en lien avec Claude François, Johnny, une ambiance de stade. Allez, je vous offre un quatrième indice. Alors, je vous l'explique après.
5: Le plus grand succès des voitures françaises, c'est une voiture qui a été vendue à presque 1,5 million d'exemplaires. Elle est née en 1955, elle était radicalement différente des autres.
6: Après avoir essuyé plusieurs refus, il réussit à convaincre André Citroën, fondateur de l'Empire Automobile à son nom, de se lancer dans cette folle aventure.
0: Alors là, nous avons entendu deux voix, deux immenses voix de la télévision et de la radio, également Jean-Pierre Foucault et Stéphane Bern. Il y aurait donc un lien avec ces deux messieurs qui sont quand même très connus, vous les connaissez tous, j'en suis certain, entre la télévision et la radio. Et puis vous rajoutez à ça les indices avec un stade de foot, avec Johnny, avec Claude François, et on se dit, tiens, peut-être qu'il y a une personnalité qui se dégage parmi toutes ces personnes. Je vous en dis pas plus, par contre vos propositions, à vous de nous les donner, 04 76 46 45 deux fois. On joue pour vous offrir aujourd'hui ce très beau passeport de l'été pour pouvoir découvrir les plus beaux sites à travers la région Rhône-Alpes. On joue ensemble après Conduire de Louane sur Ici Isère. 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
1: C'est le nouveau single de Louane, Conduire, sur Ici Isère, en attendant peut-être un album très prochainement. Je vous rappelle qu'aujourd'hui, on joue pour gagner un passeport de l'été. Deux entrées gratuites à travers 27 sites dans la région. Le petit train de la Mure, les aigles du Léman. Nous avons les châteaux de la Drôme également. Pourquoi pas aussi descendre en canoë, les gorges de l'Ardèche. De très belles choses à gagner. Pour ça, on cherche une personnalité. Vos propositions, 04 76 46 45 deux fois. Nous allons jouer avec Astrid dans quelques instants.
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1: C'est un personnage mystère que nous cherchons aujourd'hui pour vous faire gagner ce fameux passeport de l'été. Réécoutons quand même le quatrième indice.
9: Le plus grand succès des voitures françaises, c'est une voiture qui a été vendue à presque 1,5 million d'exemplaires. Elle est née en 1955, elle était radicalement différente des autres.
10: Après avoir essuyé plusieurs refus, il réussit à convaincre André Citroën, fondateur de l'Empire Automobile à son nom, de se lancer dans cette folle aventure.
1: Nos personnages dans cet indice sont bien sûr Monsieur Stéphane Bern et Jean-Pierre Foucault. Il y a donc un lien entre notre personnalité que nous cherchons aujourd'hui et ces deux grands animateurs de radio ainsi que de télévision. Bonjour Astrid.
11: Oui, bonjour.
1: Astrid de Saint-Lathier. Alors aujourd'hui, c'est repos au frais, on est d'accord, hein?
11: À peu près.
1: Vous avez quelque chose de prévu peut-être,
11: non,
1: Astrid?
11: Je suis au refuge des bureaux à Saint-Paul.
1: D'accord.
11: Et on a sorti des chiens.
1: Ah,
11: donc
1: très
11: on
1: bien.
11: On a fini de les sortir. Ça va.
1: C'est vrai qu'il faut aussi penser à nos animaux de compagnie quand même, les tenir au frais, puis comme nous, boire régulièrement de l'eau, bien sûr. Alors Astrid, on cherche une personnalité ce matin. À qui pensez-vous? Allô Astrid?
11: Oui.
1: Ça a un petit peu coupé. À qui pensez-vous, Astrid?
11: France Gall.
1: Qu'est-ce qui vous a mis sur la piste de France Gall?
11: C'était surtout Claude François.
1: D'accord, très bien. Eh bien, écoutez, je vous propose qu'on vérifie ensemble, Astrid, si c'est France Gall. Bon, ça n'est pas non plus France Gall, mais vous pouvez recommencer d'ici midi.
11: Oui, j'essaye.
1: Merci. Avec plaisir. Merci à vous, Astrid. Belle journée du côté de Saint-Lathier. Partons maintenant du côté de Clay, à la rencontre de Pascal. Bonjour.
12: Bonjour.
1: Pascal, qu'est-ce que vous faites de beau aujourd'hui malgré cette chaleur caniculaire?
12: Deux, trois petits cours, séance de kiné, et puis voilà.
1: Ah oui, quand même.
12: Préparation d'un pique-nique pour ce soir.
1: Ah, bien. Avec des amis de la famille?
12: Oui, avec des amis.
1: Ah, ça va être chouette. À la fraîche le soir, c'est vrai que c'est quand même assez agréable.
12: Oui, à la fraîche, là. On se met dans un parc au frais.
1: Vous avez bien raison. Puis vous vous retrouvez entre amis aussi, ça fait toujours plaisir. Surtout à l'approche des beaux jours. On en profite. Alors Pascal, on cherche une personnalité ce matin. À qui avez-vous pensé?
12: Olivier Giroud.
1: Un footballeur,
12: oui, par rapport au stade.
1: Oui.
12: Il a un lien avec Grenoble aussi.
1: Bien sûr. Et quel aurait été le lien avec Jean-Pierre Foucault et Stéphane Bern?
12: Il n'est pas passé à la télévision, quelque chose comme ça?
1: Ah, peut-être bien, je ne sais pas. On vérifie ensemble, Pascal, si c'est bien Olivier Giroud. Bon, malheureusement, ce n'est pas Olivier Giroud, Pascal.
12: C'est pas grave.
1: C'est pas grave, vous pouvez retenter, d'accord?
12: Sans problème, tous les jours, quand je peux, je tente.
1: Allez, j'attends votre appel, Pascal. Belle journée à vous,
12: merci,
1: du côté de Clay. À très bientôt.
12: Au revoir.
1: Alors là, le prochain indice, autant vous dire que vous allez trouver tout de suite la personnalité. C'est une certitude. Tendez bien l'oreille parce que cette musique-là, vous connaissez forcément. C'est un rituel inscrit, j'ai envie de dire, depuis combien de temps? Depuis quasiment 30 ans. Allez, on écoute.

ça, je suis sûr que vous connaissez. C'est une certitude que vous connaissez. C'est un générique. Allez, je vous aide. Un générique d'une émission que vous connaissez forcément. On reçoit du public, des gens très connus. 04 76 46 45 deux fois. Je vais vous offrir aujourd'hui un passeport de l'été. Magnifique cadeau de 1000 euros. Deux entrées pour 27 sites à travers la région pour agrémenter, bien sûr, vos vacances qui approchent là, même si elles ont déjà commencé pour vous. Allez savoir. On joue ensemble. Après la musique, voici Rosanna et le groupe Toto sur Ici Isère. On retrouve juste après ça l'info-service au micro d'Alexandre Wibar. Je vous souhaite un très bon mardi à l'écoute d'Ici Isère.

0: Le groupe Toto sur Ici Isère avec Rosanna. L'infoservice est tout de suite au micro d'Alexandre Wibar.
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2: Informations locales, pratiques pour vous toutes les heures avec Ici Isère. En route vers la santé, c'est le nom d'un service mis en place par Saint-Marcelin-Vercors Communauté pour venir au plus près des habitants du territoire afin d'écouter, informer sur les droits et la santé. Un service gratuit et ouvert à tous. Ce bus fait escale à Saint-Hilaire-du-Rosier devant le City Stade ce mercredi 24 juin de 14h30 à 16h30. Ce dispositif itinérant sera jeudi à Saint-Antoine-la sur le parking de la salle des fêtes de 15h à 17h avec comme thématique du jour parentalité et information sur les modes de garde petite enfance. À Grenoble, l'association Entraide Informatique propose plusieurs services, accompagnement individuel, aide aux démarches administratives et utilisation sécurisée du numérique. Ce sont des interventions à domicile et c'est gratuit sous condition. Si au contraire vous avez un bon niveau, l'association Entraide Informatique cherche des bénévoles.
0: Merci Alexandre pour cet infoservice.
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0: C'est une des très belles chansons de Florent Pagny qu'on vous propose à présent d'écouter. Sur Ici Isère, ce sont bien sûr les murs porteurs.

0: Ce sont bien sûr les Murs Porteurs, sublime chanson de Florent Pagny sur Ici Isère. Notez bien qu'il sera en concert, l'artiste Florent Pagny, le 17 janvier prochain à la LDLC Arena de Lyon-Dessines. Les places sont déjà en vente.
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0: À ce grand jeu, est-ce qu'on va enfin trouver notre personnalité mystère pour vous faire gagner ce grand passeport de l'été? Deux entrées gratuites, 27 sites à travers la région Rhône-Alpes, des endroits absolument magnifiques. Les gorges du Doubs, par exemple, Vélorail. Voilà, absolument, c'est du côté de la Drôme. En Haute-Savoie, nous avons le Fantasticable. Chez nous, en Isère, le Luge Coaster Champs-Rousses. Et allez, je rajoute encore Terre de Géant 2 du côté de la Loire. On cherche une personnalité. Nous avons eu une multitude d'indices. Nous allons donc poser une question à Loïc. Bonjour Loïc.
3: Oui, bonjour Thomas.
0: Vous nous appelez depuis Saint-Alban-du-Rhône.
3: Oui.
0: Qu'est-ce que vous faites aujourd'hui, cher Loïc?
3: Alors aujourd'hui, je travaille un petit peu à la maison.
0: D'accord.
3: Tranquillement. Voilà, et puis cet après-midi, je pense que je vais me reposer un petit peu, à l'ombre, bien évidemment.
0: Oui.
3: Et puis après, on verra en fonction avec les enfants ce qu'on va pouvoir faire.
0: C'est vrai. Loïc, vous travaillez dans quoi, si c'est pas indiscret?
3: Alors moi, je travaille dans le dessin industriel.
0: D'accord. Donc, vous dessinez des outils qui sont ensuite faits dans les usines, c'est ça?
3: Oui, tout à fait. Ouais.
0: Ah, très bien.
3: Ouais, ouais, ouais.
0: Magnifique. Ah, bingo. Allez, j'ai gagné une tringle à rideau. Pourquoi pas? Alors, cher Loïc, on cherche une personnalité depuis hier. À qui pensez-vous?
3: Moi, je pense à Michel Drucker.
0: Notre ami Michel Drucker. Quel serait donc le lien avec les différents indices qu'on a pu avoir?
3: Eh ben, avec Loclo, je dirais que ils se connaissent. Enfin, ils se connaissaient depuis très longtemps.
0: Oui.
3: Je pense que Michel Drucker, elle a fait participer à pas mal de ses émissions.
0: Il y a des chances, ouais.
3: Ouais. Le stade, Michel Drucker était commentateur sportif à ses débuts, donc.
0: Oui.
3: Il a fréquenté pas mal de stades de foot ou d'autres. Mm-hmm. Voilà.
0: C'était la route.
3: Après.
0: Avec Johnny.
3: Avec Johnny, je crois que c'était un de ses meilleurs potes et c'était quelqu'un qui lui tenait très à cœur et je crois qu'il était vraiment très très très touché lorsqu'il est décédé.
0: Oui, et le lien avec Jean-Pierre Foucault et Stéphane Bern?
3: Eh ben des collègues de boulot finalement.
0: C'est vrai, ouais.
3: Ils font le même boulot.
0: C'est vrai. Et l'indice numéro 5, ce générique d'émission, ça vous fait penser à quelque chose?
3: Eh ben je sais plus, bon ça, j'ai un blanc.
0: Écoutez, Loïc, on va quand même vérifier parce que ça a l'air quand même de plutôt bien coller à ce qu'on cherche. Mais bien sûr, Loïc, bravo à vous!
3: Yes! Ah, super!
0: Eh oui, Loïc, c'est bien sûr Michel Drucker, animateur de télévision et producteur français. Michel Drucker, qui est sans nul doute l'animateur le plus ancien du PAF, on a envie de dire. Hein. Tout le monde connaît Michel Drucker. Lina avait comptabilisé l'année dernière. Michel Drucker, ça représente 6000 heures d'antenne, donc d'émissions toutes confondues, que ce soit de la radio ou de la télé. Alors oui, Claude François, effectivement, ils se sont rencontrés très tôt. Et il dira même, il leur a cité, sans Claude, je n'aurais jamais fait la carrière que j'ai faite. Il m'a tout appris. Et pour la petite anecdote en plus, Claude François devait participer à l'émission Les Rendez-vous du Dimanche avec Michel Drucker. Mais malheureusement, comme on le sait, Claude François a été emporté par un accident domestique. L'ambiance de stade, vous aviez raison. Il a commencé en tant que commentateur sportif, embauché à l'époque à l'ORTF par Léon Zitrone, donc pour commenter les différents matchs. Effectivement, et très très grand ami avec Johnny Hallyday jusqu'à la fin, qui restera donc. On se souvient bien sûr de cette émission bouleversante lors de la mort du chanteur sur France 2, le 6 décembre 2017. Et il y a une anecdote avec la musique Noir c'est Noir. À l'époque où Johnny sort ce titre, il n'est pas certain que ça va marcher. Ils sont tous les deux avec Michel Drucker dans une voiture à 200 km/h. C'est d'ailleurs Michel Drucker qui le raconte sur le plateau de Thierry Ardisson. Et Johnny demande à Michel Drucker, lui dit: tu penses que cette chanson marchera? Et Michel lui répond: si tu ne freines pas, on va jamais savoir si cette chanson va fonctionner. Voilà, par exemple. Jean-Pierre Foucault et Stéphane Bern, bien sûr des collègues de boulot, c'est vrai. Et puis ils ont aussi été invités dans l'émission Vivement Dimanche, qui était bien sûr le générique de l'émission. Donc le cinquième indice qu'on vous a diffusé, une émission d'ailleurs la plus longtemps diffusée à l'antenne, depuis 1998. Elle est considérée comme la plus vieille émission de télévision aujourd'hui. Et pourquoi nous avons cherché Michel Drucker, car il est venu nous faire un petit coucou en novembre 2017 à Saint-Imier à l'Agora pour son spectacle Seul avec vous. Bon Loïc, vous avez gagné un super passeport de l'été là quand même.
3: C'est magnifique.
0: Là, 27 super. Sites à travers la région Rhône-Alpes, deux entrées, vous allez pouvoir donc emmener les enfants, la famille, qui vous voulez. Ça va être magnifique, des très beaux endroits.
3: Oui.
0: Bon Loïc, allez-y.
3: On va pouvoir profiter du passeport tout l'été puisque j'ai le bonheur de gagner tôt, donc c'est merveilleux.
0: C'est ça, vous allez pouvoir en profiter. Loïc, j'ai une dernière question pour vous, la plus compliquée. Quelle est votre radio locale en Isère?
3: Oh, allez, sans surprise, ici Isère.
0: Passez une belle journée Loïc du côté totalement du Rhône. À bientôt.
3: Merci Thomas.
0: Belle journée à vous. Eh ben voilà, nous avons trouvé Michel Drucker, mais attendez, mais j'ai encore un autre passeport à vous faire gagner et j'ai encore une nouvelle personnalité à vous faire découvrir. Voici le premier indice.

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1: Et avouez-le quand même que cette chanson d'amour nous a tous fait frissonner un soir, c'est sûr. Christophe et les mots bleus, il y a donc un lien avec le chanteur Christophe. À vous de nous appeler pour faire des propositions. 04 76 46 45 deux fois. 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
1: À gagner un passeport de l'été, bien sûr, jusqu'à midi. 04 76 46 45 deux fois. Le premier indice étant Christophe avec les mots bleus. À vous de me dire qui se cache derrière les personnes qu'on cherche après Call Me. Ben oui, appelez-moi, voici Blondie sur Ici Isère.

0: Call Me et Blondie sur Ici Isère.
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0: Avec un passeport de l'été à gagner aujourd'hui, on cherche une personnalité. Et nous avons Roland de Moidieu des Tourbes. Bonjour Roland.
3: Bonjour, j'ai pas votre prénom.
0: Ah, moi c'est Thomas, enchanté
3: ah,
0: Roland.
3: Thomas. Enchanté Thomas.
0: Ravi de vous avoir avec nous. Alors Moidieu des Tourbes, c'est la grande, la périphérie de Vienne, on est d'accord hein?
3: Tout à fait.
0: Alors quel temps fait-il du côté de chez vous Roland?
3: Il pleut? C'est la canicule, oui.
0: Il pleut du soleil, oui, c'est surtout ça.
3: Alors,
0: qu'est-ce que vous allez faire aujourd'hui Roland, tranquillement à la maison?
3: Ah bah c'est cet après-midi, hein. Bon, car on bleu tout et tout le monde dans le canapé. Hein.
0: Bah voilà, hein, c'est ça, qu'est-ce que vous voulez. Bon, en attendant, on cherche une personnalité, Roland. Oui. Avec le premier indice de Christophe, vous avez envie de proposer quelqu'un?
3: Bah on pensait à Jean-Michel Jarre.
0: Ouais, quel aurait été le lien entre Jean-Michel Jarre et Christophe?
3: On pense que c'est Jean-Michel qui a composé la chanson pour Christophe.
0: C'est vrai, les mots bleus, hein, bien sûr.
3: Les mots bleus.
0: Ouais. Immense titre de Christophe.
3: Et puis c'est un régional.
0: Ouais. Alors écoutez Roland, je vous propose c'est qu'on vérifie ensemble si c'est bien Jean-Michel Jarre.
3: Voilà.
0: Ça aurait été beau, hein, mais ce n'est pas Jean-Michel Jarre.
3: Ouais, ouais,
0: c'est pas grave.
3: Oui, tout à fait.
0: Rendez-vous demain Roland pour jouer de nouveau, hein, je vous attends.
3: Tout à fait Thomas.
0: Allez, à demain Roland, belle journée à vous du côté de Moidieu des Tourbes. À bientôt. Voici donc le deuxième indice. Alors là, je rigole beaucoup d'avance parce que pour tout vous dire, nous avons Alain Salomon, responsable des programmes, qui est ravi à chaque fois que je passe du Johnny Hallyday. Alors voici le deuxième indice. J'en dis pas plus, il y a donc un lien entre Johnny Gabriel et notre personnalité qu'on cherche aujourd'hui. Rendez-vous dès demain 04 76 46 45 deux fois pour jouer bien sûr et gagner ce fameux passeport de l'été. En attendant, un petit remix, tiens, Les Oies Sauvages, vous connaissez sans doute le chasseur de Michel Delpech. Voici un remix de Yann Muller sur Ici Isère. Il était

0: Sauvage, Yann Muller, le DJ qui remixe Michel Delpech sur ICI. Les infos de midi approchent, ça sera après encore de la musique dans moins d'une minute.
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0: Alors aujourd'hui, on vous a offert un passeport de l'été et ça tombe bien, on recontinue bien sûr toute cette semaine à vous offrir ce fameux passeport. Ce sont bien sûr deux entrées gratuites pour 27 sites à travers la région Rhône-Alpes pour agrémenter eh bien vos vacances qui commencent peut-être ou qui vont bientôt commencer. On continue de chercher notre personnalité dès demain, 11h dans le grand jeu, bien sûr. Et puis dans quelques instants, après le journal de midi, vous allez pouvoir retrouver Valérie Damido et Eric Bastien pour jouer au jeu au taquet. Ce sera après The Buggles, Video Kill the Radio Star. Alors, à ce qui paraît, la vidéo va tuer la radio. J'en suis pas encore tout à fait sûr. Regardez, on est encore là avec vous, bien sûr. The Buggles sur ICI Isère, avant de retrouver les infos de midi.

0: Video Kill the Radio Star, c'est bien sûr The Buggles sur ICI Isère. Je vous rappelle que dans quelques instants, après le journal de midi, vous allez pouvoir jouer avec le tandem Valérie Damido et Éric Bastien au jeu Au Taquet. Et puis nous, le grand jeu revient dès demain 11h, bien sûr, pour de nouveau vous faire gagner eh bien ce passeport de l'été, deux entrées gratuites à travers 27 sites touristiques dans la région Rhône-Alpes. De quoi, bien sûr, agrémenter eh bien vos vacances qui vont peut-être commencer ou débuter. On cherchera de nouveau une personnalité avec nos divers indices. Rendez-vous dès demain 11h pour le grand jeu.
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0: Merci d'écouter Ici, Isère, première radio sur l'actu dans le département. Il est midi. Le journal avec vous, Laurent Gallien, bonjour.
2: Bonjour.
0: Nous sommes encore en vigilance orange canicule aujourd'hui en Isère.
2: Des records de température pour un mois de juin sont tombés hier dans le département. Des records absolus pourraient bien tomber aujourd'hui ou dans les jours qui viennent. Nous avons les yeux rivés sur le thermomètre. Parmi les risques liés aux fortes chaleurs, il y a le risque de noyade. Depuis samedi, une vingtaine de personnes sont mortes de noyade en France. 40 morts depuis le 18 juin, dit le gouvernement.
0: Et le risque n'épargne pas les plus sportifs.
2: Eh bien non, puisqu'un joueur de foot d'une vingtaine d'années actuellement sous contrat avec un club de Ligue 2, un professionnel donc est en état de mort cérébrale après une noyade avec des alors qu'il se baignait avec des amis hier en fin d'après-midi dans le Rhône entre Villeurbanne et Caluire. Son identité exacte n'a pas été révélée. Les pompiers de l'Isère ont aussi dû intervenir au sommet de la Sûre dans le Vercors hier soir pour s'occuper d'un feu de camp mal éteint par des personnes à la recherche de fraîcheur sans doute. 30 mètres carrés de végétation seulement ont brûlé, mais c'est l'occasion de rappeler à la prudence. Et puis une maison de 140 mètres carrés a été entièrement détruite par les flammes cette nuit à Vars. Il a fallu l'intervention de pas moins d'une trentaine de pompiers et de la grande échelle pour maîtriser l'incendie qui s'est déclaré vers 3h du matin. Les 4 personnes habitant les lieux avaient pu sortir. Elles sont indemnes mais vont devoir être relogées.
0: La canicule qui n'épargne pas les travailleurs sur les chantiers.
2: Bâtiments, travaux publics, chantiers routiers prennent des précautions, décalage horaire quand c'est possible, hydratation supplémentaire. Sur le chantier en cours par exemple du stade de foot à Voiron où Antonin Carmen a croisé ce matin Mathieu et Kevin, ils travaillent pour l'entreprise Carré de TP.
3: Ah là, en ce moment, les chaleurs, c'est ouf. C'est pour ça qu'on attaque un peu avant. Bah, c'est 6h30 au chantier et on repart à 14h du chantier. De toute façon, on fait avec, on n'a pas le choix. Après, moi, pour ma part, personnellement, quand je fais un tour de camion, parce que je suis chauffeur de camion, bah, voilà, j'ai la clim. Mais les collègues qui sont à pied, eux, malheureusement, bah, voilà, faut serrer les dents et boire de l'eau.
4: Alors là, actuellement, je suis en train de régler le laser. Dans notre roulotte, on a une clim pour se rafraîchir, plus une bonbonne d'eau avec de l'eau rafraîchissante, quoi, pour qu'on puisse boire, faire une petite pause pour s'hydrater et se rafraîchir un petit peu.
0: Ça reste une période un peu pénible à passer ?
4: Un petit peu, oui, effectivement. Après, c'est de plus en plus fréquent, donc c'est une habitude à prendre, je pense.
2: Témoignage sur ce chantier Voironnais, Voiron, où nous étions ce matin entre 6h et 9h en direct, à un mois du passage, arrivée et départ du Tour de France dans la ville. Ce sera les 22 et 23 juillet. Et nous avons posé aussi la question des fortes chaleurs à notre invité de 7h45 ce matin, Christian Prudhomme, le patron du Tour de France.
5: Vous savez, il y a un protocole climat qui a été mis en place il y a déjà quelques années par l'Union Cycliste Internationale, avec des représentants des coureurs, des représentants des équipes, des représentants des organisateurs, pour juger en fonction des conditions de ce qu'il faut faire, et évidemment aussi avec les services de l'État. Les coureurs cyclistes, en fait, ont l'habitude de courir par de très fortes chaleurs. Je ne dis pas 8 jours consécutifs à 40 degrés. Mais en début d'année, au mois de janvier, il y a une épreuve en Australie, le Tour de Dunder, où les coureurs courent régulièrement par 40 degrés, avec des gilets réfrigérés, avec des glaçons qui sont mis dans le cou, dans des bars.
2: Christian Prudhomme, le patron du Tour de France, invité ici matin sur Ici Isère, à retrouver sur ici.fr l'intégralité de l'interview donc dans l'émission en direct de Voiron ce matin. Vous retrouvez également sur la même adresse le programme des rues et des routes barrées et autres itinéraires des championnats de France cyclistes sur route qui se préparent à la Tour du Pin et autour. Depuis hier, les courses, c'est à partir de jeudi, avec des modifications de fonctionnement jusqu'à certaines écoles, avec également un report des épreuves du brevet, par exemple sur le collège des Dauphins à Saint-Jean-de-Soudun, puisque celui du Calou de la Tour du Pin est sur le tracé de la course.
0: Le Comité international olympique a approuvé hier la nouvelle carte des sites pour les JO 2030.
2: Les Jeux dans les Alpes françaises, avec Lyon plutôt que Nice pour les épreuves de glace, et l'intégration de Val d'Isère pour le ski alpin en lieu et place de Méribel. En football, à la Coupe du Monde, après un très long match interrompu par des orages, l'équipe de France a validé son ticket pour les 16e de finale en battant l'Irak 3-0 cette nuit. La première place se jouera vendredi soir face à la Norvège, qui a de son côté battu difficilement le Sénégal 3-2. Autre résultat de la nuit, qu'on va saluer, la victoire de l'Algérie 2-1 face à la Jordanie. Victoire de l'Algérie grâce à un second but inscrit par le Bergalien Amine Gouiri. Et la météo, Thomas, ça reste tout pareil.
0: Ça reste très très chaud, effectivement. Toujours cette vigilance orange canicule sur le département, avec températures qui vont monter cet après-midi jusqu'à 27 à Lens en Vercors, 31 pour la côte Saint-André, 32 à Saint-Marcelin, à Aoste, Grenoble, Voiron, Roussillon, encore 33 du côté de Pontcharra et Morestel, 34 du côté de Bourgoin-Jallieu, 39 attendu du côté de Vienne ou encore à Aoste. Vous retrouvez tout de suite Valérie Damido et Eric Bastien.
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7: Bonjour la France, j'espère que tu vas bien. La France, j'espère que tout le monde va bien dans cette France qui a chaud. Comment ça va, Eric Bastien ?
8: On a chaud, mais on gère, ça va se terminer là.
7: Oui, bien sûr.
8: J'essaie d'être positif, c'est bien.
7: Alors, je vous rappelle que toute la semaine, vous allez vous affronter pour tenter de vous qualifier pour la finale de vendredi. Le premier prix, c'est hyper sympatoche.
8: C'est quoi ?
7: C'est deux places VIP pour assister au concert de Katy Perry le dimanche 12 juillet au Zénith de Nancy. Alors évidemment, accès prioritaire au site, un accueil personnalisé, espace privatif pour un cocktail dînatoire, 100 euros de carburant pour y aller, un parking pour ceux qui viendront en voiture. Et vous dormirez sur place dans une suite pour deux avec les deux petits déjeuners inclus. Alors ça, c'est le premier prix. Le deuxième prix, il en parlera tout à l'heure notre petit camarade. Mais ce que je veux dire, c'est que cette semaine, en plus de tout ça, tous les participants gagnants ou perdants, vous gagnez des places de ciné pour aller voir Les Parfaits Arnaques en famille avec Audrey Fleurot et Ramzy Bedia. Donc, qu'est-ce qu'on gagne si on gagne pas les places VIP là ?
8: Bah, on gagne bien sûr la découverte, la joie de rencontrer Joe Malongo. Joe Malongo et son équipe et sa famille qui se préparent à partir en vacances cet été. Mais avant ça, ils vont vous livrer une cafetière. 32 dosettes, 6 verres en verre. Peut-être chez vous, à la maison, pour vous rafraîchir. Bah, c'est à la fin de la semaine, je ne rafraîchis pas le café. Hein. Non.
7: Allez, jingle, vraiment. Mon petit Kylian. On accueille nos candidats Stella et Guillaume, bonjour.
8: Bonjour.
9: Bonjour. Bonjour Valérie, bonjour Eric.
8: Bonjour Stella.
7: Alors Stella, elle joue avec ici Paris Île-de-France. Elle a 69 ans, elle habite à Triel. Oh, comment il fait à Triel là ? T'es bien ?
9: Chaud.
7: Tu peux te baigner
9: comme
7: à Triel ?
9: Oui, il fait quand même frais parce qu'on a de la verdure, beaucoup de verdure.
7: Bah oui, mais est-ce que t'as le droit de te baigner ? Oh, ouais, c'est ça. Il y a une plage à Triel ou pas ?
9: Oui, on a la base de loisirs de Verneuil-sur-Seine qui est très mignonne, que je recommande à tout le monde, où on peut se baigner, effectivement.
7: Ah, oui, bah c'est pas loin.
8: Dans les Yvelines.
9: Exactement, dans les Yvelines, exactement. Oui. Et on a Véronique Sanson pas loin aussi.
7: Et voilà.

0: Voilà. Ah bah écoute, voilà, un peu maintenant, en partie, pas le patinage, mais le reste.
1: Eh ben voilà, on en parlera tout à l'heure. Tu vas marquer tout de suite le premier point avec une question et tiens, une petite illustration. Armando Obispo, qui est joueur de l'équipe de Curaçao de football, eh bien, il paraît que c'est le fils de Pascal Obispo. Est-ce que c'est vrai ou faux? Top chrono, 5 secondes.
0: Je pense pas. Ou alors, ça m'a échappé.
1: Je m'assure que c'est totalement faux. Ils ont le même nom, mais ils n'ont pas du tout un lien de parenté. Le fils de Pascal, il s'appelle Sean. Voilà. Premier point pour celle-là.
2: Et c'est l'occasion de féliciter l'équipe de France hier. Hein. 3h48 de match quand même. Et une belle victoire. 3-0 face à l'Irak.
1: Je ne savais pas qu'on passait le podcast du PSG.
2: Exactement. Et c'est l'occasion de rappeler que tous les matchs sont à suivre sur ici et ici.fr. Pour ceux qui aiment le foot, c'est important. Guillaume est avec nous. Tu aimes le foot, Guillaume, ou pas du tout?
3: Ah mais moi j'adore, et puis allez les bleus hein.
2: Bah bien sûr. Donc là c'est les 16e là, t'as vu, en plus Mbappé est doublé Beckham, on est bien.
3: Bah voilà, c'est bien, il est deuxième meilleur buteur de l'histoire de la Coupe du Monde, franchement c'est top.
2: Au niveau
1: c'est
2: de Ronaldo.
1: Le meilleur.
2: Ouais, au niveau de Ronaldo, mais c'est Messi hein, qui enfin voilà, là c'est pas
3: encore. Ah, c'est Messi qui est en tête, mais sais, c'était comment c'était Mbappé et puis Klose aussi qui était bien placé. Donc voilà.
2: Cette nouvelle émission foot à midi, c'est formidable.
1: Moi j'adore.
2: Bah ouais mon Guillaume, et t'as regardé parce qu'effectivement ils ont arrêté le match parce qu'il y a des grosse pluie, tout, ça a duré 3h48, donc jusqu'à 3h du mat. T'as regardé en entier ou pas?
3: Ah, pas du tout, non, au bout d'un moment, la fatigue l'a emporté avec la chaleur, c'est pas possible.
2: Je comprends. Tu habites à Reims dans la Marne, t'as des petits coins de fraîcheur un petit peu, toi, sur le bord de Marne? Bah oui.
3: Moi, un petit peu. Alors, nous, on n'a pas la Marne hein, qui passe à Reims. Nous, c'est la Vesle et c'est le canal qui passe à Reims. Mais effectivement, on a les berges de Reims. On a la coulée verte qui peut nous permettre de respirer un peu. On a les hautes promenades aussi sur Reims qui ont des jets d'eau. Voilà, on a mis les jets d'eau en route. Nous, dans les quartiers, c'est pareil. On a des petits points de jets d'eau aussi. C'est très, très bien. Et puis évidemment après bah voilà on a beaucoup de verdure aussi donc ce qui peut nous permettre de respirer.
2: Oui, comme il parle bien, il cherche un boulot dans le téléconseil. Franchement, t'as toutes les qualités, mon Guillaume, pour ça.
3: C'est gentil.
2: C'est vrai. si t'as de l'expérience d'ailleurs dans ce secteur, je sollicite les patrons ou si vous connaissez quelqu'un qui cherche dans le téléconseil 0810 055 056, on pourra donner le numéro de portable de Guillaume avec plaisir. Guillaume qui vit avec Jennifer. Jennifer.
3: Oui.
2: Combien de temps avec Jennifer?
3: Ça va faire 10 ans cette année.
2: Ah, c'est bien ça. 10 ans, c'est un beau chiffre. Oui. Hein. Ouais, c'est bien.
3: Oui. Oui. Mais il y a une petite particularité, je peux la raconter, c'est pas gênant. C'est que, en fait, on n'est pas mariés, mais on a le même nom de famille.
2: Non. C'est drôle ça.
3: Si. Madame a son nom de famille, elle c'est Gay, G-U-A-Y, et moi c'est sans le U.
2: Ah oui, il y a quand même petite différence. Non mais c'est drôle.
3: Une petite différence, mais la prononciation est la même.
2: Ah oui, phonétiquement, si vous mariez, ça change strictement rien. Ok, c'est drôle ça.
3: Voilà, exactement.
2: Et si tu prends le nom de ta femme, ça fait Gay du coup. J'ai Gay, non mais c'est drôle ça.
3: C'est ça. Et comme on a des enfants, mon père m'a suggéré ne jamais faire de nom de famille composé.
1: D'accord. Ah oui, normalement.
2: Ouais. Noé, 3 ans, et il y a Ezio, c'est ça. Et,
3: voilà, exactement.
2: Et qui est le. Ezio et Noé, c'est ça. Et c'est un lapin. Non, Peanut, c'est le lapin, pardon, c'est pas un enfant. C'est,
3: voilà.
2: C'est encore
3: voilà.
1: Qui appelle son enfant Peanut? Personne.
2: Ça, on sait jamais. Guillaume, nous jouons tout de suite avec un point, c'est parti. Bonne chance. Un extrait d'Angèle. Je t'aime. Valérie, elle adore la Belgique.
1: Pour moi, la vie est belge. Hein. Les Belges sont
2: tu le dis souvent, ça.
1: Les êtres les plus formidables.
2: Eh bien, nous allons à Bruxelles. À Bruxelles, en 2025, Guillaume, les tours en calèche à cheval ont été l'attraction la plus fréquentée de la capitale. Les tours en calèche à cheval, c'est l'année dernière. Est-ce que c'est vrai ou faux, selon toi, top chrono?
3: Je dirais bien vrai.
2: Tu dirais vrai?
3: Oui.
2: C'est pas du tout vrai, tu sais pourquoi? Parce que les promenades en calèche tirées par des chevaux en centre-ville, c'est totalement et officiellement interdit au nom du bien-être animal depuis 2022 en Belgique. Ce qui fait que ça peut pas être une attraction sur place.
1: Je te dis que la vie est belge. Stella 1, Guillaume pas de points. Et là tout de suite, le dernier jour du disco. Vous écoutez ici, on va danser le disco avec Juliette Armanet. Ah, c'est magnifique, on adore. À tout de suite mes petits chéris.

0: Il y a une ambiance dans ce studio, en régie, partout, grâce à Juliette Armanet, c'est vrai. Dernier jour du disco sur ici, Valérie.
1: Jingle.
0: Allez, d'accord.
2: Ah oui. Ici, à midi, on est...
0: Ah, Valérie, le disco, ça là.
1: Voilà. Non, mais ça va, on va pas... Je sens que t'es d'une humeur à faire de la vanne de...
0: Mais j'ai une bonne humeur, pourquoi vous en profitez pas?
1: Du caca buccina, de la vanne. Depuis que t'es arrivé, tu ne fais que des vannes. Oui, bah ça on a compris. Tu veux qu'on en parle avec Céline, la réalisatrice? Alors, Stella, t'as un point, Guillaume. Bon, bah on en reparlera tout à l'heure. On en parlait avec toi, Stella. Tu as voulu être danseuse ou patineuse quand t'étais petite, mais t'as fait beaucoup de danse.
3: Oui, c'est vrai, oui.
1: Et tu continues, il paraît que tu fais 2 heures de salsa par semaine.
3: Ouais, salsa, bachata, super.
1: Alors, la salsa?
3: J'adore. Alors, c'est des danses en fait très conviviales qui sont de plus en plus populaires parce que moi, quand j'étais un peu plus jeune, c'était des trucs de mémé.
1: Ah bah oui, ça c'est. Mais oui, mais entre-temps, il y a eu Danse avec les stars, donc voilà, tout le monde s'est mis.
3: Voilà. Et en fait, il y a toujours une ambiance très, très conviviale. Voilà, moi j'aime beaucoup.
1: Et
3: c'est vraiment des super moments, voilà.
1: Et t'as appris à danser avec Hassan pour pouvoir répéter à la maison? Il danse la salsa, Hassan?
3: Ah bah, non, parce qu'il fait d'autres choses, il est plus sur autre chose, il n'est pas danse, lui.
1: Ah bah
3: on
1: bon.
3: Fait du sport chacun, mais on n'est pas sur le même truc, mais c'est pas grave.
1: Oui, non, c'est pas grave.
3: On se retrouve dans les cinq.
1: Alors, tu adores bricoler, hein, tu répares des objets avec tout et n'importe quoi. Tes filles t'appellent MacGyver?
3: Ah oui, c'est arrivé, ça y est. Bah, moi, maintenant, mais oui, bah bon, j'aime bien. Quand il y a un truc qui marche pas, je trouve toujours un bout d'élastique, un bout de ficelle, un bout de machin, et puis ça repart.
0: C'est normal.
1: D'accord.
0: Il fait un frigo avec une allumette, MacGyver. Il est comme ça, MacGyver.
1: Non, bah MacGyver, bah oui.
0: Ah, bah, il vous fait tout.
3: Elle regardait beaucoup MacGyver, donc voilà.
1: Elle
3: les a inspirés.
0: Il fabrique une télé avec un chewing-gum. Il est fort, les gars. Je vous jure.
1: Tu sais que c'est pas drôle, toutes les vannes que tu sors.
0: C'est des blagues de fin de saison, je vous l'ai dit.
3: Voilà.
1: Est-ce que. Alors, si jamais tu coupes encore la parole à ma candidate pour raconter des trucs aussi nazes,
0: voilà.
1: Tu sais comment ça va se passer. Je peux te jeter la gourde fraîche dans
0: la tronche. Elle est dangereuse.
1: Non, mais s'il te plaît, il coupe la parole à tous mes candidats pour faire ses vannes à deux balles.
0: C'est peut-être une façon de vous déstabiliser.
1: Mais rien me déstabilise, mon pauvre chat.
0: Ou vos candidats.
1: Mais non, tu t'humilies tout seul. Bon, mon chat.
3: Impossible.
1: Mais oui, Stella, c'est noirier. Alors, Stella, tu vas marquer ton deuxième point tout de suite pour prouver à cette personne que, voilà. Tiens, je te mets un petit extrait. Pendant que j'écoute la SketchUp, je me dis, Céline, trouve-nous Georges Alain qui chante ça avec une voix de Cressel. Pendant que je pose la question, écoute bien ça, Stella. À l'origine, le ketchup était fait à base de poisson. Est-ce que c'est vrai ou faux? Top chrono, 5 secondes.
3: De poisson, poisson.
1: Ouais, poisson, poisson comme le poisson.
3: Non, je dirais non.
1: Ben c'est vrai. À l'origine, le ketchup, c'était une sauce chinoise à base de poisson fermenté. Et au XVIIIe siècle, les Britanniques l'ont adapté avec des champignons, des noix, des anchois. La tomate, elle est apparue, mais vraiment très très tard aux États-Unis. Donc oui, mais pas de points, mais tu as toujours ton point d'avant.
0: Guillaume, qui est avec nous à Reims, qui vit avec Jennifer depuis 10 ans, il porte quasiment le même nom avec sa femme, très drôle. Alors, puisqu'on parlait de nom, Guillaume, qui est fan de foot, bon, logiquement, c'est du Guigui pour les intimes, mais alors, t'as un petit surnom qui m'a fait rigoler.
4: Ah, ça dépend, voilà, géant vert, exactement.
0: Mais d'où? Pourquoi on t'appelle le géant vert? Pourquoi?
1: Parce qu'il bouffe du maïs?
4: En fait, mais ça vient de ma taille, en fait, parce que moi, je fais 1m97, donc quasi 2m.
0: Ah ouais? Ah ouais.
4: Et en fait, c'est un copain voilà qui fait des animations musicales, qui est animateur, et qui me dit depuis qu'il m'a vu la première fois, il a toujours tendance à m'appeler Géant Vert.
0: Ok.
4: Mais toujours par rapport à la pub, évidemment, pour le célèbre.
0: Bah oui. Oh, on vient de l'écouter.
4: Voilà.
0: Bon, ça t'est resté. Bon, Géant Vert, on le salue, il s'appelle Aymeric, hein, ton ami.
4: C'est ça, exactement.
0: Bon, alors dis-moi, tu as été équipier dans un fast-food, c'était sympa ça ou pas?
4: Oui. Oui, c'est sympa à faire. Après, bon, c'est compliqué. C'est du turnover. C'est beaucoup de, c'est beaucoup de préparation. Voilà, ils sont au degré près. Moi, je faisais la cuisson de la viande à ce moment-là dans ce qu'on appelle dans un appareil qu'on appelle le broiler.
0: Ouais.
4: Et du coup, non, c'était pour une célèbre marque. Je ne citerai pas le nom.
0: Qui commence par un M, qui finit par voilà.
4: Et du coup, en fait, la cuisson de la viande, c'est un peu le même principe qu'un barbecue. Donc après, quand on sort la viande du broiler, À chaque fois, il y a toujours les managers qui arrivent derrière, qui prennent le thermomètre, qui mesurent le degré de la viande. D'accord. Si le degré de la viande est trop élevé ou trop froid, la viande forcément part directement à la poubelle.
0: D'accord. Eh ben écoute, on le saura maintenant qu'on va dans cette célèbre enseigne. On réfléchira à tout ça.
1: Alors
0: on
1: parle qui va dans cette célèbre enseigne.
0: Bah tout le monde.
1: Ah bon?
0: Bah si. Alors puisqu'on parle de bonnes choses, tu adores cuisiner. Tu fais d'ailleurs de la pâtisserie avec tes enfants. Tu fais quoi?
4: C'est ça. Bah là dernièrement par exemple, j'ai fait un tiramisu aux abricots. Donc bien, très sympa à faire. C'est très simple à faire.
0: Ok.
4: Comment c'est par exemple? Bon, je vous donne la recette. Voilà, il y a pas de secret de famille, hein, si je puis dire. Il y a pas de secret d'état. Mm-hmm. En fait, vous prenez des biscuits cuillères que vous trempez dans du lait, mais très rapidement, et que vous étalez au fond.
0: Ok.
4: Vous réduisez vos abricots en compoté d'abricots avec. Du coup, vous mettez vos abricots dans une casserole avec 40 grammes à peu près de sucre. Donc réduire en compoté. Ouais. Bien la faire refroidir par contre la compotée, parce qu'après derrière vous allez mettre du mascarpone.
0: D'accord.
4: Et vous allez monter votre crème fouettée en chantilly. Alors pourquoi bien refroidir les abricots? Parce que
0: très rapidement.
4: Si les abricots malheureusement sont très chauds, okay, la chantilly risque de retomber. Donc après vous mettez les couches évidemment pour faire le fameux tiramisu.
0: Et voilà, très bon tiramisu.
4: Bien frais.
0: Bien sûr, merci Guillaume pour cette bonne recette qui nous vient de chez toi. Bravo, tes enfants peuvent être fiers de toi. Voici ta question, elle vaut un point. Aux États-Unis, un Américain a tenté de traverser un lac avec son Tesla Cybertruck et a fini au fond de l'eau. Vrai ou faux? Top chrono, 5 secondes.
4: Non, je pense que c'est faux.
0: Un Américain aurait tenté de traverser un lac avec son Tesla Cybertruck. Eh ben, c'est vrai. Si, c'était vrai. Un conducteur a volontairement engagé son Tesla dans un lac pour tester le mode Wade, qui est censé franchir des zones peu profondes. Eh ben, mauvais calcul, le véhicule a pris l'eau, il a dû être pêché. Ah, bon, oui. Pas drôle, le truc. Hein.
1: Allez, Stella 1, Guillaume, pas de points. Et là, tout de suite, on part avec ABBA. Ah, Back to the 80s. Fernando. Allez, et puis quand on reviendra, Céline nous a trouvé Georges Alain qui chante la SketchUp.
0: Ah, on a hâte.
1: Ça, c'est un bon moment. À tout de suite, mes petits chéris.

0: Bah, c'est le groupe mythique, hein. Abba, Fernando, 12h26. Belle journée, vous écoutez ici.
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1: Ici, nous sommes avec Stella qui joue avec ici Paris-Île-de-France contre Guillaume qui joue avec ici Champagne-Ardennes. Stella, un point. On va pas s'emballer non plus, c'est pas dingue dingo,
0: non, c'est
1: hein, chérie.
0: Pas dingue non plus.
1: Tu as marqué, tu vas, bon, t'adores chanter, tu aimes la musique,
3: oui.
1: Tu fais partie d'un
3: oui.
1: chœur de gospel.
3: Oui.
1: Ça fait 20 ans que tu
3: chantes. Happy day. Oui, c'est vrai.
1: Alors, t'as même fait des concerts, allez, Nîmes, Calais, tu fais des mariages, tout ça.
3: Exact.
1: Bon, mais
3: ouais, oui. Mais je chante aussi du pop rock, du Adele, enfin voilà, je fais plein de choses.
1: Eh ben voilà, bah c'est bien ça. Donc ça veut dire que tu connais un petit peu les chansons, quoi.
3: J'espère, oui. Alors pas tout, hein, mais oui.
1: Non, on va pas dire j'espère. Tu sais qu'avec moi, c'est la team winner, c'est Damido Land.
3: Oui,
1: ici,
3: hein. Allez, c'est parti.
1: Alors, je t'explique.
3: Je croise les doigts.
1: Mais bien sûr, croise tout ce que t'as. Alors, les deux mots manquants. C'est-à-dire que tu vas voir la chanson. Paf, elle se déroule et à deux endroits, elle va s'arrêter. Tu vas entendre poète. Et tu devras me donner les deux mots. Là, on écoute une. Voilà. Il y en a deux à trouver, chérie. Hein. Attention, écoute bien. C'est une chanson de Serge Gainsbourg.
4: Élise.

0: Lisa, alors Elisa, oh. Saute-moi au cou.
1: Parfait, je la connais.
0: Et bah vas-y, c'est quoi Elisa, des poux.
1: Elisa, cherche-moi des poux, Elisa. Dans la jungle, je m'en rappelle plus.
2: La jungle.
0: Eh oui, c'est ça, cherche Elisa. Elisa, cherche-moi au cou, Elisa.
1: C'est ça.
0: Elisa. Eh oui, bravo. Cherche-moi des poux et mets tes doigts dans
1: la jungle.
0: Voilà.
1: Tes cheveux, tac. Mes cheveux plutôt.
0: Ça fait trois pour toi. Bravo.
2: Guillaume, est-ce que tu...
1: Ah, deux points, ouais.
2: Guillaume qui n'a pas de points. Faut que je la dise combien de fois cette phrase, Guillaume?
0: Et voilà, c'est reparti pour le management toxique.
2: C'est mon coaching, coaching à moi.
0: On voit qu'est-ce que ça donne. Hein.
2: Dis-moi, mon Guillaume, est-ce que tu les avais, les deux mots, là, sur Serge Gainsbourg?
3: Oui.
2: Ah,
3: oui, oui.
2: Peut-être encourageant pour nous. Cela dit, tu vas pas tomber sur ce titre-là. Donc, on va voir. Guillaume, qui est très sympathique, qui, depuis tout à l'heure, vous a dit qu'il cherchait un emploi dans le téléconseil. N'hésitez pas à nous joindre à la radio, si vous voulez lui donner un coup de main. Qui fait des belles pâtisseries avec ses mots, mais qui est fan de Dragon Ball Z. Eh ouais, t'es 40 ans, t'es génération Club Do à fond, toi.
3: C'est ça, exactement.
2: Bah attends,
3: j'avais
2: la carte d'anniversaire.
3: Qui n'a pas connu Club Dorothée? Bah
2: évidemment, mais j'avais ma carte d'anniversaire. Tu l'avais, ta carte
0: bien,
2: de membre,
0: bien,
2: ou pas? Guillaume.
3: Alors, j'avais pas ma carte de membre à ce moment-là, mais par contre, j'ai pu l'avoir parce qu'ils avaient ressorti tout un album collector de génération Club Dorothée, où ils avaient refait exprès la carte de membre, vraiment la vraie carte de membre du Club Dorothée.
2: Et la collector, je suis d'accord. T'as des objets, t'as des tasses, des verres, des maillots,
0: et
2: des jeux.
0: Et un quiz musical à trouver.
2: Tout ce qu'il a sur Dragon Ball Z. Vous savez, nous, on n'est pas pressé parce qu'on sait qu'on a les bonnes réponses. Ça va être rapide.
0: Oui, bien sûr.
2: Non, mais attends, ça va être rapide.
0: Allez, vas-y.
2: Voici Gigi Lamoroso. C'est Dalida. La chanson s'arrête à deux reprises. J'ai envie de dire bon courage à ton rire, j'ai un peu peur. On y va.

0: Alors, arrive à Gigi Lamoroso, croqueur d'amour, l'œil de velours commune. Est-ce que tu as une petite idée? On peut lancer le chrono.
1: Mais comme une caresse.
0: Comme une caresse. Gigi Lamoroso, toujours vainqueur, parfois sans.
1: Sans peur.
0: Sans peur. Mmh. Donc caresse et peur. Vérifions. Oui.
2: Arriva Gigi Lamoroso.
0: C'est très bien, bravo.
3: Gigi Lamoroso, toujours vainqueur, parfois sans cœur.
2: Mais sans cœur.
0: Sans cœur.
2: Et bien, ça te fait quand même un point, Guillaume. Stella, tu en as trois. Guillaume, il en a un. C'est parfait. Et là, tout de suite, c'est la réclame, mais pas que. C'est l'actualité dans toutes vos régions grâce aux 44 locales de votre radio ici. A tout de suite, mes petits canards.
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6: Et il est l'heure de faire un nouveau point sur quelques infos-services qui vont vous intéresser avec ces fortes chaleurs. Sachez qu'à Pontcharra, par exemple, la mairie vous accueille dans ses espaces rafraîchis durant les heures d'ouverture. À Beaurepaire, là pour se rafraîchir, la mairie suggère le centre administratif 28 rue Français. Et à Grenoble, il a été décidé, je vous le rappelle, de laisser ouvert 24 heures sur 24 le parc de Mariave dans le quartier Chaurier-Berria et le square des Charmilles près de la MC2. Si vous allez à Saint-Étienne-de-Saint-Jouard, là vous trouverez un bel espace aqualudique pour vous rafraîchir. L'île au Castor, un lieu pensé pour les familles. L'entrée est de 3 euros, mais c'est gratuit pour les habitants de Saint-Étienne-de-Saint-Jouard. Un vrai bon plan. Enfin, dans un autre domaine, demain mercredi, une collecte de sang aura lieu à la salle des fêtes de Monestier de Clermont entre 16h et 19h30. Il est recommandé de réserver un créneau pour venir donner son sang sur le site de l'EFS, l'établissement français du sang.
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2: 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Jingle, reprise des... Hein ? Allez. Alors, Stella à 3, Guillaume à 1. Stella qui joue avec nous depuis ici Paris-Île-de-France, qui habite à Triel, qui adore bricoler, MacGyver. Mais alors, il paraît que c'est plutôt ton mari qui cuisine que toi.
8: Oui.
2: Toi, tu fais quoi, par exemple ?
8: Je cuisine tellement bien. Moi, je fais de la purée. J'ai quand même 2 spécialités.
2: Ah, t'as des spécialités ? C'est bien, t'as quoi ?
8: Non, spécialité basique, purée et crêpes. Mais c'est vraiment le top, quoi.
2: C'est bien, la crêpe. Les crêpes, donc, c'est dur,
8: Ah ouais, moi, c'est les crêpes fines, Suzette, nickel. Je déteste les pancakes en crêpes.
2: Attends, c'est bien, dis donc. C'est dur à faire les crêpes. Je suis pas d'accord avec toi, c'est très dur.
8: Tout le reste, je sais pas.
2: Ah oui, d'accord. Donc, c'est vraiment Hassan qui cuisine.
8: Oui. Il adore ça, donc.
2: Mais qu'est-ce qu'il fait de le mieux comme plat ?
8: Oh là, il invente des trucs. Il regarde beaucoup un cuisinier qui s'appelle Jamie Oliver, un cuisinier anglais.
2: Ouais.
8: Et il s'en inspire, il crée des trucs, toutes sortes de. Il présente aussi très bien. En fait, c'était son. Il aimait bien la cuisine, il a toujours aimé. Donc, quel exemple. Qu'est-ce qu'il nous avait fait ? Des coquilles Saint-Jacques avec une sauce au roudin noir. Non, mais ça paraît fou, mais c'était délicieux.
2: Dis donc, t'as la chance d'avoir un mari qui cuisine.
8: Des trucs un peu. Raffiné, on va dire. Voilà. Ça n'a pas l'air comme ça.
2: Oui, ça n'a pas l'air comme ça, mais si c'est bon, c'est bien, tant mieux.
8: Oui, avec de la menthe grillée à la poêle, des trucs très anglais, quoi.
2: Ah, d'accord, ok, écoute. Bon, alors, écoute-moi bien. Là, c'est la question à choix multiples. Je te pose la question, je te propose des réponses, et évidemment, tu auras 10 secondes pour me donner ton choix. Alors, tiens, je te mets une ambiance.
9: C'est Dani l'a frappé.
2: On va parler de notre Zizou national. Alors, aujourd'hui, mardi 23 juin, c'est l'anniversaire de Zizou. Mais alors, quel âge il a, Zizou? Écoute bien les propositions d'âge. Écoute, écoute, ne crie pas, écoute. Alors, Zizou, il a 52 ans, 53 ans, 54 ans. Bon, bah, il aura évidemment toujours 20 ans. Mmh. Voilà, alors, top chrono, oui. 10 secondes. Quel âge il a, notre Zizou? 52, 53, 54, 20 ans.
8: 20 ans, combien t'as dit?
2: Non, 54. 54?
8: Ouais, 54, allez.
2: Oui, bonne réponse. Il est né le 23 juin 72 à Marseille. Notre petit Zizou, champion du monde 98. C'est notre préféré de tous les footballeurs. Bon, allez, 6 points pour toi.
0: Guillaume, on n'a que 1 point. On est un petit peu à la traîne, là, Guillaume.
9: Un peu à la traîne. Ouais.
0: Comment tu analyses ce parcours depuis midi?
9: Chaotique. Ouais, je pourrais pas dire d'autre chose.
0: Ouais, oui, je suis assez d'accord.
2: Bah oui, c'est un problème. C'est comme l'équipe de France, c'est un problème de coaching, quoi. Mais tu
0: pas
2: vois.
0: Du tout. C'est à la fin qu'on paye les musiciens du bal, vous allez le voir.
2: Non, c'est à la fin du bal qu'on paye les musiciens.
0: Il faut jamais dire Fontaine.
2: Oui, c'est ça.
0: Hein, allez. De la peau de l'ours.
2: Oui.
0: Alors, comme ça, t'as déjà fait de la figuration pour Canal Plus. T'as fait quoi?
9: Ah oui, c'était pour un film sur Canal Plus. Bon, il y a des années de ça. On m'avait donné un rôle de figurant. Donc au début, je devais être un client simple, et puis au final, j'ai terminé en tant que videur de la discothèque qui devait saluer le héros. Bon, après, c'était des acteurs pas connus du tout du grand public. C'était vraiment une création originale Canal.
0: Ouais, mais voilà, c'est une belle expérience pour toi de tourner dans un film pour Canal. Voilà. Bon, de toute façon, t'aimes bien ça parce que t'as participé aussi à N'oubliez pas les paroles, il me semble. Hein,
9: Exactement.
0: On t'a vu dans le public. Mais candidat, t'as été candidat aussi, N'oubliez pas les paroles?
9: Oui. Ah oui, les deux. J'ai fait public et candidat.
0: Ah ouais, donc t'es un chanteur de karaoké, toi?
9: Exactement.
0: Ah, t'as insisté parce que t'as passé le casting combien de fois?
9: Oh, j'ai insisté 8 fois.
0: Ah ouais?
9: J'ai passé 8 fois le casting. Oui, c'était très compliqué parce que bon, ils savent ce qu'ils veulent. Voilà, après, bon, il y a le casting de la vidéo qui était quand même plus dur à la fin. Enfin, l'étape de la vidéo où il faut être vraiment souriant du début à la fin, malgré la fatigue, il faut quand même avoir la patate.
0: D'accord.
9: Et du coup, donc j'ai été sélectionné au bout de la 8e fois. On m'appelle, on me dit, bah tiens, c'est bon, tu vas pouvoir faire l'émission. Je fais l'émission et je perds contre la Maestro. Donc,
0: bon, mais on t'a vu à la télé quand même.
9: Ça fait quand même une belle expérience.
0: Bah, bien sûr.
9: C'était génial.
0: Évidemment. Bon, t'as un petit côté maniaque, un petit côté monk. Tu vérifies que tout soit fermé, tout le temps.
9: C'est ça. Tout le temps.
0: Ah ouais.
9: Mais tout le temps, je vais être là, je vais fermer, je vais le faire machinalement. Je vais fermer, je vais revenir 2 minutes après, je vais dire, mince, c'est ce que j'ai fermé la voiture.
0: Ok.
9: Par exemple.
2: Ah ouais.
0: D'accord.
9: Des choses comme ça.
0: Même pendant l'émission, là. La porte d'entrée, elle est ouverte, t'y vas.
9: Ah, mais même pendant l'émission, je vérifie tout le temps.
0: Et pourquoi?
2: Mais c'est, tu peux pas l'expliquer.
9: C'est un toc, avec des enfants, c'est pas évident non plus parce que bon, ils font les 400 coups aussi, donc du coup, ça se peut des fois qu'ils ouvrent la porte et qu'ils sauvent dans le couloir pour crier dans le couloir ou des choses comme ça.
0: Enfin, je comprends.
9: Voilà.
0: Guillaume, tu vérifieras bien que la porte de l'avion est fermée le jour où tu le prendras car tu n'as jamais pris l'avion de ta vie.
9: Mais du tout,
0: tu en rêves
9: de prendre l'avion.
0: Ah, je sais, tu voudras aller en Nouvelle-Calédonie par exemple.
9: Bah oui. Et oui, c'est la terre de mes origines, de mon grand-père maternel.
0: Ah,
9: donc je voudrais bien découvrir un petit peu ce coin paradisiaque.
0: Ah oui, bah tu vas être servi si t'as jamais pris l'avion. C'est 24 heures de vol au moins. Hein, nous met à la Nouvelle-Calédonie, c'est très loin.
9: Oui, c'est pas grave, mais quand on aime, on ne compte pas.
0: Bien sûr. Voici ta question. C'est une question qui, et là ça compte, qui vaut 3 points. Petit extrait de Rose. Chante le mois de juin. Pourquoi le mois de juin s'appelle-t-il ainsi? Pourquoi il s'appelle ainsi le mois de juin? En hommage à Lucius Junius Brutus, qui est le fondateur de la République romaine. Ou en référence à la déesse Junon. Ou alors parce qu'il marque la jeunesse de l'été. Ou bien parce que la présidente d'Amido, du Damidoland, en a décidé ainsi. Top chrono, 10 secondes. En hommage au fondateur...
9: Je pencherai pour la déesse Junon, en fait.
0: Tu penches pour la déesse Junon. Le mois de juin s'appellera ainsi. Eh ben ça y est, tu les as, tes 3 points. C'est en référence à Junon, déesse romaine du mariage. Dans l'Antiquité, elle était considérée comme la protectrice des époux. Ce qui explique pourquoi juin reste l'un des mois favoris pour célébrer les mariages.
2: Eh ben c'est super, ça fait 4 pour Guillaume, 6 pour Stella. Et là, tout de suite, un petit peu d'air marin sur toutes les plages du monde. Mmh. On y va avec notre magnifique Jean-Louis Aubert, les plages. Vous écoutez ici, on vous aime. À tout de suite.

0: vivons ce petit plou.
1: Ah, Jean-Louis Aubert, les plages. 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
2: Je rappelle que nous sommes au taquet avec Stella, qui joue avec ici Paris-Île-de-France, qui est en tête avec 6 points, qui affronte Guillaume, ici Champagne-Ardennes, qui a 4 points. Alors, comme ça, on a un défaut, on est rancunière.
4: Ah, ça peut arriver, c'est rare, mais quand c'est fini, c'est fini.
2: Ouais, mais je comprends, je suis un peu comme
4: mais c'est exceptionnel, hein, c'est exceptionnel.
2: C'est exceptionnel,
4: ouais. Oui, c'est vrai.
2: Moi, c'est pas exceptionnel, je peux te le dire. Alors, il paraît que si t'étais un animal, tu serais un cheval. Mais pourquoi un cheval?
4: J'ai toujours aimé ces animaux-là, j'ai jamais eu trop l'occasion. Si, j'ai fait un peu de balade, mais bon, j'y connais rien, mais j'en ai pas du tout peur et j'aime beaucoup les balades. Voilà, encore un truc que j'aurais aimé faire. Il me faut 3 vies, moi, en fait.
2: Bah oui. Mais t'es déjà monté sur des chevaux?
4: Oui, j'adore. Notamment en Ardèche où c'était un peu sur des rochers, un peu, voilà, c'était rigolo.
2: Bah oui, c'est sympa le cheval.
4: C'était une nana un peu cool qui nous avait emmenés sur des endroits un peu, tu vois, où il descend, le cheval, mais il sait où il met ses pieds quand même, hein, heureusement.
2: Ah bah oui, je te confirme. Sinon, tu serais un peu mal. Alors, ouais. Tu as une pierre porte-bonheur, tu as une pierre, c'est une labradorite.
4: Oui.
2: Et tu l'as toujours sur toi?
4: Bah, plus ou moins, oui.
2: Ah oui. D'accord. Parce que
4: quand je parle pas tout le temps, des fois je change, mais c'est une pierre que j'aime beaucoup. Elle est jolie déjà, et puis ça protège de tout, donc c'est très bien.
2: C'est très beau, la labradorite, c'est très joli.
4: Oui, c'est une très belle pierre.
2: Alors toi, si tu devais déjeuner avec une célébrité, tu déjeunerais avec lui?
4: Oui.
2: Parce que il paraît que quand tu étais enseignante, tu as même fait un spectacle de danse sur cette chanson, Je marche seule.
4: J'en ai aucune trace, c'est bien dommage. J'avais bien aimé, t'étais sur cette chanson-là. Oui. On avait fait une chorégraphie et c'était sympa et vraiment, c'était vraiment un chouette moment. Ouais.
2: Personne n'a filmé?
4: Mais si, quelqu'un a été chargé de filmer, il n'a pas lancé le truc.
2: Bah non, on n'est pas d'accord. Bon, pour t'encourager à gagner les 5 points de la question cash, chose promise, chose due, je vais te faire écouter un chanteur exceptionnel qui massacre avec brio la SketchUp.

0: Georges Alain, si tu m'écoutes, sache que je t'aime. Allez, tout de suite, une petite BO de ça. Allez, vas-y, la Ferrari rouge de Magnum. Alors, dans cette série Magnum, absolument magnifique, tu te rappelles qu'il y avait Magnum, mais il avait aussi un majordome qui lui prenait bien la tête tout le temps. Comment il s'appelait ce majordome dans la série Magnum? Avec les chiens, Zeus et Apollon. Top chrono, 10 secondes. Comment il s'appelle le majordome?
1: Il a la moustache.
0: Non, c'est Magnum qui a la moustache. Oui, enfin bon, il a une moustache, mais il a surtout deux chiens. Zeus et Apollon.
2: Zeus, Apollon...
0: Et il s'appelait Higgins.
1: Ah oui, Higgins.
0: Higgins, avec son petit costard colonial. Ouais. Bon, pas de points, tu restes en tête avec 6.
1: Tu connaissais Higgins, Magnum? Bah oui, c'est ta génération quand même, Guillaume.
3: Oui, bon, après, je me souvenais, j'ai connu Magnum, mais bon, je me souvenais plus du tout, pareil, du nom du majordome. Zeus, Apollon, il n'y a pas de souci pour les chiens, mais...
1: Ah oui, tu te souviens des chiens.
0: Zeus, Apollon, il leur parlait toujours comme ça.
1: Tiens, on parlait des petits porte-bonheur. Toi, tu as une médaille de judo de ton fils qui te porte bonheur.
3: Ben oui.
1: Ah ouais?
3: Ben oui. Ben oui, c'était sa première médaille de judo et j'étais tellement fier que du coup je l'ai mis en porte-bonheur.
1: Oh, ah, trop mignon, en porte-clés.
3: Il l'a accroché sur mon porte-clés de voiture, ben ouais. C'est très bien.
1: Bon, donc elle est pas très loin de toi, du coup. Là. Enfin,
3: voilà, c'est ça.
1: Ok.
3: Ah, mais je l'ai toujours au plus près du cœur.
1: Oh, c'est beau ça. Et oui, alors. Les clés de voiture, la voiture. Est-ce que la porte de la voiture est fermée?
3: Oui, j'ai revérifié, c'est bon.
1: Parce que voilà, il est maniaque des... Non, il a le petit toc des portes. Alors, si tu déjeunais avec quelqu'un, il est 12h47, toi, t'aimerais déjeuner avec un animateur de télé. De qui s'agit-il?
3: Ah, ben, je vous laisse deviner, tiens.
1: Allez, ben, donne-moi des indices.
3: Non, mais comment? Déjà, celui que j'aimerais bien, c'est Cyril Ferraud.
1: Bah oui, voilà.
3: Mais oui, parce que Cyril Ferraud, voilà, Fort Boyard, évidemment...
1: Eh ouais, c'est lui qui prend les rênes de Fort Boyard, je crois, le 2 juillet.
0: Cyril Bogos.
1: Cyril Bogos.
3: Le 4 juillet, exactement.
1: Le 4 juillet. Mais alors pourquoi Cyril? Ouais. Qu'est-ce qu'il plaît chez ce garçon au point de vouloir déjeuner?
3: Mais c'est bien parce que déjà, bon, on a le même âge, hein, il a 40 ans aussi, Cyril Ferraud.
1: D'accord.
3: Enfin, 41 maintenant, parce que lui, il est du mois de mars, si je me trompe pas.
1: Ah oui, non, tu maîtrises quand même.
3: Voilà. Et puis non, même j'aime bien sa sympathie, sa bonne humeur, j'aime bien sa façon d'animer.
1: Bon.
3: Toujours joyeux, très sympa avec les gens. J'ai toujours eu des bons retours sur Cyril Ferraud. En attendant, non, il est super sympa. Il est vraiment très très bien.
1: Bah, on va découvrir le 4 juillet. Très attendu hein, dans la présentation. Voilà, Olivier.
3: Exactement. Exactement.
1: Quand même marqué le fort longtemps.
3: Moi, Guillaume, ça va donner. J'espère que ça va fonctionner pour eux.
1: Un dernier petit mot. Tu adores Céline Dion et tu as eu la chance de la rencontrer.
3: Oui, exactement.
1: À quelle occasion?
3: Bah, c'était lors d'un tournage d'une ancienne émission qui j'aimerais bien qu'elle revienne aussi un jour, c'est la méthode Coé.
1: Ouais, c'est sur TF1 ça?
3: C'était sur TF1 effectivement, et du coup j'étais dans le public, je participais au public, on ne savait pas du tout en fait, au moment du départ, on partait en bus avec une agence de voyage.
1: Ouais.
3: Et on ne savait pas du tout qui étaient les invités.
1: Ah ouais, ouais.
3: Donc on a payé, vous imaginez, on a payé 20 euros de trajet, moi c'est ce que je dis à chaque fois. Il y en a qui payent des centaines d'euros pour aller la voir en concert,
1: bah, oui.
3: De loin, qui la regarde avec les jumelles ou qui la regarde sur les écrans. Moi, j'ai juste payé 20 euros de trajet, je l'avais à 5 mètres devant moi.
1: Sauf que elle chantait pas. C'est pas un concert non plus.
3: Eh ouais. Bah, c'était pas un concert, mais c'était un live. Elle nous a fait une chanson live quand même.
1: D'accord.
3: Pour rien que pour nous.
1: Bon, bah, c'est bien. Top. T'as une chance extraordinaire de pouvoir la tutoyer du regard.
3: Voilà.
1: Voici ta question
3: et
1: cache.
3: Le fait de la voir, c'était bien.
1: La question cache arrive. Elle vaut 5 points. Je t'emmène en Provence. Et je te demande, comment appelle-t-on une maison paysanne typique provençale? Comment appelle-t-on une maison paysanne typique provençale? Voici 10 secondes pour y réfléchir.
3: Pas une chaumière?
1: La chaumière.
3: Je pense à ça,
1: en
3: c'est
1: Provence,
3: le premier nom qui m'est venu.
1: La chaumière. Ah, j'aurais plutôt vu ça en Normandie, moi, la chaumière. Non, c'est le fameux mât, le mas, on appelle le mât ou mas provençal. C'est la bâtisse traditionnelle en Provence, espèce de ferme construite en pierre, le mât.
0: Alors, fait 6 pour Stella, 4 pour Guillaume. Le bingo vous départagera. Mais là, tout de suite, on va partir avec une nouveauté. Vous écoutez ici Alex Warren, Fever Dream. A tout de suite, mes petits chéris.

0: Fever Dream et Alex Warren sur ici.
1: Fever Dream.
0: Je vous l'ai fait un peu vite celle-là.
1: Tu l'as fait un peu, ouais.
0: Hein?
1: Fever Dream.
0: Voilà.
1: Allez, tout de suite.
0: C'est pour qu'on se rende pas compte que je suis mauvais comme ça.
1: Ouais, d'accord. Allez, la réclame.
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1: Ici, nous sommes avec Stella, qui a 6 points. Elle joue avec ici, Île-de-France. Contre Guillaume, qui joue avec ici, Champagne-Ardenne, qui a combien?
0: Ah, mon candidat, il a 4, bien sûr.
1: C'est bien. Non, mais j'adore, parce que comme il plane à 20 000, il regarde en l'air. Je ne sais pas ce qu'il a aujourd'hui. Hein.
0: C'est Zébulon.
1: C'est Zébulon, ouais. Bipapoum. Alors, Stella, il paraît que tu as rencontré Hassan dans un cours de karaté. Qu'est-ce que ça veut dire? Il t'a mis une patate? Pourquoi?
4: Non.
1: Bon,
4: j'assistais à un cours de karaté, puis voilà, c'était une personne que je connaissais qui en faisait, puis voilà, et du coup on s'est connus comme ça.
1: On s'est connus, on s'est reconnus, on s'est perdu du voilà. Ça fait 40 ans que vous êtes ensemble. Alors, un petit truc vachement sympa, il paraît qu'à l'occasion d'un concert hommage à Duke Ellington à la Madeleine,
4: oui,
1: t'as fait partie du chœur qui chantait.
4: Exactement. Ah oui, c'est un beau souvenir, ça. Très beau souvenir. Elle est magnifique, la Madeleine. C'est bon.
1: T'as chanté dans l'église avec le grand orchestre. C'était c'est bien.
4: Ouais, c'était trop bien. Ah oui, c'était vraiment un beau souvenir, une belle expérience.
1: Alors, quand tu étais petite, tu aimais un chanteur que tu appelais Elvis Presley.
4: Oui.
1: Eh oui, c'était plutôt Elvis Presley. Non, on va se dire que c'était quand même, parce que en même temps.
4: Ah ben j'avais 7 ans. Écoutez, franchement.
1: Tu parlais anglais comme.
0: Oui, comme moi.
4: Comme une vache espagnole.
1: Elvis Presley, Elvis Presley, ça se ressemble. Voilà, c'est normal que tu l'aies appelé comme ça. Bon.
0: Moi, je disais Michael Japon de Jackson, c'est vrai.
1: Michael Japon.
0: Mais j'arrivais pas à dire Jackson, donc je disais Michael Japon.
1: Michael Japon.
0: Michael Japon, je disais voilà. C'est pas forcément fait pour être drôle, c'est quelque chose de vrai, quoi.
1: Ah oui,
0: voilà.
1: D'accord.
0: Ça remonte en moi des souvenirs difficiles.
1: Ah non, mais de toute façon, lui, t'as vu, il a continué, il sait pas toujours parler très bien.
0: J'avais une question pour Stella, je voulais savoir comment allait la patte patrouille. On lui a pas posé la question. Comment vont les copains? Comment vont Ruben? Comment vont James?
4: La patte patrouille.
1: Ok.
0: Ouais, pour la mettre, si vous voulez.
4: Bah oui, bah écoutez, je suis connue comme ça au moins. Hein.
1: La patte patrouille. Ok.
0: Voilà. Allez, oui, il n'était pas drôle, ok.
1: Il est content de sa vanne. Ma chérie, pour t'encourager à gagner ce petit bingo, je vais te mettre un morceau d'Adèle que tu adores.

0: Mais voilà, Rolling de Dix. Écoute bien ton bingo. À mon top chrono, tu auras 10 secondes pour me donner un maximum de choses ou d'objets que tu trouves dans un avion. Donc me dis pas le commandant de bord et les hôtesses de l'air, ça c'est des gens. Moi je veux les choses ou les objets qu'on peut trouver dans un avion. Allez, top chrono, 10 secondes.
1: Alors, siège, bouteille, escalier, passager,
0: non, non, 4. Non, steward, tout ça, c'est des personnes, c'est ce que je t'ai dit au début. Il fallait dire les parachutes, le sac à vomi, le max à oxygène, les couvertures, les oreillers, les toilettes, le train d'atterrissage, le tableau de bord.
1: Il y a des oreillers.
0: Bon, bah, tu as 4. C'est déjà pas mal.
2: Bon, dis donc, Guillaume, ça aurait pas été une question pour toi. Je rappelle que tu n'as jamais pris l'avion. Alors, peut-être que tu imagines ce qu'il y a dedans.
3: Bon, oui, mais bon, après, ça n'empêche que je connais aussi les objets qu'il y a dans l'avion. Je voilà.
0: Bah oui, il a vu des films, il n'est pas.
3: Bah oui.
2: Donc, t'aurais fait plus, peut-être. On ne sait pas, on ne saura jamais, finalement. Bon, Guillaume, tu fais quoi cet après-midi?
3: Ah ben, moi, je bouge pas, je reste au frais. C'est très bien.
2: T'as bien raison. Avant de te quitter, je rappelle juste, si on peut te rendre service, que tu cherches un emploi dans le téléconseil. N'hésitez pas encore à en parler autour de vous. Il habite à Reims. Vous pouvez nous joindre au 0810 055 056. On vous mettra en relation. Allez, pour ton plaisir, on te fait écouter Benabar.
4: Les ampoules à nu pendent des murs du plafond. Le bébé est né.
3: Et voilà.
4: On ajoute à l'étage une chambre de pouce, un petit frère est prévu.
2: Je rappelle qu'il a fait n'oublier pas les paroles, il chante. Et je sais que tu aimes Benabar. Allez, alors, très clairement, t'as pas été en tête de toute l'émission, mais tu peux te rattraper si tu fais plus de 4 points. Si tu me donnes 5 bonnes réponses, il l'emporte, on est bien d'accord, il est là vendredi.
0: Absolument.
2: 5 pour l'éternité, 5 pour la gloire.
3: Ça serait bien.
2: Je te demande de me citer un maximum de choses. On est encore une fois sur des objets, s'il te plaît, que l'on trouve non pas dans un avion, mais, à te faire plaisir, dans une voiture. Top chrono, 10 secondes.
3: Des clés, un volant, un levier de vitesse, une pédale de frein, qu'est-ce que je peux dire, des aiguilles du compteur, qu'est-ce que je peux dire, des sièges, voilà.
2: Bon, bah, ça va suffire, je pense, hein.
0: Ça va suffire.
2: Eh bah, bravo, Guillaume, et c'est suffisant, félicitations.
0: Bah, bien sûr, il y avait le CRIP, le rétro, les outils, les papiers, le permis, l'assurance, les plaids, mais bon. Écoute, Stella, je suis triste, mais malheureusement, il a marqué plus que toi dans notre bingo.
5: Écoute, chacun.
0: Cette émission est un jeu. Mais oui. Cette émission est très injuste. Allez, Guillaume, on se retrouve.
3: Je peux te dire par contre quelque chose pour Stella. Je suis désolé sincèrement pour elle et sans rancune. Franchement, sans rancune.
0: Allez, Stella,
5: c'est parfait. J'aurai quand même des petits cadeaux.
0: Oui, t'as les places de cinéma. Allez, je vous embrasse tous les deux. Guillaume, à vendredi. Merci à Céline, à la Réal, Kinan, à la Technique, Maître Coupez, au savoir, Marian, au standard.
2: Zébulon,
0: à la vanne, on ne sait pas trop de quoi, hein, finalement.
2: Ouais, on ne sait pas.
0: On remercie Georges Alain pour la SketchUp. Je vous embrasse tous très fort. Prenez soin de vous, faites attention à vous, faites attention aux animaux aussi, il fait très chaud. Et on met son pied par terre, pieds nus, pour voir, et vous allez voir comme c'est chaud pour les papates des chiens. Je vous embrasse tous, à demain, mes chéris.
2: Quel scandale, Wendy Bouchard.
6: Ouais, j'ai manqué
2: à tous mes devoirs hier. On a oublié de vous souhaiter votre anniversaire. Bon anniversaire, Wendy.
6: Vous êtes adorable. Merci beaucoup. Ça me touche beaucoup.
0: Happy birthday to you.
6: J'accompagnerai avec plus d'allégresse encore nos auditeurs. Je leur apporter un peu de fraîcheur au cœur de cette canicule. C'est bien sûr ce qui nous réunit encore, notamment jusqu'à 13h30, les amis. Merci à vous.
2: Wendy.
6: Je vous embrasse. Merci.
0: Allez, bonne émission, ma chérie.
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2: Allez, courage, la France. Il faut du courage, Valérie.
0: Courage, la France. Fais attention à toi. Fais attention. Vraiment, je t'aime. À demain.
2: Prenez soin de vous. Merci de nous suivre chaque jour fidèlement. Il est 13h. Wendy Bouchard pour Ma France.
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6: Bonjour à tous, merci d'être à l'écoute de Ma France. Au lendemain de la nuit la plus chaude enregistrée depuis 1947, une nouvelle réunion de crise convoquée à Matignon, alors que Sébastien Lecornu déplore la mort de 40 personnes par noyade en 5 jours, en majorité des jeunes. 54 départements sont en vigilance rouge, les températures attendues jusqu'à 43 degrés à l'ombre ont fait un tour de France dans cette édition et vous entendrez une représentante de l'UNSA Éducation sur les politiques attendues avant les épreuves du brevet vendredi. La victoire des Bleus hier, 3 3-0 face à l'Irak. L'équipe de France qualifiée pour les 16e de finale du mondial après un match interrompu plus de 2 heures par l'orage, les orages violents à Philadelphie. Journal des sports à suivre, 13h20 avec l'une des voix du foot, ici Bruno Salomon. L'entrée au Panthéon de Marc Bloch, grand historien, résistant, auteur de l'étrange défaite. Il fut assassiné par la Gestapo. La France lui rend hommage. La cérémonie solennelle sera ouverte au public dans la soirée. Et puis je vous parle lecture autour de ce partenariat ici avec les éditions Pocket, des livres de Marc Lévy, de Franck Tillier, de Maxime Chattam notamment, pour accompagner votre été. Le livre poche comme locomotive de l'édition, l'occasion de faire un point sur ces Français qui lisent toujours. Les jours et les nuits affolent le thermomètre, ces jours et ces nuits qui passent et les vigilances rouges qui s'étendent. On compte ce mardi 54 départements en alerte maximale, près de 39 millions de Français donc concernés par ces alertes. Avec vous, bonjour Marine Le Génie.
8: Bonjour Annie, bonjour à toutes et tous.
6: On va faire un tour des communes où les températures vont encore battre des records. D'abord, revenons si vous voulez bien sur cette nuit qui reste donc la plus chaude depuis 1947.
8: Eh oui, 21,6 degrés en moyenne, la nuit la plus chaude jamais connue depuis 79 ans. Vous l'avez dit, c'est le début des mesures. Le précédent record remonte au 25 juillet 2019 avec 21,4 degrés. Hier aussi, des records. Corps sont tombés 40,9 degrés à Angers, 42 degrés à Saint-Ange-Charente-Maritime, 43,3 degrés à Château-Meillon, c'est dans le Cher, et c'était la commune la plus chaude de France hier. Elle est située entre Châteauroux et Montluçon.
6: Impressionnant, ça va continuer.
8: Oui, record pourrait encore être battu aujourd'hui avec des pics attendus à 44 degrés à Bordeaux, 43 à Rennes vers 18h. Rennes, où comme partout, les organismes sont mis à rude épreuve dans les différents quartiers de la métropole bretonne. Antoine Camara a interrogé des habitants qui tentent comme ils peuvent de se rafraîchir.
9: Il est à peine midi et le mercure affiche déjà 30 degrés. Lionel habite le quartier de Lacourouze et il tente tant bien que mal de limiter l'entrée de la chaleur dans son logement.
10: Les astuces aussi, en plus de faire rentrer le frais pendant la nuit ou au petit matin, c'est de ne pas cuisiner avec le four, de faire des plats froids, des choses comme ça pour limiter un petit peu la production de chaleur dans l'appartement et décaler tout ce qu'on peut aux heures les plus fraîches de la journée.
9: Manon, elle, vit en colocation dans le quartier de la Mabilais. L'étudiante a aussi quelques techniques pour ne pas subir les effets de la canicule une fois chez elle.
11: Moi je suis en coloc, on laisse un peu toutes les portes et les fenêtres ouvertes pour faire des grands courants d'air, du coup on perd notre intimité mais on gagne un peu en courant d'air. Mais sinon, il n'y a pas trop d'autres astuces, j'avoue, on prend notre mal en patience et on attend que ça passe. Quoi.
9: Pour Émile, c'est beaucoup plus difficile. Cet étudiant loge dans un appartement sous les toits dans le quartier historique près de la place Sainte-Anne.
12: Je fais vraiment 35 dans mon appart, quoi. Il n'y a pas grand-chose à faire, vu que vraiment, du coup, je suis sous les toits, j'ai pas de rideau, vu que j'ai pas le droit d'avoir de rideau. Je change juste des petits trucs en tissu, mais ça retient pas du tout la chaleur.
9: Pour les prochains jours, Émile a donc décidé d'aller vivre chez ses amis dans des logements plus adaptés afin de ne pas trop souffrir de la canicule.
6: Merci Antoine Camara. Reportage à Brest. Marine Le Génie, cette canicule est donc d'une intensité. Ça, on le dit depuis plusieurs jours, mais d'une durée aussi exceptionnelle.
8: Oui, comme celle d'août 2003, qui est un peu la triste référence et ses 15 000 morts, mais cette fois donc d'une durée incertaine selon Météo France. On parle de plateau de chaleur d'ailleurs, plutôt que de pic. La canicule va jouer les prolongations à travers le pays jusqu'à la fin de la semaine. Dépasser les 40 degrés était exceptionnel pendant des décennies. Désormais, c'est assez fréquent. Une surchauffe qui se maintient, hein, on l'a vu tout à l'heure, jusqu'au cœur de la nuit. Seules 4 vagues de chaleur sur les 52 qu'a connu la France depuis 1947 se sont étalées sur une si longue période. Celle d'août 2003 avait duré 16 jours, établissant un record.
6: Merci Marine Le Génie. On vous retrouve à 14h et on va vivre donc encore 3 jours au moins qui figureront parmi les journées les plus chaudes jamais enregistrées dans le pays. Au cœur de cette canicule, le bilan s'alourdit en ce qui concerne les noyades mortelles. 40 morts depuis le 18 juin. 40 morts en 5 jours. Voilà ce que dit ce matin avec gravité le Premier ministre qui appelle à la plus grande prudence face au risque d'hydrocution ou de baignade dans des lieux dangereux et non autorisés. Près de Poitiers, par exemple, dans le Clain, la baignade est interdite et pourtant de nombreux jeunes en particulier passent outre. L'un d'eux s'est noyé dimanche. Depuis, la police de Poitiers renforce ses patrouilles. Fanny Imbert s'est glissée parmi une d'entre elles.
13: Vous savez que la baignade est interdite, que monsieur, vous allez être verbalisé.
14: Nicolas et Paul sortent du Clain, trempés et penauds.
15: Je voulais juste mettre mes pieds dans l'eau.
14: Les deux garçons de 14 ans écopent d'une amende de 11 euros.
13: Désolé, mais on préfère vous verbaliser plutôt que de venir avec les pompiers vous repêcher. Voilà.
14: Deux patrouilles circulent matin et soir sur les berges, mais pour certains, la tentation est trop forte.
16: C'est ce qu'ils ont force de l'ordre, mais malgré leurs interdictions, on va quand même se baigner. Je pense que je suis pas le seul.
17: On a cédé à la tentation.
18: On a été rappelé à l'ordre, mais en même temps,
17: c'était un peu insupportable la chaleur, donc on y allait. Mais c'est vrai qu'il faut pas le faire.
18: Mais ouais, il faudrait aménager quelque chose aussi, c'est de la faute de la mairie de Poitiers.
14: Avec 4 noyades mortelles en un an dans le Clain, Damien Dubreuil, gardien brigadier, rappelle encore et encore les risques.
17: Si une baïa n'est pas surveillée, les secours ne peuvent pas intervenir directement. Il y a ce qu'on appelle les effets de trou d'eau, donc la victime est aspirée et ne peut plus du tout sortir de l'eau. Les chocs entre la chaleur, l'eau qui peut être un peu plus fraîche, vous pouvez vous épuiser aussi dans l'eau. Tout ça mêlé forme un gros risque mortel pour l'individu.
14: Un espace de baignade surveillé et autorisé ouvrira début juillet à l'île aux Tisons. En attendant, les autorités appellent à la patience et à la plus grande vigilance.
6: Et la mairie de Poitiers ouvre gratuitement ses piscines municipales jusqu'à demain. Notez qu'hier soir, un jeune footballeur de Ligue 2 a été extrait du Rhône. Il est en état de mort cérébrale. Pour le rugby, tous les matchs de championnat sont décalés à dimanche matin en raison, là encore, de la canicule. Voilà ce que nous avons appris auprès de la Fédération française de rugby ce mardi. La chaleur perturbe aussi, Nicolas Joly, le fonctionnement des écoles. On en parle avec vous.
19: Oui, des écoles vétustes, inadaptées aux aléas climatiques. C'est près d'un tiers des établissements, selon plusieurs ONG qui tiraient déjà la sonnette d'alarme l'année dernière. Hier, 1352 écoles et collèges fermaient leurs portes, incapables d'accueillir correctement les élèves. D'autres s'adaptent. Un peu plus de 4000 établissements ont procédé à des aménagements, selon le ministre de l'Éducation nationale, Édouard Geffray.
20: Ces aménagements consistant principalement dans des aménagements d'horaires, donc avec des élèves qui sont libérés plus tôt, généralement à 13h maximum, ou parfois des établissements qui ont eu recours à d'autres salles, des salles municipales, médiathèques, etc., climatisées, pour pouvoir y scolariser leurs élèves.
19: Le ministre qui refuse d'appliquer une stratégie nationale face à cette vague de chaleur, il préfère le cas par cas et affirme que dans certaines régions, il fait plus frais à l'intérieur des écoles que chez les parents.
6: Du côté de l'éducation nationale, hier dans Ma France, on entendait les craintes de Jean-Rémy Girard qui préside le syndicat le SNALC sur le sort notamment des collégiens qui passent le brevet à partir de ce vendredi.
19: Et oui, un peu plus d'un million d'élèves de première et terminale passent cette semaine leurs oraux de baccalauréat de français. Pas d'annulation prévue, mais certaines épreuves sont reportées par endroits, celles qui ont lieu l'après-midi dans les départements les plus chauds. 5200 candidats qui devaient passer leurs oraux hier ou aujourd'hui ont déjà reçu une nouvelle convocation. Certains syndicats commencent donc à poser aussi, comme vous le disiez, la question du brevet. L'épreuve de français est prévue vendredi matin pour un peu plus de 800 000 collégiens. Une épreuve écrite de 9h à 12h15. Si la chaleur est trop forte dans des salles trop pleines et mal aérées, ça pose un risque. Fatigue, déconcentration, malaise. Le report du brevet n'est pas le scénario privilégié par le ministère, mais deux réunions sont encore prévues, ce soir et demain matin, pour trancher définitivement la question.
6: Merci beaucoup Nicolas Joly. On en parle avec vous, Béatrice Laurent, secrétaire nationale aux politiques éducatives pour l'UNSA Éducation. Bonjour madame.
21: Bonjour madame.
6: Car on comprend bien que les réunions de crise, Nicolas le disait, se succèdent et se multiplient. Qu'est-ce qui ressort à cette heure de vos échanges avec le ministre de l'Éducation sur le brevet notamment ?
21: Eh bien, nous avons une réunion dans le cadre du dialogue social avec le ministre mercredi matin à 8h45.
6: Demain matin.
21: Donc, voilà, chaque

0: le brevet vendredi, est-ce que on pourrait entendre finalement un report ou une annulation à la sortie de ces différentes réunions? Est-ce que c'est sur la table, en tout cas, très clairement, du côté du ministère?
1: L'annulation, non, mais le report, oui. Et il y a quand même moins de contraintes avec le DNB, le brevet, qu'avec le bac. On peut tout à fait le reporter encore et attendre d'avoir des conditions climatiques qui permettent aux élèves de bien composer. Et puis, on peut aussi différer la date du jour où on va donner les résultats. Il n'y a pas de conséquences aussi attendues que pour le bac, où on attend aussi d'avoir son bac pour pouvoir valider des vœux sur Parcoursup. Dans le brevet, ce n'est pas le même enjeu. Donc, décalé d'une journée ou deux journées, toutes les organisations syndicales sont d'accord pour dire que les enjeux sont moindres et que c'est tout à fait envisageable.
0: Dernière question avec une réponse rapide, s'il vous plaît, Béatrice Laurent. Est-ce que vous dites, vous avez un niveau de degré avant la rupture, les degrés ressentis et enregistrés dans les différentes classes d'école, de collège ou de lycée de France?
1: Ben, comme vous le savez, il n'y a pas de normes et c'est chaque ressenti qui est étudié et que nos collègues peuvent faire part de leur ressenti via les fiches santé sécurité au travail. Donc on collecte et puis on traite au cas par cas.
0: Au cas par cas. Merci Béatrice Laurent, secrétaire nationale aux politiques éducatives pour le syndicat UNSA Éducation et réunion pour ce qui vous concerne demain dans le cadre du dialogue social, nous disiez-vous, avec le Premier ministre. Enfin, prenez soin de vos animaux. On vous le répète ici au quotidien, le taux de mortalité des chiens, sachez-le, est en forte hausse depuis plusieurs jours. Près de 10%, nombre d'entre eux se sont effondrés en pleine promenade. En ville, sachez-le aussi, le bitume monte à 65 degrés avec ces températures. Et à la maison, les animaux peuvent être aussi en période de stress et d'hyperventilation. Donc, gamelle froide, rafraîchie, peut-être même avec des glaçons, prenez soin de vos compagnons. Au lendemain de la publication d'un rapport administratif sur le traitement du dossier Jérôme Barella, les premières sanctions commencent à tomber. Hier, le ministre de la Justice, Gérald Darmanin, a annoncé une mutation d'office du directeur d'enquête, du commandant de compagnie de Condon, avec un retrait de ses fonctions de police judiciaire. Une autre enquête administrative vise également un substitut du procureur d'Auch. Il ressort aussi de l'enquête que la plainte pour viol a été transmise par voie postale avant de se perdre. Par ailleurs, elle a été sous le coup d'une procédure ordinaire. Gérald Darmanin annonce donc ce matin sur France Info un indispensable choc numérique au ministère de la Justice, son ministère.
2: J'ai déjà eu l'occasion de dire que j'étais à la tête d'un ministère qui était à la préhistoire numérique, ce qui ne va pas. On a encore entre 20 et 30% de papier dans les juridictions. Faut-il en tirer la conclusion que dans les semaines qui viennent, il faut que nous mettions tout notre poids de corps pour numériser l'intégralité des papiers dans l'intégralité des juridictions pour que plus jamais une histoire comme ça se recommence parce que quelqu'un pourrait avoir oublié l'idée d'envoyer un mail? La réponse est oui. Je vais faire un choc numérique au ministère de la Justice, que j'ai commencé depuis un an, mais ça met du temps de numériser. C'est pas si facile que ça, avec les moyens que m'a donné le président de la République. Et je promets le zéro papier d'ici 6 mois, où on va tout scanner, on va tout mettre avec l'intelligence artificielle dans toutes les juridictions. Ça, c'est une réponse structurelle à des difficultés qui existent partout, parce qu'il y a des tribunaux à Pointe-à-Pitre, à Cayenne, à Lille, qui ont encore vu la masse des dossiers comme cela, et il faut que nous y répondons. Mais je voudrais dire que dans l'affaire Rosa Eliana, on aurait très bien pu envoyer un mail par ailleurs.
0: Voilà, le ministre de la Justice, Gérald Darmanin. Une cérémonie pour l'histoire et pour la mémoire ce soir à 21h au Panthéon à Paris. Pour la première fois, un historien va entrer dans le temple des grands hommes, Marc Bloch, ainsi que son épouse. Les cercueils du couple vont rejoindre Victor Hugo, Simone Veil, Jean Moulin ou Robert Badinter. Marc Bloch fut résistant, combattant des deux guerres et historien de renom. C'est lui qui publia notamment L'étrange défaite, livre référence sur la débâcle de 1940. Un homme brillant, assassiné par la Gestapo. La cérémonie ce soir est ouverte au public. Elle a été souhaitée, Maxence Lambrecq, comme un cours d'histoire au fond et comme une leçon d'éducation civique.
3: Oui, c'est tout l'enjeu de cette panthéonisation, donner à voir cette figure méconnue. Pas de photos figées en noir et blanc entre les colonnes du Panthéon ce soir, mais un visage animé pour montrer toutes ses facettes. L'élève brillant, l'officier de la Première Guerre mondiale, l'historien novateur, le résistant, fusillé après le débarquement. 7 tableaux avec les voix de Jacques Gamblin, Lou Delage, Vincent Delerme, Anne Silla et celle de la maîtrise de Radio France. Dans dans les deux cercueils qui remonteront la rue Soufflot, non pas les corps de Marc et Simone Bloch, mais des objets, des photos, des fougères pour rappeler leur maison familiale dans la Creuse. Le testament spirituel qu'il écrivit en 41 avec cette phrase « Je tiens la complaisance envers le mensonge pour la pire lèpre ».

0: Ses descendants tiennent à ce que les cendres de Marc Bloch restent dans le caveau familial du village de Bourdem, près de Guéret. Le corps de Simone Bloch, décédée aussi en 1944, n'a jamais été retrouvé. Leur nom, gravé côte à côte dans la crypte du Panthéon, rassemble un couple éloigné par la clandestinité de la résistance.
1: Une cérémonie de panthéonisation de Marc et Simone Bloch à partir de 20h ce soir à Paris. La Coupe du Monde de foot, on y vient maintenant avec cette belle étape de franchie pour les Bleus qui, en battant l'Irak hier soir 3-0, se sont donc qualifiés pour les 16e de finale. Sportivement, on va retenir ce nouveau doublé de Mbappé, un but de Dembélé, mais le match fut chaotique, interrompu pendant 2 heures en raison d'un orage très violent. Ce sont les règles en vigueur aux États-Unis. Une alerte météo qui impose une interruption, mais aussi une évacuation des tribunes. Ça a perturbé les joueurs et les supporters, mais pour un résultat bien satisfaisant, écoutez en tout cas ce qu'ils en pensent.
2: J'essaye de pousser ma soirée, mais là, il serait temps de rentrer, quoi. Je travaille demain, et du coup, il faut bien rentrer au bout d'un moment, quoi. Je pensais pas que j'allais rentrer aussi tard.
3: Voilà, nous, on a la canicule, ils ont les orages.
4: Bah. Donc, nous, on va partir se coucher.
5: On se dit, option numéro 1, on le regarde dehors avec le téléphone. Option numéro 2, on squatte chez quelqu'un, quoi.
6: Voilà. On aime bien le foot, quand même, enfin, avec les copains, quoi.
7: Oui, oui.
5: C'est un bon moment d'être dehors, parce qu'il fait vraiment frais.
8: Ça nous fait vivre une soirée particulière, avec des chaleurs particulières. Donc, bon, c'est un petit moment dont on se souviendra, en tout cas.
1: Voilà, petite nuit pour les supporters, pour les spectateurs, avant le prochain match des Bleus à une heure plus raisonnable. Ce sera vendredi soir, 21h. Les autres résultats et puis notre carte postale américaine sont à suivre dans 10 minutes avec Bruno Salomon pour le journal du Mondial.
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1: Et dans Ma France, on profite de cette période caniculaire pour nourrir vos envies de lecture, pour profiter des livres aussi, pour un voyage immobile dans ces fortes chaleurs, avec Ici et avec les éditions Pocket. Pendant tout l'été, sachez-le, du 29 juin au 23 août, vous entendrez des libraires sur nos antennes qui mettront en avant une dizaine de sorties en poche des livres qu'il sera aussi possible de gagner. Et je reçois la directrice générale des éditions Pocket. Bonjour Karine Fagnus.
10: Bonjour.
1: Merci beaucoup de venir nous parler de la sortie en poche, notamment des livres de Marc Lévy, Michel Bussy, Maxime Chattam, Agnès Martin-Lugan, Lorraine Fouché, Alexandre Lapierre, Karen Ponte, Michel Bussy et Franck Tillier. Ce sont en général, Karine, leurs derniers ouvrages qui sortent en poche. Comment ça se passe?
10: Oui, tout à fait. Le poche paraît à peu près un an après la parution en grand format. Donc, oui, ce sont les nouveautés en poche de ces auteurs.
1: Alors, comment vous les identifiez? Est-ce que c'est d'abord sur la base, je vais citer des grands auteurs, hein, des, oui, succès en librairie, oui.
10: Alors, là, ce sont essentiellement des auteurs que nous suivons depuis des années. Oui. Mais c'est vrai que ce sont en général des succès en librairie qui passent ensuite en poche. Ce qui ne nous empêche pas de temps en temps d'avoir un vrai coup de cœur pour un livre qui s'est un peu moins vendu, qui a été un peu moins repéré par les libraires. Et c'est aussi la force du poche, mm-hmm, de les identifier, de les mettre en avant sous un autre format un an après.
1: C'est le cas cette année aussi, ce coup de cœur, il existe, Karine ?
10: Ah oui, on en a plein des coups de cœur, on en a tout le temps.
1: Allez-y,
10: en fait.
1: Citez-nous en quelques-uns.
10: On a un coup de cœur qui a été quand même très repéré, c'est le livre de Rachid Benzine qui paraît là juste avant l'été et qui est un très très beau livre sur un libraire dans les ruines de Gaza. Les coups de cœur, c'est aussi le livre de Whitaker qui est un auteur américain qui raconte merveilleusement l'Amérique à travers un suspense. Les coups de cœur, on en a toujours, on en a tout le temps et on essaye de s'emballer à la juste mesure, parce qu'évidemment, il faut aussi toucher le bon public à chaque
1: bien
10: fois.
1: Bien sûr. Alors justement, ouais, reparlons de ce partenariat avec Ici, parce que nous avons identifié ces auteurs à succès, qu'on aime lire, ce sont beaucoup de polars. C'est cette dimension notamment que vous mettez en avant à l'approche de l'été. Ce sont des lectures aussi d'été qui nous tiennent en haleine.
10: Tout à fait, c'est des lectures qui nous tiennent en haleine. Alors, il n'y a pas que des polars dans cette sélection, mais c'est vrai que l'été est un moment absolument privilégié, non seulement pour la lecture, mais également pour le poche. Et on a souvent tendance à rattraper un peu l'année avec des auteurs qu'on aime bien, des auteurs qu'on suit, et le polar, évidemment, qui est souvent très addictif, se prête bien à ce moment privilégié où on a plus de temps pour la lecture.
1: Et puis, on sait bien la philosophie du poche, Karine, c'est la possibilité d'emmener son roman partout sans être encombré, qu'on fasse de la randonnée, qu'on soit en bord de mer ou auprès d'une piscine. C'est ça aussi la vertu de ce livre compagnon de voyage.
10: Oui, c'est sa première vertu, effectivement. Il y a le format et il y a le prix, évidemment, qui est un
1: combien,
10: atout.
1: Combien en moyenne?
10: On est à moins de 10 euros, voilà, en général. Donc, ouais, c'est vraiment un atout énorme, surtout en ce moment. Et puis, pour le lectorat plus jeune aussi, à l'approche de l'été, ce sont des grands moments d'immersion qui coûtent pas très cher.
1: Alors les plus jeunes, c'est intéressant que vous en parliez, ouais, parce que c'est aussi la vertu de l'exemple. Quand on, ouais, voit ses parents, ses grands-parents lire et cette pause lecture au cours de la journée, il y en a beaucoup des pauses lecture en ces périodes de canicule, ça infuse dans l'esprit des enfants. Il y a aussi cette vocation du poche qu'on se passe de poche en poche. Voilà.
10: Tout à fait. Alors c'est effectivement ça infuse. Aujourd'hui, on constate quand même que les jeunes en particulier et les gens en général lisent moins qu'avant. Donc c'est un vrai challenge aussi de ramener ces jeunes à la lecture, de les sortir un petit peu de leurs écrans. Et on est persuadé qu'avec les bons textes adressés aux bonnes personnes, on est capable de les ramener justement à ce moment privilégié de lecture.
1: On va donner quelques proportions. 56% des Français qui se déclarent lecteurs. Alors, il y a plus de femmes que d'hommes. Ça, c'est une tendance générale. 74% de ces lecteurs ont plus de 65 ans. La lecture numérique, la lecture audio, ce sont des lectures qui progressent. Vous avez pris aussi ce pli-là avec les éditions Pocket, Karine Fagnus ?
10: Bien sûr, on a des partenaires audio et numérique au sein du groupe, avec qui on travaille très étroitement. Et c'est vrai que l'audio en particulier progresse absolument en ce moment. Mmh. Donc c'est une nouvelle façon de découvrir des univers.
1: Alors vous avez voulu, et nous avons voulu, accompagner les éditions Pocket et Pocket accompagner ici les auditeurs avec chaque semaine sur nos antennes le livre d'un des grands auteurs que j'ai cité tout à l'heure, de Michel Bussy à Karen Ponte, de Maxime Chattam à Lorraine Fouchet. Dans quel cadre? Parce que les libraires qui sont aussi très actifs sur notre réseau, ils sont 44 identifiés, c'est dans le cadre de chroniques aussi, Karine, qui pourront porter cette bonne parole, si je veux dire, et faire gagner ces livres à nos auditeurs?
10: Exactement, il y a effectivement des chroniques, et puis il y a un vrai partenariat avec les libraires ensemble.
1: Oui.
10: C'est très important pour nous aujourd'hui de soutenir les libraires qui sont en difficulté, comme on a pu le lire partout et le voir. C'est important parce que c'est un rendez-vous absolument essentiel. La librairie, c'est l'endroit où vous pouvez être conseillé, où vous pouvez vous faire une idée, avoir de vraies découvertes, de vraies surprises de lecture. Et c'est pour ça que c'est important d'avoir une recommandation. On voit bien que les lecteurs aujourd'hui jouent beaucoup sur les émotions qui peuvent être ressenties.
1: Oui.
10: Les prescripteurs, c'est pas seulement les influenceurs, même si aujourd'hui ils jouent un rôle essentiel, mais c'est aussi les libraires qui vont vous guider dans leur librairie à travers un choix qui est énorme de livres et qui vont vous indiquer le bon livre ou qui vont vous inciter à faire de vraies découvertes.
1: 44 libraires que vous retrouvez sur nos différentes antennes qui se mobilisent avec vous pour garder cette proximité justement avec les lecteurs à Vannes, à Brest, à Amiens, à Saint-Étienne ou à Quimper notamment. Un livre offert par jour sur nos antennes sur 8 semaines cet été. Cette opération qui permet aussi de mettre en avant tout ce que vous faites avec les éditions Pocket, et je pense aux vertus aussi des compagnonnages caritatifs. On parle souvent ici de 13 à table, oui, au profit des Restos du Cœur. Et là, vous sortez une nouvelle opération, finalement, avec une aide aux jeunes diabétiques, aux enfants atteints de diabète, oui, de type 1. Ça s'appelle les Salmômes. Et je l'ai en main. Vous pouvez nous raconter, Karine, le
10: l'histoire
1: projet
10: de ce livre. Oui. L'histoire de ce livre, c'est Henri Leuvenbruck, qui est un des auteurs de ce recueil, qui est venu nous voir en nous disant qu'il avait besoin d'aide pour son jeune fils, justement identifié diabétique de stade 1. Et il a eu cette idée de recueil et il nous a demandé de l'accompagner. Et ce qu'on a fait avec joie, d'abord parce qu'on adore Henri,
1: oui,
10: et qu'en plus on trouvait que le projet était vraiment très intéressant, vertueux et original. Et donc voilà, il a lui-même contacté un certain nombre d'auteurs qui sont affichés là sur la couverture. Et ça donne un recueil de nouvelles tout à fait réjouissant et original.
1: Nouvelle inédite, hein,
10: nouvelle
1: bien sûr,
10: inédite, bien
1: pour
10: sûr,
1: cette occasion, oui, aussi par Virginie Grimaldi, Adélaïde de Clermont-Tonnerre, Bernard Minier, Valérie Perrin, Tatiana de Ronay. Voilà, ce sont des auteurs et autrices de cœur et que vous suivez bien volontiers avec les éditions Pocket. Un petit mot pour nos auditeurs franciliens, car vous êtes aussi très présents évidemment au Salon International du Livre de Poche. C'est à Créteil les 27 et 28 juin, bah, c'est en, oui, quelques jours. C'est important encore de mettre en avant le livre de poche. C'est quelle proportion dans le monde de l'édition, livres de poche vendus en pourcentage, Karine Fagnus, par an?
10: C'est à peu près deux tiers de poche pour un tiers de grand format.
1: Ouais.
10: C'est très important. Les salons poche, il y en a énormément dans toute l'année. Créteil est un des plus gros salons. Et effectivement, c'est important parce que pour les lecteurs, ce sont de vraies rencontres avec leurs auteurs. Ce sont de vraies expériences.
1: Merci infiniment de votre présence pour mettre aussi en avant ce beau dispositif ici avec les éditions Pocket que vous retrouvez sur ici.fr. Et puis ça commence, vous le savez. Vous l'avez entendu, le 29 juin et jusqu'au 23 août. Merci beaucoup, Karine.
10: Merci à vous.
1: Tous.
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1: Elle est là, la voix du foot, l'une des grandes voix d'ici. Bonjour Bruno Salomon.
7: Bonjour Wendy.
1: On va ouvrir ce journal du Mondial avec cette qualification de la France pour les 16e de finale. Entre des rideaux de pluie, une petite alerte tornade quand même. C'est un match qui vous a emmené au bout de la nuit. Moi, je n'étais plus.
7: On a tenu, on a lutté. On n'a pas vu un grand match, mais ça passe pour les Bleus. On rappelle le score 3-0 face à l'Irak, doublé de Mbappé, but de Dembélé et ticket en poche pour les 16e de finale. Vous venez de le dire, Wendy, mais le fait du match, c'est donc cet arrêt de la partie pendant plus de 2 heures avec une alerte orage, évacuation du stade, pluie diluvienne, spectateurs à l'abri. Comme Karim, un Français de Washington venu voir le match à Philadelphie. Et Karim, il en a eu pour son argent.
11: Au bout d'un moment, tout le monde en avait un peu marre parce que il disait rester à l'abri, mais c'est ouvert de tous les côtés. Donc avec le vent qu'il y avait, on se fait quand même une bonne saucée de pluie. Et après, c'est des stades qui sont complètement ouverts. Pourtant, c'est l'un des meilleurs stades qu'ils ont ici aux États-Unis. C'est assez compliqué. J'espère que personne ne va vivre ce que nous, on a vécu ce soir. Parce que là, j'ai la voix cassée, je suis fatigué. Ouais, grosse galère. On était là 4 heures.
12: Ouais,
11: 4 heures et ça se finit là. Je ne sais même pas quelle heure il est. 9 heures. Donc c'est 5 heures au stade. Ça va, on rentabilise.
1: Bon, condition assez improbable qu'on vous a fait vivre sur les antennes d'ici avec Pierre Clément, Charlotte Langeret, vous-même, Bruno et Nicolas Perronnet.
7: Ouais, Nicolas, c'est celui qui a pris les seaux d'eau pour nous. Voilà, c'est lui qui s'est fait arroser.
1: Ça fait toujours plaisir.
7: C'est ça, effectivement. Il faut qu'il paye un peu le prix. D'ailleurs, il nous a laissé son petit message du jour, son call d'Amérique. On l'a reçu il y a quelques heures, car en fait, conséquence de ces intempéries et de ce match à rallonge, le programme américain de Nico en a pris un petit coup sur la tête.
13: Salut Bruno, salut Wendy. Il n'y a pas que les Bleus qui ont été rincés, franchement, hier soir. Moi aussi, alors le match le plus long de l'univers déjà, la mi-temps de 2 heures commentée sous une magnifique bâche bleue avec des orages au-dessus de la tête. Bon, déjà, bonne galère, même si on s'est bien amusé, évidemment, à l'antenne. Mais alors derrière, bonne galère aussi parce que ces 2 heures en plus, ça ne m'a pas franchement arrangé pour rejoindre New Haven dans le Connecticut, c'était au nord de New York. Il a fallu trouver un hôtel en fait en catastrophe, plus de 3 heures de route. Alors pourquoi? Parce que je devais aller à Boston pour Angleterre-Ghana ce soir. Je me suis donc finalement arrêté à mi-chemin avec tout ce retard. Donc merci les orages. La Coupe du Monde, c'est génial. Et parfois, c'est un peu galère quand même, mais on aime bien. Voilà, à demain, les amis.
1: À demain. Ressenti plusieurs mois pour lui. Hein.
7: C'est ça. On va le récupérer. Il sera bien fatigué.
1: Voilà. On parle un peu du match quand même avec l'homme du match, Kylian Mbappé. 59e but en bleu, c'est quelque chose. Mais pour vous, il y a un autre homme du match.
7: Oui, je suis persuadé que le capitaine Kiki, Kylian, ne m'en voudra pas. Mais hier soir, petit événement. Oh oui, gros événement. Même Ousmane Dembélé a marqué son premier but en Coupe du Monde et il a même délivré une passe décisive. Enfin, le ballon d'or parisien a démarré sa compétition et devient impactant en équipe de France. Didier Deschamps est soulagé.
14: Vous allez peut-être le lâcher, oui, un peu, et ça n'irait tant que... Vous allez changer de cible. Non, mais Ous, il n'y a pas de souci, il est en confiance. À partir du moment où il a la pleine capacité athlétique, voilà, c'est un joueur décisif. Je suis content pour lui qu'il ait pu faire marquer et marquer. Il était bien, mais il n'est pas inquiet. Je parle beaucoup avec les joueurs, même si c'est Ousmane. Par rapport à ce qu'il a d'habitude, c'est pas les mêmes repères aussi. Donc ça demande un peu des ajustements. De la compréhension, mais la relation technique entre les... Et je ne veux pas les dissocier des 7 autres joueurs, mais des 4 joueurs offensifs est importante.
7: Et les Bleus sont qualifiés, tout comme la Norvège dans le même groupe, qui ont battu le Sénégal 3-2. Vendredi, 21h, Norvège-France, avec cette déclaration d'Erling Haaland, la star norvégienne, qui a déclaré donc que ce match, il s'en fiche complet, car son pays est qualifié et que de toute façon, la France sera à la fin du tournoi championne du monde. Moi, j'appelle ça mettre quand même un énorme coup de pression sur les Bleus.
1: Quand même, puisqu'on parle qualif, c'est pas encore fait pour l'Algérie.
7: Ouais, victoire dans la douleur pour les Fennecs algériens. 2-1 contre la Jordanie après avoir été mené au score et inscrire le but de la victoire par le Marseillais Guiri à la 82e minute de jeu. Il va falloir battre l'Autriche pour le dernier match dans la nuit de samedi à dimanche. L'Autriche qui a perdu 2-0 contre l'Argentine dans la poule J. En tout cas, ce qui est sûr, c'est que cette poule J, juste petite chose, je vous le glisse comme ça, parce que d'un côté, je vous ai parlé de Kylian Mbappé tout à l'heure, mais il y a une chasse au but, sachez-le, puisque Lionel Messi est passé à 18 buts dans ses records Coupe du Monde, et de l'autre côté, il y en a un qui est en train de le chasser, c'est Kylian Mbappé avec 16 buts dans un mondial.
1: Programme du jour, en un mot?
7: Oui, très rapidement, avec j'ai du Portugal, Ouzbékistan, Angleterre, Ghana, Panama, Croatie, et Colombie, République démocratique du Congo.
1: Merci, cher Bruno Salomon, à demain, bon match.
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18: Information locale, pratique pour vous toutes les heures avec Ici Isère. En route vers la santé, c'est le nom d'un service mis en place par Saint-Marcelin-Vercors Communauté pour venir au plus près des habitants du territoire afin d'écouter, informer sur les droits et la santé. Un service gratuit et ouvert à tous. Ce bus fait escale à Saint-Hilaire-du-Rosier devant le City Stade ce mercredi 24 juin de 14h30 à 16h30. Ce dispositif itinérant sera jeudi à Saint-Antoine-la-Bellevue sur le parking de la salle des fêtes de 15h à 17h avec comme thématique du jour parentalité et information sur les modes de garde petite enfance. À Grenoble, l'association Entraide Informatique propose plusieurs services, accompagnement individuel, aide aux démarches administratives et utilisation sécurisée du numérique. Ce sont des interventions à domicile et c'est gratuit sous condition. Si au contraire vous avez un bon niveau, l'association Entraide Informatique cherche des bénévoles.
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C'était la balade de Jim sur Ici Isère avec Alain Souchon. Passez un très bon début d'après-midi avec nous, je l'espère, au frais par les temps qui courent et avec de l'eau à portée de main. Si vous aimez savoir comment fonctionnent les centrales nucléaires, sachez qu'Alexandre Wibar nous donnera quelques notions dans ses reportages de l'envers du décor d'ici quelques minutes. Ce sera après le groupe Soft Cell pour la musique ainsi qu'Oria, que voici avec son premier titre très réussi, Soirée mondaine sur Ici Isère. Très bel après-midi avec nous.

0: Love, le groupe Soft Cell sur ici Isère. L'envers du décor, ce sont les reportages d'Alexandre Wibar. Et aujourd'hui, on s'intéresse aux centrales nucléaires, à celle de Saint-Alban, à Saint-Maurice-l'Exil. On parle mesure et surveillance avec Virginie Walter, coordinatrice technique environnement effluent, et Julien Collet, technicien chimie et environnement. Nous sommes proches d'une station de mesure qui émet de curieux bips, comme le fameux robot R2D2 dans la guerre des étoiles.
1: Alors, c'est le son qu'émet notre sonar. C'est un dispositif de surveillance de la météo.
2: Donc en fait, c'est une station météo ici.
1: Exactement. On est à la station météo qui contrôle notre ambiance de la centrale, qui sert également pour Météo France.
2: Et pourquoi vous avez besoin d'avoir des indications si précises sur la météo ?
1: Eh bien, on a besoin de ces informations pour garantir la sûreté, la sécurité de nos installations, pour prévoir la diffusion de nos rejets d'effluents gazeux et bien sûr suivre l'impact que pourrait avoir la centrale sur l'environnement.
2: Qu'est-ce qu'on a comme type de rejet justement ? Elle rejette quoi cette centrale ?
3: Et ben en fait, elle va rejeter du gaz, donc de l'air, qui sont passés sur des filtres en amont et des rejets liquides qui proviennent de bâches qui ont été traitées pareil en amont et contrôlées.
2: Alors je suis presque un peu déçu parce que c'est pas une centrale avec les grandes colonnes de vapeur. Comment ça se fait que vous avez pas toute cette vapeur vous ?
3: Donc nous on est à proximité du Rhône et donc on utilise le Rhône pour refroidir la centrale. Donc on n'a pas besoin de ces aéroréfrigérants.
1: Les aéroréfrigérants ils servent pour refroidir la centrale. En fait ça veut dire que le fleuve qui se trouve à proximité n'est pas suffisant. Donc c'est pour ça que nous, on n'en a pas besoin, parce qu'en fait, le Rhône suffit à nos deux réacteurs.
2: Donc la petite station qui est derrière vous, c'est celle où il n'y a pas le bip-bip. Ça, c'est votre matériel ?
3: Oui. Donc c'est une station en fait, qui prélève en continu de l'air et sur un filtre. Et on vient récupérer et changer ce filtre tous les jours. On fait les analyses dessus tous les jours, 365 jours par an, pour surveiller le non-impact de la centrale sur l'environnement.
2: Et vos données, elles sont utilisées en plus par Météo France ?
1: Alors, elles sont utilisées Météo France, mais là, c'est pas la même chose. Là, elles sont nos données, elles sont consultables à tout moment sur le site du réseau national de mesure dans l'environnement. On se doit de publier, donc c'est une de nos exigences de l'autorité de sûreté nucléaire et radiologique, de publier nos résultats tous les mois.
2: Et vous faites des prélèvements, mais pas seulement sur ces deux sites-là, alors ?
3: Alors on a plein de points de prélèvement. On a des points de prélèvement qui sont même dans le département d'à côté, dans la Loire, où on va prélever le lait et des végétaux pour surveiller justement la qualité des végétaux et le non-impact de la centrale sur l'environnement.
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0: chanson, le nouveau titre de Céline Dion sur Ici Isère pour agrémenter bien sûr votre après-midi. Dans quelques instants, les infos de 14h sont à suivre. Ce sera après Stevie Wonder sur Ici Isère. Très bel après-midi avec nous.
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1: Merci d'écouter Ici Isère, première radio sur l'actu du département. Il est 14h, tout de suite un point sur les infos.
2: Et avec cette canicule qui joue les prolongations, Sébastien Lecornu annonce sur X une mobilisation renforcée du système de santé. Le plan hors 100 niveau 2 est activé. Ce plan, il permet de mobiliser les hôpitaux, mais aussi le SAMU, la médecine de ville et le médico-social, notamment en cas de noyade, un fléau, selon le Premier ministre, qui a fait 40 morts depuis le 18 juin. Plus de la moitié du pays est placé en vigilance rouge, 54 départements au total, un niveau jamais atteint. 35 autres sont en orange et ce n'est pas fini. Après la nuit la plus chaude jamais enregistrée, on s'attend à battre de nouveaux records aujourd'hui avec 44 degrés attendus à Bordeaux, 43 à Rennes aux alentours de 18h. Les sanctions individuelles ne règlent pas tout. Réaction de Yaël Braun-Pivet après les premières sanctions donc prononcées contre une magistrate et deux gendarmes du Gers dans l'affaire Liana. La présidente de l'Assemblée appelle plutôt à sortir du déni et à s'attaquer au rapport de domination des adultes sur les enfants avec notamment une loi intégrale. Marc Bloch fait son entrée au Panthéon. Emmanuel Macron présidera cette cérémonie solennelle et ouverte au public. Ce soir, hommage aux soldats et résistants assassinés par la Gestapo, également auteur de l'étrange défaite sur la débâcle de 1940. Et puis après une belle victoire hier soir, 3-0 face à l'Irak et un match marathon interrompu par les orages, qui pourra affronter l'équipe de France en 16e de finale de la Coupe du Monde. Les Bleus seront fixés sur leur adversaire à l'issue du dernier match de poule face à la Norvège. Explication sur ici.fr.
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1: La météo de votre mardi après-midi en Isère est toujours sous la vigilance orange canicule. Le soleil bien présent sur l'ensemble du territoire avec des températures toujours aussi hautes. 29 degrés à Lens-en-Vercors, 32 pour Corps, 35 à Vif, 36 à Pontcharrat et la Côte-Saint-André, 38 du côté du bassin grenoblois, Voiron, Roussillon, Vienne, Morestel ou encore Bourgoin-Jallieu. Les maximales aujourd'hui sont de 39 degrés pour Aoste. En cette vigilance canicule, nous vous rappelons l'importance de garder les volets clos, rester à l'ombre et de boire régulièrement de l'eau, même si vous n'avez pas soif.
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0: You Keep Me Hanging On, Kim Wilde, sur ICI Isère pour notre plus grand plaisir. Pour passer cet après-midi tranquillement au frais, on vous offre aussi trois chansons françaises à la suite avec Jane Birkin, Amir ou encore le collectif Ensemble. Passez une très belle après-midi avec ICI Isère.
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1: Et il est l'heure de faire un nouveau point sur quelques infos-services qui vont vous intéresser avec ces fortes chaleurs. Sachez qu'à Pontcharrat, par exemple, la mairie vous accueille dans ses espaces rafraîchis durant les heures d'ouverture. À Beaurepaire, là pour se rafraîchir, la mairie suggère le centre administratif 28 rue Français. Et à Grenoble, il a été décidé, je vous le rappelle, de laisser ouvert 24 heures sur 24 le parc de Mariave dans le quartier Chaurier-Berria et le square des Charmilles près de la MC2. Si vous allez à Saint-Étienne de Saint-Jouar, là vous trouverez un bel espace aqualudique pour vous rafraîchir. L'île au Castor, un lieu pensé pour les familles. L'entrée est de 3 euros, mais c'est gratuit pour les habitants de Saint-Étienne de Saint-Jouar. Un vrai bon plan. Enfin, dans un autre domaine, demain mercredi, une collecte de sang aura lieu à la salle des fêtes de Monestier de Clermont entre 16h et 19h30. Il est recommandé de réserver un créneau pour venir donner son sang sur le site de l'EFS, l'établissement français du sang.
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0: One of Us et John Osborne sur ICI Isère. Le journal de 15h est à suivre après Les Innocents, Bruno Mars ou encore France Gall. Le meilleur de la musique est avec ICI Isère. Passez une très belle après-midi avec nous.
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1: Merci d'écouter Ici Isère, première radio sur l'actu du département. Il est 15h. Et tout de suite, un point sur les infos.
2: 40 morts par noyade en moins d'une semaine. Depuis le début de la canicule en France, le bilan est très lourd. Pour faire face à cette vague de chaleur, le Premier ministre déclenche le niveau 2 du plan Orsan pour activer progressivement des leviers sur l'hôpital, le SAMU, la médecine de ville et le médico-social en fonction du niveau de tension, écrit le Premier ministre sur X. 54 départements sont en vigilance rouge, avec, on le répète, depuis le début, des écoles qui tentent de s'adapter. Une intersyndicale demande aujourd'hui des diagnostics énergétiques précis des établissements scolaires. La chaleur, piste privilégiée après la mort d'un homme de 35 ans sans domicile fixe, retrouvé hier après-midi dans le quartier de la gare à Laval, en Mayenne. À Paris, la Tour Eiffel va fermer à 16h aujourd'hui au lieu de minuit 45 en raison des fortes températures. Autre lieu touristique, le Mont-Saint-Michel appelle les visiteurs à reporter leur venue tout en renforçant son dispositif de sécurité sur place. Le parquet national antiterroriste demande un procès pour l'assassin présumé de Dominique Bernard ainsi que deux membres de sa famille, son frère et son cousin, mineur à l'époque des faits. Mohamed Mougouchkov, fiché pour radicalisation islamiste, avait attaqué son ancien professeur à la sortie de la cité scolaire Gambetta à Arras le 13 octobre 2023, trois ans après l'assassinat d'un autre professeur, Samuel Paty. Et puis Marc Bloch entre au Panthéon ce soir, l'historien et résistant, auteur de L'étrange défaite sur la débâcle de 1940, torturé par la Gestapo puis assassiné en 1944.
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1: La météo de votre mardi après-midi en Isère est toujours sous la vigilance orange canicule. Le soleil bien présent sur l'ensemble du territoire apporte de fortes températures. 29 degrés à Lens-en-Vercors, 32 à Corps, 35 pour Vif, 36 à Pontcharra et la Côte-Saint-André, 38 pour le bassin grenoblois, Voiron, Roussillon, Vienne, Morestel ou encore Bourgoin-Jallieu. Les maximales aujourd'hui sont de 39 degrés pour Aoste. En cette vigilance canicule, nous vous rappelons l'importance de garder les volets clos, rester à l'ombre et de boire régulièrement de l'eau, même si vous n'avez pas soif.
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Everybody's Changing et Keen sur ICI Isère. L'après-midi en chanson avec nous, c'est aussi trois chansons françaises à la suite. Est-ce qu'on vous offre à fredonner bien sûr ensemble Jean-Jacques Goldman, Renaud ou encore Pierre Garnier.

0: sont à suivre avant de retrouver les infoservices. 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
1: Information locale, pratique pour vous toutes les heures avec Ici Isère. En route vers la santé, c'est le nom d'un service mis en place par Saint-Marcelin-Vercors Communauté pour venir au plus près des habitants du territoire afin d'écouter, informer sur les droits et la santé. Un service gratuit et ouvert à tous. Ce bus fait escale à Saint-Hilaire-du-Rosier devant le City Stade ce mercredi 24 juin de 14h30 à 16h30. Ce dispositif itinérant sera jeudi à Saint-Antoine-l'Abbaye sur le parking de la salle des fêtes de 15h à 17h avec comme thématique du jour parentalité et information sur les modes de garde petite enfance. À Grenoble, l'association Entraide Informatique propose plusieurs services, accompagnement individuel, aide aux démarches administratives et utilisation sécurisée du numérique. Ce sont des interventions à domicile et c'est gratuit sous condition. Si au contraire vous avez un bon niveau, l'association Entraide Informatique cherche des bénévoles.
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0: Immobilis, Immobile, l'affaire Louis Trio sur Ici Isère. Ce titre est la devise du sous-marin du capitaine Nemo. Petite référence à Jules Verne. Les infos de 16h arrivent dans un quart d'heure environ. Après un concentré des meilleures chansons, Les Nuits sans Kim Wilde de Laurent Voulzy, le nouveau single de Mylène Farmer, sans oublier les Pink Floyd pour se faire plaisir. Passez une très belle après-midi avec Ici Isère.
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1: Merci d'écouter Ici Isère, première radio sur l'actu du département. Il est 16h. On fait le point sur les infos avec la rédaction.
2: Une loi intégrale sera examinée au Parlement en septembre, annonce Sébastien Lecornu cet après-midi à l'Assemblée. Le Premier ministre interpellé sur l'affaire Aliana. Cette réponse globale pour répondre donc aux failles dans le traitement des violences sexistes et sexuelles s'inspire du modèle espagnol. Une loi intégrale réclamée par les milieux militants. La canicule et le plan Orsan 2 activé. Il permet de mobiliser les hôpitaux, mais aussi le SAMU, la médecine de ville et le médico-social. La chaleur, piste privilégiée dans la mort d'un SDF retrouvé sans vie hier à Laval, en Mayenne, dans le quartier de la gare. Depuis 5 jours, 40 personnes sont mortes par noyade. Plus de la moitié du pays est placée en vigilance rouge. 54 départements, un niveau jamais atteint. 35 autres sont en orange. Et ce n'est pas fini. Après la nuit la plus chaude jamais enregistrée, on s'attend à battre de nouveaux records aujourd'hui avec 44 degrés attendus à Bordeaux, 43 à Rennes aux alentours de 18h. Grosse chaleur également à Paris où la Tour Eiffel ferme aujourd'hui à 16h au lieu de minuit 45. Ce sera sûrement la même chose demain selon l'exploitant de la Dame de Fer, idem pour le Louvre qui avance son heure de fermeture à 16h également. À la suite de la grève du 10 juin, la SNCF annonce une prime de 100 euros brut à chaque cheminot. Près de la moitié d'entre eux avaient participé au mouvement de 24h. Et puis Marc Bloch fait son entrée au Panthéon. Emmanuel Macron présidera cette cérémonie ce soir, hommage aux soldats et résistants assassinés par la Gestapo.
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1: La météo de votre mardi après-midi en Isère est sous la vigilance orange canicule. Le soleil bien présent sur l'ensemble du territoire apporte de températures toujours aussi hautes. 29 degrés à Lens-en-Vercors, 32 à Corps, 35 pour Vif, 36 à la Côte-Saint-André et Pontcharrat, 38 pour Voiron, Roussillon, Vienne, Morestel, Bourgoin-Jallieu ou encore le bassin grenoblois. Les maximales cet après-midi sont de 39 degrés pour Aoste. En cette vigilance orange canicule, nous vous rappelons l'importance de garder les volets clos, rester à l'ombre et de boire régulièrement de l'eau, même si vous n'avez pas soif.
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0: Die Die, Shakira et Burna Boy, Cerise Isère, l'hymne de la Coupe du Monde de Football 2026. Les matchs de l'équipe de France sont à vivre en direct, Cerise Isère. Prochain rendez-vous avec notre équipe ce vendredi. La sixième saison de Mon Quartier, Mon Village s'est terminée. C'est l'Alpe du Grand Serre qui a gagné. Alors cette semaine, nous réécoutons les reportages de Nathalie Malochet pour nous remettre dans l'ambiance de la commune avant l'émission en direct depuis le bar-restaurant La Bergerie de l'Alpe d'Huez ce samedi de 9h à 11h. Aujourd'hui, nous rencontrons une des figures du village, René Mistral, qui est également l'un de nos fidèles correspondants météo. René, 86 ans, et Nathalie sont en balade dans la neige, alors que René nous raconte son histoire, car il est né ici.
1: Je suis né ici, oui, à l'entrée du village. Mes parents, ils étaient cultivateurs. Et en 62, quand s'est construit le téléski des Cochettes, mes parents, ils ont transformé la ferme en auberge.
2: Et ça a tout de suite fonctionné, les gens venaient volontiers.
1: Ah oui, avant ça fonctionnait bien.

0: dans la transmission, puisque vous avez créé, vous ne l'avez pas créé hier, hein, ce petit musée, mais ce musée que vous travaillez quasiment au quotidien pour raconter l'histoire de l'Alpe du Grand Serre et l'agriculture aussi autrefois.
1: On a pensé qu'il fallait récupérer un peu tout ce qu'on avait d'anciens mobiliers, d'anciens outils, pour travailler et expliquer comment on travaillait. Parce qu'avant, ça se faisait tout à la main. Maintenant, on a des perceuses, ça va. C'était un vilebrequin qui menait les mèches.
0: On va pousser la porte de ce musée.
1: Alors là, dans le bâtiment où nous sommes, c'était l'écurie. Et là où j'ai le musée, c'est l'hangar, enfin le manège où on faisait tourner les chevaux. Vous voyez, là, vous avez les traîneaux, vous avez tous les outils et on explique tout ça.
0: Ouais, alors j'imagine que pour venir vous voir et voir le musée, il faut vous appeler, il suffit de toquer à la porte.
1: Je suis ici, voilà, il s'agit de venir. Alors comme je dis souvent, il y en a qui me demandent, je dis, le mieux, c'est quand vous voulez venir, vous me téléphonez, et si je suis pas là, parce qu'il arrive que je vais faire des courses, ou ça arrive que je vais boire un coup à la station. Sinon, vous voyez que je suis
0: toujours dispo.
1: Bon.
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0: talent immense et une voix inoubliable. Amy Winehouse avec Back to Black sur ICI Isère. Christophe Chardon se prépare pour vous accompagner dans cette deuxième partie de l'après-midi avec des idées sorties également. Ça sera après Jean-Louis Aubert. Juste une illusion. Passez une très bonne après-midi avec ICI Isère.
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1: Débutons avec le Festival des Cultures du Monde. Il se réinvente, il débute ce 26 juin. Il aura lieu jusqu'au 3 juillet du côté donc de Voiron. Cette 43e édition accueille des groupes venant d'Ukraine, d'Inde, d'Afrique du Sud, du Chili et de France. Ce sera nos amis savoyards qui seront représentés. Plusieurs nouveautés d'ailleurs cette année, dès l'ouverture ce vendredi 26 juin à 18h sur le mail. Retour des stands de cuisine, je sais que vous appréciez beaucoup cela. De cuisine typique bien sûr de chaque pays. Et pour la première fois, un bal du monde où les musiciens apprendront au public leur danse nationale. Donc vous pourrez danser, mesdames, messieurs, et vous pourrez manger. Le programme, je vous le disais, va de ce vendredi jusqu'au vendredi 3 juillet. Le 29, ce sera une soirée au Jardin de Ville avec un bal swing à 20h et la projection du film indien La Saison des Femmes, ce sera vers 22h. Et enfin, la cérémonie de clôture aura lieu le 3 juillet. Elle est désormais accessible, je tiens à vous le dire, pour 5€. Elle coïncidera d'ailleurs avec l'ouverture, toujours à Voiron, du festival Émotion de rue. Il y a un autre endroit à Voiron, bien sûr, qui accueille de très beaux spectacles. Je veux parler du Grand Angle de Voiron. On prend un petit peu d'avance, certes, mais si vous voulez réserver, je pense que il faut vous y prendre assez rapidement. Jeudi 15 octobre à 20h au Grand Angle de Voiron, eh bien, Stéphane Escher viendra égayer votre soirée sur scène avec son tout nouvel album.
2: Certains dieux viennent à même, car tu découvres.
1: La tournée s'appelle Poussière d'or. Les textes ont été écrits par l'écrivain Philippe Dian, son parolier depuis, vous imaginez, 1989. Il vous chantera son dernier album, mais aussi ses plus grands succès. Déjeuner en paix, combien de temps, pas d'amis comme toi, et j'en passe. Stéphane Escher, donc, à Voiron, au Grand Angle, ce sera le 15 octobre. Notez également, d'ailleurs, que le Grand Angle vous présente sa saison 2026-2027 ce soir, et que vous avez rendez-vous, puisque l'entrée est gratuite, à partir de 18h30.
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1: Avec Florent Pagny, son dernier titre que vous venez peut-être de découvrir sur Ici Isère, Quand je joue, c'est avec Julien Clerc dans un instant. Et puis Eddy Mitchell également, qui peut préparer le café noir dans quelques secondes.
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1: Et merci d'être avec nous, 16h30 jusqu'à 19h, nous sommes ensemble. On fait attention bien sûr sur ce qui se passe sur la route. Premier point d'ici quelques secondes. J'ai pour vous un bon remède fraîcheur tout à l'heure à 17h35 puisque je vais vous offrir des places de cinéma pour aller dans les pâtés Grenoble ou pâtés Échirolles. Ce sera le très beau cadeau. On va prendre aussi de l'altitude, transhumance, montée en alpage, ça se passe au Collet d'Alvar ce samedi et on y reviendra après avoir pris des nouvelles de la route.
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1: Bon, j'imagine que vous limitez vos déplacements. Cela se ressent tout naturellement sur la circulation que l'on a sur l'ensemble du département de l'Isère actuellement. Puisqu'à 16h30, la rocade est un peu chargée, mais vous circulez tout de même. Et que sur Grenoble et l'Y grenoblois, je n'ai pas de bouchon à vous signaler. En direction de Visil, c'est fluide également. C'est à noter, c'est à signaler. La Combe de Gier également roule bien ce soir. Votre départ en direction de Crolles ou de Vorep par les autoroutes, pas de problème de circulation. Allons jeter un petit coup d'œil du côté de Vienne, avec un peu de monde sur le nord de Vienne. L'embouteillage est tout de même de 18 minutes. Boulevard du Rhône Nord, puis Quai Pajot, puis centre-ville de Vienne, 18 minutes à patienter par rapport à un trafic normal. Enfin, pour rentrer dans Lyon, capitale des Gaules, capitale de la gastronomie, pas de souci de circulation ce soir sur l'A43.
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1: Allez, on vous a ressorti deux anciens, j'ai envie de dire, mais quelle carrière, quel talent. Le premier, c'est Julien Clerc avec Quand je joue, et puis Eddy Mitchell sera à vos côtés dans 3 minutes maintenant.

0: Mardi, Michel, et tu peux préparer le café noir sur ICI Isère. On va écouter et on va jouer Damiano David et Niagara avec l'amour à la plage, cette circonstance. Ce sera dans quelques minutes. Sinon, revenons, comme tous les jours, à 16h40, au camp de base que nous avons écouté et que l'on vous a proposé hier à 18h10. Un camp de base qui s'intéressait à la transhumance, puisqu'on a des brebis qui vont arriver du côté du massif de Belledonne, du côté du collet d'Alvar, pour rejoindre la chapelle du Bar. Il y a une grosse fête d'organiser, vous y êtes tous, vous êtes toutes invitées. C'est ce samedi à partir de 11h. Une belle fête donc avec la propriétaire de l'alpage du Claran, Anne Baffert, qui accueillera ses brebis. Précision sur cet alpage, c'était hier.
1: C'est un alpage qui nous est mis à disposition par la commune de la chapelle du Bar.
0: Oui, on est à quelle altitude environ l'alpage, en bas et en haut?
1: Alors, on navigue entre 1700 et 2100.
0: La transhumance, arrivée du troupeau au collet d'Alvar, ce sera ce samedi. Combien de brebis arrivent?
1: Alors, on a un petit peu baissé l'effectif cette année. Il y aura certainement 600 brebis parce que nos interlocuteurs sur place nous ont dit qu'il n'y avait pas beaucoup d'herbes cette année.
0: Et oui.
1: Donc, si on veut tenir jusqu'au bout de l'estive, on a un petit peu réduit l'effectif.
0: Est-ce que, on est en pleine actualité, cette canicule fait que l'herbe manque en altitude?
1: Alors, c'est un des facteurs, mais c'est pas le principal. Cette année, c'est surtout le deuxième événement neigeux, celui qui a eu lieu il n'y a pas très très longtemps. La neige ayant mis longtemps à fondre, l'herbe n'a pas poussé véritablement en temps voulu. Et depuis, la pousse de l'herbe est ralentie par les fortes chaleurs. Et un vent chaud, même en très haute altitude, qui grille littéralement l'herbe avant qu'elle ne pousse.
0: Est-ce que les brebis sont comme les humains, sont-elles sensibles à la chaleur? Parce que même en altitude à 1007, aujourd'hui, ça doit taper. Hein.
1: Mais l'avantage, c'est que les nuits restent fraîches.
0: Alors, on va randonner, on voit au loin votre troupeau. Qu'est-ce qu'on fait?
1: Rien de particulier. Nous avons des chiens de protection qui sont des mâtins espagnols, donc assez sympathiques avec les humains. Mais il faut toujours être très très prudent. Il faut continuer sa marche, ne pas les regarder, ne jamais traverser le troupeau, ça c'est essentiel, parce que pour eux c'est une attaque. Si vous marchez avec des bâtons, ne jamais lever les bâtons, même si le chien s'approche de vous en aboyant. Arriver vers vous, il va s'arrêter, vous sentir et repartir.
0: Voilà, vous avez suivi, c'est bon, les bons conseils d'Anne Baffert. Pour la transhumance, c'est la montée en alpage des brebis, ça se passera ce samedi dès 11h. Vous avez rendez-vous pour suivre ce beau troupeau avec plein d'animations également, un bon repas. Ce samedi dès 11h au collet d'Alvar. Tout à l'heure, on va s'intéresser, parce qu'on a des infos à vous apporter, au marathon du Vercors qui a lieu ce week-end. Il y a quelques petits changements d'horaire en concernant les courses, dû bien évidemment, vous l'avez compris, à la chaleur. On en parlera dans le détail de ce beau rendez-vous. Deuxième édition du marathon du Vercors à 18h10, très précisément, dans le camp de base. Je vous avais annoncé Damiano David. Écoutez, le voici sur ICI Isère.

Next Summer et Damiano, David Cerici, Isère. J'ai trouvé la chanson qui va vous apporter un petit peu de fraîcheur. Ce soir, j'irai danser le mambo au Royal Casino, sous les lambris rococo. Et puis, la nuit viendra me faire oublier. La suite, vous la connaissez. C'est l'amour à la plage. Voici Niagara sur ICI Isère, avant d'accueillir dans un instant Célia Buniroman, les belles initiatives dans notre département.

0: Le tcha-tcha-tcha de Niagara sur ici Isère et la sensualité d'Axel Red. Ce sera avant l'info de 17h tout à l'heure. Et puis, dans moins d'une minute trente, ici en Isère, ça marche avec Célia Buny-Roman. C'est une chronique, vous allez l'entendre, qui ne manque pas d'air aujourd'hui.
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0: Oui, tous les jours, on braque les feux des projecteurs sur notre beau département avec ses belles initiatives, son économie, ses atouts, ses ressources. Aujourd'hui, Célia Buny-Roman, c'est une chronique qui ne manque pas d'air.
10: Exactement. Chaque jour, nous respirons 15 000 litres d'air. Et peut-être que vous faites partie de ces gens qui regardent l'indice de qualité de l'air avant de sortir, puisque c'est important. Et en plus, vous savez, alors, c'est valable pour les Grenoblois, hein, mais la qualité de l'air, on la voit n'importe où, puisque la tour Perret se colore en fonction de la qualité. Donc, on sait tout de suite où on en est et si on peut aller courir ou pas. Eh bien, saviez-vous que derrière cette mesure, partout en Isère, il y a un observatoire qui s'appelle Atmo Auvergne-Rhône-Alpes.
0: Alors, qu'est-ce que exactement cet observatoire Atmo ?
10: C'est l'organisme chargé de surveiller la qualité de l'air et des pollens dans notre région. Ce qu'ils font, c'est mesurer ce qui est invisible. L'association est agréée par l'État pour surveiller la qualité de l'air. Ces équipes s'appuient sur des dizaines de stations de mesure réparties sur le territoire, mais aussi sur des modèles informatiques capables de prévoir des épisodes de pollution, un peu comme on prévoit la météo. Leurs données servent aux collectivités, aux industriels et aux services de l'État, par exemple pour déclencher une alerte pollution ou bien modifier la circulation. L'Observatoire emploie près d'une centaine de collaborateurs en Auvergne-Rhône-Alpes et son financement est partagé entre l'État, les collectivités, les acteurs économiques pour garantir son indépendance.
0: Ouais, et grâce aux données, on peut voir que la situation n'est pas forcément celle à laquelle on peut penser, par exemple à Grenoble.
10: Oui, tout à fait. Certaines régions de notre département ont la chance d'être plutôt épargnées. En ville et à Grenoble notamment, c'est autre chose. En revanche, ce qu'on peut dire, c'est qu'on a mauvaise presse dans la cuvette. Mais il y a de gros efforts qui ont été faits ces dernières années. Et finalement, on se rend compte, grâce à ça, qu'on n'est pas si mal. Plusieurs polluants sont en nette diminution, notamment grâce au progrès des véhicules, de l'industrie et du chauffage, et à toutes les solutions aussi qui ont été mises en place pour combattre la mauvaise qualité de l'air. Ce qui est intéressant, c'est que Atmo développe des nouveaux outils d'accompagnement pour les entreprises, pour faire des bilans, mesurer l'impact et les aider ensuite à réduire leurs émissions. Pour en savoir plus, le site Atmo ou bien sur le site de votre ville, pour s'engager en fait, qu'on aille tous mieux et qu'on puisse tous respirer un air de meilleure qualité. Pour en savoir plus, vous pouvez aller consulter le site Atmo ou bien le site de votre ville pour qu'on essaye tous ensemble d'aller mieux et de respirer un air de meilleure qualité.
0: Oui, merci beaucoup à vous Célia Buny-Roman, parler de notre air sur le département de l'Isère et puis plus particulièrement du côté de Grenoble. Avec à 16h54 Axel Red et Sensualité, la Belge est avec vous. et va nous emmener vers 17h. Benjamin Biolay est là aussi dans quelques minutes.

0: Bon, c'est plutôt bien balancé. La petite dernière de Benjamin Biolay qui va faire fureur cet été, j'en suis persuadé. C'était Écran Total. Il est presque 17h.
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0: Alors, merci d'écouter Ici, Isère, première radio sur l'actu en Isère. À 17h, on fait le point sur l'actualité. C'est avec vous, Laurent Gallien. Bonsoir, Laurent.
2: Bonsoir. Face à une canicule qui ne faiblit pas, le gouvernement active le niveau 2 du plan Orsan. C'est un plan de renforcement et d'organisation des hôpitaux et plus largement de tout le système de santé pour faire face aux situations sanitaires exceptionnelles. Encore faut-il avoir les personnels suffisants. En Isère, les urgences de Pont-de-Beauvoisin seront par exemple à nouveau fermées demain de 8h30 à 20h, faute de personnel soignant suffisant. Le gouvernement qui met par ailleurs en garde contre les conditions de baignade quand on cherche le frais en ce moment, avec pas moins de 40 décès par noyade depuis le 18 juin dans le pays. La ministre des Sports, Marina Ferrari, était sur France Inter ce matin.
3: C'est pas anodin, par des épisodes de canicule comme ça, d'aller se baigner dans des zones notamment qui ne sont pas surveillées. C'est vrai que on comprend aussi, on a besoin de se rafraîchir, on a envie d'accéder à l'eau, mais voilà, il faut vraiment respecter les zones de baignade qui sont surveillées. C'est la première chose que je tiens à dire, parce qu'on voit par exemple des jeunes qui sont décédés, vous le savez, dans des canaux. Donc il faut faire très attention au point où l'on va prendre l'eau.
4: Oui, quand on se baigne dans des lieux naturels, parce que c'est majoritairement dans des lacs, des rivières, des étangs, plus que dans des piscines privées.
3: Oui, on oublie malheureusement souvent les règles de sécurité qui sont essentielles. Sur la côte atlantique par exemple, vous avez vu que nous avons eu également des noyades, parce que on oublie qu'une baïne c'est dangereux, on oublie les gestes essentiels, on oublie de rentrer progressivement dans l'eau aussi, quand le corps subit un tel choc thermique, il faut faire extrêmement attention.
2: Et comme en écho au propos de la ministre des Sports, un jeune footballeur professionnel de 21 ans évoluant en Ligue 2 est en état de mort cérébrale après une noyade hier en fin d'après-midi. Dans le fleuve Rhône, il se baignait entre Villeurbanne et Caluire dans une zone de baignade non surveillée. Autre type d'imprudence, les pompiers de l'Isère ont dû intervenir ce matin au sommet de la Sûre dans le Vercors pour un feu de camp mal éteint par des personnes sans doute à la recherche de fraîcheur. 30 mètres carrés de végétation seulement ont brûlé, mais c'est l'occasion de rappeler que le temps chaud est aussi plutôt sec. Incendie malheureusement plus classique à Avars, au sud de Grenoble, vers 3h ce matin. Une maison de 140 mètres carrés a été entièrement détruite par les flammes. Les 4 habitants ont pu sortir rapidement et doivent être relogés. 8 mois de prison avec sursis, c'est la peine dont écope l'ancien directeur du foyer Nord-Isère de l'association AFIPH, spécialisée dans l'accompagnement des personnes en situation de handicap. Cet homme de 61 ans avait été jugé début mai pour harcèlement moral, accusé par certains des 150 salariés de l'antenne nord-iséroise à la Tour du Pin de faits divers et variés de harcèlement entre 2017 et 2020. En revanche, son ex-adjoint, lui, est relaxé. Malheureusement pour les amateurs de cyclisme, Kevin Vauclin annonce à son tour être forfait pour les championnats de France sur route qui ont lieu à la Tour du Pin cette fin de semaine à cause d'un virus. Paul Sexas ou encore Julien Alaphilippe ont déjà annoncé leur absence. En football, c'est la reprise pour les footballeurs du GF 38 avec une batterie de tests médicaux. Avant de reprendre le terrain la semaine prochaine, le GF 38 qui a annoncé la signature d'un milieu de terrain franco-américain, Maël Corboz, 31 ans, il arrive de Bielefeld en deuxième division allemande. Et pour la petite histoire, son père avait joué à Grenoble, à Nordkap à l'époque. En Coupe du Monde à l'affiche ce soir, notamment Portugal, Ouzbékistan et Angleterre-Ghana.
0: Nordkap, ça faisait longtemps que je n'avais pas entendu parler de Nordkap.
2: Ça vous rajeunit, hein.
0: Laurent Gallien, oui, effectivement.
2: Le club aujourd'hui disparu qui avait été fondu.
0: Oui.
2: Il y avait le FC Jojo, Nordkap, etc. C'est des clubs grenoblois historiques qui avaient été fondus avec l'Olympique Grenoble-Isère pour faire le GF 38. Voilà.
0: C'est cela.
2: Ça, c'est pour la petite histoire.
0: Ouais. L'autre histoire, c'est que c'est étonnant, mais nous ne sommes pas en vigilance rouge en Isère, mais
2: toujours
0: orange.
2: Orange, oui.
0: C'est vrai que ça tape beaucoup plus sur la façade ouest et dans le centre de notre pays. Bon, c'est pas pour cela qu'il ne fait pas très très chaud, on est bien d'accord. Je pense que dans Grenoble centre, là où il y a beaucoup beaucoup de béton, on n'est pas loin des 40 degrés. Mais on a des températures données par Météo France pour demain dans l'après-midi, avec toujours un grand soleil de 36-37. Ce sera pour Vienne, Grenoble, 34 à la Côte-Saint-André, 35 à Tessan-Belledonne, 31 au Bourdoisan, 28 à Lamure, 27 à Villard-de-Lans. Le changement pour demain mercredi 24, ce sont ces orages prévus en fin de journée. Alors sur Grenoble, mais surtout en montagne. Donc attention, si vous allez randonner, vous prenez vraiment bien la météo demain matin en vous levant. On attend des orages milieu d'après-midi, fin d'après-midi, demain.
2: Et des orages qui peuvent être aussi violents que la canicule
0: oui,
2: l'est souvent.
0: Oui, avec grêle, très long, bien sûr, et bien évidemment. Se faire prendre par un gros orage en pleine montagne, c'est pas marrant, croyez-moi sur parole. Donc ce sont les prévisions de Météo France Saint-Martin d'Air.
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0: Ouais, actu locale et idée de sortie également. Il y a un très beau festival qui arrive. Je vais vous en parler dans un instant. Ce sera du côté de Voiron. Voici Dreamer. Voici, et c'est le son que l'on reconnaît automatiquement en une fraction de seconde. C'est le son Supertramp.

0: Bon, c'est pas l'heure de se coucher, hein. C'était Dreamer et Supertramp sur Ici Isère.
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0: Bon, voirons aujourd'hui, je vous rappelle que ce matin, entre 6h et 9h, à un mois de l'étape du Tour de France, nous étions en direct de Voiron. Et à Voiron va débuter dans 3 jours maintenant, du 26 jusqu'au 26 juin à 3 juillet, la 43e édition. C'est un très beau rendez-vous du Festival des Cultures du Monde de Voiron. Cette année, Ukraine, Afrique du Sud, Inde, Chili, France. Je crois que ce sont nos amis savoyards qui vont venir du côté de Voiron avec leurs gros sabots. On en parle dans un instant, juste après M. Pokora. Et quand même...

0: Quand même, c'était M. Pokora sur Ici Isère. J'ai pour vous l'idée de sortie de ces prochains jours, puisque du 26 juin, dès vendredi jusqu'au 3 juillet, c'est la 43e édition du Festival des Cultures du Monde de Voiron. Du côté de Voiron, on se dit que c'est le début de l'été. Ça y est, c'est le début des vacances. On en parle avec Zelida Stuelsatz. Bonjour Zelida.
1: Bonjour.
0: Soyez la bienvenue.
1: Merci.
0: Un beau festival, c'est vrai. Ukraine, Afrique du Sud, Inde, Chili et France. Du côté de la Savoie, voilà les cultures du monde, en tout cas le folklore que vous allez nous proposer cette année, à chaque fois ça change. On a plein de nouveautés, on a des grands rendez-vous, on a la journée d'ouverture. Je crois que même qu'on va pouvoir déguster des petits plats ukrainiens, indiens, chiliens et j'en passe le premier jour. Ce vendredi.
1: En effet, on ouvre vendredi 26 juin à partir de 18h30 sur la nouvelle place du Mail, proche de la mairie. Et on est content de revoir à l'honneur les spécialités culinaires des différents pays qu'on accueille.
0: Oui.
1: Effectivement, donc stand de spécialités.
0: Ça fait un tout. En plus de la musique.
1: Exactement.
0: La farandole du monde à 21h15 ce vendredi. C'est un beau rendez-vous puisque les troupes vont initier ceux et celles qui iront les applaudir à quelques pas de danse.
1: Exactement. Après une soirée que l'on veut conviviale, festive qui ouvrira avec un concert de l'UMV et la Libertucada de Voiron, puisqu'on travaille avec beaucoup de partenaires également. On terminera par les artistes des groupes qui inviteront à la danse le public voironnais dans un esprit vraiment de fête.
0: Ouais. Donnez-nous les lieux, parce qu'on ne peut pas détailler tout le festival. On a le Grand Angle de Voiron, on a le Jardin de Ville, on a le Mail.
1: Effectivement, on a deux rendez-vous au Jardin de Ville, le lundi 29 juin au soir avec une soirée spécialement consacrée à l'Inde et ensuite le vendredi soir, la soirée de clôture avec un repas spectacle et puis le fameux spectacle de gala où là c'est vraiment le meilleur de chaque groupe sur cette belle scène du Grand Angle, le mercredi soir à 20h et on peut souligner que certes le Grand Angle n'est pas climatisé mais un système de ventilation permet de rafraîchir la salle et ce sera fait en amont du spectacle pour que ce soit respirable. Et puis aussi, ce n'est pas une nouveauté parce qu'on y tient absolument à ce que le festival soit le plus possible accessible à tous. Il y a un billet couplé, c'est-à-dire que l'entrée au repas spectacle du vendredi soir donne une entrée gratuite au spectacle de gala du mercredi soir. Donc pour 25€, on peut faire les deux soirées, dont un repas.
0: Ouais. On pourrait se dire en 2026 que en fait c'est ringard, les cultures du monde, en tout cas le côté folklorique, mais pas du tout.
1: Alors pas du tout, je crois qu'il y a absolument rien de ringard, au contraire, à faire venir des gens de l'autre bout du monde, surtout dans le contexte actuel que l'on connaît. C'est un grand plaisir pour nous de continuer à faire vivre toutes ces valeurs qui nous animent tout au long de l'année dans les différentes activités qu'on organise. Et le folklore, c'est avant tout la traduction littérale, c'est l'étude du peuple, donc quoi de plus beau?
0: Exactement. Et puis, est-ce qu'il y a un échange avec ceux et celles, parce que ça représente quand même une bonne centaine de personnes qui vont venir d'Ukraine, d'Afrique du Sud, d'Inde, de Chili et de France, de Savoie. Il y a un échange avec les Voironais, les Voironaises,
1: oui,
0: ceux et celles qui viennent comme ça, qui se voient peut-être dans la rue, peut-être que les Ukrainiens marchent avec leurs costumes.
1: Bien sûr, il y a non seulement un échange avec le public, les Voironais, parce qu'on privilégie aussi pas mal d'animations de rue et de temps comme ça ouverts à la rencontre. Ils résident aussi sur localement sur le coin pendant la période, donc ils vivent Voiron pendant cette période là et puis il faut pas oublier tous les bénévoles qui sont derrière ça, les bénévoles de d'art et tradition populaire salmorin qui organisent ce festival et qui profitent aussi pleinement de cette rencontre parce que c'est extrêmement riche de rencontrer des gens de l'autre bout du monde, on en apprend tellement.
0: Oui. C'est important pour vous aussi d'inviter des gens autour de chez nous, c'est-à-dire les Savoyards qui vont
1: venir
0: proposer leur folklore.
1: Effectivement, bien sûr que c'est très important pour nous parce qu'il ne faut pas qu'on oublie qu'on a également des traditions, qu'on a un très très bel héritage de danse à montrer avec des costumes à mettre en valeur.
0: Également.
1: Exactement. Et donc cette année, nous avons choisi nos amis de Saint-Offange, juste au-dessus d'Aix-les-Bains, pour représenter effectivement la France.
0: Ouais, Saint-Offange, juste au-dessus d'Aix-les-Bains. Je ne connaissais pas, mais ça a l'air charmant.
1: Ça l'est.
0: En tout cas, et une belle vue sur le lac du Bourget.
1: Tout à fait.
0: J'imagine, oui. L'Ukraine, l'Afrique du Sud, c'est très différent. L'Inde et le Chili. Le Chili con carne, c'est chilien?
1: Pas du tout.
0: Puisque je vous rappelle que vous allez pouvoir déguster ce premier vendredi, c'est ça? Premier rendez-vous vendredi.
1: Rendez-vous vendredi à 18h30 sur le Mail de Voiron, à côté de la mairie.
0: Oui, joyeuse culture et clôture. Ce sera le 7 juin.

0: juillet.
1: Non. Non, non.
0: Le 3 juillet, pardon.
1: Le 3 juillet, vendredi 3 juillet, à partir de 19h, au Jardin de Ville de Voiron.
0: Avec un repas spectacle de clôture à ne pas louper. Merci beaucoup à vous, en tout cas, Zelida.
1: Merci à vous.
0: Et bon festival, avec ce beau rendez-vous qui lance les vacances du côté de Voiron, entre autres, pour le Festival des Cultures du Monde de Voiron. Merci, à très bientôt.
1: Merci, ici Isère.
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0: Celui qui chante s'appelle Michel Berger. Sur Ici Isère, je vais vous offrir des places de cinéma pour aller prendre un peu de fraîcheur tout à l'heure, hein, dans le jeu de 17h35.

0: Messier Lola Young sur ici Isère. Le petit clin d'œil de Mathieu Montel ce matin. C'est en direct de Voiron, un mois avant l'arrivée du Tour de France. On y revient sur ce petit clin d'œil dans moins de 2 minutes.
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0: Et le clin d'œil, c'est tous les matins sur ici Isère à 8h40, un moment pour souffler un petit peu. C'était un peu spécial ce matin, nous étions en direct de Voiron entre 6h et 9h pour parler un petit peu, un mois jour pour jour quasiment, de l'arrivée de l'étape de Tour de France. En tout cas, le Tour de France à Voiron, c'est pour bientôt. Mathieu Montel, allez, on est avec vous.
3: Quentin Roland, alors avant de parler de votre parcours, est-ce qu'on peut se dire ce que ça fait parce que vous êtes le speaker officiel de la caravane Cochonou? Allez, on est sur la caravane, ambiancez-nous.
7: On fait une petite simulation.
3: Allez,
7: comme
3: c'est parti, faisons cela.
7: Allez, amis Voironnais, bonjour à toutes et à tous. On est très heureux avec Cochonou d'être avec vous sur cette grande étape. L'Isère qui accueille aujourd'hui le Tour de France avec le saucisson officiel de la caravane du Tour. Régalez-vous, l'équipe Cochonou est là pour vous donner le petit croque-sec, le saucisson officiel du Tour depuis plus de 25 ans.
3: Ah voilà, ça on y est, c'est bon. En plus, alors,
7: moi aussi.
3: Il faut le dire, Quentin, il nous a ramené des bobs. C'est alors génial.
2: On a tout le décor. Ah, là, on était sur la caravane.
3: Vous verrez les photos sur la page Facebook. Je ne sais pas si ça nous met vraiment en valeur, mais nous, on est contents.
2: Merci, Mathieu.
8: Vous êtes magnifique.
3: Merci. Et c'est assez rare que vous me le disiez pour quand même que je le signale.
2: Il y avait peut-être un peu d'ironie. Hein,
3: oui, bon, je préfère pas le noter avec Théo, vous savez, hein, c'est comme ça qu'on fait. Quentin, vous êtes alors certes speaker officiel de la caravane Cochonou sur le Tour de France, mais vous êtes voironnais et j'allais dire, dans votre vie normale, vous officiez aussi ici?
7: Oui, c'est ça. Je suis speaker officiel du PVBC, le club de Voiron en Ligue 2 féminine, durant l'intégralité de la saison. Je suis speaker aussi sur plein d'autres événements, mais en effet, ça c'est à domicile pour moi aujourd'hui. Et pour cette étape le 22 et le 23 juillet.
3: Alors comment ça va se passer? Parce que donc vous êtes sur le tour tout au long de la compétition. Déjà, comment vous avez réussi à arriver là-dessus? Ça s'est fait comment?
7: Alors ça va être mon 5e Tour de France cette année. Et la première fois, ça s'est fait par un copain qui m'a dit que l'équipe cherchait à ce moment-là. J'ai postulé et j'ai été pris à ce moment-là sur la caravane. Rêve de gosse. Et puis d'entrer en plus sur la marque un peu référence quand même malgré oui. tout de la caravane, c'est la marque ça. Iconique. On est l'une des marques les plus anciennes. Et puis voilà, avec tout l'environnement qu'il y a autour, le bob bien entendu, les deux chevaux, le saucisson, c'est vraiment voilà le patrimoine français, le patrimoine du Tour aussi, parce que l'histoire du Tour va avec Cochonou depuis
3: et cette caravane
7: plus de 25 ans.
3: Qui suit.
0: Voilà. Ouais, chouette clin d'œil ce matin, Mathieu Montel en direct de Voiron, un mois avant l'arrivée du Tour de France, rien que pour toi. Voici François Feldman. On prend des nouvelles de la route, ça circule bien en Isère et puis on va jouer tout à l'heure. Je vais vous offrir des places de cinéma. François Feldman.

0: François Feldman et Rien que pour toi sur Ici Isère. Phil Collins arrive dans quelques secondes. Le temps pour nous d'aller faire un tour sur la route.
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0: Oui, et dans le sens le pont de Clévisil, vous avez un ralentissement, embouteillage, 13 minutes tout de même, hein, National 85, à patienter dans le sens le pont de Clévisil. La Roquette Sud également dans le sens Grenoble-Chambéry, du carrefour du Rondeau jusqu'à la sortie Saint-Martin-d'Air. Vous avez près de 8 minutes de fort ralentissement. Sinon, sur l'agglo grenobloise, tout se passe bien. Là où vous êtes également bien embouteillé, c'est sur Vienne, le nord de Vienne, très chargé ce soir sur le boulevard du Rhône-Nord et le Quai Pajot. 30 minutes à patienter pour ce long bouchon ce soir.
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0: On va prendre des nouvelles de Jeanne Chéral et de Jean Dujardin, tiens, dans toute l'actu musicale. Jean Dujardin, je vois pas, mais enfin bon, Émilie Mazoyer va nous en parler. Et puis vous allez jouer également à mes côtés, je vais vous offrir des places de cinéma pour le pâté Échirolles ou le pâté Grenoble, avec des places pour un peu de fraîcheur et pour aller voir surtout le film de votre choix. Voici Phil Collins.

0: C'était Phil Collins sur Ici Isère. Est-ce que vous savez que Pascal Obispo a sorti un album de duo? Pas forcément. On écoute un extrait de cet album, duo avec Francis Cabrel. Dans quelques minutes avant cela, toute l'actu musicale. C'est avec vous, Émilie Mazoyer.
1: Salut tout le monde. Émilie, au rapport pour votre dose quotidienne d'actualité musicale. L'anniversaire de Zizou qui tombe en pleine Coupe du Monde de foot? Mais ça va nous porter bonheur.

Elle est dingue, hein, cette chanson du groupe australien Vaudeville Smash, qui cite 82 footballeurs légendaires dans les couplets et précise au refrain que le plus fort, c'est Zinedine Zidane. Zizou a 54 ans aujourd'hui, bon anniversaire. Et les Bleus jouent leur troisième match de cette Coupe du Monde vendredi contre la Norvège. Un match que vous pourrez suivre en direct sur votre radio ici. Quand elle a chanté à l'Olympia au mois de décembre dernier, Jeanne Chéral a eu la divine surprise d'y rencontrer son acteur préféré, Jean Dujardin. Et ils se sont tellement bien entendus que Jeanne l'a invité à partager un duo. Ça vient de sortir et c'est trop joli.

Je pense à vous, je pense à vous. La séance d'enregistrement avec lui a été un enchantement, raconte Jeanne Chéral sur ses réseaux. Et Jean Dujardin, vraiment étonnant, il sait chanter. Ça sent le tube de l'été, cette affaire. Groupe anglais plus populaire chez nous que dans son pays, Placebo célèbre les 30 ans de son premier album en en présentant une nouvelle version plus contemporaine, mais à partir des bandes de l'époque. Placebo Recreated est sorti vendredi.

0: 30 ans plus tard et avec quelques ajustements, bienvenue, Nancy Boy, le premier tube de Placebo en France, revit tout en puissance et en beauté, à déguster aussi sur scène. La tournée de Placebo passera à l'automne par Toulouse, Nantes, Lyon et Paris. Aujourd'hui, le Festival Sœurs Jumelles ouvre ses portes à Rochefort. Rencontre de la musique et de l'image qui propose des projections de documentaires musicaux, des avant-premières et des concerts. Vanessa Paradis, Benjamin Biolay, Pomme, Charlotte Cardin. Et dès demain, Décibel sera en direct du Festival Sœurs Jumelles. Nous sommes partenaires. Rendez-vous au pied de la grande scène à 20h mercredi et jeudi et 19h vendredi.
1: Émilie Mazoyer, merci, merci. Toute l'actu musicale tous les jours à 17h35. Il est l'heure de jouer ensemble. Je vais vous offrir des places de cinéma pour le Pâté Échirolle avec supplément, s'il vous plaît, 4DX inclus. Ou pour le Pâté Chavant, Pâté à Grenoble, avec le supplément IMAX inclus. Et en plus, vous avez la clim pour aller voir le film de votre choix. Je vous en donnerai quelques-uns dans un instant, des films à aller voir en ce moment, puisque le cinéma se porte plutôt très très bien. Je vous offre ces deux places de cinéma si vous reconnaissez le duo du jour. On est à moitié en Angleterre, moitié en France. Voilà, ça c'est le premier indice que je vous donne. Écoutez le duo.

Vous l'avez le duo, mais une belle voix française. Alors une voix anglaise qui chante en un peu en français, mais le refrain est en anglais. Pouf, ça en fait des choses, hein, à calculer. 04 76 46 45 45, je vous offre vos places de cinéma pour aller du côté du Pâté Échirolles ou au Pâté Chavant. Vous pouvez voir la bataille de Gaulle, la partie 1 avec l'âge de fer, le dernier film de Quentin Dupieux avec Alain Chabat et Anaïs Desmoustiers avec Le Vertige. Vous avez aussi Star Wars. Bref, vous allez vous faire plaisir en appelant le 04 76 46 45 45. Il faudrait que pleuve l'amour. Il pleuve tout court d'ailleurs en ce moment. Voici Pascal Obispo et Francis Cabrel.

0: Pascal Obispo, Francis Cabrel, tiré du nouvel album de Pascal Obispo, album de duo. Il faudrait que pleuve l'amour. Nous partons à Grenoble. Et nous saluons Amel. Bonsoir Amel.
1: Bonsoir Christophe.
0: Bonsoir, vous tenez le coup Amel?
1: Oui, il fait chaud, mais bon, ça va.
0: Dans l'appartement grenoblois, vous montez à quoi? 28, 29, 30?
1: Ouais, même 31, 32.
0: Ah, carrément. Bon, vous avez tout ce qu'il faut, tout ce qui tourne, qui envoie de l'air?
1: Oui, ventilo, et puis boire beaucoup d'eau, mettre des serviettes humides aussi.
0: Ouais.
1: Et puis surtout, tout fermer et rester dans le noir.
0: C'est ça. Ou alors aller au cinéma, ça marche aussi, mais là, c'est vachement mieux.
1: C'est vrai, tout à fait.
0: On va vous offrir deux places de cinéma pour aller soit au Pâté Grenoble, soit au Pâté Échirolles, voir le film de votre choix. Il y en a très très bon actuellement. Si vous reconnaissez alors le duo du jour, est-ce que vous avez le duo du jour? Nous, on l'a en tout cas. Il va arriver dans un instant, écoutez-le.
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0: Alors, quelle est cette voix britannique?
1: Elton John.
0: C'est la voix d'Elton John, oui. Et puis on a la voix féminine qui est voilà. Et c'est donné pour donner. Amel, bravo à vous, félicitations. Vous partez en vacances cet été, j'imagine, un petit peu?
1: En Poitiers, mais ce sera plutôt en septembre.
0: Ok, vous avez des destinations préférées, favorites?
1: Le sud de la France.
0: Pour avoir un peu de soleil et un peu de chaleur, c'est ça?
1: C'est ça.
0: Alors, pour être revenu de Cassis ce week-end, il fait moins chaud à Cassis, en bord de mer, avec la brise de mer, bien sûr, qu'à Grenoble. Hein. Ça, c'est une évidence.
1: Ah, d'accord. Ok.
0: Merci, Amel. Quelle radio vous écoutez, par hasard?
1: Ici, Isère.
0: Merci. Et à bientôt, Amel, sur Ici, Isère.
1: Au revoir, à bientôt. Bel été.
0: Bonne séance de ciné.
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0: On va se retourner vers les années 80 et les beaux souvenirs de ces années-là. D'ailleurs, une émission est spéciale années 80 sur Ici, Isère, tous les soirs entre 19h et 20h. C'est Lisa Stanfield. Vous vous souvenez?

0: Lisa Stanfield sur ICI Isère va vous parler de la canicule, bien sûr, dans le journal de 18h. On écoutera également Bondolero avec Paris Latino. Et puis, dans le camp de base, à 18h10, on montera sur le plateau du Vercors avec la deuxième édition du Marathon du Vercors. Elle a lieu ce week-end avec quelques changements. Si vous êtes coureur, cela vous concerne.
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2: C'est un groupe français. 3 millions de disques vendus. Oui, vous avez bien entendu, 3 millions de disques vendus. C'était l'été 1983 avec Bandolero et Paris Latino sur Ici Isère. 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
2: Première radio sur l'actu en Isère, il est 18h. Et on fait le point avec vous, Laurent Gallien. Bonsoir, Laurent.
4: Bonsoir. Si la nuit dernière a été la plus chaude jamais enregistrée en France, la journée d'aujourd'hui a été la plus chaude également jamais enregistrée dans notre pays. C'est ce qu'annonce ce soir Météo France. Face à la canicule et ses conséquences sur la santé, le gouvernement active le niveau 2 du plan Orsan. C'est un plan de renforcement et d'organisation du système de santé pour faire face aux situations sanitaires dites exceptionnelles. Encore faut-il avoir des bras à mobiliser. En Isère, les urgences de Pont-de-Beauvoisin seront à nouveau fermées demain de 8h30 à 20h, faute de personnel soignant en nombre suffisant. Et puis du côté du centre 15 à Grenoble, le service fait face, mais il est déjà en tension. Il lui faudrait 2 régulateurs de plus. Le professeur Guillaume Debatty dirige le SAMU 38.
5: Il y a beaucoup de SAMU en France qui recherchent des assistants de régulation, parce que ça, maintenant, c'est une formation diplômante, donc il faut que des personnes diplômées pour pouvoir répondre, justement, pour pouvoir trier et catégoriser la gravité des appels. Et il en manque. Tous les SAMU cherchent à recruter. Alors nous, ces deux, on est plutôt bien pourvus en termes d'effectifs par rapport à d'autres, mais c'est vraiment un besoin national. Ouais. On suit leur quotidien, le nombre d'appels et le nombre d'appels en lien avec la clavicule. On voit déjà rien que par rapport à la semaine dernière, on a une augmentation d'activité. Hein, à chaque fois, c'est à peu près 10% chaque fois qu'on a une vague de cavicules, ce qui était le cas par rapport à la semaine d'avant. Et donc on essaye de renforcer pour pouvoir répondre effectivement avec les possibilités, les difficultés qu'on a à renforcer dans ces périodes.
4: Le professeur Guillaume Debatty, responsable du SAMU 38. Attention à ne pas commettre d'imprudence dans vos recherches de fraîcheur en ce moment. Pas moins de 40 personnes sont mortes en France suite à des noyades depuis le 18 juin, soit depuis jeudi dernier. Et puis les pompiers de l'Isère ont dû intervenir ce matin au sommet de la Sûre dans le Vercors avec l'appui de l'hélicoptère Dragon 38. Pour éteindre un feu de camp qui avait été mal éteint. Dormir en altitude pour la fraîcheur, c'est bien, mais la végétation est sèche. Et cet après-midi, les pompiers de l'Isère et Dragon 38 sont allés prêter main forte sur un feu de végétation à Serrières-de-Brieuc. C'est juste de l'autre côté du Rhône, dans le département de l'Ain. Sur les chantiers aussi, il faut faire attention. Bâtiments, travaux publics prennent des précautions et décalent les horaires, notamment quand c'est possible. Exemple sur le chantier en cours du stade de foot à Voiron, où Antonin Kermen a croisé ce matin, Mathieu et Kevin, ils travaillent pour la société Carret TP.
6: Ah là, en ce moment, les chaleurs, c'est ouf. C'est pour ça qu'on attaque un peu avant. Bah, c'est 6h30 au chantier et on repart à 14h du chantier. De toute façon, on fait avec, on n'a pas le choix. Après, moi, pour ma part, personnellement, quand je fais un tour de camion, parce que je suis chauffeur de camion, bah, voilà, j'ai la clim. Mais les collègues qui sont à pied, eux, malheureusement, bah, voilà, faut serrer les dents, et boire de l'eau.
7: Alors là, actuellement, je suis en train de régler le laser. Dans notre roulotte, on a une clim pour se rafraîchir, plus une bonbonne d'eau avec de l'eau rafraîchissante, quoi, pour qu'on puisse boire, faire une petite pause pour s'hydrater et se rafraîchir un petit peu.
8: Ça reste une période un peu pénible à passer ?
7: Un petit peu, oui, effectivement. Après, c'est de plus en plus fréquent, donc c'est une habitude à prendre, je pense.
4: Des témoignages d'ouvriers recueillis sur un chantier donc à Voiron ce matin. Une trentaine de magistrats s'est rassemblée sur le parvis du palais de justice de Grenoble à la mi-journée, comme dans d'autres villes de France, pour protester contre les sanctions déjà annoncées par le gouvernement dans le cadre de l'affaire Liana, les suites de l'affaire Liana, alors même que les enquêtes et autres autres inspections ne sont pas complètement terminées, dénonce l'Union syndicale de la magistrature. 8 mois de prison avec sursis, c'est la peine dont écope l'ancien directeur du foyer Nord-Isère de l'association AFIPH, spécialisée dans l'accompagnement des personnes en situation de handicap. Cet homme de 61 ans avait été jugé début mai pour harcèlement moral, accusé par certains des 150 salariés de l'antenne de la Tour du Pin. Un des faits commis entre 2017 et 2020. En revanche, son ex-adjoint est relaxé. Nous parlions de feu de broussailles tout à l'heure avec la chaleur. Incendie malheureusement plus classique à Vars, au sud de Grenoble, vers 3h ce matin. Une maison de 140 mètres carrés a été entièrement détruite par les flammes. Les 4 habitants ont pu sortir à temps. À Grenoble, un angle de rue est interdit aux piétons et des balcons sont interdits aux habitants. À l'angle de la rue Paulbert et de la place Victor Hugo, en plein centre-ville, après l'effondrement d'un balcon au premier étage, aucun blessé n'a été signalé, mais des expertises doivent avoir lieu. Une des principales victimes de l'affaire étant une galerie d'art au rez-de-chaussée qui est contrainte de fermer ses portes temporairement. Malheureusement pour les amateurs de cyclisme, Kevin Vauclin annonce à son tour être forfait pour les championnats de France sur route qui ont lieu à la Tour du Pin en cette fin de semaine à cause d'un virus. On savait déjà que Paul Sexas et Julien Alaphilippe seraient absents de la compétition dans les Vals du Dauphiné. En football, c'est la reprise pour les footballeurs du GF38 avec une batterie de tests médicaux avant de retrouver le terrain seulement la semaine prochaine. Le GF38 qui a annoncé la signature d'un milieu de terrain franco-américain, Maël Corboz, 31 ans, qui arrive de Bielefeld en deuxième division allemande. Et puis en Coupe du Monde, il y a notamment à l'affiche ce soir Portugal, Ouzbékistan et Angleterre, Ghana. Et dans le ciel, il y a toujours autant de soleil, mais
2: oui.
4: Attention à des arrivées d'orages demain.
2: Oui, c'est ce que nous prévoit Météo France à Saint-Martin-d'Hère. Côté température, c'est quasiment la même chose que ce que l'on connaît aujourd'hui et hier. Peut-être un petit peu moins, légèrement moins, je parle de 1 ou 2 degrés. 36 sur Grenoble, sur Vienne, 35 degrés à Villefontaine, 35 degrés à Voiron, 34 à Saint-Marcellin, 35 à Tesse-en-Beldonne, 27 degrés à Val-Jouffray. Là, on commence à être en moyenne montagne, hein, 28 degrés à Lamure et 27 degrés à Lens en Vercors, avec donc des orages dans l'après-midi, attendus surtout sur les massifs qui pourraient déborder ces orages sur Grenoble et la région grenobloise.
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2: Oui, les orages, c'est bien, pas trop fort, c'est très bien. C'est vrai que ça fait descendre un peu la température. Si on évite d'avoir des grêlons et des forts vents, c'est plutôt pas mal. Un petit coup de pluie comme ça, on est preneur. Voici le ballet, voici Céline Dion.

0: Céline Dion et le ballet sur Ici Isère.
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0: Oui, dans 3 minutes après Louane, nous allons monter sur le plateau du Vercors ce week-end. Il y a la 2e édition du marathon du Vercors. On va demander à Eric Garcia qui va nous rejoindre si on a quelques petites modifications d'horaire en vue, bien sûr, de ces températures qui sont excessives actuellement. Et puis, peut-être recherche-t-on encore quelques bénévoles pour assurer un petit peu une belle ambiance à ce beau marathon juste après Louane et Conduire.
3: C'est pas vrai.

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0: Oui, les montagnes iséroises, à une certaine altitude, souffrent un peu de la chaleur. Quand on est très très haut, ça passe, mais à 1000 mètres d'altitude, on a chaud. Le marathon du Vercors 2e édition, c'est pour bientôt, c'est ce week-end. On en parle avec Eric Garcia. Bonjour Eric.
2: Bonjour Christophe, bonjour à toutes, bonjour à tous.
0: Bonjour à vous, ça y est, le sourire, la 2e édition. Vous êtes un peu dans les starting blocks en ce moment, hein, parce qu'on est le 23, ça commence sérieusement à s'agiter du côté de l'organisation et de la direction, non ?
2: Effectivement, on monte un petit peu, j'allais dire en température, on va pas faire de jeu de mots, mais on commence à monter tranquillement en pression pour cette 2e édition. Forcément, peut-être un petit peu moins de pression que la première, au vu du succès de la première, mais il y a quand même un petit peu de pression, bien sûr.
0: Oui, alors, quelles sont les nouveautés ? Parce que je crois qu'on a adapté certaines courses aux températures qu'il risque de faire ce samedi et ce dimanche.
2: Effectivement, pas de changement pour la version marathon, hein, la version longue qui démarre le matin, bien sûr très tôt à 8h du matin. Par contre, pour la version 10 km qui était au préalable prévue à 15h, on va avoir un départ en semi-nocturne à 19h30. C'est bien sûr pour des raisons de sécurité, pour des raisons de température qui seront excessives à ce moment de la journée. Et puis l'occasion pour toutes et tous de se retrouver le soir, puisqu'on le rappelle que le 20 km verra son départ à 19h. Donc ce sera l'occasion de toutes et tous se retrouver sur la ligne d'arrivée pour faire la fête, cette fois-ci plutôt en version nocturne, puisque je crois, Christophe, tu avais insisté là-dessus, on est avant tout sur un moment convivial et festif.
0: Exactement. En tout cas, le 10 km, voilà, décalé de 15h à 19h30, je pense que tous les participants ont reçu le petit SMS ou le petit mail qui va bien. Quelles sont les nouveautés également ? Je crois que vous avez du renfort du côté de très grands sportifs isérois du plateau.
2: Exactement, co-organisateur cette année, la team Vercors Isère. On les connaît, ces jeunes du plateau qui sont très performants sur les skis de fond. Eh bien, ils vont nous rejoindre cette année en co-organisateur du marathon du Vercors et on s'en félicite. Ils nous avaient donné un gros coup de main l'an passé, notamment sur les zones d'arrivée. Ils sont à nos côtés depuis un petit peu plus de 6 mois maintenant pour nous aider à mettre en place toute l'organisation de l'épreuve. C'est un vrai appui, un vrai soutien qui nous fait chaud au cœur. Et puis les grandes nouveautés, c'est une relocalisation de l'ensemble eh bien de la fête qui aura lieu après sur la place de l'Ours, puisque l'an passé on avait fait une petite tentative avec une cérémonie protocolaire de ce côté-là. On s'est rendu compte que c'était un vrai bon choix et on se retrouvera toutes et tous en soirée du côté de la place de l'Ours pour faire la fête tous ensemble.
0: Oui, côté participants, est-ce que le marathon du Vercors et le 20 km et le 10 km gonflent en nombre de runners ?
2: Oui, tout à fait. Sur le marathon, il y a déjà plus de 700 participantes et participants sur l'épreuve Rennes. Donc ça, c'est un vrai succès. Alors que c'est quand même une épreuve où il y a un petit peu de dénivelé. Il y a quand même 550 mètres de dénivelé qui peuvent faire peur. Ouais, c'est pas rien sur une version marathon. Donc on se félicite d'avoir autant de concurrentes et de concurrents qui s'alignent sur cette distance. Et puis sur les versions 10 et 20 km, il reste encore de la place, notamment sur le 10. Donc n'hésitez pas, si l'envie vous vient dès maintenant, de venir nous rejoindre. On sera très certainement près de 4000 à faire la fête. Mais il reste encore de la place, notamment sur la version 10 km et sur la version 20 km.
0: Oui, on continue à en parler de ce marathon du Vercors, de ces versions, avec des parkings que vous avez prévus pour que le public, les coureurs, puissent arriver comme cela à Villard-de-Lans tout tranquillement. On en parle avec The Human League. Souvenez-vous de ce tube, début des années 80. Eric Garcia s'en souvient. C'est Don't You Want Me.

0: Me, The Human League, sur ici Isère dans le camp de base ce soir, où nous parlons du marathon du Vercors. Il arrive samedi, dimanche, parce qu'il y a une randonnée également d'organiser. Eric Garcia est avec nous pour nous en parler. Comment ça se passe pour vous rejoindre sur la ligne de départ? J'imagine qu'on n'arrive pas avec sa voiture, on se gare pas à 100 mètres. Et comment ça se passe? Y a-t-il des parkings relais, Eric Garcia?
1: Allez, exactement. C'est très très simple. Si vous êtes du plateau, le plus simple, c'est de laisser vos véhicules, pourquoi pas du côté du parking de l'Aigle. Là, on parle de Lançon-Vercors. Pourquoi pas du côté de Côte 2000? Pourquoi pas du côté de Bois-Barbu? On aura des navettes entre 6h et 23h samedi, toutes les 15 minutes, qui feront les allers-retours entre ces endroit-là et Villard-de-Lan. Donc l'occasion pour vous de parquer votre voiture et puis de venir nous rejoindre à Villard-de-Lan. Et puis pour toutes celles et tous ceux qui viennent de plus loin, on pense aux Grenoblois, mais on pense aussi à toutes celles et tous ceux qui viendront de Lyon, par exemple. Des navettes peuvent être réservées sur notre site au départ de Grenoble. Donc ça peut être vraiment la solution intéressante. Vous venez en train jusqu'à Grenoble et ensuite vous vous laissez transporter jusqu'à Villard-de-Lan. N'hésitez surtout pas à venir faire un tour sur notre site pour réserver votre place dans ces navettes au départ de Grenoble. Une précision très importante, c'est que vous soyez spectateur, accompagnateur, riverain ou que vous soyez participant et participants. Toutes les navettes du parking de l'Aigle, de Côte 2000, de Broa-Barbu sont autorisées, sont accessibles à toutes et à tous. Donc n'hésitez surtout pas à en profiter.
0: Ouais, ça va faire une belle fête, je le sens. Après, on a toujours besoin aussi de bras pour donner un coup de main, filer un coup de main, comme on dit dans le jargon. Vous acceptez encore ceux et celles qui aimeraient comme cela venir vous faciliter la tâche?
1: Oui, bien sûr. Alors, on a déjà, je vais saluer toutes celles et tous ceux qui sont bénévoles, qui étaient bénévoles avec nous l'an passé et qui le seront une nouvelle fois cette année. On a des grosses équipes de bénévoles et je voulais les remercier. Mais toutes celles et tous ceux qui ne sont pas encore manifestés, surtout vous, n'hésitez pas à le faire. On a un numéro qui est à votre disposition sur notre site également. Donc, vous n'hésitez pas à vous manifester parce que intégrer l'équipe de bénévoles du Marathon du Vercors, c'est aussi quelque part faire partie de l'aventure. Donc, c'est avec grand plaisir qu'on vous accueillera et qu'on passera le week-end ensemble.
0: Ouais, y a un petit camp de base, un village où on peut avoir quelques stands également, pas loin de la place de l'Ours. Je pense le départ est donné où exactement à Villard?
1: Alors, à Villard-de-Lans, pour toutes celles et tous ceux qui sont de Villard, ce sera Place Mur Raveau pour les départs, pour les arrivées. Et c'est très bien de le préciser, Christophe, parce que cette année, on va avoir un village très fourni qui sera situé Place de l'Ours, juste à côté de la Place de l'Ours. Et on a refusé les exposants sur le village. Donc, on va avoir un très, très beau village et ce sera l'occasion pour vous d'en profiter et de profiter notamment de nos partenaires qui seront présents avec nous à cette occasion.
0: Allez, premier départ pour le marathon, vous avez dit à 8h30 samedi matin.
1: 8h le matin. Il faudra se lever un petit peu de bonne heure quand même pour être présent avec nous sur la ligne de départ. Mais pour toutes celles et tous ceux qui se préparent pour le marathon, ils savent que c'est un moment super intéressant. On va pas refaire le parcours, mais on rappelle qu'on traverse toutes les communes d'Autran-Méaudre, de Villard-de-Lans bien sûr, de Lançon-Vercors. Et puis un petit coucou à nos amis de Saint-Nizier-du-Moucherotte à qui on ira rendre visite sur la randonnée du dimanche. Il faisait pas partie de la fête l'an passé. On était à Corançon-Vercors et cette fois-ci on ira à Saint-Nizier-du-Moucherotte.
0: Oui, parce qu'il y a une rando prévue le dimanche exactement. Eric, passez un bon week-end, vive le sport, vive le running et ce beau marathon avec du dénivelé, on est d'accord, qui en fait quand même un bel événement et une belle course. Merci Eric Garcia.
1: Et merci à toi et merci à ICI Isère qui est à nos côtés bien sûr sur l'événement. Merci à toi.
0: Merci Eric.
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1: À l'imparfaite, elle est belle cette chanson. C'est la toute dernière de Amir, Eros Ramazzotti avec Cosé della Vita. Ça va vous faire plaisir aussi, j'en suis intimement persuadé. Avant cela, on vous accompagne sur la route. Y a-t-il des ralentissements, des bouchons? Je vous donne la réponse
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1: Ça circule alors plutôt bien sur l'ensemble du département. À Vienne, on avait un bon bouchon quand on rentrait par le nord de Vienne. Bouchon qui a quasiment disparu. 3-4 minutes encore sur le quai Pajot. De difficultés, mais vraiment rien de bien méchant par rapport à ce que vous avez pu connaître tout à l'heure. Ça va beaucoup mieux également sur l'agglomération grenobloise. Il reste un peu de monde, mais rien de bien méchant là aussi sur la rocade sud dans le sens Grenoble-Chambéry du carrefour du Rondeau jusqu'à la sortie Saint-Martin-d'Air. Mais pas de panique, hein, cela circule plutôt bien. Cela circule encore bien, c'est bien, sur la Nationale 85 en direction de Visil depuis le pont de Claix. 4 minutes de fort ralentissement et d'embouteillage. Donc, côté circulation sur l'ensemble de l'Isère, rien à signaler actuellement. Vous pouvez prendre votre voiture, vous arriverez à bon port. Il est 18h29. J'ai pour vous Amel Bent et Eros Ramazzotti. Et puis, on va s'intéresser également aux bons conseils que nous prodigue Pauline Boulet dans la montagne pas à pas dans un instant, qui va nous emmener dans le pays voironnais.
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1: Il dure, il perdure, ça fait des décennies qu'il est avec vous, qu'il est avec nous, plus de 30 ans, pour causer de la vita, écouter la guitare d'Eros Ramazzotti.

0: Elle est belle cette chanson, pourquoi tu restes Amel Bent sur Ici Isère, Always the Sun. Les Stranglers se préparent à venir sur Ici Isère. Pauline Boulet, dans le camp de base, vous donne de bons conseils tous les jours, c'est son rôle. Et Pauline nous emmène dans le Pays Voironnais pour nous parler d'un très beau projet aujourd'hui.
1: Il aura fallu 3 ans de travail, 3 ans pour mettre à jour des kilomètres de sentiers. C'est le pôle tourisme du Pays Voironnais qui s'est attelé à cette lourde tâche, moderniser et renouveler tout le réseau de sentiers pédestres qui sont éparpillés autour de Voiron. L'idée de ce projet, c'était non seulement de mettre à jour certains itinéraires existants, mais surtout de repenser complètement l'ensemble. Ça faisait une 15aine d'années que le réseau de sentiers pédestres n'avait pas été modifié autour de Voiron, et donc la communauté d'agglomération du Pays Voironnais a pris le taureau par les cornes pour proposer un nouveau plan départemental des itinéraires de promenade et de randonnée. Alors pourquoi ça nous intéresse ? Eh bien parce que ce plan départemental, c'est une ressource précieuse pour tous les randonneurs pour trouver des idées de balade. Sur l'ensemble du département, il y a pas moins de 550 km de sentiers à parcourir. Autant vous dire qu'on n'est pas prêt d'en faire le tour. À moins peut-être d'être une marcheuse ou un marcheur compulsif.
0: Mais alors pourquoi fallait-il modifier les sentiers ? Qu'est-ce qui a changé exactement ?
1: Eh bien d'abord, il y avait une raison pratique, écologique même. Il fallait par exemple dégoudronner certaines sections, c'est-à-dire enlever le bitume. Mais il fallait aussi repenser le réseau en fonction des usages, à la fois parce qu'il y a de nouvelles manières de pratiquer et à la fois parce qu'il faut encourager cette évolution des pratiques. Je m'explique. Un des enjeux de ce nouveau réseau de sentiers, c'était de proposer des itinéraires au départ des gares. Et ça vient à la fois répondre à un besoin. Les gens qui viennent en train peuvent partir directement depuis la gare. Et à la fois pour encourager les mobilités douces, parce qu'on est de plus en plus nombreux à aimer marcher en montagne et les parkings de départ de randonnée autour des pôles urbains se retrouvent régulièrement saturés. Donc c'est bien de dire aux gens de laisser leur voiture à la maison, mais il faut bien leur proposer des itinéraires en conséquence, mais sinon on va jamais changer nos habitudes. Dans la même veine, le Pays Voironnais voulait repenser son attractivité, c'est-à-dire détourner la communication autour de certains sites qui souffrent déjà d'une haute fréquentation et puis surtout qui n'ont pas besoin de publicité parce que leur réputation les précède. Et l'idée, c'était de mettre en valeur d'autres points d'intérêt du territoire. Ça donne des kilomètres de nouveaux sentiers, une trentaine d'itinéraires, un balisage tout neuf, des aménagements pour profiter des points de vue, par exemple, et une carte qui recense tous ces chemins à parcourir. La carte de randonnée en Pays Voironnais, qui est disponible dans tous les offices de tourisme, elle coûte 5 euros.
0: Merci beaucoup pour les précisions, Pauline Boulet, bonne rando cet été. Et si vous y allez, c'est tôt le matin en ce moment. On est d'accord là-dessus. 18h40, on va prendre des nouvelles de votre soirée télé. Après Always the Sun, voici les Stranglers. Sur Ici Isère pour vous raccompagner peut-être à la maison. Vite, vite, vite. À la fraîcheur aussi.

0: Les Stranglers avec Always the Sun sur Ici Isère.
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0: À la télévision, on a les coulisses que vous présente Patrice Gascoigne tous les jours. À cette heure-ci, Patrice, vous vous êtes intéressé à une émission quotidienne qui s'adresse aux citoyens que nous sommes. L'émission s'appelle « Chaque voix compte ».
3: C'est le grand rendez-vous d'actualité quotidien de la chaîne LCP, la chaîne parlementaire.
4: Bonsoir à tous et bienvenue dans Chaque Voix Compte sur LCP.
3: Et celle qui vous accueille dans Chaque Voix Compte du mardi au vendredi à 19h30, elle s'appelle Adeline François. Un visage que vous aviez peut-être déjà découvert lorsqu'elle était sur BFM TV. Sur LCP Canal 8 de votre TNT, Adeline François décrypte et informe chaque jour sur des sujets bien ancrés dans nos préoccupations quotidiennes. Et elle donne toute sa place à la parole du citoyen parce que oui, les téléspectateurs peuvent intervenir chaque jour dans l'émission qui est tournée au cœur du Palais Bourbon à l'Assemblée Nationale. Dites-moi Adeline François, si je cherche un peu la petite bête, qu'est-ce qu'il a de différent des autres, votre talk show Chaque Voix Compte ?
5: Déjà, la différence avec les autres, c'est qu'il y a moi. Ça fait très prétentieux de dire les choses comme ça, mais on se démarque déjà avec les visages de cette émission, le mien, mais aussi les chroniqueurs qui m'entourent. Et puis, il y a ce lien avec le public que moi, j'ai vraiment envie de développer. D'abord, du mardi au jeudi, les téléspectateurs peuvent interagir directement par le biais d'un QR code, ce qui se fait aussi, évidemment, ailleurs. Mais le vendredi, nous, on a pris le parti de recevoir du public en plateau qui vient directement interpeller les députés. Et en fait, ça fonctionne.
3: Vous l'avez dit, c'est un horaire qui est très compliqué puisqu'il y a une grosse concurrence. Pourquoi aller comme ça à la concurrence frontale avec des talk-shows connus, puissants, avec des Barthès, des Hanouna, des Anne-Elisabeth Lemoine?
5: Historiquement, cette émission elle existe depuis 25 ans. Il y a une émission quotidienne sur LCP à 19h30. Donc à la rigueur, j'ai presque envie de vous dire, on était là avant. Donc on va pas changer cet horaire-là. Après, je rappelle que les audiences de LCP ne sont pas mesurées. Donc nous, notre mission, évidemment qu'on a envie qu'il y ait des gens qui nous regardent, mais nous, on a une vraie mission de service public où on va pas décider d'un sujet parce que c'est ça qui va faire de l'audience. On va décider d'un sujet parce qu'on a la conviction qu'on peut apporter des clés de compréhension au public.
3: Adeline François qui vous en dit plus sur son magazine quotidien Chaque Voix Compte à 19h30 sur LCP. Et parce que ma voix compte aussi, je m'en servirai demain pour de nouvelles coulisses télé.
0: Et nous irons sur France 3 pour la folle et drôle histoire du camping, très populaire, ce que l'on vous proposera donc demain mercredi sur Ici Isère. Vita avec Ça fait mal et Life on Mars, le très grand David Bowie, tout de suite pour vous sur Ici Isère.

0: Ça fait mal, c'était Vita sur ici Isère. Que va-t-il se passer dans les prochaines minutes? Je vais vous proposer Robbie Williams avec Angel. Toute l'actualité de ce mardi à 19h sur ici, le journal bien sûr, et puis entre 19h et 20h, c'est la musique, c'est le son de ces fameuses années, les années 80. Laurent Petit-Guillaume vous attend pour 100% années 80. Allez, tout de suite, juste après la courte pause, Robbie Williams et Angel sur ici Isère.
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4: Merci. 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
5: Oh là là, déjà, 11h27. 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

0: Angels, c'est Robbie Williams. 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Je vous souhaite une très très belle soirée, dans un instant 19h. On va vous informer bien sûr sur cette journée de mardi. Et puis 100% années 80, c'est Laurent Petit-Guillaume qui vient vous jouer toutes les musiques de cette belle décennie de ces années 80. Côté ciel, demain on continue sur le beau temps avec des températures jusqu'à 36-37 degrés en Isère. Mais les orages sont attendus sur nos montagnes en fin de journée.
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0: Merci d'écouter Ici Isère, il est 19h. On vous dit à demain, toute l'équipe sera là à 16h30. Voici le journal.
2: Les records tombent les uns après les autres. La canicule qui frappe la France est bel et bien historique. Nous vivons la journée la plus chaude jamais mesurée par Météo France, Guillaume Fariol.
3: Oui, 29,8 degrés de température moyenne aujourd'hui, calcul de Météo France, qui prend en compte les minimales de la nuit dernière et les maximales de cet après-midi sur 30 stations réparties à travers le pays. Jamais une telle valeur n'a été atteinte depuis le début des relevés en 1947. C'est plus que le 25 juillet 2019 et le 5 août 2003 qui détenaient ex aequo le précédent record. Une journée hors norme. De nouveau, des records absolus de température battue à La Roche-sur-Yon, Rochefort, Angoulême, Bordeaux, Niort, Nantes, Laval, Rennes, la liste est encore très longue. Il a fait plus de 44 degrés, par exemple, cet après-midi à Chantonnay, c'est en Vendée. La journée de demain s'annonce tout aussi chaude, explique Météo France. Ce mercredi sera lui aussi l'une des journées plus chaudes jamais mesurées. Nous devrions commencer doucement à sortir de ces températures extrêmes à partir de vendredi, d'abord par l'ouest. Des prévisions qui restent à confirmer.
2: Guillaume Fariol, vous le disiez, ça va continuer demain. Le Nord, le Pas-de-Calais, la Somme et l'Aisne basculeront à midi en vigilance rouge, ce qui fera 58 départements en alerte maximum, 31 resteront en orange. Pour faire face, le gouvernement déclenche le niveau 2 du plan Orsan qui permet aux agences régionales de santé d'activer des plans blancs à l'hôpital ou bleus dans les EHPAD ou encore de solliciter le SAMU. Et vous aussi, vous pouvez aider les hôpitaux en évitant les endroits interdits à la baignade en ce moment. Le bilan des noyades est très lourd depuis 5 jours, 40 morts. On part à Tours, une ville traversée par deux grands fleuves, la Loire et le Cher. Malgré de nombreux panneaux baignades interdites, des dizaines d'habitants se jettent tout de même à l'eau. Eva Kling.
4: Chapeau sur la tête, Charlotte s'est baignée tout l'après-midi.
5: Ça fait du bien, ça rafraîchit un petit peu.
4: C'est en repartant qu'elle apprend que la baignade est interdite.
5: J'ai discuté avec quelqu'un là sur la plage et il m'a appris que c'était interdit. Je n'étais pas du tout au courant parce qu'au vu du monde, quand on passe, on se dit bon, tout le monde y est, donc il y a le droit.
4: Elle s'est allongée dans une zone un peu éloignée du pont Wilson.
5: Là-bas, de ce que j'ai entendu, c'est un petit peu dangereux, sachant qu'il y a eu un décès.
4: Un décès fin mai, exactement à l'endroit qu'elle pointe du doigt. Souleymane l'a aussi en tête, mais en tant qu'habitude des lieux, il est plutôt confiant.
6: Il y a des zones où, comme par là, en gros, tout le monde est à pied, donc c'est plus facile de se baigner. Après, plutôt vers là, il y a des sables mouvants, donc on évite, parce qu'il y a déjà eu un mort.
4: Guyana vient aussi depuis des années.
7: Je trouve que la ville devrait faire une zone de baignade, parce que avec les prochaines années, on sait qu'il va y avoir de plus en plus de degrés, quoi, et que la population va avoir besoin d'un point d'eau qui soit accessible à tout le monde, quoi.
4: Ça tombe bien, c'est un projet de la mairie, explique l'adjoint à la sécurité, Florian M.
8: Ça avait été étudié sur la Loire, ça n'a pas été possible, soit pour des questions de dangerosité, soit pour des questions de biodiversité. L'objectif, c'est de pouvoir ouvrir dès 2027 une aire de baignade sur le Cher.
4: Le Cher, une rivière canalisée, au contraire de la Loire, et donc un peu moins sauvage.
2: Eva Kling, ici Touraine. Si vous êtes à Paris, sachez que la Tour Eiffel fermera demain à 16h, comme aujourd'hui. Idem pour le Louvre, fermeture à 16h de demain jusqu'à samedi. Et puis, autre lieu touristique emblématique en France, le Mont-Saint-Michel conseille aux visiteurs de reporter leur venue en raison de cette canicule. Situation en direct et infos pratiques à retrouver sur ici.fr. L'affaire Liana et Sébastien Lecornu annonce aujourd'hui qu'une loi intégrale sera examinée au Parlement en septembre. Elle contient 78 articles s'inspirant du modèle espagnol pour répondre à la globalité de la chaîne des violences faites aux enfants et aux femmes. Marc Bloch entre au Panthéon ce soir. La cérémonie ouverte au public débute à 21h. L'historien et résistant, auteur de L'étrange défaite, a été fusillé par la Gestapo en 1944. Il sera le premier historien à entrer au Panthéon. Et avec lui, tout un rapport à la vérité. Son message reste très actuel, selon l'historien Stéphane Nivet.
9: Il avait demandé dans son testament de faire graver cette maxime latine, dilexit veritatem, il chérissait la vérité. Cette relation à la vérité, on voit qu'aujourd'hui, elle est complètement effritée. Lui, il l'a incarné, donc c'est peut-être intéressant de le mobiliser aujourd'hui. Il avait fait un article dans les années 20 sur les réflexions d'un historien sur les fausses nouvelles de la guerre. La manière dont les fausses nouvelles circulent en temps de guerre, je pense qu'il faut le relire aujourd'hui. C'est une bonne méthodologie sur la question des fake news. Et il y a aussi notre relation à la paix et à la guerre, puisque quand on relit L'étrange défaite, on voit qu'il y a de nouveau une menace existentielle qui pèse sur la paix du continent européen en Ukraine. Et donc, se dire qu'il entre à ce moment-là, c'est peut-être aussi essayer de le mobiliser pour faire prendre conscience que face aux menaces, il ne faut pas reproduire les mêmes erreurs qui ont pu être commises et peut-être prendre conscience de la nécessité de regarder le danger tel qu'il est pour s'y préparer et éviter une guerre. Voilà.
2: La cérémonie débute à 21h. Elle est ouverte au public et présidée par Emmanuel Macron.
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12: Bonsoir à tous, c'est l'heure de ranger pendant une heure toutes les nouveautés du moment. Je parle de musique bien sûr et de redemander aux stars des années 80 de nous donner envie de chanter. Réflexe incontournable quand leur tube débarque. Et ce soir, ça commence comme ça.

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1: Un tube de plus en 86 pour les Toulousains de Gold, extrait de leur deuxième album qui se vendra quand même à plus de 400 000 exemplaires. La même année, c'est Mylène Farmer qui est incontournable, notamment grâce au clip de Libertine, un véritable court-métrage, très cinématographique, tourné d'ailleurs en cinémascope, dans un château en Seine-et-Marne, qui passe en boucle sur TV6, et oui, la première chaîne musicale française, lancée en mars 86. La chaîne sera remplacée par M6 en mars 87. Libertine, fermez les yeux, souvenez-vous, les images arrivent.
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0: Gilbert Montagnier, c'était « On va s'aimer ». L'homme qui fait chanter la France depuis plus de 40 ans grâce, entre autres, à ce « On va s'aimer », une collaboration avec l'homme qui savait murmurer à l'oreille des tubes, Didier Barbelivien, bien sûr. Gilbert sera cet été sur scène le 18 juillet au festival Cap sous les étoiles à Roquebrune-Cap-Martin. Dans un instant, un autre faiseur de tubes, le britannico-irlandais Chris de Burgh, « High on Emotion », juste après ça.
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2: Et il est l'heure de faire un nouveau point sur quelques infoservices qui vont vous intéresser avec ces fortes chaleurs. Sachez qu'à Pontcharra, par exemple, la mairie vous accueille dans ses espaces rafraîchis durant les heures d'ouverture. À Beaurepaire, là pour se rafraîchir, la mairie suggère le centre administratif 28 rue Français. Et à Grenoble, il a été décidé, je vous le rappelle, de laisser ouvert 24 heures sur 24 le parc de Mariave dans le quartier Chaurier-Berria et le square des Charmilles près de la MC2. Si vous allez à Saint-Étienne de Saint-Jouard, là vous trouverez un bel espace aqualudique pour vous rafraîchir. L'île au Castor, un lieu pensé pour les familles. L'entrée est de 3 euros, mais c'est gratuit pour les habitants de Saint-Étienne de Saint-Jouard. Un vrai bon plan. Enfin, dans un autre domaine, demain mercredi, une collecte de sang aura lieu à la salle des fêtes de Monestier de Clermont entre 16h et 19h30. Il est recommandé de réserver un créneau pour venir donner son sang sur le site de l'EFS, l'établissement français du sang.
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1: Et pour la suite, j'ai choisi une autre légende. Elle a été l'une des plus belles voix du monde, une des plus grandes stars, une icône, un symbole. Elle a été l'une des plus belles actrices de cinéma, rentrée dans la légende grâce à l'inoubliable Bodyguard. Elle a eu le privilège d'interpréter la chanson des Jeux Olympiques et Paralympiques de l'été 86 à Séoul, en Corée du Sud. Je veux bien sûr parler de Whitney Houston et de One Moment in Time, un tube mondial, souvenez-vous.
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0: On n'a pas d'infos sur l'adresse de ce parking, mais on sait juste que grâce à ce tube, Marc Lavoine a trouvé une place idéale pour se garer dans le top 50 durant l'été 86. À 45 tours certifié disque d'argent. Bientôt 20h, la suite de votre soirée, c'est avec Émilie Mazoyer qui reçoit ce soir dans Décibel Elena Noguera. Mais ce sera après, entre autres, Téléphone, Le Jour s'est levé, qui arrive juste après ça.
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1: Belle soirée à tous, vous écoutez votre radio ici, il est 20h.
2: C'est l'heure de Décibel, toute l'actualité musicale avec ce soir une chanteuse et comédienne que j'adore, Elena Noguera, qui prête sa voix à Marilyn Monroe dans un podcast magnifique.
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2: Le journal intime de Marilyn Monroe, un podcast France Musique qui est sorti pile à l'occasion des 100 ans de la naissance de Marilyn. 5 épisodes qui sont donc racontés à la première personne par Elena Noguera, qui est ce soir notre invitée et qui va forcément vous transporter.
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2: Ce soir également dans Décibel, un hommage à Gesh Paty, dont on a appris la disparition hier. Oui. Ah, Elena n'était pas au courant. Pardon, Elena.
5: Bonsoir, Émilie.
2: Bonsoir.
5: Non, je n'avais pas saisi.
2: Ah, ouais, là, là. Ouais. Elle avait 80 ans.
5: Mais non.
2: Si. Parce qu'en fait, son tube, Étienne, oui. Et ben, elle avait déjà 40 ans quand elle a fait ce tube-là. Et donc, ouais, on l'a appris hier. Okay. Voilà. Donc, on l'écoutera tout à l'heure parce que voilà, elle était super, Gesh Paty. Au rayon nouveauté, il y a la toute nouvelle chanson d'Izia qui annonce un nouvel album. On va vous la faire découvrir tout à l'heure. Puis alors, si vous étiez habitué à Izia, guitare électrique, et ben vous allez voir qu'elle est aussi très très touchante en acoustique. Le blind test de ce soir est consacré, tiens, à celles qui savent faire les deux, chanteuses et actrices, comme mon invité Elena Noguera et comme le sujet du podcast Marilyn Monroe. Si vous voulez jouer avec nous, alors appelez-nous dès maintenant 0810 055 056. 0810 055 056. Alexandra vous attend au standard. Le blind test donc des chanteuses actrices et à gagner les désormais légendaires lunettes de soleil pour regarder l'éclipse du mois d'août. 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Elena, bonsoir.
5: Bonsoir, Émilie.
2: Bienvenue dans Décibel.
5: Merci.
2: Quelle belle collection, le journal intime de. C'est une collection de podcasts de France Musique. Ça existe depuis plusieurs années. Il y a déjà eu le journal intime de Maria Callas, raconté par Carole Bouquet. Le journal intime d'Edith Piaf, avec la voix de Josiane Balasco. Le journal intime de Nina Simone, avec la voix de Claudia Tagbo. Il y en a plein, vraiment. Allez sur l'appli Radio France. Il y a Joséphine Baker, Chopin, Bach. Enfin, c'est incroyable. Quand on vous a proposé d'être là, la voix de Marilyn Monroe, comment est-ce que vous avez réagi?
5: Ah, ça m'a d'abord impressionnée,
2: ouais.
5: Parce qu'on est toujours intimidé, on se demande si on est légitime, si on a le droit, c'est compliqué. Et en même temps, j'étais ravie, je me disais, mais évidemment que je dois faire ça, parce que je l'ai toujours aimée depuis gamine, c'est vraiment une femme qui m'a beaucoup inspirée. Déjà, elle était très très très très, elle me fascine, je la trouve plus que belle.
2: Oui.
5: Parce que même quand elle n'est pas forcément belle dans les photos, elle est quand même sublimissime. Il y a un truc, elle dépasse tout.
2: Ouais.
5: Et puis cette voix, la chanson, cet humour qu'elle a, qui a été très peu souligné. Mais elle est très très drôle, elle a la vis comica.
2: Alors le texte est écrit par Suzanne Gervais et la réalisation est signée Sophie Pichon. Je les cite parce que vous allez vous en rendre compte avec le premier extrait qu'on va écouter maintenant. Tout ça est vraiment mais au cordeau, c'est un très très très beau podcast. Il y a que 5 épisodes, mais j'imagine c'est déjà beaucoup de boulot. Mais on adorerait en avoir deux fois plus. Le journal intime de Marilyn Monroe pour que vous vous rendiez compte et que vous alliez écouter la voix d'Elena Noguera.
6: My name is Lolita.
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2: Le journal intime de Marilyn Monroe.
5: Chapitre 1, tu seras ma fille.
7: Thank you very much.
5: 17 juin 1946, Los Angeles. J'ai beau venir au salon depuis 6 mois, l'odeur du bleach, ce fichu décapant, m'a encore collé la nausée. Il fait une chaleur de damné et j'avais le cuir chevelu en feu. Il faut souffrir pour être belle. Voilà ce qu'aurait répliqué encore maman et Tom Grace. Yes. Mais on ne m'avait pas prévenu que devenir blonde prendrait tant de temps.
8: La visagiste compatit. Elle me promet un blond irrésistible, de plus en plus clair, à la Jean Harlow. Miss Snively, la directrice de l'agence, a été catégorique. Mr. Wolf n'acceptera de me photographier que si je deviens blonde. Je l'entends encore, Miss Snively. Sautez le pas, Norma Jean, vous serez merveilleuse. Ils m'ont envoyée chez les meilleurs. Frank and Joseph, Wildshire Boulevard. Il paraît que Rita Hayworth et Ingrid Bergman sont clientes. Mais à 20 ans, Rita était déjà une vedette, elle. Je suis prête à tout.
9: Marilyn Monroe, jouée par vous, Elena Noguera, vous qui avez l'habitude de jouer évidemment au cinéma, à la télé, dans des séries, etc. Jouer juste avec la voix, ça vous a fait quoi?
5: En fait, là, c'est la première fois que j'écoutais, parce que je voulais pas écouter, parce que c'est toujours très difficile.
9: Pardon, je vous ai pas demandé votre avis. Moi, non, je voulais pas.
5: C'est pas grave. Mais c'est étonnant, parce que c'est un peu comme la météo. Il y a le ressenti et la vraie météo. Et en fait, à faire, j'avais l'impression d'être plus Marilyn et moins moi. Et à écouter, je me dis, finalement, on est toujours beaucoup soi. Et c'est compliqué, en fait, d'aller sur... j'avais l'impression d'être plus évanescente et d'être... Et en écoutant, je me dis, tiens, c'est marrant, c'est quand même moi. Bon, mais c'est pas très grave, mais...
9: Là, vous m'ouvrez un boulevard pour ma prochaine question. Merci, Elena, j'adore. Parce que, justement, je cherchais les points communs que vous pouviez avoir. Donc, j'ai noté tout à l'heure, évidemment, ça, c'est la première seconde. On se dit, bah oui, elles sont toutes les deux et comédiennes et chanteuses. Mais il y a quelque chose aussi de la beauté. Toutes les deux, vous avez commencé en étant mannequin, en n'ayant pas une passion folle pour ce métier, mais en étant très belle, voilà, forcément... elle, ça l'a terriblement marquée, et parce que on s'en rend compte en écoutant le podcast ou en lisant des livres sur sa vie, à quel point son rapport avec son corps était archi compliqué. Enfin là, on l'entend souffrir, se cramer le crâne pour être blonde et tout. Est-ce que ça aussi, vous avez pu vous retrouver en lisant son histoire, en disant tiens, c'est fou quand même, c'est pas forcément un cadeau tout le temps d'être super belle.
5: Oui, en fait, ce qu'elle procure chez moi, et je crois depuis très longtemps, et je pense que c'est aussi pour ça que nous toutes, les femmes, on s'identifie beaucoup à elle, c'est au-delà de cette beauté, en fait, c'est le carcan d'être femme. Et je pense qu'aujourd'hui, que nos consciences sont plus éveillées, plus attentive à ça, on peut mieux le comprendre, c'est-à-dire à quel point déjà elle a vécu dans une famille maltraitante, elle a vécu des violences intrafamiliales, elle a été abandonnée et puis elle devient cette jolie femme et pour s'en sortir avec le manque d'études, avec l'époque de mannequin à sexe symbole, voilà, elle s'est mise dans un piège qui l'a enfermée elle-même, qui l'a rendue un peu folle. Peut-être qu'elle était déjà sensible et fragile de par son histoire familiale. Mais ce personnage qu'elle a créé de femme fatale, de sexe symbole, finalement, elle s'est retrouvée emprisonnée là-dedans alors qu'elle avait sans doute des envies de jouer des choses dites plus sérieuses, d'être considérée autrement. Et en même temps, elle a créé cette petite créature, cette énorme créature dans laquelle elle s'est retrouvée piégée. Et c'est en ça, moi, que je me retrouve, c'est la difficulté d'être femme.
9: Ouais, et surtout donc à l'époque, hein, puisque vous l'avez souligné, Marilyn Monroe, elle est morte au tout début des années 60. Ouais. Son grand moment de star, c'est les années 50, avec les films, avec les photos, avec les chansons. Mais voilà, c'est quelqu'un qui meurt à 36 ans.
5: Ouais.
9: Et ça, nous, en fait, on a tendance à l'oublier parce qu'en fait, c'est loin de nous. On a célébré les 100 ans de sa naissance.
5: Ouais.
9: Vous. À quel moment elle est entrée dans votre vie, Marilyn? Vous avez vu un film? Vous avez entendu une chanson, un poster?
5: Je crois que ce sont les films en premier quand on est petit. Alors je pourrais pas identifier exactement lequel c'est, mais ça doit être Les hommes préfèrent les blondes. Enfin, de toute façon, quel que soit le film ou Niagara, elle a souvent des robes qui flash avec des couleurs insensées, et puis ce blond platine et cette manière qu'elle a de cligner les yeux, d'avoir les yeux toujours un peu mi-clos, cette manière de parler très maniérée qui en fait des caisses.
9: Ça doit être marrant à jouer, ça, pour vous, du coup.
5: Oui, en fait, mais c'est marrant parce qu'à l'écoute, on ne le voit pas, mais c'est vrai que dans le studio, je faisais beaucoup de choses comme ça. Et en fait, ça s'entend moins à l'enregistrement, alors que moi, j'étais complètement comme ça, tout le temps, très maniérée. Et bon, finalement, on n'est que ce qu'on est. Je ne suis pas devenue une femme trop maniérée, je crois. Mais j'étais fascinée, c'est vrai, par elle dès l'enfance. Donc, je mettais des photos d'elle partout dans ma chambre. Comme j'étais athée, quand je faisais des prières, c'était à elle que je demandais des choses. Donc vraiment, c'est quelqu'un qui m'a longtemps accompagnée.
9: Alors écoutons un chant quasi religieux, Elena Noguera.
5: Oui,
9: I Wanna Be Loved By You. C'est Marilyn Monroe.

0: Poupidou.
1: On a trop envie de le faire, le Poupidou.
0: Je l'ai eu dans le studio, bah vous l'avez aussi. Marilyn Monroe, Elena Noguera, donc, qui raconte ce podcast, le journal intime de Marilyn Monroe, écrit par Suzanne Gervais, réalisé par Sophie Pichon. C'est un podcast en 5 épisodes que vous pouvez écouter quand vous voulez, gratuitement, sur francemusique.fr et puis sur l'appli Radio France, votre
1: qui est formidable. Voilà. J'adore cette appli. Ah, je dors avec.
0: La mine de podcast. Moi aussi, j'adore.
1: Ouais,
0: il y a tout.
1: Voilà. Les insomniaques, ils ont le téléphone à côté, puis bim, ils se réveillent et bam, on met,
0: évidemment,
1: on met une émission,
0: ouais,
1: à podcast.
0: Un bon podcast. Ouais. C'est votre premier podcast ?
2: Oui, c'est mon premier podcast. En effet, même, je crois pas que j'ai déjà enregistré ni de fiction, mais j'adore ça. J'adore, ouais. J'adore les lectures. J'en fais. J'adore lire à voix haute. J'adore lire à voix basse et dans

0: Ouais. Tout de suite maintenant, je ne peux pas vous dire précisément lesquelles, mais je pensais la connaître vraiment bien. Ouais. Et en fait, non. Ce podcast, il est vraiment très précis. Il a des anecdotes qu'on ne connaît pas forcément, de famille d'accueil, ouais. Même après, dans sa vie d'adulte, d'actrice, de choses qu'elle voulait mais qu'elle n'a pas eues. Donc oui, j'ai appris beaucoup de choses finalement que je pensais savoir. Et en fait, c'est comme dans la vie, on croit savoir et on ne sait rien.
1: Marilyn Monroe, elle jouait la comédie, elle était drôle, vous l'avez dit tout à l'heure. Et ben évidemment, comme tous les gens rigolos, elle avait envie aussi qu'on l'aime pour des choses plus sérieuses. Donc par rapport à la chanson qu'on vient d'entendre, I Wanna Be Loved By You, elle préférait évidemment River of No Return. Elle est belle, hein.
0: Ouais.
1: Elle est plus mélancolique. Oui. On est moins sur les paillettes et sur les diamants et tout ça. C'est beau comme tout. Elle voulait aussi, évidemment, être connue pour ses talents d'actrice. Or, elle n'a jamais été, ne serait-ce que nommée aux Oscars.
0: Ouais,
1: vous trouvez ça injuste?
0: Oui, c'est injuste et c'est aussi injuste qu'elle n'ait pas été reconnue comme bonne chanteuse. Il y avait un peu de mépris, comme il restait accroché à cette image un peu forte quand même.
1: Ouais.
0: Et donc, ils n'entendaient pas ce swing. Elle a un swing insensé, elle a des aigus formidables. Elle a vraiment, elle chante juste. Non, mais c'est vraiment très injuste. Elle a même monté une boîte de prod. Parce qu'elle voulait être indépendante, ouais. Elle voulait monter des... Elle avait vraiment envie pour cette partie de sa vie. Elle est morte à ce moment-là, en fait, quand elle a commencé, quand elle a commencé à vouloir faire autre chose et être un peu plus maîtresse de sa vie. Je pense qu'elle aurait été une super vieille.
1: C'est vrai.
0: J'en suis sûre qu'on l'aurait adorée.
1: Elle aurait raconté plein de trucs, elle aurait donné son avis, on aurait adoré ça. Marilyn Monroe, tout à l'heure, on a entendu le moment où elle est débutante, elle est chez le coiffeur, elle veut devenir blonde, etc. Je ne vais pas évidemment vous dévoiler tous les moments du podcast et toutes les anecdotes, mais il y a ce moment-là pour dire que voilà, il y a des épisodes particulièrement tragiques dans sa vie.
0: Février 1961, clinique psychiatrique Payne Whitney, New York. On m'a passé une camisole de force. On ne m'a même pas demandé mon accord. Dans mon état, j'aurais signé n'importe quoi. J'ai 34 ans. C'était l'âge de ma mère quand elle a été internée définitivement. Autorisée à passer un appel, je n'ai pas hésité. J'ai appelé Joe DiMaggio, mon ex-mari en Floride. Nous ne nous sommes pas parlé depuis 6 ans, mais je sais qu'il viendra. Mai 1961, je quitte New York tout à l'heure, définitivement. Ça n'a pas marché. Je suis restée Marilyn Monroe. Autant ne plus mentir, je rentre à LA. Je vais avoir 35 ans. J'ai vieilli et ce que le miroir me renvoie me terrorise. Combien de temps encore vais-je faire le poids face à une Elizabeth Taylor?
1: C'est dingue là, en 1 minute 10.
0: Oh oh
1: bah ouais.
0: Ouais, ouais, on a envie de la prendre dans les bras, de
1: c'est
0: dire ça va aller. Bah non, ça va pas aller.
1: Ça n'a pas marché, je suis toujours Marilyn Monroe. Ouais.
0: Oui, c'est son épisode à New York, elle a pris des cours, elle a essayé.
1: Ah oui, l'acteur studio, elle y croyait.
0: L'acteur studio,
1: hein, ouais.
0: Elle y croyait, elle avait envie. Et il y a eu les Misfits, ce mari, Arthur Miller.
1: Un télo,
0: ouais. Donc elle s'est dit, bon, je vais changer de vie. Et en fait, non. C'est terrible.
1: Oui, vous avez beaucoup d'empathie pour elle. Il faut de toute façon, pour un rôle, que vous ayez de l'empathie pour le personnage ou vous pouvez jouer quelqu'un que vous pouvez pas blairer?
0: Bah, on crée l'empathie. Quand on peut pas blairer quelqu'un, en fait, on est obligé de trouver quelque chose qui le sauve en nous-mêmes. Sinon, c'est pas interprétable. Et je pense que même un méchant ne se voit pas méchant. Donc il faut faire abstraction du regard extérieur et se mettre un tout petit peu dans la peau du méchant de manière sincère. Je crois que le méchant est sincèrement méchant.
1: C'est ça. Il le fait à fond.
0: Il le fait à fond. C'est respectable. Et il ne sait pas à ce point-là que c'est méchant et que ça ne se fait pas. Sinon, il ne le ferait pas.

0: C'est bien ça. Donc, pour jouer un méchant, eh ben, il faut l'aimer un peu.
1: Elle, c'est une gentille.
0: Elle, c'est une Marie. Gentille. Oui, ouais. Elle, c'est la tragédie. On sent qu'elle est gentille. On sent. Ça se voit. Il y a énormément de douceur en elle. Même, j'essaie. Là, vous me parlez de ça. J'essaie de voir des scènes où elle se fâche dans les films. Il doit y en avoir, mais c'est pas sérieux.
2: Non, c'est jamais sérieux.
0: C'est jamais très sérieux. Donc. Non, c'est une grande, grande fragilité. C'est vrai qu'elle me touche beaucoup, cette femme.
1: Ah, bravo.
0: Cela dit, toutes les femmes me touchent, oui. Sauf les très méchantes. Mais...
2: elles ne sont pas dans notre club, elles.
0: Non.
2: On les prend pas.
0: Elles ont un club à part. Il y en a très peu. Ça n'existe pratiquement pas.
2: Le journal intime de Marilyn Monroe, raconté par Elena Noguera. Je vous recommande vraiment ce podcast. Merci. C'est 5 épisodes. France Musique, bravo les cousins. Ils sont un étage au-dessus de nous. Et voilà, on les félicite pour ce super beau boulot de service public. Voilà, encore une fois. Et si vous avez le temps, Elena, je voudrais vous garder sous le coude. Parce que moi,
0: avec
2: je voudrais
0: plaisir.
2: Cuisiner sur la suite voilà, de votre carrière musicale. Alors, on dit au revoir à Marilyn. Et ensuite, on cuisine. Elle est là. 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

0: 100 ans de sa naissance, c'était exactement le 1er juin. Vous l'avez compris, je vous recommande le podcast Le journal intime de Marilyn Monroe, raconté par Elena Noguera. Et si vous voulez lire, il y a le nouveau numéro du beau magazine Légende, qui est entièrement consacré à Marilyn Monroe. Et puis le livre Marilyn chérie de Sébastien Cochon et Catherine Deneuve, qu'on découvre aussi. Immense fan de Marilyn Monroe. Donc voilà, ça vous fait quelques pistes pour Marilyn. Et pour Elena, je vais partir à la pêche aux infos. On revient dans une minute, les amis.
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0: Et merci d'avoir choisi ici pour passer votre mardi soir. On parlera de la toute nouvelle chanson d'Isia. On rendra hommage à Gejpati. On jouera au blind test autour des chanteuses et actrices. Vous pouvez encore vous inscrire si vous voulez jouer avec nous. Le numéro du standard 0810 055 056. C'est Alexandra qui vous y attend. Et puis Rod Stewart s'est fait engueuler sur Internet. Je vous raconterai tout à l'heure. Elena Noguera, évidemment, que quand je vous ai sous la main, je pense à toutes les fois où j'ai écouté vos chansons. J'adore quand vous chantez.
4: Moi, je me souviens de l'émission qu'on a fait avec vous il y a longtemps, longtemps.
0: C'était pour un album en duo avec Federico Pellegrini.
4: Oui.
0: Je me souviens très bien, ça s'appelait Dillinger Girl.
4: Oui.
0: Ça, c'était vous. Et lui, c'était
4: Babyface Nelson.
0: Très Marilyn, ça, en fait, un peu quand même.
4: C'est vrai, c'était les rêves américains. Ouais, c'était l'époque où je rêvais d'Amérique.
0: Écoutez comme c'était beau. Yeah.

0: me.
1: C'était il y a 20 ans, incroyable.
0: Ah ouais.
1: Cet album est trop beau. Ah ouais,
0: j'adore.
1: Il est vraiment beau.
0: Ah,
1: juste avant, il y avait eu Azul en 2001, qui avait eu beaucoup, beaucoup de succès. Mm-hmm. En 2007 aussi, je vous ai beaucoup aimé sur cette petite reprise.
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0: Ah oui. Il a 98 ans, figurez-vous. Hein.
1: Serge Lasvani,
0: ouais,
1: il est venu dans l'émission.
0: Et oui, il continue à faire des chansons et
1: mais
0: tout.
1: Oui, il écrit des chansons,
0: oui,
1: et il en parle super bien.
0: Super bien. Tous les jours, je lui envoie un petit texto, il faut boire l'eau qui pique.
1: C'est bien. En ce moment, il ne faut pas rigoler avec ça. Je vous ai aimé aussi complètement punk en duo avec votre sœur, Lio.

0: petite discographie sélective.
1: Merci.
0: Alors, on en est où, Elena? On a lu dans la presse il y a quelques jours, je vous cite, je prends du temps pour enregistrer un disque.
1: Ah, absolument. Je suis retournée en studio donc avec les musiciens qui avaient enregistré Azul, les Recyclers, donc c'est un trio de jazz qui est constitué de Christophe Minck, de Steve Arguelles. Christophe Minck, il fait de la basse et de tout. Il s'appelle aussi Disco.
0: Ouais.
1: Steve Arguelles, la batterie, un anglais de génie. Et Benoît Delbecq, qui fait du piano magnifique. Agrémenté de mon comparse depuis toujours, Philippe Evenot, avec qui je joue... Enfin, c'est lui qui joue de la guitare, plutôt. Et donc, voilà, on est retourné. On a fait des chansons en espagnol, qui seraient comme c'est pas un revival, mais enfin, il a un lien avec Azul,
0: ouais.
1: Qui était en 2001, je crois, c'est qui ça. Était avec eux, qui était un album que j'avais écrit et composé avec Monsieur Catherine. Et là, je l'ai écrit avec Monsieur Evenot. Et donc, je prends mon temps. Pour l'instant, je veux refaire des choses. J'ai le luxe du temps. C'est-à-dire, quand on vieillit, on perd un petit peu la pression extérieure. Disons que plus personne nous attend et donc on peut prendre ce temps.
0: Alors c'est drôle, mais c'est pas vrai, parce que pour le coup, que ce soit au cinéma, à la télé, là vous venez de finir, j'ai vu une série Amazon.
1: Oui.
0: Au cinéma, vous avez un film avec Didier Bourdon, Michel Larocque, Camille Lelouch qui sort l'année prochaine. Donc c'est que vous avez un gros carnet de balles d'actrices et
1: oui.
0: Ça vous laisse pas forcément le temps de chanter.
1: Oui, et puis que la musique est différente aujourd'hui et puis que ouais. C'est quand même un sport de jeunes, donc il faut c'est les jeunes qui achète beaucoup de disques, donc c'est, ouais. C'est une musique un peu différente et une manière de faire de la musique un peu différente, mais que je me permets, je m'interdis rien, donc petit à petit j'y vais, je fais mes chansons, je rajoute une guitare ici, une guitare là, et effectivement entre temps, soit je joue au cabaret, soit je fais des podcasts, soit je joue dans des séries pour Amazon ou des films avec Didier Bourdon, enfin il se passe toujours ouais. Des choses, où j'ai lu Frida Kahlo
0: oui, pour le festival Culturissimo, ouais.
1: Voilà, donc en effet je suis ce qu'on appelle une hyperactive non médicamentée, mais et donc je glisse maintenant la musique là-dedans doucement.
0: Très bien. Alors l'album sera prêt. Quand il sera prêt?
1: C'est ça. Quand il sera prêt. Je pense. J'espère courant 2027.
0: Formidable.
1: Mais
0: j'espère
1: oui.
0: Qu'on se reverra.
1: Ah oui.
0: Pour
1: avec
0: ça.
1: Grand plaisir. Émilie, je vous quitte plus. Ah. Ça fait 20 ans qu'on s'est rencontrés.
0: Mais oui, c'est vrai.
1: Mais oui.
0: C'est
1: magnifique.
0: Alors remontons un peu le temps là. En 2014, cet album Rio Paris, il était super.
1: Ah ouais, j'adorais.
0: Ouais. Et on va se quitter. En écoutant Les Eaux de Mars, Elena Noguera chante évidemment, mais elle n'est pas toute seule. Il y a Agnès Jaoui, Liat Cohen et Nathalie Dessay. Et c'est beau comme tout.
1: La vie est folle. On fait des choses qu'on n'a même pas rêvé. Chanter avec Nathalie Dessay, qui l'eût cru. Ben voilà, bim, cadeau.
0: Et c'est beau comme tout.
1: Et Agnès Jaoui, évidemment.
0: Agnès Jaoui. Et c'est à la radio ce soir. Merci Elena, à bientôt.
1: Merci Émilie, à bientôt.

0: album Rio Paris, sorti en 2014. Nathalie Dessay, Liat Cohen, Agnès Jaoui et notre invitée de ce soir, Elena Noguera, chantait Les Eaux de Mars, adaptation française dont le texte est signé Georges Moustaki, d'une chanson brésilienne d'Antonio Carlos Jobim.
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0: Bon alors là, pardon, le moment de poésie est terminé, on va rentrer dans le dur. Rod Stewart s'est fait engueuler. Il s'est fait attraper la main dans le pot de confiture. Que s'est-il passé? Eh bien, 24 heures après avoir annulé un concert en Californie, pour raison médicale. Il est malade. Il peut pas chanter. Il a mal à la gorge. Ça va vraiment. Il a plus de voix, rien. Un filet. Rod Stewart, comme ça. 24 heures plus tard, il a été pris en photo, en train de hurler comme un beau diable, dans la tribune présidentielle d'un match de la Coupe du Monde de foot à Boston, et ça picole, et ça mange, et ça encourage l'équipe écossaise. Évidemment, il est écossais, il a le droit. Mais ça s'entendait quand même qu'il était très en voie, et qu'il avait très probablement annulé le concert en Californie, juste pour arriver à l'heure au match de foot. Pas content, les fans lui demandent donc des comptes via les réseaux sociaux. Et pour le moment, eh bien, Rod n'a pas répondu. Et il a raison, peut-être c'est la bonne chose à faire. Écoutons donc « Do you think I'm sexy ?» car finalement, ce concert en Californie, nous, on s'en fiche, on n'avait pas de ticket. Et on est ravis d'écouter la voix, très en voix, de monsieur Rod Stewart.

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1: Mais oui, évidemment, c'est extrêmement sexy, cette chanson de 1978, du rock disco. Il n'y en a pas eu des caisses à l'époque, et cette chanson-là est particulièrement inoubliable. Bravo, Rod Stewart.
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1: Alors, il va être 9h-20. Non, il est déjà 9h-20, mon Dieu, mais il faut jouer au blind test, absolument. Le cadeau de ce soir, eh bien, c'est un cadeau de service public, comme la radio que vous êtes en train d'écouter. Le 12 août prochain, il y aura une éclipse totale du soleil. Comme dans la chanson de Bonnie Tyler, Total Eclipse of the Heart, sauf que là, c'est Total Eclipse of the Sun. Et c'est très dangereux, évidemment, de regarder une éclipse de soleil sans lunettes appropriées. Votre radio préférée a donc décidé de vous gâter et de fabriquer de bonnes lunettes d'observation certifiées aux couleurs d'ici, évidemment, car la sécurité, c'est bien, mais le style, c'est mieux. Et ce soir, c'est Didier et Marie-Christine qui vont gagner leurs lunettes pour l'éclipse. Bonsoir à tous les deux.
3: Bonsoir Didier.
4: Bonsoir Marie-Christine.
1: Bienvenue dans Décibel. Est-ce que vous savez déjà, Marie-Christine et Didier, si le 12 août, vous allez pouvoir observer cette éclipse?
4: Certainement. Si le temps se maintient comme ça, il y a de fortes chances.
1: Ah la vache.
3: Il y a de grandes chances, oui.
1: C'est vrai ça. C'est vrai. Ce serait bien maintenant l'éclipse. Je ne sais pas si on peut reprogrammer. Est-ce que quelqu'un a le numéro de téléphone de la personne qui gère les éclipses? Effectivement, cette semaine, ça arrangerait tout le monde. Une longue éclipse. 3-4 jours, le temps que ça se calme, ce serait vraiment pas mal. Bon, en tout cas, Didier et Marie-Christine, on vous envoie les lunettes. Voilà, vous serez les plus beaux de la plage ou de la ville, ou de je sais pas où vous regarderez cette éclipse, mais vraiment, vous serez magnifiques. Ce bleu est un bleu incroyable. Voilà, ça, c'est fait.
4: Un bleu comme tes yeux.
1: Oh oui, comme la chanson d'Aznavour, j'adore. Didier, Marie-Christine, maintenant que vous avez gagné vos lunettes, vous allez pouvoir jouer avec moi au Blind Test. Le thème de ce soir, ce sont les chanteuses qui sont également des comédiennes ou les comédiennes qui sont aussi des chanteuses. Parfois, il y a quand même une petite spécialité qui se dégage, une des deux activités qui prend le dessus et parfois pas. Nous allons le voir dans le Blind Test qui arrive. On recherche donc les interprètes des chansons et à la fin, tout le monde gagne ses lunettes parce qu'on va pas vous envoyer voir l'éclipse avec deux tranches de jambon pour vous protéger. Évidemment, tout le monde aura ses lunettes. C'est très important. Voilà. N'essayez pas avec le jambon. C'était une blague. Ne faites pas avec du jambon. Oui, des concombres. C'est déjà mieux, mais je pense, Marie-Christine, que ce n'est pas ISO... certifié, norme ISO 9002 ou je ne sais quoi, je ne sais plus ce que c'est. Mais en tout cas, voilà. Oui, mais les concombres, c'est vrai que c'était un meilleur exemple. Bravo Marie-Christine. Le jambon n'avait rien à faire.
3: C'est pour le style.
1: C'est ça, exactement. Allez, une première chanson interprétée donc par une artiste qui est comédienne et aussi chanteuse. Dites-moi, qui chante ça?
3: Didier.
1: Oh là là, c'est Didier. Mais oui, mais c'est Didier qui a dit son prénom en premier, Marie-Christine. Que vais-je devenir? Ah, on va vérifier. Pardon. Peut-être que Didier allait dire autre chose, peut-être qu'il allait dire jambon,
4: non,
1: je ne sais pas, Didier.
4: Isabelle Adjani est fait par Monsieur Serge Gainsbourg. Voilà.
1: Bah, je vous mets à chacun un point, vous êtes merveilleux.

0: aussi Isabelle Adjani, co-autrice de cette chanson, parce qu'on parle beaucoup de Gainsbourg, évidemment. Comme à chaque fois que Gainsbourg faisait un truc, on parle beaucoup, beaucoup de lui. Mais elle, en interview dans Décibel, elle nous a dit « Mais moi aussi, j'ai écrit des paroles de cette chanson, il n'y a pas de raison. » Donc voilà, bravo Madame Adjani, parce qu'elle est très, très belle, cette chanson, le pull marine. Et Isabelle Adjani, évidemment, immense actrice, je ne vous fais pas l'article. Un point pour Didier, un point pour Marie-Christine. On continue nos chanteuses actrices.
1: Didier.
0: Didier.
1: Allez, c'est le paradis.
0: Oui.

0: Vanessa Paradis, pour le coup, étant donné qu'elle a été récompensée et aux Victoires de la Musique et au César et qu'elle a fait des films qui cartonnent et des tubes chansons, est-ce qu'on peut vraiment dire quelle activité est la plus forte pour elle? Si, quand même, c'est une chanteuse. On l'a connue en premier en chanteuse. Donc voilà, disons chanteuse, actrice, Vanessa Paradis, mais pour le coup, très très forte dans ces deux domaines. Didier et Marie-Christine, là encore, vous aviez tous les deux la réponse.
1: Oui, mais Didier était plus rapide.
0: Oui, Didier était très vif, comme l'éclair. C'était magnifique.
1: C'est un éclair.
0: On continue. Alors là, pour le coup, c'est vraiment une actrice, mais qui chantait aussi à côté. Mais quand même une actrice, enfin, je crois.
2: Didier.

0: Et j'aime beaucoup ce petit karaoké. Bravo à tous les deux. Vous êtes très forts tous les deux. Vraiment des candidats de qualité. Là, on sent, voilà, c'est une émission quand même de haut niveau. Parce qu'on a des candidats.
1: Mais c'est hein. grâce aussi à l'animatrice qui est très, même super, même.
2: Voilà.
1: Très forte aussi, voilà.
2: En plus, c'est très content d'avoir, de retrouver à la saison prochaine.
0: Oui, alors d'ailleurs, notez vos agendas, synchronisons nos emplois du temps, car l'année prochaine, Décibel revient à 19h, comme c'était au début.
2: Oh, waouh!
0: Voilà. Alors, je sais pas, il y en a
1: combien de temps? Une heure
0: à 19h, 7 jours sur 7.
2: Ah, mais d'accord. Une heure seulement. D'accord, ok.
0: Oui, comme cette année. Mais comme au début, j'étais venue que pour une heure. Hein.
2: Oui, c'est vrai.
1: Je croyais que c'était plus longtemps.
0: J'ai fait deux heures et certaines saisons, mais regarde comment on a noyauté quand même cette radio. Au départ, c'était une heure par jour pendant 5 jours. Là, on se retrouve et on est une heure par jour pendant 7 jours.
2: C'est vrai.
0: À tout moment, je fais les infos le matin. Restez branchés.
1: C'est jour férié.
2: Oui, on est dans la journée, bien sûr.
0: On ne sait jamais. Peut-être que je vais me pointer à d'autres moments. Non, mais vraiment, je suis super contente, oui, de vous le dire. La saison 5 de Décibel, donc ça commencera le 31 août à 19h. Donc, et pendant l'été, je ne vous le lâche pas. En fait, tous les soirs à 20h, il y aura Décibel pendant l'été. Ce sera les meilleurs moments, les essentiels de l'émission, les interviews les plus chouettes, les invités, tout ça.
1: Donc, la numéro 5, et pour faire le petit clin d'œil, il y a Marilyn Monroe avec Channel numéro 5.
0: Mais oui, bravo mon Didier, la boucle est bouclée, c'est magnifique. Ah là là.
2: Alors, bon festival aux Sœurs Jumelles et aussi Émilie pour les jours à venir. Alors.
0: Merci, mais oui, première émission en direct de Sœurs Jumelles, ce sera demain soir, première de la semaine, et on terminera du coup la saison là-bas. Ça va être trop bien. Merci beaucoup Marie-Christine.
2: Et merci alors pour toute l'année qui s'est écoulée avec toute ton équipe.
0: Ah, c'est trop gentil, merci beaucoup. Et merci à toutes celles et tous ceux qui ont participé à Décibel, parce que c'est vrai que toutes les auditrices, tous les auditeurs du Blind Test et puis du dimanche de l'émission des auditeurs programmateurs, vous êtes très très impliqués dans cette émission et heureusement parce que on a besoin de vous et voilà, vous nous donnez beaucoup, donc merci infiniment. Et moi je vous donne des lunettes pour l'éclipse.
2: Merci,
0: je vous embrasse fort Didier, Marie-Christine, merci beaucoup.
2: À bientôt, bel été.
0: Merci, à la prochaine. Allez, voici pour terminer ce Blind Test une chanteuse qui est aussi actrice. Elle a brillé dans le film Partir un jour. Elle s'appelle Juliette Armanet et elle chante comme un ange. Pour toutes les

0: Quel enchantement. Juliette Armanet vient de faire son retour discographique en duo avec Sébastien Tellier. Et on attend évidemment de ses bonnes nouvelles, peut-être à la rentrée, peut-être en 2027. Je suis en train de manifester ce que j'ai envie qu'il se passe, parce que pour le moment, nous n'avons aucune info. Juliette, reviens.
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0: Isia, elle, revient. Et ça, c'est une drôle de bonne nouvelle. Isia, elle était venue, je ne sais pas si vous vous souvenez, en interview ici dans Décibel, elle avait parlé de son cinquième album, La Vitesse. Elle avait dit que son père, Jacques Higelin, qui était mort 4 ans avant, avait fait des apparitions un peu fantomatiques et bienveillantes dans le studio où elle enregistrait. Alors là, je ne sais pas ce qui s'est passé dans le studio où elle a enregistré sa toute nouvelle chanson qui s'appelle Mieux que nous. Je vous laisse l'écouter. Ça parle d'amour. C'est le retour d'Isia et c'est notre coup de cœur du jour.

0: Mieux que nous, la toute nouvelle chanson d'Isia, vous l'entendez, hyper acoustique, hyper dépouillée, hyper émouvante. La suite arrive.
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0: On termine l'émission en rendant hommage à Gesh Paty. Elle venait de fêter ses 80 ans. Son tube Étienne allait avoir 40 ans. Elle était danseuse avant tout, comédienne aussi, et chanteuse presque par accident d'un des plus gros tubes de l'année 87. Donc ce Étienne. Elle vient de nous quitter, on l'a appris hier. On a appris aussi qu'elle était malade et qu'elle avait lutté tant qu'elle avait pu. Et puis bah, après, c'était plus possible. Alors hommage à Gesh Paty. Et je vous signale que c'est ce tube Gesh évidemment, mais c'est 5 albums sortis entre 88 et 2000 et des belles collaborations notamment avec Étienne Dao, M ou encore Françoise Hardy. Allez, on se remet dans l'ambiance. 1987, Étienne Gesh Paty.

0: Étienne, j'étais en CP, je chantais ça sans vraiment tout comprendre. Hommage à Gesh Paty qui a enchanté et rendu un petit peu sexy folie nos années 80. Allez, Décibel, c'est terminé pour ce soir. Merci à Iris Guitoni, Kina Nejaili, Elodie Bianca Maria, Alexandra Sackberg et Franck Moilier, l'équipe de Décibel.
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0: Il est 21h sur votre radio ici. La musique continue, alors montez le son. Bisous et hydratez-vous, il fait trop chaud. Buvez, bisous. De l'eau.
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2: 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La chanson préférée de Barbara Pravi.
4: Moi, je suis très très sensible aux mots, c'est-à-dire que c'est vraiment très important le texte pour moi. C'est un des seuls artistes qui est capable d'avoir des textes très énigmatiques, en fait. On comprend parfois pas ou parfois longtemps après ce qu'il raconte.

0: La nuit je mens, c'est une chanson extraordinaire. Elle est hyper profonde et elle me fait vraiment quelque chose. Je l'écoute depuis des années, je peux l'écouter en boucle et j'ai envie de percer les mystères de cette chanson.
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1: Vous écoutez Chaussures Roses, le nouveau titre de Teddy Bear.
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0: Dans le titre Tout pour moi, le cri du cœur de Clara Luciani est adressé à un petit garçon qui a bouleversé sa vie.
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0: En 2024, Clara Luciani signe son grand retour avec un titre qui brille comme une boule à facettes, Tout pour moi. Mais derrière ce refrain ultra efficace se cache une révolution intime. Ce morceau est le premier chapitre de son troisième album, Mon sang. Et l'heureux événement qui a tout changé, c'est la naissance de son fils. Pour lui, elle a troqué la mélancolie contre une déclaration d'amour absolue.

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1: Vous écoutez Quand je creuse par le groupe Volcaillou.
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1: Volcaillou, un duo formé par Simon et Timothée. Originaires du Sud Ardèche, ils se rencontrent à l'âge de 12 ans au conservatoire et commencent à écrire et composer pendant leurs années lycée.
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1: Aujourd'hui, le duo est un ovni, un alliage entre musique électronique et chanson française.
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0: Caillou avec Quand je creuse, un coup de cœur ici de Romardèche. 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
2: 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On écoute ensemble ma nouvelle chanson, la chanson d'amour.
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0: Saviez-vous que c'est la maman de Mika qui a inspiré le texte de son titre ? Elle me dit...
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0: C'est le premier tube en français de Mika et il est né de reproches. En 2011, alors qu'il bloque en studio, il se souvient de sa mère qui est aussi sa conseillère. Il se souvient quand elle l'accablait de reproches. Tu gâches ta vie, tu ne sors jamais. Avec ses souvenirs, Mika note chaque pic sur son carnet. Il transforme cette engueulade familiale en un dialogue disco-pop irrésistible.

0: Un morceau coloré et universel qui prouve qu'on peut transformer une dispute avec sa maman en un succès planétaire.
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0: Véronique Sanson, Baïa. La chanson préférée de Thomas Dutronc.
1: Chanson magnifique, une des premières chansons que j'ai eu le bonheur de découvrir quand j'étais un petit enfant. Figurez-vous, j'étais sur un hamac et dans des eucalyptus, alors ça sentait bon, c'était l'été, et puis j'ai entendu cette chanson magnifique de Véronique Sanson, Baïa, j'y étais.
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1: Vous avez lu l'histoire de Jesse James? Comment il vécu? Comment il est mort? Ça vous a plu, hein? Vous en demandez encore? Eh bien, écoutez l'histoire.

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2: ODEM avec Amoureux.
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2: Il a été révélé dans l'émission The Voice.
3: Je me sens amoureux de la lumière, amoureux de chaque seconde magique. La nuit se resserre. Nos têtes à l'envers.
2: Ce chanteur marseillais corse a vraiment tout pour plaire.
3: 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C'est de la vie qui tourne autour.
2: Une voix puissante sur une musique entraînante, succès assuré.

0: Rodem. 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
2: On ne fait pas un personnage sans que la personnalité ait validé son modelage.
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2: Bonjour, donc je m'appelle Stéphane Barret. Je vais avoir 62 ans, créateur d'imaginaire. Ça, c'est vraiment mon truc, surtout dans ma partie personnelle.
4: Soprano, les lapins crétins, Kenji Girac ou Brad Pitt, c'est lui. L'un des sculpteurs de visage du célèbre musée Grévin et Tourangeau. Parlons hyperréalisme et expo perso avec lui.
2: Eh ben, je vous ai donné rendez-vous à mon atelier, rue des Landes, à Tours. Je suis très content de vous accueillir. Je suis originaire de Vierzon. J'ai un BTS de fabrication mécanique, donc ça n'a rien à voir avec la sculpture. Mes soirs et mes nuits à faire ma passion et aller travailler la journée. J'ai donc décidé de quitter Vierzon pour partir sur la région parisienne. C'était de faire de la sculpture, travailler pour des musées, travailler pour le théâtre. J'ai beaucoup travaillé pour Disney. Donc ça fait 30 ans et que je travaille sur commande. Et j'ai eu la chance en 2000 de pouvoir commencer à travailler pour le musée Grévin. Donc je suis indépendant. C'est mon principal client.
4: On est dedans avec le musée Grévin. Moi, je suis entourée là de personnages. J'ai Franck Dubosc, Benoît Poelvoorde, Stéphane Bern, Denis Brognard. Est-ce qu'il y a quelqu'un qui vous a donné du fil à retordre ?
2: À chaque nouveau personnage, c'est un nouveau challenge. Le plus difficile quand même, c'est le regard. Donc c'est ça, l'hyperréalisme, c'est un assemblage de plein de petites choses qui font que, en finale, s'il y a une chose qui n'est pas là, il y a toujours un petit quelque chose qui va pas au niveau de la ressemblance. Le plus difficile quand même, c'est les personnages sans rendez-vous, dont les personnages qui sont décédés. J'ai fait Louis de Funès, j'ai fait Edith Piaf, j'ai fait Nelson Mandela. C'est plus compliqué puisque c'est photos de presse. Mais il y a 25 ans, quand j'ai commencé, mon premier personnage, c'était Bruce Willis. J'avais comme seule référence ces films sur VHS et les arrêts sur image. C'était des bougies pas possibles. Donc c'est vrai que mon premier personnage a été très difficile. Moi, pour ma partie, au niveau modelage d'une tête, on s'est fixé entre 5 et 8 semaines de travail. L'hyperréalisme, il faut pas travailler 8 heures de suite parce que l'œil s'habitue des fois dans des directions qui sont fausses.
4: Ses visages sont vus par des centaines de milliers de personnes à Paris. Son travail plus personnel se voit lui bientôt à jouer les tours.
2: Alors je suis resté dans l'hyperréalisme, c'est mon truc, c'est quelque chose que j'adore. Hommes, femmes, avec des coiffures surdimensionnées, des hippopotames, j'ai des crocos, masques humains et animaliers. J'ai envie aussi d'avoir une reconnaissance sur mon travail personnel.
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5: L'atelier Fernand Robert, le temple du chapeau en Sarthe, un atelier d'excellence qui fournit les plus grandes marques de luxe. Mais comment ça fonctionne? Quelle machine et quel savoir-faire? Je vais vous emmener dans les coulisses d'un atelier de fabrication de chapeaux. Aujourd'hui, j'ai testé pour vous les ateliers Fernand Robert. Direction le 36 rue de Carnac à Coulaines, j'arrive sur un petit parking et j'ouvre les portes de l'atelier. Une femme m'accueille.
6: Bonjour, bienvenue aux ateliers Fernand Robert.
5: C'est Axel Jarosset, la directrice des lieux. Elle est en charge de l'atelier depuis 5 ans, mais c'est une histoire de plus de 120 ans qu'elle a pour mission d'entretenir et de continuer de développer.
6: Oui, absolument. Vous êtes ici dans un atelier de modistes où on fabrique des chapeaux grâce à des machines qui sont elles-mêmes centenaires, avec lesquelles on travaille le feutre, la paille et puis différents matériaux naturels pour notre clientèle locale et internationale. On a même travaillé pour le roi du Maroc, vous voyez, donc c'est la princesse de Thaïlande.
5: Et bien souvent, c'est surtout pour les cérémonies de mariage que l'atelier travaille avec des clients de Paris, d'Angers, de Tours qui viennent directement sur place pour ça. Mais autrement, l'atelier s'active aussi dans des domaines bien variés, cinéma, palace, spectacle, mode de luxe ou encore cirque. Tout est possible.
6: On a ici 350 moules de formes différentes, dans des tailles différentes.
5: Et avec une variété de matières, feutre ou paille, de toutes les couleurs et toutes les qualités.
6: Tellement de sortes de chapeaux que tout le monde peut y trouver son compte.
5: Des chapeaux qui passent d'abord tous par la main et les machines de Xavier David, le chapelier. Ces fameuses machines de 1905 qu'il a appris à dompter sur le terrain. Des belles machines, encore joliment entretenues et peintes de verte, avec un système mécanique qui est encore aujourd'hui inégalé. Le moule chauffe par en haut et par en bas, au gaz. On place le feutre au milieu et c'est parti.
7: Et par un jeu de pédale. je peux bloquer le feu.
5: Après cette étape du moulage, Xavier taille et nettoie avant de passer le relais à ses collègues de la couture, à la main et à la machine. La dernière étape, c'est Mirella qui s'en charge. Elle gère toutes les finitions.
8: Donc, je commence avec préparation d'extérieur. Les nœuds, le galon, l'intérieur, toute la finition, c'est moi. Je fais tout, et même le dressage.
5: Une rigueur et un savoir-faire reconnus par le cinéma, puisqu'on peut voir sur grand écran nos chapeaux sartois.
6: C'est vraiment une fierté pour nous, comme quand on a vu dans le film Astérix, par exemple, donc pour les petits chapeaux chinois. Ils sortent de l'atelier, donc c'est vrai qu'on est tous allés au cinéma pour aller voir le film.
5: Alors si le monde du chapeau vous intéresse et que vous voulez profiter de la qualité à prix réduit, sachez que c'est possible.
6: Oui, tout à fait. On ouvre les portes de notre atelier du lundi au jeudi pour la clientèle locale, donc les gens qui veulent venir acheter un chapeau, ou ça peut être aussi un béret, un bonnet.
5: Ou chapeau de mariage, vous pouvez en tout cas soit venir sur place, ou faire des demandes particulières si vous le souhaitez également par téléphone. Dans tous les cas, les ateliers Fernand Robert ont encore de beaux jours devant eux, et sans conteste, c'est un savoir-faire testé et approuvé par Issimen.
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9: Arnaud Fromage, bonjour, bonjour.
10: Bonjour, bonjour.
9: Oh, ça fait beaucoup de bonjour, dites-moi. Bon Arnaud, aujourd'hui, quand le général de Gaulle vient en Franche-Comté?
10: Eh bien, il se passe toujours quelque chose. D'autant qu'il y est venu plusieurs fois dans la région, trois fois déjà à l'automne 1944 pour préparer la libération de Belfort, lors d'une réunion secrète avec le général Delattre de Tassigny et Churchill au château de Montalembert, à Metz, après la libération. Ensuite, quand de Gaulle est venu saluer les villes libérées, Besançon, Morteau, Grandcombe, Châteleux, mais ce n'est pas la dernière fois que de Gaulle va venir dans la région. En 1959, sur la route qui le mène en Alsace, il en profite pour aller faire quelques petites pauses dans le territoire de Belfort. À chaque fois, le grand homme descend de sa déesse noire et passe quelques minutes à discuter avec les habitants, stupéfaits de voir le général en vrai dans leur commune. À Rope, Saint-Germain, Felon, La Chapelle-sous-Rougemont, La Rivière, Fontaine, Foussemagne et à Angeau. Angeau, 206 habitants, où de Gaulle est accueilli par la foule dans l'unique rue ornée de drapeaux et de bandeaux bleu, blanc, rouge. Anecdote amusante, le village d'ailleurs, qui ne possédait pas autant de décorations, est allé les piquer chez les voisins de Dell.
9: Ah, bon, mais Arnaud, la grande tournée de Gaulle en Franche-Comté, c'était en 1962.
10: Oui, la tournée des Grands-Ducs même. Le 14 juin, il atterrit à la base aérienne militaire de Luxeuil, avant de se rendre à Vesoul, puis de filer vers Dole, à bord cette fois d'une Simca présidentielle. Ensuite, direction Arbois, puis Poligny, Lons-le-Saunier, où à chaque fois, il est accueilli en héros. Le lendemain, il continue sa tournée par le Haut-Jura, Saint-Claude, Morée, Morbier, Saint-Laurent, Grand-Vaux, Cise, un petit quart d'heure à Champagnole, et ensuite direction Équevillon, Onglières, Plénise et Sanzeau, avant de remonter dans le Doubs, un discours à Pontarlier, à Besançon. Bref, le marathon présidentiel se termine le 17 juin dans le territoire de Belfort.
9: Et bah dis donc, et pendant toute la durée de ce périple, il a eu un problème majeur.
10: Oui, pendant ces quatre jours en Franche-Comté, le général de Gaulle ne s'est pas contenté de prononcer des discours et de serrer des louches. Non, il a bien fallu qu'il dorme aussi. Or, Charles de Gaulle est grand, très grand même, 1m96 au garrot. Donc les préfectures vont galérer à chacune de ces étapes pour lui trouver un paddock à ses dimensions. D'ailleurs, l'Élysée a fait réaliser en avance des lits sur mesure. Alors, pour la première nuit de sa visite à Vesoul, l'on apporte donc à la préfecture le lit spécial du général. Sauf que l'année 1962 est très tendue. C'est la fin de la guerre d'Algérie. Une partie des accords d'Évian est d'ailleurs négociée en secret au Fort des Rousses pendant ce voyage présidentiel. De Gaulle a échappé de peu à l'attentat du Petit Clamart, alors son service de sécurité est sur les dents. Ainsi, il lui déconseille de dormir à Vesoul même et préfère l'envoyer à la base aérienne de Saint-Sauveur, jugée plus sûre. Mais si les hommes et les véhicules ont pu faire le transfert, le lit, lui, eh bien, il est resté à Vesoul, dans les appartements du préfet. Et il y est toujours, d'ailleurs, parce que l'Élysée ne l'a jamais réclamé. Alors, l'histoire ne dit pas si De Gaulle a bien dormi ce soir-là, mais en tout cas, c'était pas dans un lit à sa taille.
9: Non, c'est certain, ça. Merci beaucoup, Arnaud Fromage, et puis à demain.
10: À demain.
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1: Et adieu, mieux adieu, Kushiba. Très bien, Franck.
2: Très, très bien. J'ai une pêche aujourd'hui.
1: Bon, mais tant mieux. Bon, je ne sais pas, je n'ai pas bien dormi là, la nuit dernière. Et il passe plat dormite là, l'année passée. Vous savez pourquoi?
2: Ben non.
1: Ben à cause de mes voisins. Ah. Ils m'ont empêché de dormir. Alors, vite. À quoi arrive au paga et les gringaux périeux? Alors, heureusement pour moi, grand gauch périeux, ça n'arrive pas souvent. Mais quand même, quel sagan que mes voisins ont fait la nuit dernière.
2: Quel sagan? Alors, je connais pas. Qu'est-ce que ça veut dire, ça?
1: Mais que j'accroule le sagan, c'est le bruit. Le sagan, c'est le vacarme, le tapage. Vous voyez le genre de nuit que j'ai passé.
2: Oh là là, oui.
1: Alors, faire du sagan, faire des sagans, c'est faire du bruit. Chez nous, en français régional, en francitan, vous pouvez entendre quel sagan est qu'une sagan, un sagan du diable, une sagan del diable, en version originale. Le sagan, c'est aussi le tapage consécutif à une querelle. Quel sagan?
2: C'est marrant parce que Sagan, moi, ça me fait penser à
3: Françoise Sagan.
1: Ah, c'est vrai, vous avez tout à fait raison. Mais oui, Françoise Sagan, effectivement, une femme de lettres française. Ben, Noscudo, en Corsia, Cazar, en 1935, née dans le Quercy et dans le Lot, à Cajar, en 1935, et décédée en 2004. Alors, une précisionnette, elle passe au nom officiel. En réalité, Sagan n'était pas son véritable nom. Elle s'appelait Françoise Quarez. Fille finale, la question que nous pouvons poser à France. On peut se poser cette question. Pourquoi avait-elle choisi ce pseudonyme Sagan? Ben, peut-être espérait-elle que son nom fasse du bruit.
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4: Perpignan abrite un petit bijou souvent méconnu des visiteurs, le musée Puig, dédié aux monnaies et aux médailles. Installé dans la belle villa des Tilleuls, ce musée offre un voyage dans l'histoire de la numismatique.
5: Alors, on est à la villa des Tilleuls, avenue de Grande-Bretagne, au 42. C'est une villa qui abrite actuellement une bibliothèque, mais surtout un musée très méconnu des Perpignanais, malheureusement.
4: Et vous, Sabine, vous êtes la directrice de ce fameux musée, qui est le musée dit Puig.
5: Le musée des monnaies et médailles. Joseph Puig. Alors Joseph Puig était un Perpignanais d'origine qui a trouvé sa première monnaie à l'âge de 14 ans, ce qui a déclenché une immense passion pour la numismatique qui a tout légué à la ville de Perpignan pour faire ce musée-là.
4: Il faut dire que cette villa, elle est majestueuse et elle est magnifique.
5: Tout à fait. Alors c'est une villa Petersen, donc construite en 1907.
4: Ce monsieur Puig, il faisait quoi?
5: Il était mercier. Il était mercier, il a fait fortune à Paris. Il a eu la chance aussi d'épouser une femme très riche, donc ça aide.
4: Une catalane?
5: Une catalane de Saint-Laurent de la Salanque. Dans toute sa vie, il a collectionné des monnaies.
4: On va rentrer dans le musée?
5: Allez, on rentre.
4: Alors Sabine, nous voici à l'intérieur du musée, au deuxième étage de cette villa des Tilleuls.
5: Alors ici, vous êtes vraiment au cœur du musée, avec un couloir pour les expos temporaires et une salle d'exposition permanente.
4: Et depuis cette salle d'exposition permanente, on a vu sur la fameuse avenue Grande-Bretagne.
5: C'est ça.
4: Alors, nous avons devant nous, sous vitrine, ces fameuses pièces de collection.
5: Petite partie, puisqu'il y a moins de 1% qui est exposé, sachant que la collection actuellement se compose à peu près de 50 000 monnaies et médailles.
4: C'est, paraît-il, le troisième musée de monnaie de France ici.
5: Oui, après Paris, donc deux grandes collections à Paris, celle du cabinet des médailles et celle de la monnaie de Paris.
4: Quelles sont les premières pièces que vous montrez en général lors des visites?
5: Alors, on commence par la naissance de la monnaie, comme ça, qui ne dira rien à personne. Mais si je vous parle de Crésus, ça vous dit quelque chose?
4: Ah, c'est une expression bien connue, hein, riche oui, comme Crésus.
5: Oui, oui. Donc, nous avons cette première monnaie, qui est une monnaie de Crésus.
4: Elle est où?
5: Là-bas, voilà.

0: ici ont été frappés à Perpignan.
1: C'est-à-dire qu'il y avait une fabrique ici de monnaie?
0: Oui, un atelier monétaire. Même plusieurs, il y en a eu. Il y a des rues qui portent encore la trace de ces ateliers. Rue Petite la Monnaie, rue Grande la Monnaie. Donc c'était le lieu où on fabriquait les monnaies à Perpignan.
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3: Et le cocktail américain, c'est quoi?
4: C'est un cocktail grillé avec une sauce américaine, tomate, échalote, une pointe de cognac, du vin blanc. C'est un peu relevé.
5: Un déca.
6: Pâté, jambon, c'est du oreillette, gruyère, cantal, rosti, jambon de pays.
7: Eh ben, tout ça, ça valait dans la blanquette.
4: Bon appétit.
8: Le goutillon n'a rien à voir avec le goupillon, instrument liturgique qui sert à répandre de l'eau bénite sur les fidèles. Non, il s'agirait plutôt d'humidifier sa glotte au Beaujolais, Mâcon, Sancerre ou Quincy, agrémenté de quelques amuse-bouches ou charcuteries diverses sur les coups de 18-19 heures. Une espèce de tea time à la française, pratique remise au goût du jour par une équipe sympathique de journalistes de l'agroalimentaire. Nous nous sommes faufilés une fin d'après-midi au café-restaurant Lindé dans le 12e arrondissement et nous avons succomber à la pratique du goutillon.
9: Ah, c'est une sorte de confrérie informelle qui a été créée par Monsieur Basbeau qui passe devant moi là, qui réunit essentiellement des journalistes de la presse agricole et agroalimentaire et tous les professionnels qui gravitent autour, c'est-à-dire des représentants de fédérations professionnelles dans la meunerie, dans les produits de terroir ou autres, et les gens qui travaillent beaucoup aussi sur le marché de Rungis. Donc c'est tous des gens qui ont la particularité d'aimer la France, les produits français de qualité comme nous, et c'est pour ça qu'on se réunit tout simplement autour d'un bon verre et de petites assiettes pour profiter de la vie et se rappeler combien c'est important.
8: Et dans ce cénacle de journalistes bon vivant se trouvait Bruno Carlian, lauréat du prix Bistrot de Paris de notre radio, ici Paris-Île-de-France, pour son livre « La tournée des patrons » édité chez Vendredi Conseil. L'occasion de lui demander pourquoi les brasseries, cafés et bistrots sont-ils aussi importants dans le noble métier de journaliste de presse.
10: C'était au tout début de ma carrière professionnelle de journaliste, et à l'époque, le bistrot faisait complètement partie de la vie des journalistes. On allait au bistrot tout simplement pour rencontrer des contacts de manière off. Ce qui se disait là n'était pas destiné à être dans le journal, mais on rencontrait des syndicalistes, des organisations professionnelles, des policiers, enfin tout le monde. Il y en avait beaucoup dans le quartier des Halles, qui était le quartier de la presse à l'époque. Ça faisait vraiment partie de la vie du journaliste que d'aller au bistrot. Et moi, je considère que ça en fait toujours partie, et j'aime toujours fréquenter ces endroits pour les rencontres qu'on y fait.
8: Mais le goutillon ne serait rien sans Olivier Masbou de l'agence de presse Socopag, inspirateur de cette belle idée.
11: Le goutillon, c'est le pendant du mâchon. Le mâchon, c'est le petit déjeuner, et le goutillon, c'est le goûter.
8: Alors, mais d'où ça vient ce mot-là?
11: Je crois que c'est le vocabulaire des bistrots lyonnais. En réalité, on voulait faire une soirée conviviale avec à la fois amis et relations, mais on ne voulait pas l'appeler d'un horrible anglicisme qui s'appelle after work.
8: Oh, quelle horreur!
11: Quelle horreur! Donc on l'a appelé le goutillon.
8: Un mot bien français, goutillon.
11: Voilà.
8: Mais alors, parce que en fait, j'ai regardé avant de venir, j'ai lu ça, que ça vient du fait que c'était un goûter pour les jeunes enfants nobles. À l'époque de Louis XVI et Marie-Antoinette.
11: Alors ça, je ne sais pas. Je ne sais pas. Faudra me décapiter pour que je réponde.
9: Ben donc, vive le roi. Alors.
8: Bon goutillon, et personne ne sera décapité, c'est la République.
11: Voilà. Vive la République et vive la France.
8: Alors, une citation que les journalistes aiment bien, tirée du western L'homme qui tua Liberty Valance. Quand la légende est plus belle que la réalité, publiez la légende. Et même si le goutillon a plusieurs origines, c'est surtout celle de la convivialité et du partage d'un casse-croûte de fin d'après-midi et entre amis qui prime.
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1: La dernière fois que vous y êtes allé, je suis sûr que vous aviez un kawé fluo et un petit goûter dans un sac en plastique préparé par maman. Avec plus de 80 oiseaux de proie et 30 espèces différentes, et surtout un spectacle où le seul effet spécial, c'est la nature elle-même, aujourd'hui, je teste pour vous la volerie des aigles. Nous sommes dans les ruines du château de Kilsheim. C'est juste sous le Haut-Königsbourg. Et je grimpe les derniers mètres à pied vers la volerie, où je suis déjà accueilli par Eric Renaud, le directeur du site, et une équipe de soigneurs passionnés, et quelques cris que j'entends au loin, assez impressionnants, d'oiseaux qui ont l'air quand même assez gros. Et on commence par les coulisses, derrière la zone qui est accessible au public. Et Alexandre, qui est soigneur, est équipé d'un gant en cuir sur tout le bras, et surtout, il est d'un calme absolu. Et je crois que c'est nécessaire. Et autour de nous, plein d'oiseaux. Et chacun d'entre eux est identifié, suivi, observé quotidiennement. Et j'apprends d'ailleurs que les oiseaux ne sont jamais forcés à voler. Ah non, non, non. Ils participent volontairement grâce à un entraînement basé sur la confiance et le renforcement positif. On les encourage, puis on leur donne des petites gâteries pour les remercier quand même. Et c'est ainsi qu'Alexandre me propose évidemment de tenir le gant. Oui, alors pas pour sortir la tarte du four, mais pour tenir, non pas un pigeon non plus, mais bel et bien un aigle, oui, qui passe tranquillement du gant d'Alex et au mien, voilà. Battement d'aile XXL, je sens les plumes sur ma face, oui, parce qu'il fait son petit poids, le petit bonhomme. Et heureusement que je suis accompagné, Et étonnamment, je n'ai pas eu trop peur, parce que le regard de l'aigle est si perçant que j'étais quelque peu fasciné. Même si mon bras, lui, l'était un peu moins. La volerie des aigles, c'est la première volerie créée en France. C'était en 1968. Et à l'époque, elle avait été créée surtout pour changer l'image qu'on avait des rapaces, qui ont été longtemps persécutés. Allez, hop, le spectacle commence. Je m'installe dans les gradins et je constate que pas de musique spectaculaire. Juste une voix, des explications sur la vie et les comportements des rapaces. Et soudain... lointain dans le ciel au-dessus de nous, un vautour apparaît au-dessus des remparts, silence total. Et même les enfants arrêtent de parler, ça c'est pas mal. Le soigneur explique que certains oiseaux dépassent même les 2 mètres d'envergure. Et c'est grand 2 mètres, Et il demande au public de rester bien immobile pour faire un passage encore plus près de nos têtes. Alors j'applique, je reste immobile, et sauf que ma tête, elle continue de regarder l'oiseau au-dessus de nous, un peu comme au tennis. Mauvais réflexe. Et j'entends mon voisin qui me chuchote, faut pas bouger. Ah oui, en effet, parce que plusieurs rapaces s'élancent, chouette, aigle, pigargue, et on en prend plein les yeux. En tout cas, moi, j'ai retenu une chose, c'est qu'ici, c'est pas les humains qui regardent un show d'oiseaux, c'est plutôt l'inverse, c'est les oiseaux qui nous observent en train d'essayer de rester calme. Et ça, c'est tout un spectacle.
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2: Tous les jeudis, vous partagez avec nous un lieu de Provence. Et ce matin, vous allez nous faire découvrir une source.
3: Eh ben non.
2: Ah bon?
3: Non.
2: Mais qu'est-ce que vous m'avez écrit alors? C'est faux ce que
3: non,
2: vous...
3: mais sur le coup, je voulais, puis après je me suis dit non, une source, ça se dit pas.
2: Vous faites un peu comme vous voulez.
3: Exactement. Non, ça se dit pas une source. Alors c'est pas moi qui le dis, c'est l'île des Bellons dans le château de ma mère. Voilà. Mais je vais quand même vous parler de source à travers ces gens de Manon. Oui. Hier, vous vous rappelez, je vous ai parlé de l'expression patin couffin.
2: Oui.
3: Qu'on emploie dans le sens de etc. Et j'ai mentionné l'expression et le con de Manon. Et pour n'offenser personne, j'ai dit ne le prenez pas pour vous les Manon, c'est juste une expression. Et j'ai ajouté on vous aime d'amour. Ok. Le problème, c'est qu'à peine ma chronique finie, ma chérie m'a demandé c'est qui cette Manon que tu aimes d'amour? C'est vrai. Alors je lui ai dit mais personne, c'est une expression. Et elle me dit mais pourquoi tu lui dis que tu l'aimes d'amour? J'ai dit mais non, mais t'as pas la ref, c'est Pagnol, c'est Manon des Sources, c'est Hugolin. Vous savez, Manon, je t'aime d'amour.
2: Oui. En fait, c'est non, Eric.
3: Manon, je t'aime d'amour.
2: Je t'aime, Manon.
3: Voilà, on est d'accord. Voilà. Mais désolé, on va quitter la poésie bucolique et romantique de Manon des Sources et les collines pour que je vous explique cette expression, le con de Manon. Alors pour tout vous dire, on ne sait pas trop d'où elle vient, elle ne semble pas typiquement provençale, en tout cas on la connaît dans le sud-ouest, chez Francis Cabrel, même si elle est très attachée à la Provence, notamment à travers l'œuvre de Pagnol, bien sûr. Comme je vous l'ai dit, on l'emploie pour exprimer là aussi une suite que l'on n'énumérera pas, comme pour dire etc. Exemple dans un roman de Jean-Paul Delfino, et tout le conte de Manon et tout le tremblement. Ou encore chez Maurice Gouirand, il regrettait la prospérité de Marseille, mais aussi le respect de la religion, de la morale, de la discipline, du patin couffin et du conte de Manon. Oui, le conte de Manon, c'est l'équivalent de patin couffin et tutti quanti. Autre subtilité décrite par Rivo Nora dans son dictionnaire des parlers régionaux, l'expression serait utilisée pour couper court aux exigences de son interlocuteur. Exemple, et le conte de Manon, non, pendant que tu es là, dire, allez, c'est bon, hein, arrête-toi, tu m'as gonflé. Dans la lignée des fatio de, fan de chichoulo, fan de pute, ou même, autre expression avec d'autres prénoms, je suis désolé, la putain d'Adèle ou la putain de la Caroline, c'est, on va avoir des problèmes.
2: Je pense, oui.
3: Cette interjection est aussi utilisée pour marquer la surprise. En voici un exemple sous la plume de Maurice Gouirand, cette fois dans le théorème de Langambi, le con de Manon, mais c'est mon riri. Et on la trouve aussi chez Gilles Del Papas, sous la variante la con de Manon. Selon Robert Bouvier, dans le Parler Marseillais, l'expression exprime aussi le dépit ou l'irritation, hein, et il donnait cet exemple, le con de Manon, ça a encore foiré. On trouve aussi des variantes avec le con de Madon, et on vous aime aussi d'amour, les Madons. Non, je vais rien dire, parce que je vais avoir des problèmes avec Magaté. Magaté, c'est toi que j'aime d'amour. En tout cas, tous les auteurs s'accordent à dire que Manon est sûrement là juste pour la rime, sans aucun lien avec une quelconque Manon qui aurait existé.
2: Mais bien sûr.
3: Et je vous le confirme parce que j'ai vérifié toutes mes sources.
2: Parfait. Un petit bonjour à votre gâté qui nous écoute ce matin.
4: Manon des sources.
2: Oui, non, mais c'est pardon.
4: Il avait bien Manon des sources.
3: Non, j'ai vérifié mes sources. Manon, je ne sais pas s'il l'a vérifié.
2: Oui, non, mais bien sûr. Bien sûr. Mais vous me prenez.
3: On vérifie. On vérifie.
2: C'est possible, ça.
3: C'est comme ça.
2: Non, mais si vous voulez, je vous laisse.
3: Mais non, t'as pas d'amour, Eric.
2: Bon, donc un petit bonjour à votre gâté. Oui. Je le confirme. Mais Eric est sage comme une image.
3: Mais exactement.
2: Enfin, chérie, je t'aime.
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5: Une aventure de 30 ans. Françoise Chavaldini n'est pas peu fière de son entreprise dont la renommée n'est plus à faire.
6: C'est une belle aventure avec ses hauts, ses bas, mais c'est plutôt positif. Alors, pour la région de la commune de Dzie, c'est très important parce que ça fait vivre le village non seulement l'été, mais même l'hiver. Il y a quand même, ici à Dzie, il y a des personnes qui habitent Dzie et qui travaillent ici à Sodez. Donc ça fait quand même un flux, ça fait de l'économie et c'est quand même pas mal pour un petit village à flanc de montagne d'avoir une telle activité aujourd'hui au centre de Dzie. Nous ne sommes pas les seuls, comme vous savez, et donc ça fait quand même vivre le village et une certaine effervescence, même l'hiver et pas seulement l'été quand il y a les touristes.
5: Et en trois décennies, la production s'est développée à vitesse grand V.
6: On a revu, si vous voulez, notre système de commercialisation. On sait, comme on est dans une dynamique environnementale, on a plutôt préservé donc, pour la ressource. On s'est cantonné déjà en Corse, en région PACA, un peu Paris, on a un peu d'export qui nous reste fidèle, c'est la Guadeloupe, voilà. Mais très peu parce que c'est voulu, c'est dans notre façon de contribuer, si vous voulez, aussi avec l'environnement, si vous voulez, de faire très attention.
5: Voilà. Et la gamme s'est étoffée.
6: En plastique, donc, du litre et demi, du litre, du 50 et du 33. Nous avons deux bouteilles plastiques pour le CHR en 1 litre. Nous avons donc toute la gamme vert, 1 litre, 75, 50 et 33. Et ensuite, nous avons aussi la gamme gazeux en litre CHR. Et en vert gazeux, nous avons le litre, le 75, le 50 et le 33. Et ensuite, on a développé aussi les aromatisés. Aujourd'hui, nous sommes au citron. Elle va se compléter dans les années qui viennent avec le citron corse, donc naturel, pas de sucre, citron plat 50 et 40 gazeux citron.
5: Françoise Chavaldini met ses espoirs pour l'avenir dans les infrastructures routières. Pour elle, les routes ne sont plus adaptées, notamment pour les camions de livraison. Pour elle, rien n'a été fait depuis 30 ans.
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1: On a l'honneur et la chance d'avoir le copain Tom Aubry en studio. Salut Tom.
2: Salut Richard, bonjour à tous.
1: Mille raisons d'aimer la Côte d'Azur. Chaque jour, un nouveau chapitre, une nouvelle page qui s'ouvre. C'est parti.
2: Et une nouvelle aujourd'hui, c'est parti. Voilà, raison 480, les trains et la Côte d'Azur. Alors, si on est râleur, et je le suis, on peut dire que les trains sur la Côte d'Azur, c'est pas un long fleuve tranquille. D'ailleurs, est-ce que vous êtes déjà demandé pourquoi est-ce qu'on longeait le bord de mer, ou comment marche le réseau ferroviaire azuréen, et quel était le train le plus luxueux qui ait jamais circulé dans les Alpes-Maritimes?
1: Bon, bah, je suppose que tu vas nous expliquer tout ça.
2: Tout juste, Auguste, mais pour tout comprendre, il faut que l'on remonte un peu dans le temps. En France, en 1820, les trains se développent autour de Saint-Étienne, où se trouvait un bassin minier. L'enjeu à cette époque est donc de relier un pôle industriel à une ville ou à un port.
1: Et c'est après que les trains révolutionnent le tourisme.
2: Et oui, durant la seconde moitié du 19e siècle, dans les Alpes-Maritimes, la révolution du chemin de fer permet de désenclaver les territoires et de transporter un nombre toujours plus grand de marchandises et de voyageurs. La compagnie internationale des wagons-lits va d'ailleurs plus loin en proposant des voyages alliant confort, vitesse et sécurité. En 1886, le train bleu reliait Londres à Menton.
1: Ah ouais.
2: Et les voyageurs peuvent pour la première fois se déplacer à bord, se faire servir des repas à table et surtout dormir correctement.
1: Et alors, quel impact ça va avoir chez nous ?
2: Eh bien, le rail accompagne la construction des palaces, l'essor des villas et en bref, la naissance de la Riviera. Sans le train, la Côte d'Azur n'aurait probablement jamais connu un tel développement touristique.
1: Mais alors, pourquoi est-ce que ces rails longent le bord de mer ?
2: Alors ça, c'est pour une raison géographique. Dans les Alpes-Maritimes, la mer borde directement des reliefs abrupts. Et donc, à partir des années 1860, les ingénieurs n'avaient pas d'autre choix que de construire des lignes de chemin de fer sur la bande côtière. Car oui, il faut construire sur un terrain plat et avoir un accès direct aux villes portuaires.
1: Et donc, la géographie impose ce tracé.
2: Oui, finalement, si le train longe la mer, ce n'est pas seulement à cause de la géographie. C'est parce que depuis 150 ans, la Côte d'Azur avance au rythme du rail. C'est une carte postale en mouvement, c'est un balcon sur la Méditerranée. Et ça, franchement...
1: Bah, c'est une très belle raison d'aimer la Côte d'Azur.
2: En plein dans le milieu, là.
1: Et franchement, on va pas se mentir, on a quand même la chance d'avoir l'un des plus beaux tracés au monde.
2: On est bien d'accord, on peut être penseur dans le train.
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3: Il s'appelle Frédéric Brand et ça fait maintenant 17 ans qu'il travaille à l'élaboration des créments, des 4 millions de bouteilles de créments de l'entreprise Louis Bouillot à Nuit-Saint-Georges. Il nous fait voir l'envers du décor, mais d'abord on s'équipe de chasubles orange fluo.
4: Sur le site, il y a une centaine de personnes qui travaillent sur le site. Et c'est un site classé IFS BRC, c'est-à-dire qu'on respecte des normes qualité et sécurité consommateur. Et donc, mettre des chasubles qui permettent l'identification des visiteurs avec un enregistrement bien adéquat.
3: Eh bien, allons-y, ouvrons cette porte.
4: Oui, on va y aller.
3: Oula !
4: Donc, en fait, ici, nous n'avons pas de cave enterrée. Les cuves font jusqu'à 7 mètres de haut.
3: Ah oui.
4: 7 mètres de haut et une seule cuve représente le volume d'un petit domaine viticole. Ça représente environ 520 hectolitres de vin. Ici, nous avons dans cette cuverie-là 50 cuves différentes. Et cette diversité de cuves, cette quantité de cuves est importante parce qu'en Crémant de Bourgogne, nous sélectionnons les zones géographiques. Mais également, nous avons un grand travail au pressurage où nous séparons la cuvée et la taille que nous vinifions séparément. Et afin d'avoir une grande diversité de profils aromatiques qui vont nous servir de nos assemblages créments futurs, nous avons besoin d'avoir une grande quantité de cuves qui vont pouvoir mettre en musique nos assemblages par la suite.
3: Donc malgré le fait qu'on soit dans un environnement plus ou moins industriel et gigantesque, on a quand même cette notion de terroir, c'est important de le rappeler.
4: C'est important. Si maintenant je mélange tout, parce que c'est effectivement une seule appellation que l'on vinifie, mais si je commence à tout mélanger pendant les vinifications, après les assemblages qu'on va faire n'auront plus aucun sens. Il faut vraiment respecter ces trois principes, donc le cépage, le terroir et le fractionnement au pressurage qui vont nous permettre justement d'accorder. Il faut savoir que Louis Bouillot a plus d'une dizaine d'assemblages différents et il faut que chacune de ces assemblages ait une personnalité bien précise, avec son moment de dégustation et de plaisir propre. Et donc c'est grâce justement à ces diversités qu'on peut avoir ça.
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5: Ah, faudra attendre la Saint-Paul pour savoir qui commencera le cognon.
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5: Cognon, à rapprocher de quignon, désigne un morceau de pain. Dans le temps, à la messe, on partageait un pain béni qui était offert à tour de rôle par une famille de la paroisse. Celle qui venait d'offrir le pain allait emporter un morceau, le cognon, à celle dont ce serait le tour le dimanche suivant. À Mentoux-Salon et dans les villages voisins, les vignerons n'ont pas choisi Saint-Vincent comme patron, mais Saint-Paul, célébré le 25 janvier. Eh oui, l'hiver, les gens de la terre ont un peu moins de travail, les jours sont courts et on peut faire la fête. À Mentoux, le cognon, c'est celui qui succède au bâtonnier. Dans les années 2000, la fête de Saint-Paul a failli disparaître. Et il a fallu toute la ténacité de Paul Gilbert, qui avait fondé la confrérie en 1950, pour lui redonner de la vigueur. Traditionnellement, Paul Gilbert entonnait la chanson de Mentoux à la fin du repas. En 2007, il nous a exprimé sa joie de voir revivre la Saint-Paul. A entonné la chanson, mais il l'a jamais terminée, vu qu'il est passé de vie à trépas en chantant le refrain. Voici les paroles de cette chanson, qui se chante sur l'air de la Charibiaude, dont les paroles sont de Jean-Baptiste Magnon. Et qu'on chante encore à la Saint-Paul.
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5: Dans notre pays, sans fait de manière, on passe notre vie ben honnêtement. Oh, y a pas besoin de faire une prière pour voir s'amener le pichet de vin blanc. Que ça soit chez Pierre, ou ben chez Paul, ou Bourdin ou ben d'en bas, chez le curé ou chez le maître d'école, en vrais amis, trinquons les gars. C'est qu'à Mentoux, une autre bonne terre, chant heureux tout en travaillant. J'en ai fille, qu'à son genre, t'es fier. Du beurre, du blé, des gavaillants, et poum des cravères et du bon vin blanc. Si vous passez par Mentoux, venez donc me voir, je vous la chanterai.
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1: On le sait, les histoires de famille sont parfois un peu compliquées. Mais voici quelqu'un qui répare les arbres généalogiques qui ont pris la foudre. Pour une succession, elle peut vous appeler à 14h un mardi pour vous annoncer que vous avez un frère caché qui élève des chèvres dans le Larzac.
2: Alors, je m'appelle Virginie Nguyen-Brion, je suis généalogiste successorale.
1: Virginie, voilà un métier bien savant. Ça consiste en quoi exactement?
2: Alors, ce métier consiste à retrouver donc les héritiers dans le cadre de succession. L'objectif, c'est justement la transmission d'un patrimoine. Mais ce qui rend ce métier passionnant, c'est que ça va au-delà, en fait, la transmission du patrimoine. On vient rouvrir une histoire familiale. Ça peut, il peut arriver que ça amène à de véritables retrouvailles.
1: Alors, c'est pas commun comme métier, on y arrive comment?
2: On arrive à ce métier un peu par hasard. Pour ma part, c'était un peu un coup du destin. À la fin de mes études de droit, me dirigeais plutôt vers le notariat. Et j'ai découvert ce métier et j'ai eu la possibilité de rentrer dans un cabinet historique local. Et j'y ai travaillé pendant 16 ans.
1: Et ces gens que vous retrouvez, ils espèrent quoi et ils demandent quoi?
2: Retrouver ces photos, c'est ça qu'on nous demande. Donc c'est pour ça qu'il y a quand même vraiment une vraie partie généalogie. De s'intéresser aux défunts et voir si on n'a pas des photos de famille.
1: Vous devez en avoir des histoires à raconter. Une en particulier?
2: Pour moi, le cas le plus exceptionnel, c'est toujours ce côté humain. C'est-à-dire quand on vient annoncer à un frère qu'il a une sœur et donc à la sœur qu'elle a un frère. Que le papa, désolé mais c'est souvent le père, n'avait rien dit. C'est-à-dire qu'il avait eu un fils d'une deuxième union. Et il n'avait pas du tout parlé de sa fille d'une première union. Parfois, les frères et sœurs ont des destins complètement différents et ça va être compliqué pour eux de bien s'entendre. Mais là, en l'occurrence, ils étaient tellement heureux de se retrouver et je pense qu'ils se voient toujours aujourd'hui. Et ça a changé leur vie, ça a bouleversé leur vie.
1: Comment fait-on dans des histoires aussi personnelles pour que ça se passe bien?
2: Il faut à la fois être méthodique, parce qu'il faut respecter une certaine méthodologie au départ. Ensuite, je pense qu'il faut être empathique, parce que l'empathie, c'est ça qui va faire l'empathie dans les recherches. Parce qu'on va se mettre un peu à chaque fois à la place du défunt, mais pourquoi il serait parti par là, connaître les comportements sociaux de l'époque, etc. Et puis l'empathie, parce que quand on va retrouver les héritiers, en fait, certains ont besoin d'être écoutés, puis il y a certains qui bloquent, mais parce qu'ils ont juste besoin d'être entendus. Alors moi, c'est ici, à Lille, que j'exerce mon métier avec passion de généalogie successorale et que j'ai la chance de pouvoir exercer cette profession qui est toujours pleine de surprises.
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3: Et on retrouve Patrick Citeau qui nous emmène chaque week-end découvrir les communes de notre Poitou. Ce matin, Patrick, vous évoquez l'histoire de Mellerand, une commune des Deux-Sèvres qui a vu naître la femme de lettres Claire Sainte-Soline.
4: Intéressons-nous dans un premier temps aux origines du nom de cette commune située près de Mel. C'est le mot latin mel, qui veut dire miel, qui donne le point de départ de la dénomination de la commune. Une production de ce mets sucré devait ainsi exister aux origines de la bourgade. Le préfixe « rang » proviendrait pour sa part du mot « ranque » qui signifie « boiteux ». On ne sait comment les deux particules se sont trouvées unies pour venir former le nom de la commune. Toujours est-il que cette partie du territoire de Sévrien a vu naître la femme de lettres Claire Sainte-Soline. De son vrai nom, Nelly Eva Fouillet, elle y voit le jour le 18 septembre 1891. Son père, Pierre Fouillet, qui sera maire de Niort de 1932 à 1935, et sa mère, Henriette Léontine Barbeau, sont instituteurs. Jeune fille, Nelly Fouillet fait des études brillantes à Niort. Elle poursuit son parcours scolaire à l'école normale supérieure de Sèvres à Paris. Elle y obtient une double agrégation de sciences physiques et naturelles et de physique-chimie. Suivant les traces de ses parents, Nelly Fouillet devient professeure. Elle enseigne successivement à La Châtre, Blois, Grenoble, Auxerre et Paris.
3: C'est en 1934 qu'elle publie son premier roman sous le pseudonyme de Claire Sainte-Soline, Patrick.
4: Intitulé « Journée », le roman évoque la vie d'un village des Deux-Sèvres. Une des communes du département, Sainte-Soline, située près de son lieu de naissance, lui a d'ailleurs inspiré son nom d'auteur. Tout au long de sa carrière d'écrivaine, elle expérimente de nombreuses formes. Romans, nouvelles, essais, recueils de témoignages, récits de voyages et vulgarisations scientifiques sont ainsi au cœur de ses travaux littéraires. Au total, elle publie une vingtaine d'œuvres dont certaines ont marqué l'époque. Le Dimanche des Rameaux, publié en 1952, est notamment une belle réussite. La parution du recueil de nouvelles Mademoiselle Olga en 1954 reçoit également les éloges des critiques littéraires. En 1957, son écriture précise et rigoureuse, héritée de sa formation scientifique, fait mouche. Avec son roman intitulé « La mort de Benjamin », elle connaît une belle renommée. Le livre manque en effet d'une voix le prix Fémina. Dès l'année suivante, elle entre au jury de ce prix. Elle est également membre du jury du prix du roman populiste. Claire Sainte-Soline s'éteint le 14 octobre 1967 à Paris. Elle est inhumée le 17 octobre suivant au cimetière des Sablières à Niort, où elle repose avec ses parents.
3: Merci Patrick Citeau pour cette découverte de la commune de Mellerand.
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6: Qu'aimeriez-vous planter dans votre jardin ?
7: Dans mon jardin, j'aimerais bien faire un potager avec par exemple des tomates, de la salade, des melons, etc. pour pouvoir après les récolter et faire des petites salades. Et pour l'été, ce serait bien.
8: Moi, c'est pour les planter, voilà, à manger illimité.
9: Et moi, je veux planter des fraises, des fleurs par exemple, et aussi des carottes et plein d'autres choses et des salades aussi. Plein.
10: Des framboises, des myrtilles. Parce que moi, j'aime les fraises, framboises, myrtilles parce que c'est incroyable.
11: Moi, ce que je voudrais planter, c'est de la pastèque. Tout ce qu'il y a de nécessaire pour vivre, pour manger.
6: Et tu manges des fruits et des légumes ?
11: C'est presque mes aliments préférés. J'adore les légumes, les tomates, concombres, courgettes, carottes.
12: Oui, beaucoup de légumes et aussi des arbres comme des plantes, des tulipes, des roses, etc. Mais oui, les légumes, c'est trop bon, aussi les fruits.
6: C'est vrai, tu manges des légumes ?
12: Ah oui, j'en mange beaucoup. Je me fais plein de salades. Maman, elle m'a appris à tout faire. Je mets dans un petit bol, je mets de la salade avec de la vinaigrette, des tomates, je coupe des avocats. Quelquefois, je mets des fruits aussi pour donner un petit peu de sucré.
11: Moi, j'aime pas trop la salade et les avocats. C'est les seuls fruits et légumes que j'aime pas trop.
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1: Vous écoutez Syrah Marios avec Mort à la guerre, chanson co-signée avec Serge Lama.

0: Gira Mario, c'est un artiste complet qui collabore régulièrement avec Fabienne Thibault, Pierre Billon, Gérard Lenormand ou Didier Barbelivien et qui partage sa vie entre le soleil d'Ardèche, Marseille, sa ville natale, et Paris. Guerre, premier extrait de l'album Auteur de France de Gira Mario. Un coup de cœur ici de Rome Ardèche.
1: Mort à la guerre.
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3: Comme ils sont susceptibles d'entendre ce petit cours, je vais faire attention, je vais être sympa avec nos chers petits anges aujourd'hui.
4: Le petit cours de breton.
3: Pote Péplard, garçon ou fille, c'est la question que tous les futurs parents entendent évidemment dans tous les pays du monde. Quand on attend un heureux événement, l'entourage demande souvent « Anéhé, alors, pote Péplard, hein, garçon ou fille ?» Ça permet de choisir, de bien choisir le cadeau de naissance évidemment. Pote, c'est un gars, leur pote. En breton, ça fonctionne à tout âge. Leur pote, un gars ou un garçon. Et Plard, leur Plard, c'est une fille ou une femme d'ailleurs. Pote. Péplard, gars ou fille. Mais on peut préciser, si on veut être sûr, pour les jeunes enfants, leur potric, un petit gars, un jeune garçon, potredigou au pluriel, un peu plus dur à retenir, hein. Potredigou. Et plaric, c'est pour une jeune fille, une petite fille, plarigou au pluriel. Voilà, c'est simple, mais comme toujours, c'est simple quand on connaît. C'est sûr, c'est plus facile après. Donc, pour les gars, potric, potredigou. Pour les filles, plaric, plarigou. Au pluriel.
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3: Et maintenant, un nom de bateau. Ça change et on en voit souvent dans les ports avec le mot Havel, en mot composé. Havel, c'est le vent. Bon, c'est sûr que du vent, ça aide quand on est en mer. Donc les marins choisissent souvent des noms en rapport avec le vent. Havelvoor, par exemple, du vent de mer, Havelvoor. Mais on entend aussi, on peut lire Haveldro, le tourbillon. Ça, c'est le vent qui tourne, Haveldro. Autre possibilité, toujours. Havelpen ou Havelaben, expression moins appréciée car ça indique où ça parle du vent de tête, Havelaben, le vent de face qui n'aide pas beaucoup en mer, et sinon Haveldre ou Haveladre, ben là c'est pour ceux qui veulent du vent arrière. Mais voilà, ce sont de très beaux noms qu'il faut préserver évidemment, comme les noms-lieux, comme les noms de famille, comme notre belle langue en fait. Mais ça se fera que si l'on fait tous un petit effort. Je vous laisse et je vous dis à demain, même heure, d'Ahenta. Et bon vent.
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